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0: La rencontre avec Axel s'est faite en 2018. C'était sur un site de rencontre.
1: On échangeait quelques messages, ça passait bien.
0: C'est là où elle m'a dit que justement elle était maman avec trois enfants. Je me suis dit ouf, donc j'ai vraiment pesé le pour et le contre. Je me suis dit attention, dans quoi on se lance, etc.
1: Et après, bah, plus de son, plus d'image.
0: C'est vrai que quand on t'annonce qu'il y a trois enfants derrière, c'est pas un choc, mais ça fait peur. Ouais. C'était pas forcément ce qu'il y avait de plus.
1: T'as trois enfants, c'est pas un.
0: Ouais.
1: Trois. Et du coup, je l'ai relancé deux, trois jours après.
0: J'y réfléchis, je voyais que ça allait, c'était quelqu'un d'intéressant, d'intelligent et en plus joli, donc je me suis dit, vas-y, c'est...
1: Bingo.
0: Avec tes enfants, ça s'est tout de suite très bien passé, en fait.
1: Et Yasmé, elle est vite arrivée au final. Ça s'est fait très vite.
0: Ça s'est tellement bien passé qu'on a reproduit l'opération.
1: Je suis tombée enceinte d'Ezra. Moi, je suis fière de la famille qu'on est. Voilà, je suis fière de nous, de notre parcours.
0: C'est une fierté. En plus, famille XXL, recomposée. Faire en sorte que tout le monde soit heureux et se sente bien, ça, c'est une grande fierté.

0: Allez, viens, chouchou.
1: Allez, viens.
2: Moi, je m'occupe
1: des draps. Parce qu'on s'en va, ouais. On va s'en aller, Esmé. Et puis, je te crois.
3: Mais parce qu'on va aller voir le domaine pour le mariage. Tu sais où papa et maman, ils se marient?
4: Non.
3: Bah, si.
1: Allez, Esmé, dépêche-toi, on doit y aller.
4: Oh,
1: bah, parce qu'on doit aller. On a rendez-vous, mon cœur.
0: Chaussette, on va dans la voiture après?
1: Aujourd'hui, bah, on va aller visiter le domaine avec la wedding planner, la coordinatrice du jour J.
0: Où est-ce que t'es?
1: On va faire un point sur un peu la cérémonie laïque et où les choses vont se passer, je sais pas, les lumières ou les salles et tout ça.
0: Tiens, tiens, tiens.
5: Oh non, vas-y, vous n'allez me trouver.
0: Allez, vas-y, go. Attention à la route. Comme le mariage est dans maintenant...
6: Très peu de temps.
0: Un mois et demi.
1: Le timing est serré. Du coup, je ferme, c'est bon? T'as ton téléphone?
0: Ouais, c'est bon.
1: On a choisi ce domaine parce qu'on a eu un coup de cœur commun, tous les deux.
0: On a une grande salle qui est une grange pour le repas, piste de danse, un bar,
1: une
0: cour à l'intérieur qui est super mignonne. Oh, on est arrivé. Ah, salut,
7: bonjour.
0: Fabien. Bonjour.
7: Salut.
0: Waouh.
1: C'est trop beau, hein.
3: En bas, vous avez deux chambres.
1: Ah, bah, tu peux noter.
0: Deux chambres, ok.
1: Mais en haut, là.
0: Une chambre de. Attends.
1: Tu veux, je.
0: Attends, deux chambres.
1: Donc là, il y a deux, et on peut même rajouter un matelas.
0: Ouais, ok, ça va aller.
1: Mais là, je comprends pas. Chambre, deux fois un.
0: De deux lits d'une personne, donc ça fait quatre, plus un autre lit d'une personne, ça fait cinq.
1: C'est pas français ce que t'écris. Chambre.
0: Donc là, en fait, tu aurais écrit ce que j'ai écrit en dessous.
1: Ouais, mais c'est moi, je me comprends.
0: Ok.
1: Mais...
3: Oh, c'est maman, quoi. Faut que ça soit tout carré, tout organisé. C'est maman.
1: C'est mon mariage, moi qui décide, voilà, enfin, nous qui décidons. Et
0: c'est quand même bien reformulé. Hein. Voilà.
1: C'est vrai que j'aime bien tout ce qui est organisation de fêtes, d'événements, enfin de. C'est vrai.
0: Oui,
1: j'adore.
0: Je dis oui.
1: Non, c'est
0: Non, franchement, voilà, là, non, mais vraiment, blague à part, je la charrie parce qu'elle a vraiment tout géré.
1: Nous, on est

0: Tout ça vraiment à penser.
1: Je pense que c'est l'entrée du mariage, je serais un peu plus maman.
2: Et donc là, du coup, le jardin.
3: Oh, oh ah ouais, il est grand le jardin. En fait, c'est immense. Ouais, c'est beau.
2: Ouais, là, avec le décor et tout, enfin, avec les bancs et tout, on voit mieux. On voit mieux, on se projette un peu mieux, quoi.
1: Non, franchement, il est parfait, je pense, le domaine. On voit déjà maman arriver avec sa robe blanche. Moi, je vais pleurer, oui, je vais pleurer.
3: Je pense que sur le domaine, ça y est, on est bon. Ouais. Et là, il y a tous les trucs à gérer, les trucs les plus chiants. Le traiteur, le photographe, les gros trucs, le DJ.
0: Oui, va falloir aller vite, quoi.
3: Je me mets un petit coup de stress parce qu'il reste encore pas mal de choses pour le jour J. Sinon, tu gères. Hein.
0: Écoute, j'ai déjà tout organisé, je peux pas non plus...
3: Oh là là, c'est pas vrai.
0: C'était joli, Esmé, Ezra, vous avez bien aimé?
1: Ouais.
0: J'avoue que c'est toujours aussi beau avec du soleil.
4: Ouais,
0: hein.
4: Ouais.
0: Bon, là, faut juste pas de pluie. Il y a peut-être...
4: Ah, j'ai pas pensé à ça, ouais. Ah, putain, ouais. Ouais.

0: Me voilà de retour, je m'appelle toujours Laetitia, je suis l'heureuse maman de Nolan qui a 7 ans et des triplés qui ont 4 ans et demi, Lina, Amy et Noelia, que j'ai élevées toutes seules depuis le décès de leur papa.
1: Ça y est.
0: Aujourd'hui, ça fait 5 ans que Guillaume est décédé, ça a été très difficile à gérer.
2: Ce carnage.
0: Mais aujourd'hui, en tout cas, tout le monde va bien à la maison, donc tout le monde avance bien. Depuis la dernière fois que l'on s'est vu, il y a pas mal de petites choses qui ont changé, puisque déjà, 40 ans, ça pique.
3: T'as quel âge, maman ?
4: 40.
3: Elle a 40 ans, une maman très jeune.
0: Il y a beaucoup de changements à la maison, mais également dans ma vie. Il y a deux nouvelles personnes à la maison.
5: Excusez-moi, mais le vélo arrive.
0: Débrouille, hein. C'est impressionnant de voir à quelle vitesse ils grandissent. Ça passe vite. Là, ça y est, les filles, 2/3 savent faire du vélo. Attention, il y a Vincent qui arrive. Notre vie a changé avec l'arrivée d'un homme dans ma vie. Donc on est 6, voire 7 à la maison quand sa fille est avec nous. Donc voilà, on ne s'ennuie pas.
6: Bah c'est bon, Mimi, tu y arrives là.
0: Attention. Oh là là.
6: Ah, ça, c'était sûr. Tu veux freiner, appuie fort, d'accord? Et les pieds après.
0: Et je vous présente mon amoureux. Je vais le laisser faire.
7: Je m'appelle Vincent, j'ai 35 ans. Nouveau chéri de ma chérie. Je sais pas si ça se dit.
0: Avec Vincent, on s'est tourné autour à peu près un an avant de se mettre ensemble. Enfin voilà, on disait bonjour en soirée, mais ça s'arrêtait là.
7: Je ne connaissais pas du tout Laetitia avant, ni son histoire, ni rien. Donc quand j'ai dit à mes amis que je commençais à parler un peu plus avec elle, ils m'ont dit « Mais tu sais, c'est qui ?»«
8: Pas du tout. »
7: Et du coup, c'est là que j'ai su...
0: Mon histoire.
7: Quand elle m'a dit 4 enfants, non, ça m'a pas freiné. Ça m'a fait juste bizarre quand elle m'a dit « J'ai des triplés ». Alors là, je me suis dit... Triplé, waouh, chaud, quel âge, 4 ans, petit bas âge, ouh, ça crie, ça pleure, des filles, waouh, mais non, ça va.
6: Vas-y, freine, voilà, impeccable. Et l'intégration, elle s'est faite doucement, mais non, ils m'ont tout de suite, au début, pris pour un genre de copain, quoi. Puis au fur et à mesure, ils ont su qui j'étais et ça va, quoi.
3: C'est l'amoureux de maman.
0: Ça fait maintenant un an et demi que nous sommes ensemble et il a emménagé ici depuis quelques semaines.
6: Frotte bien, hein. Là, à l'arrière, faut bien que tu mettes là-dedans. Là.
3: Ok.
6: Ok. Tu frottes jusqu'à que ce soit tout blanc.
3: Pourquoi on nettoie la moto ?
6: Parce que faut la nettoyer, faut en prendre soin.
3: Elle aussi, faut qu'elle prenne son bain, hein.
0: Vincent, il a cette facilité-là aussi de donner aux autres l'envie de partager ses passions, donc... C'est lui qui a appris à Nolan à faire du vélo, c'est lui qui a appris à Nolan à faire de la moto. Donc c'est des étapes aussi de sa vie qui sont importantes qu'il aura partagées avec lui. Dans la vie d'un petit garçon, en plus, ça marque aussi parce qu'il était élevé

0: avec des filles, donc là il fait des trucs un peu plus de garçon. Mais c'est cool.
1: Au fur et à mesure, j'ai voulu en faire et bah du et
2: du coup bah. Tu veux tous les week-ends?
1: Maintenant.
2: Tous les week-ends.
1: Tous les week-ends.
2: Tous les week-ends.
1: Maman.
2: Et tu vas vite?
1: Oh oui, je suis déjà passé à la vitesse max. Oh,
2: vitesse max.
0: On a une belle famille.
2: Ouais.
0: On s'ennuie pas, on s'amuse.
2: Ah non, t'as pas le temps de t'ennuyer avec une grande famille.
0: Le fait d'un jour ou non agrandir cette famille, c'est une question qui se pose. Déjà, Vincent n'a qu'un enfant. Après, bah, y a mon âge qui rentre en compte, là, pour le coup.
2: Donc, le sujet n'est pas fermé.
0: Nolan, laisse un peu à tout le monde là-bas. Tiens, mais viens, Mimi, il y en a une autre là-dedans. Viens, il y en a une autre là-dedans.
1: Assis, pas bouger.
0: Regarde, elle est là-bas.
1: Attends, je vais te la chercher.

0: c'est Stéphanie, j'ai 37 ans.
1: Moi, c'est Jennifer, j'ai 40 ans et on est sœurs.
0: C'est moi la plus petite.
1: Et avec nos deux familles, on est à la tête de 10 merveilleux enfants.
0: Voilà. Je suis marraine des 6 enfants de ma sœur et ma sœur est marraine de mes 4 enfants.
1: Et ça va de 18 à 2 ans.
0: Donc c'est comme une petite tribu.
2: En fait, il n'y a pas de différence entre cousins et frères et sœurs. On est tous inséparables.
3: On fait tout en famille.
4: Nos enfants sont dans les mêmes écoles.
5: On part en vacances ensemble.
6: Tous les week-ends, on mange ensemble. La semaine, on mange ensemble.
7: On peut dire que nos vies sont entremêlées.
0: Ah oui, oui, oui.
7: C'est clair.
1: On comprend pas toujours notre manière de vivre, mais c'est la nôtre et on ne voudrait pas la changer.
0: Non.
1: Voilà, on l'aime comme elle est.
0: Voilà. Allez, Luca Mendes, il fait froid dehors. On va manger chez ma soeur ce soir. Du coup, comme c'est en semaine, bah, les petits partent en pyjama. Au moins, quand on rentre, ils vont au lit de suite. C'est des repas vite faits. Hein. Et les petits sont toujours très contents d'aller chez ma reine.
8: On aurait dû mettre le lave-vaisselle en route. Et tu vois, quand le monde vient, j'aime bien que le lave-vaisselle soit vide.
0: On vit à 800 mètres l'une de l'autre, un vol d'oiseau.
8: Si on pouvait, on aimerait carrément vivre à coller, mais ça, voilà. C'est pas possible.
0: 3 minutes en voiture, ça va encore, ça se gère. And it's a new kind of
9: feeling.
0: On est arrivé où?
9: Dans mon cousin, dans mon cœur.
8: Ça va, ma beauté?
9: Oui.
8: Un bisou à tonton.
10: Ils sont bons.
11: 14 à la maison, ça fait beaucoup de monde quand même.
8: Tu veux pas aller jouer avec tes cousins?
12: Bien. Vu qu'on est habitué maintenant, pour moi, ben, on n'est pas beaucoup.
9: C'est trop beau et j'adore mon cousin. Et moi, j'adore ma cousine.
8: Quoi,
9: la
8: salle de jeu?
1: 8 et 8, 16.
0: 16.
1: 32. Pour 12.
0: Le nous regarder, vous pouvez nous aider aussi.
13: Non, je ne peux pas parce qu'après, on est avec le ticket là. Oh là là.
0: Nos maris s'entendent très bien.
1: Bizarrement, ils se ressemblent aussi physiquement. Ouais. Comme quoi, on a les mêmes goûts finalement, même au niveau des hommes.
13: Allez, bon appétit.
14: Quand j'ai épousé ma femme, je savais que c'était un pack avec la sœur, le beau-frère. Bon, le beau-frère, je ne l'ai pas choisi, mais c'est comme ça.
13: Il a.
14: Mais bon, tout le monde s'entend bien, tout le monde se complète. Et c'est vrai que je le considère plus comme mon frère que mon beau-frère.
0: Allez, c'est qui me manque?
8: Oh, mon fils. Oh,
0: Demain, je la prends ou pas, Nina, pour l'école?
8: Oui, s'il te plaît.
1: J'y vais. Moi, je suis aide-soignante en pédopsychiatrie avec des changements d'horaire réguliers. Stéphane, lui, est parti à 5 heures ce matin. D'être tous les deux avec des horaires atypiques, ça reste quand même compliqué à gérer.
8: En avant pour une nouvelle semaine.
0: Donc du coup, j'ai l'habitude d'aider ma sœur quand les plannings sont compliqués. Je fais tout ce que je peux pour essayer de la soulager dans son quotidien, en fait. Voilà, en ce moment, je suis un peu plus à la maison, donc c'est vrai qu'elle peut compter sur moi.
8: Ça m'aide beaucoup.
0: Oui, mon cœur, je suis là. Tu m'envoies Nina?
1: Ok, ça marche.
8: Allez, Nina, il y a ma reine, on y va.
1: Allez, vas-y.
0: Allez, grimpe. Elle est en route. Jade, attache ta cousine.
9: Ok.
8: Elle me sauve la mise. C'est là, je sais pas comment moi j'aurais réussi à m'organiser en fait.
0: J'amène les petits, après je reviens.
1: Oui, ça
0: marche. C'est bon?
1: Ça marche.
0: Allez,
1: bisous. Je remercie le bon Dieu de me dire, oh, j'ai une sœur. Heureusement, j'ai une sœur. Voilà.
0: T'as pas oublié ton goûter, Minou?
1: Non.
0: Bon matin, les gars.

0: Maman ?
1: Ouais.
0: Je vais être en retard.
1: Pour l'auto-école ?
0: Mmh. Faut qu'on parte à 8h40.
1: 8h40 ?
2: C'est l'heure de partir. Vic, s'il te plaît, on est un peu pressé, on va être en retard.
3: Mais c'est gênant la continuité, t'es au courant ?
1: Par contre, t'as vu, ah non, mais on peut pas le mettre, il est dégueu. T'avais renversé du jus de pomme, j'ai oublié de le laver. Mmh. On en met un autre ?
3: Ouais.
1: Tiens, viens. Je m'appelle toujours Elsa, j'ai 38 ans, je suis infirmière, je suis toujours la maman de tous ces merveilleux enfants.
4: Moi, j'aimerais quand même que t'aies un short, mais il est où ton short noir ?
1: Le quotidien est toujours très aléatoire et très désorganisé, ça n'a pas changé.
5: On enlève l'émoji qui rigole.
1: Victoria, s'il te plaît, tu en es pressée ! On a Dove et Victoria qui s'attellent à faire une bonne crise d'adolescence, suivie par Jacques et sa crise de la huitaine. Et on a toujours Andrea, le petit poussin noir trop chou, qui fait des petites sorties de route aussi, mais quand même beaucoup moins. Elle est quand même encore très chou et très mignonne.
3: Mais non.
1: Tu préfères mettre tes baskets avec des chaussettes ?
3: Oui, avec les roses. Oh,
1: je sais, je sais. Je sais lesquelles tu veux. On va à l'auto-école pour emmener Dodo. Nous, on vit dans un endroit qui est très très peu desservi. Les jeunes peuvent vraiment pas bouger par eux-mêmes. Il n'y a pas de bus, il n'y a pas de transport, etc. Donc nous, le projet pour Dove et Victoria, mais là, il n'y a que Dove pour le moment qui peut le faire parce qu'il faut avoir 14 ans, c'est d'acheter une petite voiture sans permis à mes enfants. C'était vraiment mon projet depuis assez longtemps. On était d'accord sur le fait qu'on ne voulait pas de scooter. On l'a trouvé que c'était une bonne alternative.
3: Tu ne seras pas la tienne, tu seras la nôtre. Tu seras juste mon chauffeur pendant
6: non.
3: un an.
6: Non,
3: tu
6: ce sera moi qui la conduirai.
1: Tu te sens prêt, Dodo ?
0: Bah oui. Trace, maman, s'il te plaît.
1: Bah oui.
0: 59,
1: oui.
0: Je suis super en retard. Ça, c'est super chiant, par contre.
1: Ah oui, mais tu vois, il y avait plein de trucs à faire. Et pour ça, tu as besoin de passer ce qui s'appelle le permis AM. Alors, de ce que j'ai compris, c'est l'ancien BSR. Mais enfin bon, en tout cas, ça permet de conduire des voiturettes. Et pour passer ce permis, il y a 6 heures de conduite et un examen de code. T'as bien révisé le code ?
0: Non.
1: Bah, tu devrais. Ça, c'est quoi, ce panneau ?
0: C'est quand il y a un prévention de Dodane. Enfin,
1: Dodane. Et donc, c'est une zone
0: 30.
3: Ça, c'est interdit aux piétons.
0: Non, ça, c'est attention, passage piéton.
1: Attention, passage piéton. Là.
0: Ça, c'est un stop, tu dois t'arrêter au
1: guet. Et celui-là ?
0: Ça, c'est fin de zone 30, donc c'est 50.
1: Parfait. Ce permis-là, il coûte 400€ quand même, donc faut aussi le payer. Ça, pour le coup, c'était vraiment son cadeau d'anniversaire, mais c'est quand même un petit budget.
0: Là, ça, celui-là ? Là, c'est attention en giratoire.
1: Un giratoire, ouais.
0: Un rond-point.
1: Donc comment on fait dans un sens giratoire ?
0: Bah, si tu veux faire demi-tour, tu mets ton clignotant à gauche et tu fais demi-tour.
1: Ouais, là par exemple, je le mets où mon clignotant ?
0: Bah à gauche.
1: Ouais.
0: Et attends, et non, et là tu mets à droite.
1: Hop là.
0: Normalement, il fallait le mettre à droite.
1: Ah oui, je l'ai pas mis, pardon.
3: Maman, on va aller déposer là ?
1: Pas tout de suite. D'abord, on dépose Dodo à l'auto-école.
3: Mais c'est où l'auto-école ?
1: Bah c'est là, tu reconnais pas ?
0: Ça, 4 minutes de retard, j'espère qu'ils vont.
1: Ça va, tu vas pas, ils vont rien me dire pour 4 minutes de retard. Vas-y, descends vite.
7: Bonjour.
0: Bonjour.
7: Ça va, tu vas bien ?
0: Oui, et vous ?
7: Ça va. La forme ?
0: Ouais.
7: Allez. T'es prêt pour ta leçon ?
0: Ouais.
7: Allez, on y va alors.
1: Attention, hein.
3: Viens, André, reste derrière. Moi, j'ai pas du tout confiance en lui. Moi, je vais aller dans la voiture avec un casque, toutes les protections. C'est plutôt Dove qui fera ça quand tu conduis. Hein. Pourquoi ?
0: Quand tu joues aux jeux vidéo, tu tournes la manette alors qu'il faut tourner le joystick.
1: Moi, je pensais que ce serait une petite voiture sans permis, qui va conduire après. Et en fait, il conduit apparemment dans une voiture d'adulte, quoi. Mais c'est bien, c'est très bien. T'as vu Dodo dans sa voiture ? Après, il pourra t'emmener à la bébé gym. Ça va être pratique pour aller au collège, mais aussi

0: pour aller aux activités. Et en réalité, ça va aussi me décharger un peu parce que, bah, par exemple, moi, Victoria, je l'emmène à la gym presque tous les jours. Ils pourront y aller tous les deux. Je ne suis pas forcément obligée, moi, de les emmener. Donc, ça va être quand même une liberté pour tout le monde. Et Dove, je savais qu'il serait sérieux et pas, voilà, qu'il ne ferait pas n'importe quoi. Donc, je suis contente. Bon cours, Dodo. Bon cours, Dodo. La mère trop relou. Mais pourquoi tu pleures?
1: Je pleure, rien de plus.

0: Là, c'est là où j'ai fait ma journée sportive, maman.
1: Ah, c'est toujours tout droit, là, c'est simple.
2: Non, mais là, on va se mettre là. Je pense, Fred, il y a une table pour pique-niquer.
1: On se met là, là.
2: Ouais.
1: On est les premiers.
2: Ouais. Ça fait 18 ans que nous sommes ensemble. Moi, j'ai toujours vécu dans la famille nombreuse. Ma grand-mère a eu 13 enfants. Maman en a eu 10. Donc j'ai 9 frères et sœurs.
1: Alors moi, c'est un peu plus discret, on va dire ça comme ça. Parce que j'ai un unique frère. Donc quand on rentre dans la famille d'Alexia, dans une famille très très très nombreuse, c'est un choc. Vous êtes 10. Déjà, pour retenir les prénoms, c'est compliqué.
2: Je crois qu'il faut faire confiance à la vie. D'avoir une famille nombreuse, c'est un choix qui est commun. Je ne l'ai pas imposé à Frédéric. Ça s'est fait naturellement.
1: D'ailleurs, tout est arrivé assez rapidement.
2: On s'est fiancés en 2009.
1: On s'est mariés en 2012.
2: Je suis tombée enceinte.
1: La grossesse s'est très bien passée, l'accouchement aussi.
2: 9 mois après...
1: Rebelote.
2: Puis après, on les a enchaînés.
1: Et nous avons...
2: 6 enfants.
1: Il y a Pénélope, donc qui a 12 ans.
2: Ensuite, il y a Stanislas, 11 ans.
1: Balthazar, qui est le rigolo,
2: ouais,
1: avec ses 8 ans. Hippo, 6 ans.
2: Ensuite, il y a Madeleine.
1: 5 ans.
2: 5 ans. C'est une petite princesse.
1: Et la dernière, donc, c'est Célestine, donc, qui a 2 ans.
2: C'est ça.
3: Avoir plein de frères et sœurs, on peut aider, c'est bien.
2: Oh là là là là, non, non, tiens-la, tiens-la, tiens-la. Attention, le trou. Il faut toujours rester hyper vigilant parce que il y a l'eau ici, derrière il y a les voitures. Il faut avoir des yeux partout. Moi, je suis une grande anxieuse et lui ne l'est pas du tout. Donc ça, on arrive à compenser parce que alors lui, il est complètement... Oh, les enfants ont 40 de fièvre. Bon, c'est pas grave. Balthazar. Non, pas là. Balthazar. Il va faire pipi.
1: Oui, très bien.
2: Mais non, pas là, en fait.
1: Bah, je sais pas. C'est la nature.
2: Bah, enfin, c'est
1: sûr. Bah, tu veux l'emmener où?
2: Bah, on va trouver un coin plus loin. Je pense que je suis plus exigeante que toi. Moi, je vais avoir le côté...
1: C'est un le côté bad cop, good cop. Voilà, ça.
2: Good cop.
1: Moi, je suis le bon flic, quoi.
2: Ouais, moi, le mauvais flic.
1: Voilà.
2: Bah, voilà.

0: actuellement en train de traverser une période un peu spéciale. C'est vrai que j'ai perdu mon emploi il y a maintenant quelques mois.
1: Les chaussures, les gars.
0: Et lavez-vous les mains, là. Ça a bouleversé les plans. Et
1: bouleversé la famille.
0: Et ça a bouleversé la famille, exactement.
2: Papa, regarde ce que j'ai gagné.
0: On se lave les mains.
3: Avant, quand papa il travaillait, on voyait moins que là. On voyait tard le soir. Alors que là, quand on lui propose de jouer, il vient jouer, il est plus présent.
1: Ah, tu attends, je peux déjà servir tout le monde ?
2: De chacun.
1: On essaye de faire attention au budget, évidemment, c'est quelque chose qui compte désormais.
0: Ben, ça pose souci pour la viande, pour le poisson, pour les légumes, les fruits, etc.
1: Parce que quand on a une famille nombreuse, la facture peut vite flamber.
0: Et il y a moins de cadeaux pour les anniversaires.
1: Oui, on a restreint beaucoup de choses depuis que Frédéric a perdu son travail.
0: Là, voilà, faut travailler parce que y a tout à payer. La nourriture, le crédit, les factures, etc. Et puis, on ne peut pas non plus puiser éternellement de nos ressources, quoi. Donc, il faut travailler. Alors moi, j'ai eu des expériences dans le marketing et dans le digital en tant que chef de projet, directeur marketing. Là, et dernièrement, gérant d'une société. Mais là, c'est très difficile d'avoir des entretiens. Parce qu'honnêtement, on est plusieurs centaines de candidats pour un poste. Il faut réussir à plaire aux recruteurs, mais c'est assez compliqué. Là, j'ai un entretien. Donc on reste confiant, on a de l'espoir.
1: T'es prêt ?

0: Alors, je suis en train de relire un peu l'offre, mon CV, puis ils vont m'appeler d'ici 5 minutes.
1: Go, ça va marcher.
0: Bah, il faut que ça marche.
1: Par contre, détends-toi avec ta voix, là.
0: Ouais.
1: On sent que t'as la...
0: Ouais,
1: t'as les cordes vocales,
0: ouais. Non, c'est bon.
1: T'inquiète pas. Non, mais vraiment, détends-toi, ça va bien se passer.
0: Bah oui.
1: Un petit bisou. Je te laisse tranquille ou tu veux que je reste près de toi?
0: Ah non, je veux que tu vagues à tes occupations.
1: Je le savais. Crois en toi.
0: Allô, oui.
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0: Papa ?
1: Mika est arrivée.
0: Tiens, prends ton petit déjeuner.
1: Ah.
0: Je suis sûre que vous êtes tous épuisés d'avoir attendu si longtemps.
1: Ouais.
2: Et Julien, tiens, mange ça tant que c'est chaud.
1: Fini tout. Tu as encore de nombreux défis devant toi. Une fois que Madame Odessa aura récupéré, tu pourras enfin sauver Mitch du château de cette méchante sorcière Célestina.
2: Calme-toi.
1: Quoi ? Je n'ai dit que la vérité, non ?
3: Merci bien pour la nourriture, mais je dois vraiment y aller maintenant.
1: D'accord.
3: J'ai juste besoin de parler à mon avocat, ainsi qu'à la police. Paul ?
4: Monsieur ?
3: Surveille tous ceux qui entrent dans cette unité.
4: D'accord, monsieur.
3: Merci.
2: Ne t'inquiète pas, Adrian. Nous prendrons soin de ta mère pour toi.
3: Merci.
1: Ok, prends soin de toi.
0: Au revoir.
5: Bonjour, ma famille.

0: On dirait que tout le monde est de mauvaise humeur. Oh mon Dieu. Est-ce que c'est Beyoncé que je vois? Et qu'en est-il des cheveux de Nounou Cora? Qui peut m'expliquer? Il est passé du noir au blanc. Qu'est-ce qui se passe avec les boucles d'oreilles de Tania? Ah, je suis sûr que mon rifri égayera la journée de tout le monde. C'est ma spécialité. Vous allez adorer. Mitch, goûte ça. Je pense que tu es la seule à en manger. Allez, goûte. Tout va bien pour toi, Amber? Très bien, je vais y aller alors. Tout le monde m'ignore de toute façon. C'est sympa de passer mon week-end avec vous, les gars. Alors, merci. Virgilio, au revoir. Tania. Nounou Cora. Je n'ai pas l'habitude de vous voir tous si sérieux. Salut, maman.
1: Papa, excuse-moi, je retourne dans ma chambre.

0: D'après ce que nous avons récupéré sur la scène du crime et les observations des blessures de votre mère, il semble qu'on a utilisé un fusil de sniper pour lui tirer dessus.
1: Cela montrait que le crime était prémédité. Leur intention de tuer votre mère était planifiée. Celui qui a fait cela peut être traité comme un meurtre.
2: C'est Célestina!
1: Malheureusement, nous n'avons pas assez de preuves pour la traduire en justice. Nous avons besoin d'un autre témoin.
2: Nous en trouverons un. Mais pour l'instant, je vais d'abord sécuriser ma famille. Je vais les emmener loin de Célestina.

0: Tirer la chasse.
1: Mitch ? Mitch ! J'arrive ! Attends, j'ai presque fini !
2: Tu mets trop longtemps !
1: Je me rafraîchis un peu, attends ! Attends ! Amber, c'est ridicule. Est-ce si difficile pour toi d'attendre un peu ? Je sais que tu es payée pour veiller sur moi, mais envahir ma vie privée ne fait pas partie de ton travail.

0: Paul, vous avez fini ?
1: Merci.
0: Laissez-moi le faire.
2: Tu veux de l'eau ?
0: Oui, merci.
2: J'en ai ici. Hé, hey, Paul, va prendre un café. Nous resterons vigilants pendant ton absence. Vas-y.
0: Il y a un distributeur automatique à l'extérieur.
2: C'est bien. Vas-y. Prends une pause.
1: Merci beaucoup.
2: Reviens vite.
1: Je reviens vite.
2: D'accord.

0: Monsieur, je reviens tout de suite.
1: D'accord.
2: Paul, que fais-tu ici ?
3: Monsieur, j'ai fait une pause café. J'y retournais, mais Monsieur Kiko est là-bas pour surveiller.
1: Infirmier !

0: Hé, hey, Adrian.
1: Peut-être que vous avez besoin de vous reposer?
0: Mais non, nous allons bien. Nous venons de prendre nos repas. Tu as bu ton café?
2: Oui, monsieur.

0: Hé, n'avez-vous pas fini votre garde? Un autre infirmier est là-dedans.
1: Monsieur, je suis de garde jusqu'à plus tard ce soir.
0: Quoi? Alors qui était-ce? Un autre infirmier a pris le relais.
2: Hé! Éloigne-toi d'elle!

0: Je te reconnais. Tu travailles pour Celestina, hein? Réponds-moi. Hey, réponds-moi. Tu travailles pour Celestina. Elle t'a demandé de faire ça, c'est ça? Je te reconnais. Dis-moi la vérité. Tu travailles pour Celestina ou pas?
1: Monsieur.
2: Je travaille pour le diable. Et le diable a un message pour toi. Tous ceux que tu aimes mourront.
1: Faites-le entrer dans le van de la police. Ne vous inquiétez pas, monsieur. Nous garderons un œil sur lui.

0: Virilio, tu as l'air tellement troublé.
1: Je veux partir en vacances avec Anavida. Je veux la tenir loin de Julien. Tu peux venir avec nous si tu veux.
0: Je vais y réfléchir, Virilio.
1: Je peux te convaincre?
0: Essaie.

0: Mais Helio, est-ce que ça va?
1: Je suis désolé, une pensée m'est venue à l'esprit. Réponds au téléphone.
0: Bonjour. Pardon. Il y a eu une urgence à Casa de Alegre.

0: Je suis désolé pour ce qui s'est passé. Ça n'aurait pas dû arriver. Je dois protéger ma mère. Je vais la faire transférer. Dans un autre hôpital, loin de cette île. Vous devriez aussi venir avec moi. Je ne veux pas que Célestine vous fasse du mal. Je veux vous éloigner d'elle parce que vous êtes ma famille. Je ferai tout pour que vous soyez en sécurité.
1: Personne n'est laissé pour compte dans cette famille. Adrien, nous irons où que tu ailles.
0: J'ai une maison de vacances. Nous pouvons y aller. C'est sûr, là-bas. Une fois que nous aurons obtenu l'autorisation du médecin, nous pourrons y aller, c'est décidé.
2: Et Mitch, Adrien? Est-ce que tu la quittes?
0: Non, je ne quitterai pas elle pareil sans elle. Alors tu ne vas pas avouer? Tu vas rester fidèle à Célestina? Parle! D'accord. Connais-tu Franco? Alors? Tu le connais? Il est en prison à cause de moi. Tu sais pourquoi? Il pourrit en prison? Célestina ne se soucie pas de lui, et elle ne se soucierait pas de toi non plus. Elle te prend juste pour une poubelle. Et rappelle-toi, si elle peut faire tuer n'importe qui, penses-tu que tu seras toujours là demain? Tu seras mort à coup sûr.
3: Attends. Je travaille pour Célestina. Je t'aiderai, si tu peux me promettre de me protéger d'elle.
0: Tu as fait le bon choix. Demain, je te soumettrai au programme de protection des témoins et je parlerai à mon avocat.
4: Très bien, monsieur. On s'occupe de lui.

J'ai parlé avec le médecin, maman. Il a dit que nous pouvions te transférer dans notre hôpital. Ne t'inquiète pas. Je m'assurerai que tu seras à l'aise pendant le voyage. Tout ira bien.

Tu seras guéri bientôt. D'accord ? Ne t'inquiète pas pour moi. Je peux prendre soin de moi. Tu sais que je suis fort. Je te promets que je ne te quitterai pas. Et que je prendrai soin de toi. Je m'assurerai que celui qui t'a

fait ça, Perrin. Au fait, nous avons déjà trouvé quelqu'un qui peut témoigner contre Célestina. Justice sera bientôt rendue, maman.

0: Excuse-moi.
1: Allô, Adrian ?
0: Hey, patronne ?
1: J'ai emprunté le téléphone de Red, mais on ne peut pas parler trop longtemps. Il pourrait devenir méfiant. Je veux juste savoir comment tu vas. Et Odessa, comment elle va ?
0: On va bien, tous les deux. Ma mère, elle va bien maintenant. Mais quelqu'un a essayé de la tuer à nouveau.
1: Quoi ?
0: C'est l'un des hommes de Célestina. Mais je l'ai attrapé. Et je l'ai convaincu de témoigner contre Célestina. Mais Mitch, tu dois sortir de cette maison. Au plus vite. Tu n'es pas du tout en sécurité là-bas. Célestina pourrait te tuer. Ou t'utiliser pour s'en prendre à moi. Il faut que tu t'échappes. Il le faut. On doit quitter Alparaiso.
1: Mais Adrian et papa, je ne peux pas juste le laisser ici.
0: Il peut venir avec nous, enfin. Si Célestina ne lui a pas encore lavé le cerveau.
1: Je ne pense pas. Mais il a dit qu'il avait aussi un plan.
2: Mais tu as raison, Adrian.
1: Nous devons d'abord assurer notre sécurité.
0: Écoute, je... J'ai un plan, moi aussi.
3: Ça risque de ne pas te plaire.
0: Mais c'est la seule solution que j'ai.
3: Pour vous aider, ton père et toi, à vous échapper.
0: Fais-moi confiance, d'accord ?
4: C'est peut-être la dernière fois qu'on se voit, Jade.
5: Quoi ? Pourquoi ? Où est-ce que tu t'en vas ? Est-ce que cela a quelque chose à voir avec ma mère et Adrian ? Mais ça ne devrait pas affecter notre amitié, n'est-ce pas ?
4: À l'heure actuelle, nos familles ont besoin de nous. Nous devons leur donner la priorité. Ils ont besoin de notre aide, notre amour et notre soutien.
5: Waouh. Nous ne sommes même pas en couple et tu rentres déjà avec moi.
4: Je suis sérieuse, Jade.
5: Et je suis sérieux aussi. Mais bon, au moins, nous pouvons toujours être amis, non ? Tu veux dire, on peut toujours s'envoyer des SMS et parler en ligne.
4: Tu trouveras quelqu'un à embêter, c'est sûr.
5: Mais personne ne peut te remplacer.
4: Je suis contente que nous soyons devenus amis, Jade. Merci pour tout.
5: Nika, attends. En fait, c'est moi qui devrais te remercier. Parce que tu m'as changé. Tu m'as fait comprendre que je pouvais changer pour le mieux. Et que je pouvais changer la façon dont je vois ma famille. J'avais l'habitude de penser que c'était sans espoir de les faire changer. J'ai compris que je ne devais pas abandonner ma famille. Tout comme toi, tu ne m'as pas abandonné.
4: Que veux-tu dire par cela ?
5: Ce n'est pas encore clair que je t'aime bien. Ou bien, je n'ai jamais eu de chance. Bon, alors voilà. Si tu me fais un câlin d'adieu avant ton départ, ça signifie que j'ai une chance dans l'avenir. Mais si tu ne le fais pas...

0: Wouh! Waouh! C'est tellement grand!
1: C'est beau, maman!
0: C'est vraiment énorme! Wow! C'est trop beau!
2: C'est ici que nous vivrons, pour le moment. La sécurité est solide. Bien sûr, c'est un peu loin de l'île, mais personne ne peut entrer dans le quartier. C'est plutôt bien. D'ailleurs, c'est aussi près de l'hôpital où maman a été transférée. Je suis vraiment désolé d'avoir dû vous éloigner d'El Paraíso et que vous devez vous adapter.
0: Ça va, nous te comprenons bien, Adrian. Mais d'un point de vue positif, au moins, nous sommes tous ensemble.
3: Voilà comment sont les familles. Toujours ensemble, à travers les difficultés.
1: Adrian, écoute, nous te soutiendrons toujours.
2: Merci pour le soutien et la confiance.
3: Au fait, est-ce que tu as parlé à Mitch pour la faire venir ici?
2: Je vais la faire sortir. Maman, je sors un peu. Mais ne t'inquiète pas, je reviendrai vite.
4: Adrian. Sois prudent. Ok?
2: Oui, maman.
4: Je t'aime tellement. Maman, mon fils.
2: Quand je reviendrai, tout ira bien. Je te le promets.

0: Allô, Tommy Sip.
1: Monsieur.
2: Nous transférons le témoin au refuge.
0: D'accord. Ok, soyez vigilants.
2: Nous vous tiendrons au courant, monsieur.
1: Suivez-le. Plus vite.
0: Qu'est-ce qui s'est passé, Tommy Sip?
3: Plus vite.
4: Allons-y.
0: Tommy Sip. Tommy Sip.
2: Monsieur, notre témoin a été abattu.
0: C'est encore toi, Célestina!
5: Allô, madame?
6: Le travail est terminé.
7: Bien!
0: Il faut que je protège Mitch.
7: Allons-y. Papa?
2: Davida, qu'est-ce qui se passe? Hé, ça va? Davida, Davida.
7: Papa, j'ai mal au ventre.
2: Ouvre la porte.
7: J'ai très mal.
2: D'accord. Tiens, bon, encore un moment.
7: Virgilio.
2: Célestina. Je dois emmener Anavida à l'hôpital. Je te retrouverai là-bas. D'accord?
7: Oh, papa!

0: Une de mes armes a disparu. Prépare la voiture. Je vais juste me changer. Il faut qu'on aille quelque part.
1: Ok.

0: Allons-y.
1: Papa ? Papa, je suis vraiment désolée d'avoir dû faire ça, mais je vais bien. Je ne suis pas malade, papa.
2: Qu'est-ce que tu racontes ? Tu n'es pas malade ?
1: Je faisais juste semblant d'être malade pour que nous puissions nous éloigner de Tante Célestina. Nous ne sommes pas en sécurité avec elle, papa, et si nous restons avec elle, nous pourrions devenir ses prochaines cibles, papa.
3: Mitch a raison, Virilio. Vous n'êtes pas en sécurité dans cette maison. N'y retournez pas.
1: Papa, Adriane est là pour nous secourir.
4: Je ne veux pas croire que tu m'as encore menti. Adrian va faire ce qu'il veut.
1: Papa...
4: Il utilise simplement ton amour pour te manipuler. Et j'en ai assez de ça. Et le rendez de ma fille, ou je te ferai arrêter.
1: Papa...
4: Allons-y.
3: Virilio...
1: Papa, attends.
3: Vous ne pouvez pas la ramener dans cet endroit. C'est pire que l'enfer. Virilio, c'est vous qui êtes manipulé et contrôlé par Célestina. C'est vous...

0: Moi, conscience,
1: lâchez-moi.
0: Monte dans la voiture. Allez.
1: Lâchez-moi, monsieur, Anavida.
0: Mitch.
2: Ne pars pas avec lui, s'il te plaît.
0: S'il te plaît, fais-moi
2: Anavida.
0: Confiance.
3: Papa, désolé.
2: Non.
0: Mitch.
4: Arrêtez, monsieur.
1: Lâchez-moi. Anavida.
2: Anavida. Anavida.

0: On ne les poursuit pas.
1: Amber, Amber, Amber. Je contrôle tout El Paraíso. Où qu'ils aillent, je finirai bien par les retrouver. J'ai des yeux dans tous les coins de cette île. Alors relax, conduis et détends-toi.

0: Restons ici pour l'instant. Nous attendrons la voiture de Kiko, celle que Celestina ne connaît pas. Ne t'inquiète pas, ce n'est que temporaire. Ton père a juste besoin de se rendre compte que Celestina est l'ennemi. Mitch, désolé. Je suis vraiment désolé d'avoir dû te sortir de là et de t'éloigner de ton père, mais je devais le faire. Il le fallait. Il doit se rendre compte que nous ne sommes pas l'ennemi, que c'est Celestina.
1: Adrian, j'ai très peur.
0: N'aie pas peur. Je suis là. Je prendrai soin de toi et te protégerai. Je te sauverai, même si cela signifie mettre ma vie en danger. Si tu t'inquiètes pour ton père, ne t'inquiète pas, nous le sauverons. Je te le promets, mais tu es ma principale inquiétude. Écoute, je suis vraiment désolé que nous ayons à nouveau perdu ton père. Mais pour l'instant, on n'a pas le choix.
1: On va juste le laisser là-bas. Adrian, je ne me pardonnerai jamais si quelque chose arrive à papa. Je pense que nous avons eu tort de le laisser. Je n'aurais jamais dû le laisser de côté.
0: Alors, venir avec moi était une erreur ?
1: Non. C'était une erreur de le laisser de côté. Quand il avait le plus besoin de moi.
0: Mitch, à l'époque où tu avais besoin d'être sauvé, a-t-il essayé ? De toute façon, il a fait les mauvaises choses. Il n'aurait pas dû mettre ta vie en danger en te logeant là-bas.
1: Je ne sais plus, Adrian. Maintenant, je culpabilise. Ramène-moi jusqu'à mon père.
0: Mitch, je ne peux plus te ramener, quoi qu'il arrive.

0: Je te retrouverai, Eluiel. Je te le jure. Si tu veux ma fille, il faudra que tu me passes sur le corps.
1: Tu ne peux pas retourner chez Célestina. Je te comprends. Tu sais, c'est normal de ressentir ce que tu ressens.

parce que tu sais que Célestina est capable de faire du mal aux autres pour tuer des gens. Et parce que ton père est avec elle et sa vie est en danger. Mais Mitch, écoute, si tu ne me laisses pas te protéger d'elle, Célestina t'aura. Toi et ton père sont sous son emprise et tu sais à quel point elle est puissante. Et rusée, elle peut manipuler n'importe qui à El Paraíso. On n'obtiendra pas justice comme ça. Pense-y. Elle a tué ta mère. Elle a essayé de tuer la mienne. Si elle peut surveiller chacun de nos mouvements, elle pourra saboter nos plans. Je comprends ce que tu ressens. Crois-moi, je le sais vraiment. Cela doit être dur et douloureux pour toi, mais nous ne pouvons pas laisser la peur et la culpabilité prendre le dessus. Et c'est parce que nous connaissons la vérité. Ce sera bientôt fini, Mitch. Nous pouvons réparer les torts. Fais-moi confiance. Crois-moi. D'accord ?

0: Qu'est-ce qui te préoccupe ?
1: J'étais juste en train de prier. Je prie pour que papa ne pense pas que je ne l'aime pas. Je prie pour notre sécurité. Et aussi, j'espère que tous les plans diaboliques de Célestina échoueront et que la justice sera rendue.
0: Je te protégerai toujours, même si je dois combattre le monde entier. Parce que je t'aime.
1: Je t'aime aussi, Adrienne.

0: Monsieur Virgilio. Monsieur Virgilio, c'est vous?
1: Avez-vous un véhicule bleu marine passé par là-bas?
0: Oui, monsieur Adrian. Il était avec votre fille. Ils sont allés droit devant.
1: Merci.
0: Dépêchez-vous, vite! Laissez-le passer.

0: Mario.
1: Madame.
0: Des nouvelles pour moi?
1: Monsieur Fichelieu est allé tout droit.
0: Bien. Vous saviez quoi faire. Allons-y.

0: Monsieur, avez-vous vu un véhicule bleu marine passer par là-bas?
1: J'en ai vu un garé devant le bungalow. Allez tout droit.
0: Merci, monsieur.

0: Bonjour, monsieur Gecko. Nous devons utiliser un véhicule différent pour qu'il ne puisse pas nous repérer. Nous sommes au bungalow 3. Au revoir.
1: Où est ma fille?
0: Virgilio.
1: Amène-moi ma fille,
0: Virgilio.
1: Vite.
0: Anna Virgilio, Vida. S'il te plaît.
1: Fais-la sortir. Anna Vida.
0: Virgilio, si vous aimez vraiment Anna Vida, laissez-la quitter El Paraiso.
1: Pourquoi? Pour qu'elle devienne ta prochaine proie. J'ai vu comment tu l'as forcée à venir avec toi. Ne dis pas le contraire. Chaque fois qu'elle est avec toi, elle a des ennuis.
0: Pourquoi vous ne voyez pas que je ne suis pas votre ennemi? C'est Celestina.
1: Tu n'es pas différent. Depuis ton arrivée, nos vies ont été ruinées. Tu crois que j'ai oublié, hein? Tu m'as volé mon père. Tu étais plus un fils pour lui que même moi. Il m'a tout pris et t'a tout donné. J'ai ravalé toute la colère que je ressentais pour toi. J'ai fait cela juste pour Harriet. Tu sais pourquoi? Parce qu'elle t'aimait tellement. Tu étais comme son petit frère. Comme un fils même. Qu'as-tu fait en retour? Hein? Qu'est-ce que tu as fait aux gens qui t'aimaient? Tu as menti à mon père. Ta mère et toi lui avez brisé le cœur. En lui cachant tout ce que Celestina lui a fait à l'époque. Et Harriet. Ma femme bien-aimée. Tu l'as assassinée. Comment as-tu pu faire cela? Alors je ne laisserai jamais avoir ma fille Anna Vida. Je pensais qu'elle était morte. Et maintenant, tu veux l'emmener? Eluienne, c'est ma fille à baisser, sauve-toi d'ici.
0: Virgilio, je suis vraiment désolé, mais je ne vous laisserai pas ramener Mitch là où est Celestina. Virgilio, je suis désolé si j'ai fait quelque chose contre vous et votre famille. Vraiment désolé. Mais Virgilio, j'ai la conscience tranquille. Si ce n'était pas pour Don Federico et Harriet, je ne serais pas là où je suis maintenant. Alors arrêtons ça, Virgilio. Soutenez-moi tout en demandant justice pour tout ce que Celestina a fait.

0: Je ne travaille pas avec des traîtres comme toi. Compris? Je peux protéger ma fille moi-même, c'est bien clair. Je n'ai besoin de l'aide de personne.
1: Il y a la voiture de Monsieur Virgile.
0: Pars d'ici! Hors de mon chemin!
2: Arrête ça!
0: Dégage!
3: M, pourquoi souris-tu? Quelque chose de mal pourrait arriver à mon Virgilio. Adriane?

0: Virgilio.
1: Virgilio.
0: Adrienne ?
1: Mitch, je ne l'ai pas tiré dessus.
0: Adrienne, que s'est-il passé ? Papa ? Papa ? Virgilio ?

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0: Bonjour et bienvenue à tous dans ce 6-8 ensemble. Vous êtes en simultané, en télé et en radio. C'est un plaisir de vous retrouver comme chaque matin avec l'équipe de la matinale. Bonjour Victoria Sicoré.
1: Bonjour Élie.
0: Yannick Pitou, bonjour.
2: Bonjour,
0: comment
2: bonjour,
0: ça va
2: bonjour,
0: aujourd'hui
2: ça va.
0: Vous avez l'air très en forme, encore plus que d'habitude.
2: Oui, oui. Ah bon
0: oui.
2: C'est parce que j'ai pas beaucoup dormi, ça, c'est pour ça.
0: J'imagine, vous êtes réveillé à quelle heure à peu près?
2: Réveillé un peu avant 4 heures en fait, ouais. Mais il était entrecoupé ce sommeil parce qu'il y a eu le match hier soir,
0: oui.
2: Entre 1h et 3h, donc forcément j'étais réveillé pendant ce laps de temps,
0: oui.
2: Mais ça valait le coup.
0: Et ben, très beau match qu'on va continuer de suivre justement dans cette matinale avec notre invité connecté également puisqu'on va parler foot et foot pays. Un nouveau chapitre pour la JSSP après 12 années de présidence de l'UC à Rayapin. Johnny Kerbidi prend les commandes du club Saint-Pierrois, alors nous reviendrons avec lui sur ses ambitions pour les deux prochaines années, mais aussi sur l'actualité du football avec le match de l'équipe de France de cette nuit. Rendez-vous juste après le flash de 7h30. Victoria, on parle de quoi avec vous aujourd'hui?
1: Eh bien, pas de surprise pour un mercredi, on va au cinéma dans notre carte blanche. Et puis pour la mine du droit, sujet d'actualité, sujet très sérieux puisqu'on parlera harcèlement de rue cette fois-ci. Yannick, qu'est-ce que vous avez prévu en ce milieu de semaine?
2: Eh bien, alors que certains et certaines pensent déjà aux vacances,
0: oui,
2: quelques idées cadeaux peut-être, nous serons avec une artisane, elle est aquarelliste. Donc elle fait de l'aquarelle, on verra ça avec elle, c'est Stella Elias depuis le Moufia à Sainte-Clotilde. Ce sera dans Matin Bonheur juste avant 6h30, dans le fake ou pas fake, cette rumeur complètement folle, la Russie aurait-elle inventé un vaccin universel contre le cancer? On verra s'il y a la moindre part de vérité là-dedans. Et puis dans l'instant écho, avoir un meilleur salaire ou plus de temps libre, que choisissez-vous? Eh bien, il y a une étude qui est parue là récemment et qui fait la part belle sur la question et qui répond à cette question avec les Français. Et vous, réfléchissez-y, on en parlera dans l'heure qui vient.
1: Ouais, très intéressant tout ça, on a hâte de le découvrir. Et ça tombe bien puisque ce programme démarre de suite. 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
0: Dans l'actualité de ce mercredi 1er juillet, bien décidé à ramener la coupe à la maison. Les Bleus filent en 8e de finale de la Coupe du Monde après avoir arraché une victoire écrasante face à la Suède cette nuit, 3-0. Un Kylian Mbappé, là encore décisif, et un prochain rendez-vous déjà fixé face au Paraguay, on va y revenir. Un procès très tendu s'ouvre ce mercredi à La Réunion. Un ancien principal de collège de Saint-Denis comparé devant la cour criminelle départementale pour des faits présumés de viol et d'agression sexuelle sur deux mineurs de son entourage. Le procès doit durer 2 jours. Et puis carburant moins cher, nouveau congé de naissance, prime d'activité revalorisée. Ce 1er juillet marque l'entrée en vigueur de plusieurs changements. Certaines mesures se durcissent aussi, on fait le point dans ce journal. Et donc ça sent bon pour les Bleus, hein, qualification sans trembler. L'équipe de France a validé cette nuit son billet pour les 8e de finale de la Coupe du Monde en dominant la Suède 3-0.
2: Ah oui, après une première période où les occasions se sont multipliées, Kylian Mbappé a débloqué la rencontre juste avant la mi-temps, avant de signer un doublé à la 74e minute. Bradley Barcola a lui aussi participé à la fête en butant à la 53e. Les Français poursuivent donc leur parcours de la compétition et retrouveront le Paraguay samedi en 8e de finale de la compétition pour tenter de décrocher une place en quart.
0: Et on peut le dire, les joueurs ont répondu présents dans un match où il n'y avait pas droit à l'erreur. On est en mission depuis le début de cette Coupe du Monde, mais ce n'est qu'une étape. Il faut garder en tête que le plus dur reste à venir, a déclaré le sélectionneur des Bleus, Didier Deschamps. On va écouter sa réaction et celle de Kylian Mbappé, auteur de 3 doublés quand même lors de cette Coupe du Monde.
3: C'était une nouvelle compétition qui commence aujourd'hui, on a bien joué, on a une entame un peu timide, je pense qu'on pouvait mieux entamer le match, mais après on s'est mis mid dedans, on a eu des occasions qu'on pouvait mettre avant, mais vous savez, ça fait partie du foot, on a réussi à marquer et on a contrôlé le match.
4: Beaucoup de fierté, on est en mission, moi aussi, avec eux. Voilà, jusqu'à notre match, il y avait eu des 16e compliqués, très difficiles, je ne vais pas dire que le nôtre a été simple, mais on a eu de la marge quand même si on aurait pu être plus efficace en première mi-temps. Donc, il faut apprécier. On sait que dans 4 jours, on en a un autre, mais on est là pour ça, les joueurs sont là pour ça.
0: Et on va pouvoir y revenir, je vous le disais, avec notre invité connecté. On rappelle Johnny Carbidi, nouveau président du club la JSSP. Avec lui, nous parlerons de ses ambitions donc, pour les deux prochaines années, mais surtout de l'actualité du ballon rond. Au lendemain donc, de ce match de l'équipe de France, rendez-vous juste après le flash de 7h30. Un chef d'entreprise de Sainte-Suzanne placé en garde à vue après une perquisition menée à son domicile par les gendarmes.
2: Oui, l'opération s'est déroulée tôt hier matin dans le quartier de Bagatelle. Dans le cadre d'une enquête portant sur un trafic présumé de stupéfiants, selon les premiers éléments, l'homme, connu pour son implication dans la vie de la commune et à la tête de plusieurs entreprises, faisait l'objet d'une surveillance depuis plusieurs semaines. Le parquet confirme que le suspect a été interpellé à l'issue de la perquisition. Les investigations se poursuivent. Et le suspect bénéficie à ce stade, on le rappelle, de la présomption d'innocence.
0: Dans les titres de l'actualité du jour, un ancien principal de collège de Saint-Denis comparé à partir de ce mercredi devant la cour criminelle départementale de La Réunion.
2: Âgé de 65 ans, l'homme est poursuivi pour des faits présumés de viol et d'agression sexuelle sur deux mineurs de son entourage. Les faits qui lui sont reprochés auraient été commis en Hexagone dans les années 1990. Puis à Mayotte entre 2016 et 2017, alors qu'il exerçait comme chef d'établissement. L'homme qui a dirigé le collège Juliette Daudu à Saint-Denis entre 2019 et 2020 avait été suspendu de ses fonctions après sa mise en examen en 2020. Son ex-épouse est également renvoyée devant la justice pour non-dénonciation de crime. Le procès doit durer deux jours avec un verdict attendu ce jeudi.
0: Le parquet de Saint-Denis a décidé de classer sans suite les 11 plaintes déposées pour des faits présumés d'agression sexuelle sur mineurs visant un ancien agent de l'école Sainte-Marguerite à Saint-Benoît.
2: Oui, on en avait beaucoup parlé. Les faits révélés à la fin de l'année dernière avaient conduit à une enquête de gendarmerie, à la suspension du salarié et avaient provoqué une forte mobilisation de plusieurs familles. Selon le parquet, les parents seront accompagnés par une association d'aide aux victimes, tandis que le défenseur des droits a également été saisi.
0: Et puis c'est une page importante de l'histoire réunionnaise qui s'écrit.
2: Oui, plus de 60 ans après le début du transfert forcé de milliers d'enfants réunionnais vers l'Hexagone, la loi de réparation pour les enfants dits de la Creuse a été officiellement promulguée, signée dans le journal officiel. Un moment historique pour les 2015 mineurs qui, entre 1962 et 1984, avaient été déracinés de leur île et envoyés dans 83 départements français, principalement dans la Creuse. Le texte porté par la députée réunionnaise Karine Lebon reconnaît la responsabilité de l'État et prévoit notamment la création d'une commission pour la mémoire, une journée nationale d'hommage fixée au 18 février, ainsi qu'un dispositif d'indemnisation pour les victimes.
0: Nous vous le disions, ce 1er juillet marque l'entrée en vigueur de plusieurs changements. Voici tout ce qu'il faut savoir avec vous, Yannick.
2: Alors, première bonne nouvelle, Amy, à La Réunion, on va le constater dès qu'on s'arrêtera à la station, les prix des carburants baissent nettement. Annonce faite hier, le litre de sans-plomb perd 12 centimes et passe à 1,82 €. Celui du gazoil baisse de 18 centimes pour passer à 1,53 €. Une baisse liée au recul des cours du pétrole sur les marchés internationaux. Le prix de la bouteille de gaz ne bouge pas. Autre changement, les jeunes parents peuvent désormais bénéficier d'un nouveau congé de naissance. D'une durée d'un ou deux mois, il pourra être pris par chacun des deux parents, simultanément ou à tour de rôle, avec une indemnisation comprise entre 60 et 70% du salaire net. Du côté des aides sociales, la revalorisation de la prime d'activité commence à se faire sentir sur les comptes des bénéficiaires. En moyenne, les foyers concernés toucheront une cinquantaine d'euros supplémentaires par mois.
0: Bon, à l'inverse, on l'apprend, il y a quand même certaines mesures qui se durcissent.
2: Oui, l'exonération de cotisation patronale pour l'emploi d'une aide à domicile ne sera désormais accordée automatiquement qu'à partir de 80 ans contre 70 précédemment. Les étudiants étrangers hors Union européenne non boursiers perdent également le bénéfice des APL. Le gouvernement fait machine arrière sur la taxe de 2 euros qui devait s'appliquer aux petits colis importés hors Union européenne. Jugée trop facilement contournable, la mesure est abandonnée en attendant une éventuelle solution à l'échelle européenne. Et enfin, les demandeurs d'emploi ne verront pas leur allocation augmenter ce 1er juillet. L'UNEDIC a décidé de ne pas revaloriser les indemnités chômage cette année, faute de majorité lors du vote de son conseil d'administration.
0: Le ministre du Travail souhaite adapter les horaires de travail aux fortes chaleurs.
2: Oui, Jean-Pierre Farandou propose de s'inspirer du modèle espagnol en avançant les journées de travail avec des horaires allant de 8h à 15h entre juin et septembre. L'objectif,

0: limiter l'exposition des salariés aux températures les plus élevées, alors que les épisodes de canicule se multiplient actuellement en métropole. Et on vous pose la question sur l'info.re. On sollicite votre avis. On parle aussi des chaleurs à La Réunion, quand ce sera le cas chez nous. Seriez-vous prêt à travailler de 8h à 15h, comme en Espagne? Votez, commentez, les résultats seront dévoilés demain matin par Laura Château.
1: On revient dans l'actualité également chez nous. À La Réunion, 3 habitants sur 10 n'ont pas d'assurance habitation, Yannick.
0: Oui, un chiffre préoccupant révélé par l'IEDOM à l'heure où le changement climatique multiplie les risques. Alors pourquoi ces foyers n'ont-ils pas assuré et à quoi s'exposent-ils en cas de sinistre? Les explications de Candice Vessier.
2: La maison de Georget est construite en bord de ravine. À chaque saison cyclonique, elle se retrouve en première ligne face aux crues.
3: Après, juste derrière les arbres, là, la rivière coule juste derrière là.
2: Malgré ce risque, il a fait le choix de ne pas souscrire d'assurance habitation.
3: Et les prix, ça passe à peu près, comment dire, un peu juste dans la paye. Parce que bon, ben, en enlevant tout ce qui est enlevé, il ne reste plus grand-chose. Quand le cyclone a passé, bon, ben, ça a relevé un petit peu la toiture de la salle de bain. Ben, comme ce n'est pas assuré, ben, on n'a pas eu rien. Hein.
2: Obligatoire pour les locataires, l'assurance habitation reste optionnelle pour les propriétaires. À La Réunion, près de 30% des logements ne sont pas assurés. Et les raisons ne sont pas uniquement financières.
4: C'est que beaucoup se reposent sur la solidarité familiale. Mon oncle, mes tantes vont m'aider à reconstruire, etc. Et aussi la solidarité nationale.
2: Entre 2020 et 2024, sur l'ensemble des indemnisations versées en France dans le cadre des catastrophes naturelles, 10% ont concerné les Outre-mer. Les biens non assurés ne peuvent pas bénéficier de ce dispositif.
5: Si vous n'êtes pas assuré pour votre automobile ou pour votre habitation ou pour votre entreprise, le mécanisme de solidarité nationale, il ne marche pas. Et donc, on ne vous apportera pas d'assurance, on ne viendra pas vous aider à reconstruire ou à racheter des biens si, au départ, vous n'êtes pas assuré.
2: Aujourd'hui, le montant de la cotisation dépend principalement de la taille du logement. Mais demain, son exposition aux risques naturels pourrait aussi faire grimper le coût de l'assurance.
1: Dans le reste de l'actualité, la justice costaricienne refuse de remettre en liberté Mathieu Lay Oktim.
0: Oui, c'est un Réunionnais de 44 ans, détenu depuis octobre dernier pour des accusations de violence conjugale. Il voit sa détention prolongée malgré l'appel déposé par son avocate, une décision qui suscite l'inquiétude de ses proches, lesquels dénoncent ses conditions de détention et réclament désormais son extradition vers la France. De son côté, le Quai d'Orsay assure suivre le dossier et indique que l'ambassade de France au Costa Rica maintient un contact régulier avec le détenu, sa famille et ses avocats. À ce stade, les accusations portées contre lui restent à examiner par la justice costaricienne.
1: Les recherches du vol MH370 vont se poursuivre jusqu'en 2027.
0: Et oui, 12 ans après la disparition de l'appareil de la Malaysia Airlines, avec 239 personnes à bord, le gouvernement malaisien a décidé de prolonger les opérations en renouvelant son accord avec la société Ocean Infinity. Les enquêteurs continueront d'explorer une vaste zone de plus de 70 000 km² dans l'océan Indien où aucune trace de l'avion n'a encore été retrouvée. Alors on se souvient du flaperon, de ce morceau d'aile d'avion retrouvé sur le littoral de Saint-André, mais rien de nouveau depuis.
1: À l'actualité à l'étranger, aux États-Unis, alors qu'une douzaine d'incendies ravagent des centaines de milliers d'hectares dans 2 États du centre, 3 soldats du feu ont perdu la vie.
0: De violents incendies qui ravagent la frontière entre l'Utah et le Colorado, attisés par des températures élevées, des vents forts et une faible humidité. 3 pompiers sont morts en combattant le feu, a indiqué le service américain de lutte contre les feux de forêt dans un communiqué. 2 autres ont été pris en charge pour des brûlures. Le point sur place avec Justine Jankowski.
6: Des panaches de fumée si vastes qu'on croirait voir un volcan entrer en éruption. Ce sont en fait des incendies dévastateurs que ces hélicoptères bombardiers d'eau tentent de maîtriser coûte que coûte, qui plongent les villes sous une épaisse fumée toxique. Le soleil est tout rouge.
7: Oh, my God.
6: Oh mon Dieu. Et détruisent tout sur leur passage. Comme ce chalet de montagne.
8: En quelques secondes, le feu a encerclé la maison. Je n'ai jamais rien vu de tel.
6: Depuis la semaine dernière, Une quarantaine d'incendies s'est déclarée dans 9 États américains.

0: Tiens, les plus vastes, ici, à la frontière entre l'Utah et le Colorado, ont déjà brûlé près de 40 000 hectares, quatre fois la superficie de Paris. Les autorités ont ordonné des évacuations.
1: Allez, les deux dernières.
0: Pour cet éleveur, une urgence, mettre son bétail à l'abri.
1: On reviendra récupérer des affaires plus tard. C'est vraiment un début de journée horrible.
0: Des feux alimentés par des mois de sécheresse. Un manque de neige record cet hiver. La marque du dérèglement climatique.
2: Chaque année, on dit que c'est du jamais vu. Mais je n'y crois plus. En fait, chaque année, c'est de pire en pire.
0: Trois pompiers ont déjà perdu la vie. Dans le Colorado, aucune pluie n'est prévue dans les 10 prochains jours.
3: 1943 morts, 10 500 blessés, 50 000 personnes toujours portées et disparues une semaine après le double séisme qui a frappé le Venezuela. Le bilan continue de s'alourdir.
4: Oui, les recherches s'effectuent toujours dans des conditions extrêmement difficiles pour les secours sur place. Et pourtant, au milieu de cette catastrophe, une lueur d'espoir. Un enfant de 3 ans a été retrouvé vivant sous les décombres alors que la fenêtre critique des 72 heures au-delà de laquelle les chances de retrouver les survivants sont extrêmement faibles et désormais refermées. L'ONU alerte désormais sur une crise humanitaire avec pénurie de nourriture, manque d'abri et risque d'épidémie.
3: En sport, tennis, elle n'a pas créé l'exploit, mais elle n'a certainement pas démérité non plus. Pour sa première apparition dans le tableau principal de Wimbledon, la Française Loïse Boisson a fait vaciller l'une des grandes favorites du tournoi.
4: Oui, elle a été opposée à la numéro 2 mondiale, Elena Rybakina. La Dijonnaise de 23 ans s'est inclinée en 3 manches après un combat de près de 2 heures. Toujours côté femme, qualifiée pour la première fois dans le grand tableau de Wimbledon, c'est avec beaucoup de fierté que Léolia Jean-Jean s'est exprimée après sa victoire hier.
3: Et oui, elle va frôler le sol de Wimbledon pour la première fois. Et chez les hommes, bilan quand même assez contrasté pour les Français.
4: Oui, il y a d'abord la belle surprise signée Kyrian Jacquet, issu des qualifications, le 139e mondial. Remporte le tout premier match de sa carrière dans un tableau principal de Grand Chelem. Valentin Royer sera lui aussi au rendez-vous du deuxième tour après avoir renversé le Britannique Harry Wendelken en 4-7. En revanche, c'est déjà terminé pour Giovanni Mpetshi-Pericard. Le Français, pourtant attendu sur le gazon londonien, s'incline dès son entrée en lice, malgré le gain de la première manche.
3: Merci beaucoup Yannick pour l'essentiel de l'information. On retrouve Victoria pour la météo du jour. Et j'ai plutôt de belles nouvelles à vous apporter dans le ciel ce matin avec de belles éclaircies et un soleil qui est présent sur toute notre île. D'ailleurs, on a très peu, si ce n'est une absence totale de nuages, en tout cas de grisailles. D'ailleurs, au niveau du pas de Bellecombe-Jacob, on peut déjà constater beaucoup de couleurs, une belle visibilité sur ce secteur, une manière de se réveiller du coup plutôt agréable sur place. En termes de température, eh bien, on va rester sur cette même zone pour connaître notre minimale du jour qui en revanche est particulièrement basse. Il faudra encore plus se couvrir que d'habitude, avec 2 degrés attendus au plus bas au niveau du volcan, au niveau également de la plaine des Cafres, et on retrouve une moyenne de 4 à 8 degrés seulement pour les cirques. Cet après-midi, on reste sur un temps plutôt sec et dégagé, hormis sur le secteur nord-ouest du département, on va retrouver un petit peu de grisaille, une masse nuageuse qui se fait plus présente. Ce sera le cas par exemple sur les secteurs du port ou encore de Petite-France. Et on va retourner au port d'ailleurs, puisque c'est sur place que nous avons la maximale du jour. Le plus chaud, ce sera donc 28 degrés aujourd'hui. On retrouve une moyenne assez stable de 21 degrés pour l'ensemble des cirques et on sera sur du 26 degrés maximum pour le secteur sud-ouest du département. Aujourd'hui, nous commençons un nouveau mois puisque nous sommes le mercredi 1er juillet. Belle fête à vous à Les Thierry. On vous souhaite une excellente journée. On va retrouver une marée basse à 20h09 et le soleil se couche légèrement plus tard aujourd'hui à 17h49. Et vous avez donc de très belles conditions météo. Hier, on avait aussi de belles conditions de circulation. Est-ce que c'est toujours le cas aujourd'hui? On fait à votre premier point circulation avec le CRGT, c'est l'infotrafic. Comment ça roule en ce milieu de semaine? Eh bien, Dolène du CRGT va nous donner toutes les informations sur le sujet. Bonjour Dolène, comment ça se passe?
5: Bonjour Victoria, bonjour à tous. Et bien écoutez, en ce petit matin, ça se passe plutôt bien. Vous êtes encore une fois très peu nombreux sur le réseau routier, donc pas vraiment d'incident à vous signaler. Donc peut-être un véhicule en panne là que je vois au niveau de la montée de Bel Air à Sainte-Suzanne. C'est la voie bus qui est neutralisée, la voie de droite finalement, voie de droite qui est concernée par ce véhicule en panne. Nous sommes dans le sens donc est-nord, soyez donc prudents si vous êtes par ici. Nos collègues donc sont en train d'appeler nos équipes du terrain pour les envoyer sur place. Donc je vous le disais, partout ailleurs, le trafic est plutôt léger, donc pas vraiment de difficultés de circulation à vous signaler. Il y avait tout à l'heure un obstacle dans le secteur de Trois-Bassins, donc secteur Montépanon. Il a été ramassé, donc plus de soucis à se faire à ce niveau-là. Nous étions dans le sens Saint-Denis-Saint-Pierre, un obstacle qui était conséquent et qui vient tout juste d'être enlevé. Voilà pour ce point, je vous dis bonne route et bien sûr à tout à l'heure.
3: Merci beaucoup pour toutes ces précisions. Ça se passe plutôt bien donc, pour ce début de matinée. On rappelle toutefois cette panne au niveau de la montée de Bel Air. Nous sommes à Sainte-Suzanne avec une voie de droite qui est concernée. On peut constater quand même beaucoup moins d'embouteillages. Est-ce que ça ne sentirait pas un peu les vacances qui approchent quand même?
6: Et si on sent que vous aviez envie de le dire, Rémi, on peut dire que ça approche.
3: C'est bientôt vendredi, et oui, bientôt, bientôt. Allez, on va se quitter quelques instants dans ce 6-8 ensemble et on va revenir avec notre invité Matin Bonheur, Yannick.
4: Oui, Stella Elias, elle est douée de ses mains. Elle est artisane, aquarelliste et justement, elle est spécialisée dans les carnets de voyage. Donc voilà, c'est bien pour les vacances qui arrivent, elle nous dira tout.
3: Ça fait une petite activité. Merci beaucoup, restez avec nous, à tout de suite.

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0: On est toujours de retour avec vous dans ce 6-8 ensemble. Bienvenue si vous nous rejoignez tout juste. Il est l'heure de faire un point sur ce qui se passe à l'étranger, au niveau national également. Avec vous Yannick, c'est la revue de presse.
1: On va commencer par le sport si vous le voulez bien. Ça fait plaisir aussi de temps en temps, ces sourires, cette joie de Kylian Mbappé, d'Ousmane Dembélé qui se sont

illustré sur le terrain hier soir, surtout Kylian Mbappé, encore élu homme du match après un nouveau doublé. Très haut potentiel, voilà pour le titre du journal L'Équipe, qui a pris un petit peu de temps pour paraître, pour tout vous dire ce matin, puisque le match s'est terminé très tard. Ils sont parus un peu plus tard, mais la grande une, elle est bien là, avec cette joie, encore une fois, et cette victoire. 3-0 face à la Suède en 16e de finale. Les Bleus rencontreront le Paraguay pour les 8e de finale. Ce sera samedi, toujours à 1h du matin, heure de la Réunion. Ce sera plutôt dimanche matin, d'ailleurs, si j'ai bien compris. Pour ce match, avec le décalage horaire, on a un peu du mal à suivre à chaque fois. En tout cas, c'est vrai que les Bleus ont apporté du bonheur, ont apporté de la joie, ont mis en confiance. Et cette confiance, ils la doivent notamment à Didier Deschamps. Hein. C'est à la une du Parisien aujourd'hui en France, qui a décidé aussi de consacrer sa une à cette victoire 3-0. Cœur bleu, voilà pour le titre. Et après son premier but, hein, Kylian Mbappé est directement parti sur le banc, serré dans ses bras, hein, le sélectionneur de l'équipe de France qui a vécu une période difficile. Il lui a dédié ce but. Les Bleus se sont donc qualifiés facilement pour les huitièmes de finale. On espère qu'ils continueront l'aventure le plus loin possible dans cette Coupe du Monde. On poursuit avec le reste de l'actualité et des informations dramatiques. Hein, on y revient à la une du Figaro. Le lynchage de Louis, symptôme de l'ultra-violence chez les jeunes. Voilà pour le titre pour nos confrères. Le drame vécu par l'adolescent de 17 ans illustre cette réalité terrible. En 10 ans, les tentatives d'homicide sur mineurs ont quasiment triplé et le nombre de mineurs mis en cause a doublé, comme le constate le Figaro. On va continuer avec le journal Le Monde et ces séismes au Venezuela. Il y en a eu deux importants qui se sont suivis la semaine dernière. L'État dépassé, la recherche désespérée des survivants. On continue bien sûr à suivre cette actualité pour vous et puis on va terminer par le journal Libération avec cette autre actualité. Hein. C'était il y a quelques mois, mais on n'oublie pas, Crans-Montana, 6 mois après, il n'y aura aucun pardon. Voilà pour cette citation. Hein. À la une, un lycéen brûlé, une mère de victime et le capitaine des pompiers qui témoignent de leur vie depuis l'incendie de Constellation qui a fait, on le rappelle, 41 morts et 115 blessés le 1er janvier en Suisse.

0: une sur cette actualité.
1: Autant d'actualités que vous allez d'ailleurs pouvoir développer dans votre libre antenne juste après la matinale. Merci Yannick, les offres d'emploi du jour.
2: Et la Chambre de métiers et de l'artisanat de La Réunion est à la recherche d'un professeur en électricité. Vous devrez donc concevoir la progression pédagogique de l'enseignement professionnel pour le diplôme concerné, concevoir et animer également des séances pédagogiques ainsi que des outils et évaluer et valider les compétences visées par le diplôme. Vous vous assurez également de la gestion des tâches administratives liées à votre pédagogie et vous contribuerez à la promotion des formations. C'est un poste en CDD à pourvoir sur une durée de 12 mois et nous sommes du côté de Sainte-Clotilde. Et puis bien sûr, comme chaque matin, on va également découvrir d'autres offres d'emploi. Je vous propose de nous pencher sur celle de Austral Job qui, de son côté, est à la recherche d'un monteur de cycle, d'un conseiller ou d'une conseillère, vendeur ou vendeuse en cosmétiques et parfumerie. Et on termine avec un poste en tant qu'employé libre-service. Pour avoir plus d'informations et découvrir encore plus d'offres d'emploi, on se donne rendez-vous sur DomTom Job et ses réseaux sociaux.
1: Merci beaucoup, Victoria, pour ce point sur les offres d'emploi. Emploi du jour, notre rubrique Matin Bonheur. Je recommence. Notre rubrique Matin Bonheur.
3: On va où ? Il n'y a pas de temps.
1: On va où ce matin ?
0: Alors, on va au Moufia, à Sainte-Clotilde, pas très loin d'ici. Et on retrouve Stella Elias, elle est artisane, aquarelliste. Bonjour. Merci d'être avec nous. Vous êtes d'accord avec cette présentation déjà ?
4: Oui, très bien.
0: Aquarelliste, pourquoi exactement ? Expliquez-nous précisément.
4: Alors, pourquoi aquarelliste ? Ben, à l'aquarelle, déjà, c'est une technique de peinture de l'eau et de pigments. Et moi, j'ai choisi l'aquarelle pour la luminosité et la fluidité, la transparence que tout aquarelliste cherche dans la peinture.
0: Vous êtes combien à La Réunion ? Vous savez, vous connaissez, vous fréquentez entre vous ?
4: J'en connais pas mal, mais on va dire que je suis la seule sur Moufia. Non, ouais. Je plaisante.
0: Il n'y a que vous, c'est sûr, dans votre rue, dans votre maison. Là, vous êtes d'ailleurs dans votre atelier, sur votre terrasse, me disiez-vous. Il y a quelques œuvres que vous exposez joliment. Vous faites quoi comme œuvre? Vous êtes spécialisée dans les carnets de voyage.
4: Oui, alors moi, je suis aquarelliste, mais spécialisée dans les carnets de voyage. Je propose des ateliers aux personnes qui... le carnet de voyage, c'est une alternative à toutes les photos qu'on met dans notre téléphone quand on se déplace, quand on se promène, quand on voyage. C'est un résumé où on retrace avec de simples croquis et de la peinture pour pouvoir un jour transmettre peut-être à nos enfants ou à nos petits-enfants ou alors pour notre plaisir personnel.
0: C'est original, c'est vrai, ça vous prend combien de temps pour faire une œuvre comme ce que vous avez derrière vous ?
4: Lequel ? Ça dépend parce que là, derrière moi, j'ai deux techniques.
0: Oui.
4: Il y a l'acrylique qui est sur le grand tableau. Ensuite, au milieu, ce sont des aquarelles. Et par ici, c'est du collage.
0: Ça prend des heures.
4: Donc, ça dépend. Alors, moi, un carnet de voyage à peu près d'une trentaine de pages, comme je ne me promène pas tous les jours non plus, j'ai dû le faire, on va dire, en un an et demi. Mais un croquis même d'une page ou deux pages, ça fait très vite. En fait, le carnet de voyage, il y a plusieurs façons de le faire. C'est soit quand vous êtes sur le vif, vous le faites, ce qu'on appelle ça dans notre jargon, in situ, le faire directement et ensuite faire l'application des couleurs arrivée à l'atelier. Mais on peut aussi le faire à partir d'une photo. C'est-à-dire que vous faites des photos et arrivez chez vous, vous faites la mise en page de votre carnet avec la photo que vous avez envie de retranscrire dans votre carnet. C'est comme un cahier de souvenirs, en fait.
0: Oui, on imagine bien, ça fait rêver. Et on pense déjà aux voyages, aux vacances, grâce à vous. Merci.
4: Exactement.
0: Merci Stella Elias d'avoir été en direct avec nous devant quelques-unes de vos œuvres.
1: Merci beaucoup à votre invité matin. Bonheur, allez, il est déjà 6h30, votre flash info. Et donc rien ne les arrête, hein, décidément, une qualification sans trembler. L'équipe de France a validé cette nuit son billet pour les huitièmes de finale de la Coupe du Monde en écrasant la Suède quand même 3-0.
0: Oui, sans difficulté.

0: Après une première période où les occasions se sont multipliées, Kylian Mbappé a débloqué la situation juste avant la mi-temps. Il a même signé un doublé avec un nouveau but à la 74e minute. Bradley Barcola a lui aussi participé à la fête. Il a marqué à la 53e. Mention spéciale pour Michael Olise. On n'oublie pas, dans ce match, hein, il n'a pas marqué, certes. Il a fait des gestes techniques incroyables et il a passé la soirée à distribuer les bons ballons en veux-tu en voilà. Les Français poursuivent donc leur parcours dans la compétition et retrouveront le Paraguay samedi, ou plutôt dimanche matin, donc à La Réunion, 1h du matin, en 8e de finale pour tenter de décrocher une place en quart.
1: À noter d'ailleurs qu'on va parler football, mais aussi football pays, dans ce 6-8 ensemble avec notre invité connecté.
0: Oui, la JSSP, l'équipe de Saint-Pierre, ouvre un nouveau chapitre de son histoire. Après 12 années à sa tête, Lucien Rayapin passe le relais à Johnny Kirbidi, nouveau président du club. Avec lui, nous parlerons de ses ambitions pour les deux prochaines années, mais aussi de l'actualité du ballon rond au lendemain de ce match et de cette victoire de l'équipe de France. Johnny Kirbidi, invité connecté de la matinale, rendez-vous juste après le flash de 7h30.
1: L'actualité, c'est aussi cette bonne nouvelle pour ce 1er juillet à La Réunion. Les prix des carburants sont en nette baisse.
0: Ouais, certains diront que ce n'est pas suffisant après la forte hausse de ces derniers mois. Mais quand même, le litre de sans-plomb perd 12 centimes et passe à 1,82€. Et celui du gazoil baisse de 18 centimes pour passer à 1,53€. Une baisse liée au recul des cours du pétrole sur les marchés internationaux. Le prix de la bouteille de gaz reste inchangé, toujours à 18€ avec l'aide de la région.
1: Un chef d'entreprise de Sainte-Suzanne placé en garde à vue après une perquisition menée à son domicile par les gendarmes.
0: L'opération s'est déroulée tôt ce mardi dans le quartier de Bagatelle, dans le cadre d'une enquête portant sur un trafic présumé de stupéfiants. Selon les premiers éléments, l'homme, connu pour son implication dans la vie de la commune et à la tête de plusieurs entreprises, faisait l'objet d'une surveillance depuis plusieurs semaines. Le parquet confirme que le suspect a été interpellé à l'issue de la perquisition. Les investigations se poursuivent et le suspect bénéficie bien entendu jusqu'ici de la présomption d'innocence.
1: Un ancien principal de collège de Saint-Denis comparé à partir d'aujourd'hui devant la cour criminelle départementale de La Réunion.
0: Un homme de 65 ans poursuivi pour des faits présumés de viol et d'agression sexuelle sur deux mineurs de son entourage. Les faits qui lui sont reprochés auraient été commis en Hexagone dans les années 90, puis à Mayotte entre 2016 et 2017. Alors qu'il exerçait comme chef d'établissement, cet homme hein, qui a dirigé le collège Juliette Dodu à Saint-Denis, également entre 2019 et 2020, avait été suspendu de ses fonctions après sa mise en examen en 2020. Son ex-épouse est également renvoyée devant la justice pour non-dénonciation de crime. Le procès doit donc se tenir sur deux jours, aujourd'hui et demain. Donc le verdict, ce sera d'ici demain dans la journée.
1: Et le parquet de Saint-Denis a décidé de classer sans suite les 11 plaintes déposées pour des faits présumés d'agression sexuelle sur mineurs visant un ancien agent de l'école Sainte-Marguerite à Saint-Benoît.
0: Les faits révélés à la fin de l'année dernière avaient conduit à une enquête de gendarmerie, à la suspension du salarié et avaient provoqué une forte mobilisation de plusieurs familles. On se souvient des manifestations. Selon le parquet, les parents seront accompagnés par une association d'aide aux victimes, tandis que le défenseur des droits a également été saisi.
1: Et puis, évidemment, dans l'actualité également, on peut vous poser la question, puisque le ministre du Travail souhaite adapter les horaires de travail aux fortes chaleurs, Yannick.
0: Oui, Jean-Pierre Farandou propose de s'inspirer du modèle espagnol en avançant les journées de travail, avec des horaires allant de 8h à 15h entre juin et septembre. L'objectif, limiter l'exposition des salariés aux températures les plus élevées alors que les épisodes de canicule se multiplient. Et effectivement, on peut vous poser la question et on va le faire. Chaleur à La Réunion, seriez-vous prêt à travailler de 8h à 15h comme en Espagne? Ce sera notre cas aussi, hein. On aura chaud en janvier par exemple. Alors votez, commentez, les résultats seront dévoilés demain matin par Laura Château.
1: Un mot quand même pour terminer sur l'actualité à l'étranger avec ces 1943 morts, 10 500 blessés et 50 000 personnes toujours portées, disparues une semaine après le double séisme qui a frappé le Venezuela. Le bilan a continué de s'alourdir. Merci beaucoup Yannick pour l'essentiel de l'information. On en vient à la météo avec Victoria. Et nous avons un ciel bien dégagé aujourd'hui sur l'ensemble de notre île. On a plutôt du soleil donc, qui nous accompagne, avec d'ailleurs eh bien, cette absence de nuages qu'on peut constater du côté de l'Ermitage, avec une très belle visibilité sur place. Et puis on a un ciel qui se dégage petit à petit avec un soleil qui vient à peine de se lever. En termes de température, eh bien, la chaleur ne se fait pas sentir. Bien au

0: contraire, nous avons une minimale de 2 degrés qui est attendue aujourd'hui. Au niveau des littoraux, on est sur du maximum de 19 degrés en termes de minimale de ce matin. On va retrouver du 4 à 8 degrés pour les cirques, encore du 6 degrés dans le secteur de Petite France. Et on va y rester à Petite France, puisque cet après-midi, ce sera un petit peu plus couvert sur place. Vous retrouverez également cette sensation de grisaille qui sera présente sur notre chef-lieu et ses hauteurs, et également sur la commune du Port. Partout ailleurs, ce sont toujours les éclaircies qui vont dominer très largement. Et globalement, nous conservons un temps plutôt sec. En termes de température, ça va également augmenter par rapport à notre matinée et on se retrouve donc avec une maximale de 28 degrés sur la façade nord-ouest du département. Pour le Grand Est, on est plutôt sur du 25 degrés maximum et un peu plus au sud, cette fois-ci dans le secteur du Baril, ça ne dépassera pas les 23 degrés aujourd'hui.
1: Merci beaucoup, Victoria. On en vient au fake ou pas fake avec une folle rumeur concernant la Russie. Question, la Russie aurait-elle inventé un vaccin universel contre le cancer? Alors ça semble beaucoup trop beau pour être vrai, Yannick.
2: Et c'est d'ailleurs la raison pour laquelle c'est faux, Rémi. Hein, effectivement, hein, cela fait 2 ans que cette rumeur circule et elle prend de l'ampleur depuis quelques semaines. En fait, en 2024, les autorités russes ont annoncé le développement de plusieurs vaccins thérapeutiques contre certains cancers et le traitement de premiers patients. Ces annonces ont été accompagnées et sont donc encore accompagnées aujourd'hui par des publications virales sur les réseaux sociaux affirmant que la Russie aurait mis au point un vaccin contre le cancer prêt à être distribué gratuitement aux patients du monde entier. Mais ces affirmations sont mensongères, hein, on s'en doutait forcément. Il n'existe à ce jour aucun vaccin universel contre tous les cancers et les différents traitements évoqués par les autorités russes font toujours l'objet d'évaluations cliniques.
1: Alors, il n'y a donc pas de vaccin autorisé à échelle mondiale pour l'instant. Malgré tout, la recherche avance hein, dans le domaine.
2: Il faut quand même le noter, c'est vrai, il y a une recherche qui continue, qui avance. Plusieurs programmes de vaccins thérapeutiques personnalisés sont aujourd'hui à des stades avancés de développement clinique dans différents pays. Selon le docteur Edith Borkoman, interrogé par nos confrères de l'AFP, le plus avancé aujourd'hui, c'est dans le mélanome. Des essais sont également en cours dans les cancers ORL, du poumon, du rein, de la vessie ou encore du sein. La chercheuse qui rappelle aussi que le lancement d'un essai clinique ou l'administration d'un traitement à un premier patient ne permettent pas de conclure à l'efficacité d'un vaccin. Ça prend du temps, beaucoup de temps. En tout cas, même si on a envie d'y croire, il faut être patient. C'est le cas de le dire.
1: En tout cas, pour cette rumeur, c'est fake. Merci beaucoup, Yannick, pour ce fake ou pas fake. On en vient à la carte blanche de Victoria. Et comme chaque mercredi, on parle de la sortie ciné de la semaine. Et oui, on est mercredi, donc forcément, direction les salles obscures. Et ce matin, je vous propose de découvrir le film. On l'appelait Robin des Bois, l'histoire sur un personnage bien connu du grand public, celui du célèbre Robin des Bois, qui est hanté ici par son passé. Après une vie de crime ou encore de violence, notre héros est laissé pour mort, à l'issue d'un combat qu'il pensait d'ailleurs être le dernier, et finit par être reconnu par une femme mystérieuse qui va le recueillir et lui donner une chance ultime de rédemption. Je vous propose de découvrir la bande-annonce. Groweth set and bloweth met and
3: springeth the word in me. Je vous dois des excuses. Vous m'aviez supplié de vous laisser mourir. Comment vous appelez-vous?
4: Vous pouvez en faire un pour moi?
5: Tu veux un arc? D'accord. Que lui est-il arrivé?
3: Des choses atroces.
1: Alors c'est une version beaucoup plus mystérieuse et sombre qui nous est livrée ici. Et vous aurez sans doute reconnu dans le rôle principal Hugh Jackman. Alors qu'est-ce qu'on en pense de cette sortie ciné?
2: Je suis intrigué, je suis intéressé.
1: On a quand même l'habitude du petit renard hein, dans le Disney. Moi, je reste sur le Robin des Bois, le vrai. Ouais. Mais sinon, oui, ça a l'air forcément intriguant, mystérieux presque. Le décor a l'air un peu fantaisiste.
2: On a eu quelques secondes pour se faire un avis, mais ce genre de film, en général, oui... ça ne laisse pas, ça ne laisse pas indifférent, pour moi en tout cas.
1: C'est vrai. Eh bien, Amy, vous avez eu raison aussi de rebondir sur la version Disney, puisque ce matin, je vous propose une chronique un petit peu particulière. On va

0: revenir en réalité sur l'origine du personnage même et du mythe de Robin des Bois, loin de cette version retravaillée. Donc, puisque vous le savez sans doute, de très nombreux films, livres, ouvrages ont été créés autour de ce personnage mythique. Et en fait, la légende du paria justicier, elle nous viendrait d'un mélange de trois individus bien réels qui, eux, ont existé dans la vraie vie. Il s'agit premièrement d'un paysan proscrit de la forêt de Barnsdale vers 1225. Le deuxième, eh bien, ce serait cette fois-ci Robert Hood de Wakefield, soldat de l'armée rebelle du comte de Lancaster. Alors là, on retrouve une similitude par rapport au nom, parce que c'est Robin Hood en anglais, hein, donc là, on a une similarité. Et puis le dernier, ce serait Fulk Fitzwarren, l'un des barons qui se sont dressés contre le roi Jean entre 1200 et 1215. Alors c'est donc une légende qui prend ses racines au XIIIe siècle, mais le terme en soi, Robin des Bois, il semblait être utilisé à l'époque comme une sorte de surnom. En fait, c'était un peu dans le jargon de l'époque pour désigner différents individus qui ont donc vécu à plusieurs époques et lieux différents, mais toujours autour de l'Angleterre médiévale.
1: Ce qui est avéré, c'est que l'histoire en tant que telle ne date pas d'hier.
0: Et oui, en effet, ça, on en a des traces historiques pour le coup, puisqu'on est à présent sur quelque chose de factuel, avec des traces de chansons, encore de légendes, qui parlent de Robin des Bois et qui sont retracées déjà au XIIIe siècle. Et ce, même si les premiers textes véritablement archivés sur le sujet ne datent que du XIVe. Et puis ça gagne rapidement en popularité tout de même, puisque déjà leur nombre augmente au XVe siècle, jusqu'à ce qu'ils deviennent une star de la littérature. Et d'ailleurs, à l'époque, il est la star d'un genre de littérature en particulier. C'est un genre oral qui se transmet notamment en Angleterre et qu'on va appeler la ballade.
1: Eh bien, merci beaucoup, Victoria, pour cette chronique cinéma aujourd'hui. Le mercredi, c'est vrai que c'est le jour pour aller dans les salles obscures. Merci beaucoup. Allez, on va se quitter à nouveau quelques instants dans ce 6-8 ensemble et on va revenir avec vous, Yannick, et l'instant écho. Quel est le sujet du jour?
2: Alors, cette question qui a été posée à des Français, je vous la pose également. Avoir un meilleur salaire ou plus de temps libre, que choisissez-vous? Eh bien, on va découvrir déjà les réponses données. Oui. Je vous laisse encore réfléchir quelques minutes, peut-être vous aussi.
1: On vous posera la question aussi. Alors, dans ce cas, on se dit à tout de suite, restez avec nous.

0: Bonjour à tous. Nous sommes à Paris sur l'événement Tech VivaTech, le plus grand salon européen de la tech et de l'innovation. Le village by Serre Réunion vous propose de découvrir de belles innovations et quelques très belles startups sur le salon.
1: Tech Bioénergie répond à la problématique de gestion et de traitement des déchets en apportant une solution innovante qui va pouvoir traiter les déchets au plus près de leur source de production et ne pas produire de résidus ultimes, mais simplement une énergie valorisable.
2: Ici à VivaTech, on présente notre solution de clôture de jardin qui permet de stocker l'eau de pluie. On va gérer l'eau de pluie de façon complètement gravitaire, donc on n'a pas besoin de pompe et pas de consommation d'électricité. Pour moi, cette solution, elle est tout à fait adaptée à La Réunion où il y a des régimes de pluie qui sont favorables. Nous venons à VivaTech aujourd'hui pour présenter un bateau électrique à foil qui a les mêmes performances qu'un bateau à moteur thermique. Qui vole à 45 nœuds avec 100 000 nautiques d'autonomie. Extrêmement rapide, confortable, décarboné. On vole 1,50 m au-dessus de l'eau, donc du coup, il n'y a pas de tangage, pas de roulis, pas de mal de mer. On peut emmener tout le monde sur un véritable tapis volant.
0: Focus maintenant sur deux startups présentes sur VivaTech et accélérées au village by CA Réunion. Eliaco travaille sur la cybersécurité et AgentVox sur l'intelligence artificielle appliquée à la relation client.
3: Eliaco, avec son moteur IA, va permettre au RSSI de générer automatiquement des documents, de générer automatiquement des workflows, de préparer des checklists de choses à réaliser pour mettre en sécurité l'entreprise. On répond à tous les besoins des responsables cybersécurité des entreprises, essentiellement des petites et moyennes entreprises qui ont besoin d'organiser leur cybersécurité de façon simple, pragmatique et efficace. VivaTech, c'est le plus gros salon de l'innovation et c'est hyper important pour nous de pouvoir montrer qu'à La Réunion, on est capable d'aider les entreprises du monde entier.
4: AgentVox, c'est une solution qui permet de rapprocher la voix du client de l'entreprise. On pourra faire en sorte qu'un panel de population qui appartient à une entreprise puisse être appelé sous différents canaux, que ce soit téléphonique via des agents IA, afin de faire remonter très rapidement un ensemble d'informations à l'entreprise pour qu'ils prennent des décisions. Ensuite, les données sont récoltées, agrégées pour faire des rapports statistiques et des analyses sur quelles décisions doivent être prises rapidement pour changer la trajectoire de l'entreprise par rapport à sa clientèle. Le but, c'est de convertir un mois de travail en une journée de travail.
0: Vous l'avez découvert avec nous. Derrière chaque innovation se cache la réponse à un besoin et sans doute la solution pour demain. Avec ces startups, La Réunion montre qu'elle a toute sa place sur ce grand rendez-vous de la tech. Et ces

0: Merci d'être avec nous dans ce 6-8 ensemble. Vous êtes toujours en simultané en télé et en radio et on revient avec vous pour faire un point sur la circulation. Comment ça roule ce matin? L'infotrafic avec le CRGT. C'est un nouveau point sur le réseau routier avec le CRGT. Delaine, comment ça évolue sur nos routes?
1: Alors, vous conservez d'assez bonnes conditions de circulation. Une circulation qui reste fluide sur une bonne majorité du réseau routier, 2x2 voies. Je vous informe tout de même de ces travaux qui ont commencé à Saint-Louis, au contournement de Dilhette-Furcy, avec un alternat de la circulation jusqu'à 15h. Donc, des travaux qui sont un petit peu anticipés aujourd'hui parce qu'ils devraient commencer à 7h. Soyez tout de même prudents à l'approche de cette zone de chantier. Donc, je vous rappelle, nous sommes au niveau du contournement Dilhette-Furcy à Saint-Louis. Côté trafic, eh bien, on va parler d'une circulation qui se densifie très timidement à Saint-Paul, au niveau de la route Digue, dans le sens Saint-Pierre-Saint-Denis. Je vous rassure, rien de bien méchant. Dans le sud, ça circule très très bien. Dans l'est aussi, attention sur la montée de Bel Air à Sainte-Suzanne. Les opérations de dépannage sont en cours. Donc la dépanneuse est arrivée sur place et le remorquage est en train de se faire. Nous sommes dans le sens Sainte-Suzanne à Saint-Denis. Et puis dans le chef-lieu, ça circule toujours aussi bien. Traversée plutôt paisible de Saint-Denis actuellement. Voilà pour ce point. Je vous dis bonne route et surtout prudence.
0: Bon, ça reste globalement plutôt positif sur nos routes. Merci beaucoup, Dolène, pour ces précieuses informations. On rappelle donc que les travaux ont commencé au niveau du détournement de Dilhette-Furcy. Nous sommes dans le secteur de Saint-Louis avec un alternat en place. L'instant écho avec vous, Yannick, et une question particulièrement intéressante. Restez avec nous. Avoir un meilleur salaire ou plus de temps libre, que choisir?

0: Il faut dire que tout coûte plus cher actuellement, qu'on a besoin de plus d'argent, on est à découvert bien avant la fin du mois. D'après les résultats, seuls 16% des Français sont plus attachés à leur temps libre qu'à leur salaire, un chiffre comparable à celui de 2008. Au contraire, en 2022, 61% des actifs considéraient que leur priorité était d'avoir un meilleur équilibre vie pro-vie perso. Le contexte de l'époque, il faut dire aussi, c'était la crise Covid. Aujourd'hui, la tendance semble donc s'inverser. Selon une autre étude menée fin mai, 67% des Français estiment manquer d'argent pour vivre convenablement. On revient à ce que je disais tout à l'heure, en moyenne, ils aimeraient toucher 506 euros de plus par mois. Donc forcément, quitte à choisir, on a besoin d'argent, eh bien on va se diriger vers ça.
1: Oui, ça se comprend aussi. L'enquête confirme également un large écart entre la perception des entreprises et celle des salariés en matière de rémunération.
0: Alors là, vous n'allez pas être surprise. 89% des sociétés estiment accorder une juste rémunération. En parallèle, c'est moins, 63% des salariés sont de cet avis, forcément. Hors rémunération variable, le salaire moyen net déclaré est de 2321 euros par mois dans toute la France, pas qu'à La Réunion, bien sûr, je parle de toute la France, toutes catégories confondues. Et sans surprise aussi, les hommes sont toujours mieux payés que les femmes, en moyenne 2508 euros contre 2093 euros par mois pour les femmes, même si l'équilibre... on s'attend de plus en plus vers l'équilibre.
1: Eh bien, merci beaucoup, Yannick. Avoir un meilleur salaire ou plus de temps libre. Je vous retourne la question, donc, Victoria et Yannick.
2: J'aurais peut-être suivi plus la tendance, moi.
1: C'est vrai, ouais. Oui. C'est vrai que c'est important.
0: Moi, c'est un peu des deux.
1: Oui, bah, quitte
0: ça dépend
1: à choisir,
0: des moments. Quitte à choisir.
1: On n'avait pas
0: quitte à choisir, je ne choisis pas.
1: Eh bien, merci beaucoup, Yannick. En effet, ça semble particulièrement intéressant. Les anniversaires, maintenant. Avec vous, Victoria, nous revenons sur le parcours de Lady Di aujourd'hui.
2: C'est une princesse qui aura fasciné le grand public. Aujourd'hui, on revient sur la vie de Lady Diana. Diana Spencer, de son vrai nom, la princesse de Galles, née le 1er juillet 1961 au sein d'une famille de l'aristocratie britannique. Diana Spencer épouse le prince Charles le 29 juillet 1981. Et leur mariage, suivi par des centaines de millions de téléspectateurs à travers le monde, fait d'elle l'une des femmes les plus médiatisées de son époque.
1: Et très vite, Lady Diana dépasse son rôle protocolaire.
2: Et oui, en effet, puisqu'elle choisit de mettre sa notoriété au service de causes humanitaires, en s'impliquant par exemple auprès des personnes les plus vulnérables. À une époque où par exemple le VIH suscite encore de nombreuses peurs ou encore idées reçues, elle marque les esprits en serrant la main d'un patient atteint du sida sans porter de gants. Un geste simple mais qui à l'époque est hautement symbolique puisqu'il contribue à faire évoluer le regard porté sur cette maladie. Elle va également visiter des hôpitaux, des centres d'accueil pour les sans-abri, des associations qui viennent en aide aux enfants malades et aux personnes en situation de précarité. Et puis son approche, elle est souvent très directe, elle est très chaleureuse, elle va à la rencontre véritablement des gens et forcément ça tranche avec les usages traditionnels de la famille royale. En 1997, quelques mois avant sa mort, elle va même s'engager publiquement contre les mines antipersonnelles. Lors d'un déplacement en Angola, elle parcourt un ancien champ de mines équipé d'un matériel de protection afin d'attirer l'attention de la communauté internationale sur les conséquences de ces armes pour les populations civiles qui vivent sur place.
1: On retiendra aussi d'elle que sur le plan personnel, c'était plus complexe.
2: Et oui, effectivement, elle fait la une des journaux à l'époque et notamment du point de vue de son mariage, puisqu'avec le prince Charles, ça se dégrade progressivement. Les infidélités du couple et leurs difficultés sont très largement médiatisées. En 1995, lors d'une interview restée célèbre accordée à la BBC, Diana évoque ouvertement son mal-être, les pressions liées à la vie royale, et elle annonce même cette phrase devenue emblématique : nous étions trois dans ce mariage, en référence à la relation entre Charles et Camilla Parker Bowles. Le divorce est officiellement prononcé en 1996. Diana conserve tout de même le titre de princesse de Galles, mais elle va perdre le prédicat d'altesse royale.
1: Et sa mort a également fait beaucoup de bruit.
2: Et oui, forcément, vous vous en souvenez. Et puis encore aujourd'hui, ça continue à alimenter les débats. On va revenir sur cet événement marquant. Nous sommes dans la nuit du 30 au 31 août 1997. Lady Diana meurt dans un accident de voiture sous le tunnel du pont de l'Alma. Nous sommes à Paris. Elle était alors âgée de seulement 36 ans. Son compagnon, Dodi Al-Fayed, et le chauffeur Henri Paul perdent également la vie. Son garde du corps est donc le seul survivant de cet incident. Les enquêtes françaises puis britanniques concluent qu'il s'agit d'un accident et elles mettent notamment en cause la vitesse élevée du véhicule et l'état d'ébriété du conducteur, avec le fait que la voiture était suivie par des photographes. Mais

0: malgré ces conclusions officielles, de nombreuses théories du complot émergent au fil des années et continuent d'ailleurs à être alimentées, évoquant notamment un assassinat ou encore l'implication de services secrets. À ce jour, aucune preuve n'a permis d'étayer ces hypothèses, et ce malgré le fait que la police britannique ait étudié de nouvelles informations indiquant que la princesse a été assassinée par un membre des forces armées britanniques. C'était en 2013, mais donc peu conclure.
1: Oui, les théories, effectivement, n'ont pas manqué dans cette histoire. Merci beaucoup, Victoria, pour cet anniversaire, un triste anniversaire quand même de Lady Diana. On s'en souviendra. On va se quitter à nouveau quelques instants dans ce C-Suite ensemble, et puis on va revenir avec votre feuille de route et votre journal de 7h. À tout de suite.
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0: Vous êtes toujours avec nous dans ce 6-8 ensemble, en simultané en télé et en radio. Et comme promis, on revient faire un point sur la circulation avec la feuille de route de Victoria. Et je commence par vous rappeler ces travaux au niveau de Saint-Louis. Nous sommes sur le contournement d'Illette-sur-Scie avec un alternat qui a été mis en place sur le secteur. N'hésitez pas à anticiper vos déplacements si vous devez l'emprunter. Je vous propose de continuer du coup dans le sud du département avec de très très belles conditions de circulation ce matin. On a simplement un léger embouteillage du côté de Grand-Bois, mais c'est très minime et peu marqué. On va direction à l'ouest du département. Alors un petit peu plus de monde quand même sur le secteur de Saint-Paul. Nous sommes toujours en direction de Savannah avec environ 3 km d'embouteillage, donc vers le nord de notre île. En revanche, du côté de Sans Souci, La Possession et le port, ça roule parfaitement bien et rien à vous signaler de particulier. Dans le nord de notre île, on a quand même des conditions qui restent plutôt avantageuses sur le réseau routier. On va parler d'un simple ralentissement sur le secteur du Barachois et puis un petit peu au niveau des boulevards dionysiens, mais ça reste peu significatif et vous êtes peu nombreux au niveau des secteurs de Sainte-Marie, Sainte-Suzanne et Saint-André, où nous avons une circulation presque parfaite ce matin. Il en va de même pour l'entrée ouest du chef-lieu. Et on va terminer dans le Grand Est avec, là encore, plutôt de belles nouvelles à vous apporter. En tout cas, on a moins de monde que d'habitude sur le secteur de Saint-Benoît et pour le moment, même pas de ralentissement à vous signaler sur ce secteur.
1: Et c'est tant mieux pour vous que ça dure. Merci beaucoup, Victoria, pour ce point sur la circulation. Il est 7h. Votre journal. À la une de l'actualité de ce mercredi 1er juillet, ils sont décidés à ramener la coupe à la maison. Les Bleus filent en 8e de finale de la Coupe du Monde après avoir arraché une victoire écrasante face à la Suède cette nuit, score 3-0. Un Kylian Mbappé là encore décisif et un prochain rendez-vous déjà fixé face au Paraguay. On y revient. Un chef d'entreprise de Sainte-Suzanne placé en garde à vue après une perquisition menée à son domicile. L'opération s'est déroulée tôt ce mardi dans le quartier de Bagatelle dans le cadre d'une enquête portant sur un trafic présumé de stupéfiants. Et puis, carburant moins cher, nouveau congé de naissance, prime d'activité revalorisée. Ce 1er juillet marque l'entrée en vigueur de plusieurs changements et certaines mesures se durcissent aussi. On fait le point dans ce journal. Et donc ça sent bon pour les Bleus, Yannick, hein, une qualification sans trembler. L'équipe de France a validé hier soir son ticket pour les huitièmes de finale de Coupe du Monde en dominant la Suède 3-0.
2: Et 1 et 2 et 3-0, on aime bien cette formule.
1: Oui.
2: Oui, après une première période où les occasions se sont multipliées, Kylian Mbappé a débloqué la rencontre juste avant la mi-temps sur une action personnelle. Avant de signer un doublé à la 74e minute, Bradley Barcola a également participé à la fête à la 53e minute. On est en train de revoir ses buts, ses beaux buts des Bleus hier soir. Les Français poursuivent donc leur parcours dans la compétition et retrouveront le Paraguay samedi en 8e de finale pour tenter de décrocher une place en quart de finale de ce Mondial 2026.
1: Et ce sont leurs mots. On est en mission depuis le début de cette Coupe du Monde, mais ce n'est qu'une étape. Il faut garder en tête. Il y aura reste à venir, à déclarer le sélectionneur des Bleus, Didier Deschamps. On va écouter sa réaction et celle de Kylian Mbappé, auteur d'un triple doublé lors de cette Coupe du Monde.
3: C'était une nouvelle compétition qui commence aujourd'hui. On a bien joué. On a une entame un peu timide. Je pense qu'on pouvait mieux entamer le match. Mais après, on s'est vu mid dedans. On a eu des occasions qu'on pouvait mettre avant, mais vous savez, ça fait partie du foot. On a réussi à marquer et on a contrôlé le match.
4: Beaucoup de fierté. On est en mission, moi aussi, avec eux. Voilà, jusqu'à notre match, il y avait eu des 16e compliqués, très difficiles. Je ne vais pas dire que le nôtre a été simple, mais on a eu de la marge quand même, même si on aurait pu être plus efficace en première mi-temps. Donc, il faut apprécier. On sait que dans 4 jours, on en a un autre, mais on est là pour ça, les joueurs sont là pour ça.
1: Et dans cette Coupe du Monde 2026, pendant que les Bleus savourent leur qualification, le tableau des huitièmes continue de se dessiner.
2: Oui, la Norvège sera bien au rendez-vous au prochain tour. Les Scandinaves se sont imposés 2-1 face à la Côte d'Ivoire, grâce notamment à leur trio offensif emmené par Erling Haaland. Un succès qui leur ouvre les portes d'un choc très attendu en huitième face au Brésil.
1: Et on va y revenir et noter également qu'on va parler football pays dans ce 6-8 ensemble avec notre invité connecté.
2: La JSSP ouvre un nouveau chapitre de son histoire. Après 12 années à sa tête, Lucé Arayapin passe le relais à Johnny Kerbidi, le nouveau président du club. qui est notre invité connecté de cette matinale. Son interview à retrouver juste après le flash de 7h30.
1: Je vous le disais dans les titres, un chef d'entreprise de Sainte-Suzanne placé en garde à vue après une perquisition menée à son domicile par les gendarmes.
2: L'opération s'est déroulée tôt hier matin dans le quartier de Bagatelle, dans le cadre d'une enquête portant sur un trafic présumé de stupéfiants. Selon les premiers éléments, l'homme, connu pour son implication dans la vie de la commune et à la tête de plusieurs entreprises, faisait l'objet d'une surveillance depuis plusieurs semaines. Le parquet confirme que le suspect a été interpellé à l'issue de la perquisition. Les investigations se poursuivent. Le suspect bénéficie à ce stade de la procédure de la présomption d'innocence.
1: Un ancien principal de collège de Saint-Denis comparé à partir de ce mercredi devant la cour criminelle départementale de La Réunion.
2: Âgé de 65 ans, l'homme est poursuivi pour des faits présumés de viol et d'agression sexuelle sur deux mineurs de son entourage. Les faits qui lui sont reprochés auraient été commis en Hexagone dans les années 90, puis à Mayotte entre 2016 et 2017, alors qu'il exerçait comme chef d'établissement. L'homme qui a dirigé le collège Juliette

0: Dodu, entre 2019 et 2020, avait été suspendu de ses fonctions après sa mise en examen en 2020. Son ex-épouse est également renvoyée devant la justice pour non-dénonciation de crime. Le procès doit durer 2 jours avec un verdict attendu ce jeudi.
1: Le parquet de Saint-Denis a décidé de classer sans suite les 11 plaintes déposées pour des faits présumés d'agression sexuelle sur mineurs visant un ancien agent de l'école Sainte-Marguerite à Saint-Benoît.
0: Les faits révélés à la fin de l'année 2025 avaient conduit à une enquête de gendarmerie, à la suspension du salarié et provoqué une forte mobilisation de plusieurs familles. Selon le parquet, les parents seront accompagnés par une association d'aide aux victimes, tandis que le défenseur des droits a également été saisi.
1: Ce 1er juillet marque l'entrée en vigueur de plusieurs changements. Avec vous Yannick, tout ce qu'il faut savoir.
0: Alors, première nouvelle, bonne nouvelle à La Réunion, les prix des carburants baissent nettement. Annonce faite hier par la préfecture, le litre de sans-plomb perd 12 centimes et passe à 1,82 €. Celui du gasoil baisse de 18 centimes, 1,53 € à partir d'aujourd'hui. Une baisse liée au recul des cours du pétrole sur les marchés internationaux. Et puis le prix de la bouteille de gaz reste inchangé. Des avis mitigés tout de même concernant cette baisse des prix des carburants. On écoute quelques réactions au micro de Joanne Mazard.
2: Au moins, je suis soulagé que ce soit baissé un peu le gasoil et que ça va soulager aussi pour toutes les personnes qui sont dans l'île.
3: C'est pas assez, ben, 15 centimes comme si c'est rien. Parce que ben, déjà, à ce moment, 15 centimes, on gagne quoi avec? Rien. Donc, comme si c'est la même chose.
4: Sortir en mer, ça coûte un peu cher, oui. Ça me faisait, il y a quelques temps de cela, ça me faisait autour de 35 €, 36 € pour une jerrycan. Maintenant, il faut compter 45 €. Donc oui, effectivement, si on revient au niveau d'avant, ça serait pas mal.
5: Les gens, ils calculaient bien ce qu'ils mettaient comme carburant. Soit ils mettaient un petit peu plus parce que par rapport à la quantité, ça faisait pas beaucoup dans le réservoir. Alors, c'est pas une grosse baisse, mais ça fait du bien quand même, je pense.
1: Autre changement, les jeunes parents peuvent désormais bénéficier d'un nouveau congé de naissance.
0: D'une durée d'un ou deux mois, il pourra être pris alors, par chacun des deux parents, simultanément ou à tour de rôle, avec une indemnisation comprise entre 60 et 70% du salaire net. Du côté des aides sociales, la revalorisation de la prime d'activité commence à se faire sentir sur les comptes des bénéficiaires. En moyenne, les foyers concernés toucheront une 50 € supplémentaires par mois.
1: En revanche, il y a quand même certaines mesures qui voient un durcissement s'annoncer.
0: Oui, l'exonération de cotisations patronales pour l'emploi d'une aide à domicile ne sera désormais accordée automatiquement qu'à partir de 80 ans, contre 70 auparavant. Les étudiants étrangers hors Union européenne non boursiers perdent également le bénéfice des APL. Le gouvernement fait machine arrière sur la taxe de 2 € qui devait s'appliquer aux petits colis importés hors Union européenne. Jugée trop facilement contournable, la mesure est abandonnée en attendant une éventuelle solution à l'échelle européenne. Et puis, les demandeurs d'emploi ne verront pas leur allocation augmenter ce 1er juillet. L'UNEDIC a décidé de ne pas valoriser les indemnités chômage cette année, faute de majorité lors du vote de son conseil d'administration.
1: Dans le reste de l'actualité, votre opinion du jour, le ministre du Travail souhaite adapter les horaires de travail aux fortes chaleurs.
0: Oui, Jean-Pierre Farandou propose de s'inspirer du modèle espagnol en avançant les journées de travail de 8 h à 15 h. Est-ce que ça vous tente? Est-ce que ça vous dit? Ce serait entre juin et septembre dans l'Hexagone, alors que c'est la canicule en ce moment, mais chez nous, peut-être que ce serait pendant une période allant de novembre à février, peut-être, pourquoi pas. En tout cas, cette question, vous la voyez, hein, chaleur à La Réunion, seriez-vous prêt à travailler de 8 h à 15 h, comme en Espagne? Votez, commentez, les résultats seront dévoilés demain matin par Laura Château dans le 6-8.
1: Dans le reste de l'actualité, la justice costaricienne refuse de remettre en liberté Mathieu Lai-Octim.
0: Oui, ce réunionnais de 44 ans détenu depuis le mois d'octobre dernier pour des accusations de violence conjugale voit sa détention prolongée malgré l'appel déposé par son avocate. Une décision qui suscite l'inquiétude de ses proches, lesquels dénoncent ses conditions de détention et réclament désormais son extradition vers la France. De son côté, le Quai d'Orsay assure suivre le dossier et indique que l'ambassade de France au Costa Rica maintient un contact régulier avec le détenu, sa famille et ses avocats. À ce stade, les accusations portées contre lui restent à examiner par la justice costaricienne.

0: Défense, un vote clé attendu à l'Assemblée ce mercredi.
1: Oui, les députés doivent adopter la nouvelle loi de programmation militaire qui porte l'investissement pour les armées à 436 milliards d'euros d'ici 2030, soit 36 milliards de plus. Le Sénat l'a déjà largement approuvé la veille. L'objectif, renforcer les stocks de munitions et les drones. À la lumière des conflits en Ukraine et au Moyen-Orient, le budget militaire grimperait à 2,5% du produit intérieur brut. Le texte reste toutefois contesté par le RN, car le RN menace de voter contre et la gauche dénonce un nouvel état d'alerte de sécurité nationale jugé trop dérogatoire. Emmanuel Macron espère une promulgation avant le 14 juillet.
0: Deux hélicoptères, les policiers du raid, une trentaine de gendarmes, tous sont mobilisés encore pour retrouver l'individu qui a tenté de tuer un richissime homme d'affaires ukrainien et deux membres de sa famille ce lundi à Monaco.
1: Oui, Vadim Ermolev, 58 ans, fait l'objet de sanctions du gouvernement ukrainien, accusé d'avoir continué son négoce de vin et spiritueux en Crimée sous occupation russe. Les trois victimes ont-elles été visées pour des motifs politiques? S'agit-il d'un règlement de compte? Les précisions avec Baptiste Guéné.
2: La police fouille chaque recoin du quartier, les parterres de fleurs, les poubelles, pour s'assurer de n'avoir rien manqué. Devant l'entrée de l'immeuble, une bâche blanche cache les traces de sang. Les fenêtres des bâtiments voisins, soufflées, laissent deviner la puissance de la déflagration. Peu avant 21h, un colis piégé blesse trois personnes dans ce hall d'immeuble, un couple et un adolescent de 13 ans avec eux. Silviano Ippolito habite juste en face. Avec sa femme, il est descendu prodiguer les premiers soins.
3: J'ai vu devant moi, devant l'entrée de l'immeuble, une dame qui était complètement affalée dessus. Elle avait plus de jambes, pratiquement, enfin, elle avait plus de pieds. Quand mon épouse est arrivée, elle a commencé à compresser, les veines pour pas que le sang s'échappe. 10 minutes après, je vois sortir un homme ensanglanté. Puis à un moment donné, il a voulu sortir de l'immeuble. Et quand il a mis son pied sur l'escalier, il s'est écroulé.
2: Les pompiers évacuent les victimes sur des brancards. La femme a dû être amputée des deux jambes. L'homme et l'enfant sont hors de danger. Il s'agit de Vadim Ermolaïev, oligarque ukrainien de 58 ans et de ses proches. Ce riche homme d'affaires est visé par des sanctions du gouvernement ukrainien. Il est accusé notamment d'avoir continué son négoce de vins et spiritueux en Crimée occupée, en payant donc des impôts à Moscou. Il s'était installé à Monaco en 2021. Le voilà, filmé par des journalistes de son pays, s'apprêtant à monter dans une Bentley. Toute la nuit, policiers français et monégasques ont traqué un suspect. Cet homme, filmé par une caméra de vidéosurveillance alors qu'il quitte l'immeuble 20 secondes avant l'explosion. Il a ensuite pris la fuite à pied et traversé la frontière. Pour rentrer en France, il n'a eu qu'une centaine de mètres à parcourir.
4: Vraisemblablement, la famille était en tout cas ciblée puisque l'auteur présumé des faits avait plusieurs fois circulé pour pouvoir attendre les victimes. Il a ensuite, immédiatement après l'explosion, pris la fuite. Et donc, cela montre bien qu'il était sans doute dans une logique de surveillance.
2: Vadim Ermolaïev et ses proches ont-ils été visés pour des motifs politiques? S'agit-il d'un règlement de compte? Pour retracer le parcours de l'auteur présumé, les enquêteurs vont pouvoir s'appuyer sur les quelques 1300 caméras du Rocher et sur la coopération des autorités françaises. Deux enquêtes ont été ouvertes, l'une dans la principauté, l'autre par le parquet de Nice.
0: Une semaine après le double séisme qui a frappé le Venezuela, le bilan continue de s'alourdir. 1943 morts, 10 500 blessés et 50 000 personnes encore disparues.
1: Oui, les recherches s'effectuent toujours dans des conditions extrêmement difficiles pour les secours sur place. Et pourtant, au milieu de cette catastrophe, une lueur d'espoir. Un enfant de 3 ans a été retrouvé vivant sous les décombres, alors que la fenêtre critique des 72 heures, au-delà de laquelle les chances de retrouver des survivants sont extrêmement faibles, est désormais refermée. L'Organisation des Nations Unies alerte désormais sur une crise humanitaire, avec pénurie de nourriture, manque d'abri et risque d'épidémie.
0: Elon Musk fait la promotion particulière d'un film accusé d'inciter à la haine contre les immigrés.
1: Le milliardaire a mis en avant sur son réseau social X le thriller allemand Citizen Vigilante, allant jusqu'à le proposer gratuitement en téléchargement. Une initiative qui relance la polémique autour de cette œuvre, dont la classification a été refusée en Allemagne au motif qu'elle incite à la violence contre les immigrés.

0: Réalisé par Uwe Boll, le film met en scène un homme d'affaires menant une vengeance contre des criminels issus de l'immigration. Elon Musk affirme avoir généré 8 millions de vues pour le film sur X et également fait la promotion de sa suite Citizen Vigilante 2.
1: Adieu sport cette fois, mais du tennis. Elle n'a pas créé l'exploit, mais elle n'a pas démérité non plus. Pour sa toute première participation dans le tableau principal de Wimbledon, la Française Loïs Boisson a fait vaciller l'une des grandes favorites du tournoi.
0: Opposée à la numéro 2 mondiale, Elena Rybakina, la Dijonnaise de 23 ans, s'est inclinée en 3 manches après un combat de près de 2 heures. Toujours côté femme, qualifiée pour la première fois dans le tableau de Wimbledon, c'est avec beaucoup de fierté que Léolia Jean-Jean s'est exprimée après sa victoire, et on la comprend.
1: Et chez les hommes, le bilan est quand même plus contrasté pour les Français.
0: Oui, il y a d'abord la belle surprise signée Kyrian Jacquet, issue des qualifications. Le 139e mondial remporte le tout premier match de sa carrière dans le tableau principal du Grand Chelem. Valentin Royer sera lui aussi au rendez-vous du deuxième tour après avoir renversé le Britannique Harry Wendelken en 4-7. En revanche, c'est déjà terminé pour Giovanni Impecci-Pericard. Le Français, pourtant attendu sur le gazon londonien, s'incline dès son entrée en lice malgré le gain de la première manche.
1: Et on aura l'occasion là encore de suivre tous ces résultats ensemble. Merci beaucoup Yannick pour l'information. La météo, quel temps fait-il aujourd'hui côté ciel avec Victoria? Eh bien, nous avons plutôt du beau temps en perspective en ce mercredi matin. Et on va démarrer avec un ciel entièrement dégagé sur notre département. D'ailleurs, on peut le constater ensemble. Je vous propose de nous rendre à l'Ermitage où sur place, vous avez de très belles couleurs dans le ciel. On a un temps qui semble très calme avec une mer faiblement agitée. Une belle manière donc de vous réveiller. En termes de température, ce sera peut-être un petit peu moins agréable. En tout cas, si vous aimez la chaleur, puisqu'il fait frisquer, quand même froid dans certains secteurs. On a une minimale de 2 degrés. En fin de nuit, début de matinée au niveau du volcan. Et d'ailleurs, vous retrouverez cette même température, cette fois-ci dans le secteur de la plaine des Cafres, avec 6 degrés attendus vers Petite-France, ou encore 4 à 8 degrés. Et cette fois-ci, c'est la moyenne qui vous attend si vous avez prévu de vous rendre dans nos cirques. Cet après-midi, bien sûr, les températures vont se réchauffer tout de même par rapport à cette matinée, et notamment au niveau de nos littoraux, où nous aurons une maximale de 28 degrés qui est attendue sur le secteur du port. On est plutôt sur du 27 degrés si vous êtes du côté de Sainte-Suzanne, de Saint-André ou encore du chef-lieu, et 26 degrés maximum dans le sud de notre île. En termes de temps, on va rester toujours sur ces belles éclaircies avec un temps sec. En revanche, eh bien, au niveau du nord-ouest du département, vous pourrez avoir un petit peu plus de grisaille, impression peut-être de mauvais temps assez couvert, notamment au niveau de Petite-France. Aujourd'hui, je vous le disais, c'est un nouveau mois puisque nous sommes le mercredi 1er juillet. Excellente fête à vous, à les Thierry. On vous souhaite une très très belle journée. Vous retrouverez une marée basse prévue à 19h09. À 20h09 et le soleil va se coucher quant à lui à 17h49. Merci à vous Victoria qu'on retrouve tout de suite maintenant pour un point sur la circulation, l'infotrafic avec le CRGT.
2: On avait plutôt de belles nouvelles sur notre réseau routier. On croise les doigts pour que ce soit encore le cas. Delaine, vous allez tout nous dire. Comment ça se passe?
3: Alors, dans l'ensemble, oui, ça reste correct. Je vous signale tout de même cet obstacle donc, qui nous est signalé au niveau de l'étang Salé dans le sens Saint-Denis-Saint-Pierre. Donc, nous sommes juste avant la sortie des sables. Il s'agit d'une grosse plaque de placo. Donc, soyez prudents si vous êtes par ici. Une équipe se rend sur place pour ramasser donc, ce danger et bien sûr l'enlever de la chaussée. Côté trafic, bien sûr, ça augmente, mais de façon timide. Donc, dans l'ensemble, vous gardez une circulation qui est fluide et un trafic qui est plutôt léger. On va avoir des petits coups de frein un petit peu plus marqués, je dirais, à Saint-Paul au niveau de la route Digue dans le sens Saint-Pierre-Saint-Denis. Ça commence à freiner également sur la RN6 Boulevard Sud dans le chef-lieu et ce, dans les deux sens de la circulation. Et ça va être tout partout ailleurs, donc notamment sur l'entrée est de Saint-Denis, dans le Grand Est ou encore dans le Sud. Vous avez des voies de circulation qui sont bien dégagées.
2: C'est plutôt, encore une fois, de très belles nouvelles sur le réseau routier. On rappelle toutefois cet obstacle qui nous est signalé sur le secteur de l'étang Salé. Nous sommes en direction du sud avec une équipe qui se rend sur place pour résoudre ce problème.
1: Une pause.
4: cause dans ce 6-8 ensemble. On va revenir avec vous, Victoria, et la minute du droit. Et on va parler de quoi ce matin ?
2: Eh bien, d'un événement qui est assez récurrent, malheureusement, qu'on retrouve assez souvent. On va parler harcèlement de rue ce matin.
4: Et c'est vrai que c'est un sujet forcément qui fait parler. Eh bien, restez avec nous. On se dit à dans quelques minutes.

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0: On est de retour avec vous sur Antenne Réunion en télé et en radio dans ce 6-8 ensemble. Et comme promis, on revient avec la minute du droit de Victoria dans quelques instants. On va parler comportement sexiste, hein, c'est tout de suite. Est-il légal de siffler quelqu'un dans la rue? C'est notre question du jour. Yannick, Amy, quel est votre avis?
1: C'est pas élégant déjà.
0: Ça c'est sûr.
2: Pas... Ça se fait. Si c'est pas légal, en tout cas, ça se fait.
1: C'est peut-être pas illégal, mais c'est immoral. Enfin, je sais pas, mais je sais pas quelle est la réponse judiciaire. Ouais, non, moi, je pense que je vais partir là-dessus.
0: Allez, donnez-nous la langue au chat. Eh bien, belle nouvelle, surtout pour vous, mesdames, qui êtes les plus concernées, c'est que c'est illégal, en réalité. On n'a pas le droit de vous siffler dans la rue. Remarque gênante, d'ailleurs, ça compte également. Sifflement, insulte, hein, bien sûr, mais également tout ce qui est assimilable peut être considéré comme un comportement à connotation sexuelle ou sexiste qui porte atteinte à votre dignité, à la dignité de la personne, hein, plus globalement, et crée une situation intimidante, hostile ou offensante, qui est donc interdit par la loi. Il s'agit de ce qu'on appelle un outrage sexiste ou encore un outrage sexuel.
3: Et c'est réprimé par la loi.
0: Et oui, c'est bien réprimé, c'est ce qu'il faut retenir de cette chronique. Alors bien sûr, il y a quand même cette situation de casuistique, hein. Il faut voir le contexte dans lequel c'est fait. Par exemple, si vous sifflotez dans la rue, on n'est bien sûr pas du tout sur ce contexte-ci. Il faut vraiment qu'il y ait un but précis derrière et qu'on puisse reconnaître, hein, cette connotation et ce malaise. Mais de manière générale, l'outrage sexiste ou sexuel est considéré comme une contravention. Cet outrage, il peut même être aggravé par d'autres circonstances,

0: notamment si c'est commis par exemple sur un mineur ou si c'est commis par plusieurs personnes qui agissent en groupe ou dans un transport en commun ou encore même dans un VTC.
1: Alors comment faire si on est victime ?
0: Eh bien c'est la question qu'on peut se poser puisque malheureusement ce sont des situations qui arrivent quand même assez souvent. Vous avez peut-être déjà vécu ce genre de choses ou vous en avez été témoin. Eh bien si l'auteur n'a pas été verbalisé juste après la commission des faits, vous pouvez porter plainte contre lui dans un délai d'1 an pour la contravention et de 3 ans si c'est aggravé, mais là on est sur un cas vraiment particulier comme on a pu le décrire auparavant. Attention toutefois, aucune plainte n'est prise en compte si l'auteur des faits a déjà été interpellé et qu'il a déjà écopé d'une amende forfaitaire. Donc on est sur le cas où la personne elle a été prise dans son infraction d'ores et déjà. Elle ne peut pas donc être pénalement responsable 2 fois de suite.
1: Elle a le tout, là encore, c'est de le prouver quand même.
0: Hein. Et oui, c'est ce qui paraît le plus complexe dans ce genre de situation puisqu'on ne s'y attend pas forcément. Alors bien sûr, là vous pouvez le prouver par tout moyen. Pour vous donner des exemples un petit peu plus concrets, par exemple le témoignage d'une personne qui peut-être déambulait en même temps que vous et qui a entendu cette remarque sexiste à votre rencontre, ou encore des échanges qui étaient écrits avec l'auteur des faits. Alors là, c'est un petit peu plus complexe, c'est dans le cadre où vous connaissez la personne, plus ou moins. Un enregistrement audio ou encore une vidéo, et là, même si ça a été pris à son encontre, il n'a pas à vous donner son autorisation pour que vous puissiez le filmer. Essayez d'être le plus précis possible. Par exemple, ce qui peut aider, c'est lorsque vous avez un enregistrement audio ou la vidéo, vous savez, au-dessus, vous aurez sûrement la date et le lieu de l'enregistrement. Là, ça va être encore plus pratique pour la police.
1: Eh bien, très bien. Eh bien, on le saura, parce que c'est vrai qu'il y avait forcément une voilière un peu sur ce sujet. On saura qu'on ne peut pas siffler et ni se faire siffler. On peut aller devant la justice pour ça. Merci beaucoup, Victoria, pour cette minute du droit sur le harcèlement de rue. Il est 7h25, on en vient à la revue de presse régionale avec vous, Yannick.
2: On va s'arrêter d'abord à Mayotte avec France Mayotte Matin, actualité politique, économique. En politique, Kany Kelly, le maire de la commune, défend sa vision du redressement. Voilà, on sait que c'est une commune peut-être un peu en difficulté. Le port de Longoni, on continue d'en parler également avec Zamimou Amadi qui pourrait prendre la tête de l'EPIC. Là aussi, pour donner un nouveau souffle à ce port que l'on veut développer à Mayotte. Et puis, on parle aussi de la saison cyclonique. Les noms des prochains phénomènes météo sont connus. On aura l'occasion d'y revenir sans doute et d'en parler ensemble pour ces prochains mois. On continue avec Maurice, le défi quotidien, comme d'ailleurs l'Express de Maurice qui parle d'une seule et même grande actualité à la une. Là aussi, on parle économie. Air Mauritius perd de 1,2 milliard de roupies sur la vente des avions. Un rapport qui a été rendu public qui met en lumière ces difficultés sur la compagnie nationale d'aviation. On peut lire aussi le rapport Kroll coupe les ailes aux anciens dirigeants. Voilà pour Air Mauritius qui espère avoir un nouveau souffle après ces difficultés rencontrées. Et puis on va poursuivre avec l'Express de Madagascar et on parle de la conjoncture actuelle. Le pouvoir fait front face à la SADC, du chef de l'État au Premier ministre en passant par le président de l'Assemblée nationale et leurs partisans. La riposte s'est organisée en chaîne hier face au communiqué de la communauté de développement de l'Afrique australe, détenus politiques, exilés et ouverture de la concertation nationale. Les points sensibles de la missive ont mis le pouvoir sur la défensive. Résultat, une salve coordonnée de réactions pour tenter de reprendre la main. On sent que voilà, il y a quelques difficultés, discussions autour de ce rapport. Et puis le Mondial 2026, toujours à l'honneur, également chez nos confrères de la zone, et notamment à Madagascar, qui s'intéresse au sort de l'Afrique en général. Le Maroc élimine les Pays-Bas. Ils ont créé la sensation, les Marocains. Eh bien, nos confrères de l'Express de Madagascar reviennent sur ce match et sur cette actualité aujourd'hui.
1: Le Mondial, qui sera évidemment aussi le sujet peut-être dans la libre antenne. Qu'est-ce que vous allez évoquer tout à l'heure quand vous serez dans les studios radio, Yannick ?
2: Alors, on reviendra sur nos paris, effectivement, sur les scores qu'on avait donnés, ça c'est sûr. Bon, moi, j'avais tablé sur un 2-1. Même si j'espérais encore plus de buts de la France,
1: oui,
2: ça c'était même au début du Mondial. Quand je les ai vus jouer, les Français, je pensais que ça aurait pu être mieux. Et effectivement, ils l'ont remporté 3-0. Eh bien, vous pouvez nous appeler, vous pourrez tout à l'heure nous appeler pour commenter ce match, pour parler football, pour parler de tous les sujets qui vous tiennent à cœur, que l'on évoque, les changements du 1er juillet, bien sûr, la baisse des prix des carburants. Beaucoup disent déjà sur les réseaux sociaux que ce n'est pas suffisant. On a beaucoup augmenté ces derniers mois, on a un peu baissé par rapport à l'augmentation. Peut-être que ce sera davantage pour le mois prochain, parce que la méthode de calcul est ainsi faite. Donc vous pourrez nous appeler pour commenter au 02 62 234 567, la libre antenne. Nous causons ensemble sur Antenne Réunion Radio entre 8h10.

0: 10 et 10 heures, Thibaut au standard et Fabien Jouangeant à mes côtés pour vous accueillir tout à l'heure.
1: Et merci beaucoup Yannick, on sera à vos côtés après la matinale forcément. Victoria, vous avez toujours des bonnes nouvelles sur la route pour nous.
2: Et oui, toujours des nouvelles qui vous donneront envie de sourire, en tout cas dans certains secteurs. C'est notamment le cas si vous devez rejoindre le nord de notre île en direction le chef-lieu en provenance de l'ouest et de l'est du département. C'est particulièrement positif en termes de circulation avec très peu d'embouteillages et de ralentissements. Un peu plus de monde dans l'ouest et tout de même direction Savannah, mais on est encore sur du 3,5 km, ça reste donc raisonnable. Léger bouchon du côté du secteur de Bourbier, nous sommes plutôt dans le Grand Est, mais ça reste là encore plutôt gérable et on a légèrement un embouteillage qui se forme au niveau de Grand-Bois en direction de Saint-Pierre.
1: Prudence de mise donc, merci beaucoup Victoria. Il est 7h30, votre flash info. Ça sent bon pour les Bleus. Une qualification sans trembler, Yannick, hein, forcément.
0: Exactement. 3-0. Hein, on a encore du mal à se remettre de cette nuit.
1: Oui, on se doute.
0: Cette nuit, on n'a pas beaucoup dormi. Et ce match, après une première période où les occasions se sont multipliées, Kylian Mbappé a débloqué la situation juste avant la mi-temps, avant de signer un doublé à la 74e minute. Bradley Barcola a lui aussi participé à la fête en butant à la 53e minute. Mention spéciale pour Michael Olise qui n'a pas marqué, mais qui a passé la soirée à distribuer les bons ballons. On espère pour lui que ses efforts seront récompensés. C'est pour le moment quand même le meilleur passeur de l'équipe de France, le meilleur passeur de la compétition à l'heure actuelle. Et puis il a été auteur d'un très beau geste technique. Les Français poursuivent donc leur parcours dans la compétition et retrouveront le Paraguay samedi et dimanche matin avec le décalage horaire puisque ce sera 1h du matin et ce sera en 8e de finale pour tenter de décrocher une place en quart.
1: Et notez qu'on va en parler également avec notre invité connecté dans quelques minutes du football pays au programme de votre matinale.
0: Oui, puisque la JSSP a un nouveau visage. Après 12 années à sa tête, Lucé Arayapin passe le relais à Johnny Kerbidi, nouveau président du club Saint-Pierrois. Avec lui, nous parlerons de ses ambitions pour les deux prochaines années, de toute cette grosse actualité autour du football. Johnny Kerbidi, notre invité, juste après ce flash, dans quelques minutes.
1: Dans les choses qui changent, ce 1er juillet, d'abord, bonne nouvelle pour ce 1er juillet, les prix des carburants baissent nettement.
0: C'est ça, l'annonce a été faite hier par la préfecture, c'est officiel donc. C'est déjà le cas depuis ce matin, le litre de sans-plomb perd 12 centimes et passe à 1,82€. Baisse de 18 centimes pour le gazoil, 1,53€, une baisse liée au recul des cours du pétrole sur les marchés internationaux. Le prix de la bouteille de gaz reste inchangé, toujours à 18€ avec l'aide de la région.
1: Un chef d'entreprise de Sainte-Suzanne placé en garde à vue après une perquisition menée à son domicile par les gendarmes.
0: L'opération s'est déroulée tôt hier matin dans le quartier de Bagatelle, dans le cadre d'une enquête portant sur un trafic présumé de stupéfiants. Selon les premiers éléments, l'homme, connu pour son implication dans la vie de la commune et à la tête de plusieurs entreprises, faisait l'objet d'une surveillance depuis plusieurs semaines. Le parquet confirme que le suspect a été interpellé à l'issue de la perquisition. Les investigations se poursuivent. Et à ce stade, le mis en cause bénéficie bien sûr de la présomption d'innocence.
1: Et ce procès très attendu qui s'ouvre aujourd'hui, un ancien principal de collège de Saint-Denis comparé à partir de ce mercredi devant la cour criminelle départementale de La Réunion.
0: Exact, un procès qui doit durer 2 jours avec un verdict demain. Cet homme, âgé de 65 ans, est poursuivi pour des faits présumés de viol et d'agression sexuelle sur 2 mineurs de son entourage. Les faits qui lui sont reprochés auraient été commis en Hexagone dans les années 90, puis à Mayotte en 2016 et 2017, alors qu'il exerçait comme chef d'établissement. L'homme, qui a également dirigé le collège Juliette Dodu à Saint-Denis entre 2019 et 2020, avait été suspendu de ses fonctions après sa mise en examen en 2020. Son ex-épouse est également renvoyée devant la justice pour non-dénonciation de crime.
1: Le parquet de Saint-Denis a décidé de classer sans suite les 11 plaintes déposées pour des faits présumés d'agression sexuelle sur mineurs visant un ancien agent de l'école Sainte-Marguerite à Saint-Benoît.
0: Les faits révélés à la fin de l'année dernière avaient conduit à une enquête de gendarmerie, à la suspension du salarié et provoqué une forte mobilisation de plusieurs familles. Selon le parquet, les parents seront accompagnés par une association d'aide aux victimes, tandis que le défenseur des droits a également été saisi.
1: Et c'est une page importante de l'histoire réunionnaise qui s'écrit aujourd'hui.
0: Plus de 60 ans après le début du transfert forcé de milliers d'enfants réunionnais vers l'Hexagone, la loi de réparation pour les enfants dits de la Creuse a été officiellement promulguée. Un moment historique pour les 2015 mineurs qui, entre 1962 et 1984, avait été déraciné de la Réunion.

0: Réunion et envoyé dans 83 départements français, principalement dans la Creuse, d'où le nom d'enfant de la Creuse. Le texte porté par la députée réunionnaise Karine Lebon reconnaît la responsabilité de l'État et prévoit notamment la création d'une commission pour la mémoire, une journée nationale d'hommage fixée au 18 février, ainsi qu'un dispositif d'indemnisation pour les victimes.
1: L'info a de quoi faire réagir. Le ministre du Travail souhaite adapter les horaires de travail aux fortes chaleurs.
0: Jean-Pierre Farandou propose de s'inspirer du modèle espagnol en avançant les journées de travail avec des horaires allant de 8h à 15h entre juin et septembre. L'objectif, limiter l'exposition des salariés aux températures les plus élevées, alors que les épisodes de canicule se multiplient. Alors on sollicite votre avis sur le sujet, la question, votre opinion du jour de l'info.re. Chaleur à La Réunion, quand ce sera le cas aussi chez nous, même s'il n'y a pas de canicule. Seriez-vous prêt à travailler de 8h à 15h, comme en Espagne? Votez, commentez, les résultats seront dévoilés demain matin par Laura Château.
1: Et pour conclure ce Flash Info, ces informations, les recherches du vol MH370 vont se poursuivre jusqu'en 2027.
0: Oui, c'est l'un des plus grands mystères du monde de l'aviation. 12 ans après la disparition de l'appareil de la Malaysia Airlines avec 239 personnes à bord, le gouvernement malaisien a décidé de prolonger les opérations en renouvelant son accord avec la société Ocean Infinity. Les enquêteurs continueront d'exploser une vaste zone de plus de 70 000 km² dans l'océan Indien où aucune trace de l'avion n'a encore été retrouvée.
1: Et on va y revenir. Merci beaucoup Yannick pour l'information. Il est 7h35. On rejoint notre invité connecté du jour et l'actu, c'est le foot évidemment. Après 12 années de présidence de l'UCR à Yapin, la JSSP ouvre une nouvelle page de son histoire avec à sa tête un nouveau président, Johnny Kerbidi, qui a été élu à l'unanimité. Un nouveau président qui connaît déjà quand même bien la maison puisqu'il y est engagé depuis plusieurs années. Il est également avec nous pour revenir ce matin sur le match de cette nuit entre la France et la Suède. Bonjour Johnny Kerbidi, merci de répondre à nos questions. Alors vous prenez d'abord aujourd'hui les rênes de la JSSP après 12 années de présidence de votre prédécesseur, l'UCR à Yapin. Dans quel état d'esprit, pour commencer, vous abordez cette mandature, cette nouvelle responsabilité?
2: Déjà bonjour. Donc, c'est avec une fierté d'être élu à ce club phare de la ville de Saint-Pierre, qui a été représenté pendant plus de 12 ans par un grand homme qui est M. Lucien Rayapin, qui a ramené des titres et des titres, tout simplement.
1: Vous connaissiez déjà très bien le club. Quel héritage vous allez garder de ce qu'il a fait, justement, après autant d'années de présidence?
2: Ben écoute, moi de mon côté, je vais quand même suivre et poursuivre ce qu'on avait commencé il y a déjà 4 ans. Dans un premier temps, essayer de voir aussi, détecter des jeunes pour qu'on puisse les faire intégrer l'équipe première et qui sait, les voir demain matin évoluer en équipe de France. Comme vous voyez, en plein mondial, ça serait un challenge à mettre en place.
1: Et quelles seront vos priorités? Vous parlez de ce qui a déjà été mis en place il y a 4 ans. Quelles étaient ces priorités-là pour commencer?
2: Ma priorité déjà, c'est maintenir le club parce que mon prédécesseur, il a fait un travail énorme pour ramener le club où il est aujourd'hui sereinement, tout simplement. Car un club, c'est une entreprise et il faut absolument qu'on garde cette ligne de conduite et y réfléchir aussi par la suite. Car le contexte économique ne nous permet pas aussi de trouver des solutions déjà pour que les clubs puissent travailler sereinement et être en égalité.
0: Mmh. En Régional 1, la Saint-Pierroise est tenante du titre, mais le championnat est très disputé. Quels sont vos principaux concurrents pour cette année?
2: Comme vous me dites des concurrents, vous savez, la Saint-Pierroise, ça fait 75 ans qu'elle existe. C'est le club le plus titré de l'île. Aujourd'hui, toute équipe qui se déplace ou qui reçoit la Saint-Pierroise, il joue à 200%. Donc, il n'y a pas de grandes équipes, il n'y a pas de petites équipes. Aujourd'hui, il faut avoir un respect pour l'ensemble des équipes qui est dans notre championnat local.
1: Et c'est sur quoi vous allez mettre l'accent aussi. Vous évoquiez une volonté de faire davantage confiance aux jeunes. Comment ça va se traduire?
2: Une réunion est déjà prévue avec mes éducateurs, avec mon comité directeur, afin de voir un petit peu les lignes de conduite à tenir, parce qu'on reste quand même une équipe dirigeante. Et l'essentiel, c'est rallier pour qu'on puisse trouver tout le monde ses idées. Il n'y a pas que Johnny Cabidi qui va présider. On est un comité, on prendra des décisions ensemble, tout simplement.
1: On quitte un instant le cadre de la JSSP. Vous avez suivi la rencontre France-Suède cette nuit. Quelle a été d'abord votre impression globale du match ?
2: Comme j'étais accompagné avec mon vice-président, M. Ariane, qui est le référent de l'équipe première, donc on a regardé le match ensemble parce que c'était un très très beau match. En tout cas, un match à sens unique pour moi.
1: Le joueur de la soirée, selon vous ?
2: C'est une équipe. Un joueur, il ne peut pas faire une équipe. C'est vrai que Mbappé, il a marqué 2 buts. C'est vrai que c'est vraiment l'homme à tout faire. Mais un seul joueur sur un terrain, il ne peut pas gagner un match. Aujourd'hui, il y a quand même une belle attaque. Il y a Doué, il y a Élisée, il y a Dembélé et Mbappé. Et aussi, ça va vite. Donc, la construction qui part de derrière avec un excellent gardien, ça peut que donner des objectifs. Et peut-être, si tout se passe bien, on peut arriver en finale et même la gagner.
1: Oui. Pour conclure, justement, très brièvement, donc la prochaine équipe que la France va affronter, ce sera le Paraguay. Vous avez certainement suivi également le match du Paraguay. Quel est votre pronostic? Et puis, qu'est-ce que vous pensez aussi qui va se passer lors de cette rencontre?
2: De toute façon, que le meilleur gagne. Mais bien sûr, moi, je suis pour la France. Et je pense aller un 3-1 pour la France.
1: C'est vrai que les Bleus sont habitués à faire des 3. Merci beaucoup, Monsieur Kerbidi, d'avoir été avec nous en direct ce matin pour parler football. On rappelle que vous avez pris donc la présidence de la JSSP il y a quelques jours. Maintenant, on aura l'occasion d'y revenir. Quel temps fait-il dans le ciel? À présent, on fait un point météo avec Victoria. Et nous avons un mercredi plutôt ensoleillé en perspective avec un ciel très dégagé ce matin. C'est notamment le cas sur l'ensemble ouest du département et même dans les hauteurs vers les Colimaçons où vous pouvez observer quelques nuages, mais ça reste très minime avec une belle vue dégagée. On a du soleil, oui, mais les températures restent plutôt basses tout de même. En tout cas, notre minimal du jour est attendu à 2 degrés et nous sommes à proximité du Pas de Bellecombe-Jacob et vous allez d'ailleurs retrouver cette même température sur le secteur de la Plaine des Cafres cette fois-ci. Cet après-midi, on peut s'attendre à des températures tout de même un peu plus hautes avec cette maximale de 28 degrés. Nous sommes sur le secteur du port. On est sur du 27 degrés maximum dans le nord de notre département, 26 degrés si vous êtes dans l'ouest. Et puis on retrouvera 25 degrés tout au plus dans le Grand Est, notamment du côté de Saint-Benoît. Et puis on termine notre point avec le temps de cet après-midi. Toujours de belles éclaircies en perspective. Toutefois, il faudra noter une légère masse nuageuse, impression de grisaille et de couverture au niveau du nord-ouest de notre île, ce sera notamment le cas pour notre chef-lieu. On va se quitter quelques instants. Victoria, tout à l'heure, vous nous parliez de Robin des Bois. Et là, on va rester à peu près dans la même thématique pour notre info.
3: Et oui, en tout cas, on va parler d'un personnage encore très connu avec un challenge qui émerge sur les réseaux sociaux. Vous allez voir, très fun, ça va vous replonger en enfance.
1: Eh bien, on va peut-être le tenter nous, tous les trois ensemble.
0: Attends, ça brasse quoi d'abord ?
1: Pendant la pause, non, ça ne pas dire où Yannick nous laisse ça ou la surprise. Allez, restez avec nous, on se retrouve dans quelques minutes. À tout de suite.

0: Bonjour à tous. Nous sommes à Paris sur l'événement Tech VivaTech, le plus grand salon européen de la tech et de l'innovation. Le Village by Serre Réunion vous propose de découvrir de belles innovations et quelques très belles startups sur le salon.
1: Tech Bioénergie répond à la problématique de gestion et de traitement des déchets en apportant une solution innovante qui va pouvoir traiter les déchets au plus près de leur source de production et ne pas produire de résidus ultimes, mais simplement une énergie valorisable.
2: Ici à VivaTech, on présente notre solution de clôture de jardin qui permet de stocker l'eau de pluie. On va gérer l'eau de pluie de façon complètement gravitaire, donc on n'a pas besoin de pompe et pas de consommation d'électricité. Pour moi, cette solution, elle est tout à fait adaptée à La Réunion où il y a des régimes de pluie qui sont favorables. Nous venons à VivaTech aujourd'hui pour présenter un bateau électrique à foil qui a les mêmes performances qu'un bateau à moteur thermique, qui vole à 45 nœuds avec 100 000 nautiques d'autonomie. Extrêmement rapide, confortable, décarboné. On vole 1,50 m au-dessus de l'eau, donc du coup, il n'y a pas de tangage, pas de roulis, pas de mal de mer. On peut emmener tout le monde sur un véritable tapis volant.
0: Focus maintenant sur deux startups présentes sur VivaTech et accélérées au Village by CA Réunion. Eliaco travaille sur la cybersécurité et AgentVox sur l'intelligence artificielle appliquée à la relation client.
3: Eliaco, avec son moteur IA, va permettre au RSSI de générer automatiquement des documents, de générer automatiquement des workflows, de préparer des checklists de choses à réaliser pour mettre en sécurité l'entreprise. On répond à tous les besoins des responsables cybersécurité des entreprises, essentiellement des petites et moyennes entreprises qui ont besoin d'organiser leur cybersécurité de façon simple, pragmatique et efficace. VivaTech, c'est le plus gros salon de l'innovation et c'est hyper important pour nous de pouvoir montrer qu'à La Réunion, on est capable d'aider les entreprises du monde entier.
4: AgentVox, c'est une solution qui permet de rapprocher la voix du client de l'entreprise. On pourra faire en sorte qu'un panel de population qui appartient à une entreprise puisse être appelé sous différents canaux, que ce soit téléphonique via des agents IA, afin de faire remonter très rapidement un ensemble d'informations à l'entreprise pour qu'ils prennent des décisions. Ensuite, les données sont récoltées, agrégées, pour faire des rapports statistiques et des analyses sur quelles décisions doivent être prises rapidement pour changer la trajectoire de l'entreprise par rapport à sa clientèle. Le but, c'est de convertir un mois de travail en une journée de travail.
0: Vous l'avez découvert avec nous. Derrière chaque innovation se cache la réponse à un besoin et sans doute la solution pour demain. Avec ces startups, La Réunion montre qu'elle a toute sa place sur ce grand rendez-vous de la tech. Et ces entreprises nous rappellent une chose, c'est que l'innovation n'est pas si loin de nous. Elle est même partout dans notre quotidien.

0: Vous êtes toujours avec nous dans ce 6-8 ensemble en simultané, en télé et en radio. On fait d'abord un point sur le trafic avec le CRGT. Un nouveau point sur le réseau routier. On avait d'ailleurs de très bonnes nouvelles ces derniers temps. Est-ce toujours le cas ? Dolène, comment ça se passe ?
1: Alors là, c'est vrai qu'on a une situation routière un petit peu plus problématique, je dirais, tout d'abord avec cet accident qui s'est produit sur le pont de la rivière des Pluies, donc entre Stade de l'Est et le centre commercial de Saint-Clotilde, d'un accident qui neutralise la voie de droite. Donc ça s'est produit entre une moto et un véhicule léger. Ils sont encore sur cette voie de droite, soyez prudents et patients parce que bien évidemment, donc cette neutralisation occasionne un petit bouchon en amont. Donc vous allez avoir la neutralisation et puis un peu plus devant, de nouveau des ralentissements au niveau du virage de la Jamaïque pour une entrée en douceur au niveau du front de mer du Chaudron. Donc une situation assez compliquée sur l'entrée est de Saint-Denis actuellement en raison de cet accident au niveau du pont de la rivière des Pluies avec une voie de droite qui vous est privée. Dans le chef-lieu, le boulevard sud absorbe un trafic assez chargé dans les deux sens de la circulation. Sur Saint-Paul, vous avez également une augmentation du trafic. Nous parlons d'un bouchon à présent entre le viaduc du Bernica et l'échangeur de Savannah dans le sens Saint-Pierre-Saint-Denis. Dans le sud, vous gardez de bonnes conditions de circulation. Nous finissons par l'est avec un bouchon qui s'est formé dans le secteur de Beaulieu en direction des Plaines. Et puis sur la 2x2 voie de Sainte-Marie, au niveau de la ravine des Chèvres, vous avez également la bande d'arrêt d'urgence qui est neutralisée pour des travaux de fauchage. Donc vous l'aurez compris, depuis lundi, on va dire, des bouchons qui sont un peu décalés et qui interviennent un petit peu plus tard dans la matinée. Donc actuellement, malheureusement, il va falloir freiner au niveau des secteurs sensibles. Voilà, je vous dis bonne route et surtout prudence.
0: C'est vrai qu'on a une dynamique plutôt constante depuis le début de la semaine avec des embouteillages qui arrivent plutôt tardivement. Merci Dolène pour toutes ces précisions. On rappelle donc cet accident au niveau du pont de la rivière des Pluies avec deux véhicules qui sont donc sur la voie de droite. Elle est neutralisée, vous avez un embouteillage en perspective. Et on en arrive à l'autre info avec Victoria qui va nous parler d'un nouveau challenge. Un indice, elle va nous faire danser.
2: Non, on va danser à moitié, mais vous allez voir, on va faire des mouvements quand même.
0: Okay. C'est le nouveau challenge des réseaux sociaux. C'est le Toy Story Challenge. Alors, c'est un défi qui a été lancé sans surprise suite à la sortie du film Toy Story 5, dont on avait parlé. Souvenez-vous, on avait vu la bande-annonce ensemble dans notre chronique carte blanche. Alors, le but, il est très simple dans l'idée, puisque dans les faits, c'est un peu plus complexe. Vous le savez, dans les films, les jouets, ils doivent se figer quand un humain rentre dans la pièce. Eh bien là, c'est la même chose.

0: Alors là, je vous ai pris l'élite de l'élite, c'est Rebecca Bean, c'est une gymnaste qui est connue à l'international, donc on fera peut-être pas aussi bien qu'elle. Amy, toujours tentée pour essayer.
1: Bah non, finalement, je pensais qu'on allait danser, mais non, c'était pas du tout le même type de danse que ce à quoi j'attendais. Bon, bref, c'est pas grave. Mais en tout cas, j'avais vu passer sur les réseaux sociaux, effectivement, c'est très impressionnant. Sans connaître le nom du challenge, forcément, mais voilà.
0: Yannick, vous aviez plus aussi, il me semble, c'est ça? Yannick, vous nous testez le challenge.
2: Je suis resté figé, moi, ça fait longtemps, j'attends.
0: C'est bien, Yannick,
2: oui,
0: on vous félicite.
2: Vu, et je salue la prestation de cette dame qui a dû contracter tous les muscles de son corps pour faut pouvoir faire cette prestation quand même, rester figé.
0: Ah oui, on ne s'en rend pas compte, mais c'est particulièrement complexe. On vous invite à être prudent, ne pas forcément tester chez vous, en tout cas avec un matelas, parce que ça peut être complexe, en tout cas avec beaucoup de précautions. Et sachez que cette tendance, elle n'est pas tout à fait nouvelle, puisque c'est un remake de Andy's Coming Challenge qui avait débuté en 2016. Le principe, c'était le même, sauf qu'il fallait entendre Andy's Coming, soit en français, Andy arrive, pour pouvoir se figer, à nouveau comme les jouets de Toy Story. Et même un restaurant qui en a fait son modèle économique aux États-Unis. Vous êtes au milieu de jeux géants et de figurines emblématiques. Et lorsque ce bruit apparaît, vous devez vous figer entièrement lorsque vous êtes en train de manger. Et pour cette version, ce remake qui a 10 ans de plus, en réalité, on le doit à des corps un peu plus professionnels. C'est-à-dire que ce sont des gymnastes qui sont venus lancer cette tendance. Puisque, comme on le disait à l'instant, cette nouvelle version, elle est quand même beaucoup plus complexe à appréhender et beaucoup plus technique. Donc, on va laisser ça aux athlètes et aux professionnels plutôt.
1: Oui, ça, c'est clair. Ça doit faire mal, en plus, niveau physique, si on se malheureusement un mur sans comprendre.
2: C'était de la souplesse en même temps. Alors moi, mon figement à moi était très léger.
0: Mais il était parfait, Yannick.
1: Mais oui, on vous félicite pour le coup. Eh bien, merci beaucoup, Victoria, pour ce Toy Story Challenge. J'en aurai l'occasion, bien sûr, de le revoir dans nos prochaines éditions. Également, parce que ça fait rire. Allez, les résultats de la question, votre opinion avec Laura Château.
3: Bonjour La Réunion, votre pouvoir d'achat dans le Votre Opinion du jour. Les prix des carburants baissent dès ce 1er juillet après des augmentations successives depuis le mois de mars dernier. 3 mois d'incertitude suite à la fermeture du détroit d'Ormuz et un portefeuille en berne. Alors à cette question que nous vous posions hier, crise des carburants, avez-vous annulé vos projets de vacances? Sur 296 participations au sondage de l'info.re, les résultats sont serrés. Vous êtes 52% d'internautes à avoir décommandé ou revu à la baisse votre départ en vacances, 40% à l'avoir maintenu, 8% des votants ne se prononcent pas sur la question. En commentaire, des témoignages évoquent la dure réalité des ménages réunionnais. Je cite « Je devais aller aux Seychelles », répond Marie-Yolaine. 3 pleins d'essence pour y arriver. Dans la balance, les priorités du quotidien entre les courses et le carburant. Il n'y a plus de vacances, n'est plus possible, ajoute Maddy. Vacances n'a longtemps, n'a un tas de mots, n'y connaît plus, qu'est-ce que ça veut dire, commente Pascal. À Piu-Piu, d'écrire, payer des billets d'avion hors de prix, je ne suis pas d'accord, on attendra la fin de la crise. Alors à défaut de pouvoir partir et découvrir d'autres contrées, de nombreuses familles choisissent donc la destination pays. Mireille La Réunion n'a des endroits pour aller visiter, affirme Sophia. Pourquoi ne pas encourager davantage les vacances à La Réunion, lance Laurent. En choisissant de passer les vacances ici, les Réunionnais soutiennent les entreprises locales, les emplois, l'économie et la culture réunionnaise. Valorisons les richesses de La Réunion. Fin de citation. Alors oui, aider l'économie locale pour préserver les emplois et le développement de l'île. Voilà certainement une alternative au grand voyage en attendant un contexte économique plus favorable. Selon l'INSEE, fin 2025, les hôtels et les hébergements collectifs de La Réunion affichaient une fréquentation en hausse de 5% par rapport à 2024, soit plus d'1 626 000 nuitées.
0: Laura Château, que vous retrouverez pour le 12h30. Et on va prendre la direction des studios radio avec l'équipe de Fabien Jouan-Jean qui nous attend pour parler actu. Bonjour Fabien. Alors, quels sont les grands titres du jour?
4: Eh bien, Amy, ce matin, pour paraphraser le philosophe Johnny Hallyday, on est champion, on est tous ensemble. Une équipe de France impériale, une fois de plus, face à la Suède cette nuit, au point qu'on se demande ce qui pourrait se mettre sur leur route. On vous pose donc la question, quelle équipe pourrait arrêter les Bleus, leur donner du fil à retordre dans ce Mondial 2026? Quel pourrait être, au vu des matchs, l'adversaire à la mesure de la France? Eh bien, venez nous le dire ce matin, on en parle au 02 62 2 3 4 5 6 7. C'est la polémique du moment dans l'éternel débat autour du supposé privilège oreille. Que penser

0: la nomination de Jean-Xavier Bellot à la tête de la Caisse Générale de Sécurité Sociale de La Réunion. Des conditions de nomination pour le moins obscures suscitent les interrogations des élus de gauche et des syndicats. Contrairement à ce que son nom pourrait indiquer, le directeur fraîchement nommé n'a aucun lien avec Huguette Bellot et n'est pas non plus réunionnais. Alors pourtant, 14 administrateurs s'étaient opposés à sa nomination contre 9. Qu'à cela ne tienne, il a tout de même été nommé. Frédéric Maillot parle d'un choix imposé par Paris. Jean-Hugues Gratton d'un véritable scandale. Où sont les réunionnais, s'interroge le député. Et le socialiste Philippe Naillet craint une situation de favoritisme. Cette nomination, elle fait débat. On peut en débattre, bien entendu, ce matin dans l'émission. On vous attend. Et puis, ça y est, on connaît les dates de l'élection présidentielle 2027. Premier tour, 18 avril. Second tour, le 2 mai. Vous l'avez compris, nous irons voter le week-end du 1er mai, au lendemain des traditionnelles manifestations syndicales et politiques. Est-ce un contexte politiquement idéal pour exprimer son vote alors que la réserve est normalement de mise les heures précédant ce scrutin. Le 1er mai est loin d'être une journée politiquement neutre. On vous interroge donc ce matin. Venez nous dire ce que vous pensez de ces dates de présidentielle. Nous causons ensemble, c'est jusqu'à 10h.
1: Merci beaucoup Fabien pour ce décryptage complet de l'actualité. On rappelle à tout le monde, en tout cas, qu'on vous retrouve juste après la matinale pour le reste de l'actualité. On va se quitter quelques instants, quelques courtes minutes. On va revenir avec votre feuille de route et votre journal de 8h pour la suite de cette matinale. A tout de suite.
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0: On est toujours ensemble pour le reste de cette matinale. On en arrive d'ailleurs à la dernière partie, juste avant votre journal de 8h, la feuille de route de Victoria.
1: Un peu plus de monde sur le réseau routier. Je viens vous signaler à cet accident dans le secteur de la rivière des Pluies, plus particulièrement sur le pont, avec une voie de droite actuellement neutralisée et des embouteillages. En perspective, bon courage à vous.
0: Merci beaucoup, Victoria. Il est 8h.

0: Votre journal. Dans l'actualité de ce mercredi 1er juillet, décidément, ils vont peut-être ramener la coupe à la maison. Hein, c'est ce que beaucoup se disent en tout cas. Les Bleus filent en 8e de finale de la Coupe du Monde après avoir arraché une victoire écrasante face à la Suède cette nuit 3-0. Kylian Mbappé l'a encore très décisif et un prochain rendez-vous déjà fixé face au Paraguay. Un procès très attendu s'ouvre ce mercredi à La Réunion. Un ancien principal de collège de Saint-Denis comparé devant la cour criminelle départementale pour des faits présumés de viol et d'agression sexuelle sur deux mineurs de son entourage. Le procès doit durer 2 jours. Et puis, carburant moins cher, nouveau congé de naissance, prime d'activité. Ce 1er juillet marque l'entrée en vigueur de plusieurs changements. Certaines mesures se durcissent aussi. On va faire le point dans ce journal. Et c'était donc une qualification sans trembler pour l'équipe de France qui a validé cette nuit son billet pour les 8e de finale face à la Suède. Victoire écrasante 3-0, Yannick.
1: Oui, les Bleus décidément trop forts pour la Suède. Oui. Après une première période où les occasions se sont multipliées, Kylian Mbappé a débloqué la rencontre juste avant la mi-temps avant de signer un doublé à la 74e minute de jeu. Bradley Barcola a lui aussi participé à la fête. Il y est allé de son but à la 53e. Les Français poursuivent donc leur parcours de la compétition et retrouveront le Paraguay samedi ou dimanche matin avec le décalage horaire en 8e de finale pour tenter de décrocher une place en quart.
0: Et grande accolade entre Kylian Mbappé et Didier Deschamps, le sélectionneur des Bleus à l'issue de ce match, justement, avec plusieurs réactions très attendues. On est en mission depuis le début de cette Coupe du Monde, mais ce n'est qu'une étape. Il faut garder en tête que le plus dur reste encore à venir, a déclaré donc Didier Deschamps. Et pendant que les Bleus savourent leur qualification, le tableau des huitièmes continue, là encore, de se dessiner.
1: Oui, la Norvège sera bien au rendez-vous du prochain tour. Les Scandinaves, d'autres Scandinaves se sont imposés, eux, 2-1 face à la Côte d'Ivoire, grâce notamment à leur trio offensif emmené par Erling Haaland. Un succès qui leur ouvre les portes d'un choc très attendu en 8e face au Brésil.
0: Actualité judiciaire, un chef d'entreprise de Sainte-Suzanne placé en garde à vue après une perquisition à son domicile par les gendarmes.
1: L'opération s'est déroulée tôt, hier matin, dans le quartier de Bagatelle, dans le cadre d'une enquête portant sur un trafic présumé de stupéfiants. Selon les premiers éléments, l'homme connu pour son implication dans la vie de la commune et à la tête de plusieurs entreprises faisait l'objet d'une surveillance depuis plusieurs semaines. Le parquet confirme que le suspect a été interpellé à l'issue de la perquisition. Les investigations se poursuivent et il bénéficie à ce stade de la procédure de la présomption d'innocence.
0: Un procès très attendu s'ouvre aujourd'hui. Un ancien principal de collège de Saint-Denis comparé à partir de ce mercredi devant la cour criminelle départementale de La Réunion.
1: Oui, âgé de 65 ans, l'homme est poursuivi pour des faits présumés de viol et d'agression sexuelle sur deux mineurs de son entourage. Les faits qui lui sont reprochés auraient été commis en Hexagone dans les années 1990, puis à Mayotte entre 2016 et 2017, alors qu'il exerçait comme chef d'établissement. L'homme qui a dirigé le collège Juliette Dodieu entre 2019 et 2020 avait été suspendu de ses fonctions après sa mise en examen en 2020. Son ex-épouse est également renvoyée devant la justice pour non-dénonciation de crime. Le procès doit durer 2 jours avec un verdict attendu ce jeudi.
0: C'est une page importante de l'histoire réunionnaise qui s'écrit.
1: Tout à fait, hein, on parle des enfants de la Creuse. Hein, plus de 60 ans après le début du transfert forcé de milliers d'enfants réunionnais vers l'Hexagone, la loi de réparation a été officiellement promulguée. Un moment historique pour les plus de 2000 mineurs qui, entre 1962 et 1984, avaient été déracinés de la Réunion, envoyés dans l'Hexagone, notamment dans la Creuse. Le texte porté par la députée réunionnaise Karine Lebon reconnaît la responsabilité de l'État et prévoit notamment la création d'une commission pour la mémoire, une journée nationale d'hommage fixée au 18 février, ainsi qu'un dispositif d'indemnisation pour les victimes.
0: C'est le 1er juillet, aujourd'hui, on vous le disait dans les titres, et comme à chaque fois, chaque année, c'est une date qui marque l'entrée en vigueur de plusieurs changements, lesquels, Yannick ?
1: Alors, première bonne nouvelle, la baisse des prix des carburants, on l'attendait, tout ce qui s'est dit sur les détroits d'Hormuz, la fin de la guerre annoncée. Le litre de sans-plomb perd 12 centimes et passe à 1,82 €. Et celui du gazole baisse de 18 centimes, 1,53 € le litre depuis ce matin. Une baisse liée au recul des cours du pétrole sur les marchés internationaux. Le prix de la bouteille de gaz reste inchangé. Alors c'est une bonne nouvelle, mais des avis qui restent mitigés parmi les consommateurs. On écoute quelques réactions au micro de Joanne Mazard.
2: Pour moi, je suis soulagé que ce soit baissé un peu le gasoil et que ça va soulager aussi pour toutes les personnes qui sont dans l'île.
3: C'est pas assez, ben, 15 centimes comme si c'est rien. Parce que ben, déjà, à ce moment, 15 centimes, on gagne quoi avec ? Rien. Donc, comme si c'est la même chose.
4: Les sorties en mer, ça coûte un peu cher, oui. Ça me faisait, il y a quelque temps de cela, ça me faisait autour de 35€, 36€ pour une jerrycan. Maintenant, il faut compter 45€. Donc, oui, effectivement, si on revient au niveau d'avant, ça serait pas mal.
5: Les gens, ils calculaient bien ce qu'ils mettaient comme carburant. Soit ils mettaient un petit peu plus parce que par rapport à la quantité, ça ne faisait pas beaucoup dans le réservoir. Alors, c'est pas une grosse baisse, mais ça fait du bien quand même, je pense.
0: Autre changement également, les jeunes parents peuvent désormais bénéficier d'un nouveau congé de naissance.
1: Oui, d'une durée d'un ou deux mois. Il pourrait être pris par chacun des deux parents simultanément ou à tour de rôle avec une indemnisation comprise entre 60 et 70% du salaire net. Du côté des aides sociales, la revalorisation de la prime d'activité commence à se faire sentir sur les comptes des bénéficiaires. En moyenne, les foyers concernés toucheront une cinquantaine d'euros supplémentaires par mois.
0: À l'inverse, certaines mesures vont quand même connaître un durcissement.
1: L'exonération de cotisations patronales pour l'emploi d'une aide à domicile ne sera désormais accordée automatiquement qu'à partir de 80 ans contre 70 ans précédemment. Les étudiants étrangers hors Union européenne non boursiers perdent également le bénéfice des APL. Il faut savoir que le gouvernement fait machine arrière sur la taxe de 2 euros qui devait s'appliquer aux petits colis importés hors Union européenne. Jugée trop facilement contournable, la mesure est abandonnée en attendant une éventuelle solution à l'échelle européenne. Enfin, les demandeurs d'emploi ne verront pas leurs allocations augmenter en ce 1er juillet. L'UNEDIC a décidé de ne pas revaloriser les indemnités chômage cette année, faute de majorité lors du vote de son conseil d'administration.
0: Le ministre du Travail souhaite adapter les horaires de travail aux fortes chaleurs.
1: Jean-Pierre Farandou propose de s'inspirer du modèle espagnol en avançant les journées de travail avec des horaires allant de 8h à 15h entre juin et septembre. L'objectif, limiter l'exposition des salariés aux températures les plus élevées. Alors que les épisodes de canicule se multiplient, on vous pose la question sur l'info.re. La question, votre opinion du jour. Chaleur à La Réunion, seriez-vous prêt à travailler de 8h à 15h comme en Espagne? Alors votez, commentez, les résultats seront dévoilés demain matin par Laura Château.
0: Nous vous en parlions il y a quelques semaines et on l'apprend, la justice costaricienne refuse de remettre en liberté Mathieu Lai-Octim.
1: Oui, ce réunionnais de 44 ans, détenu depuis octobre dernier pour des accusations de violence conjugale, voit sa détention prolongée malgré l'appel déposé par son avocate. Une décision qui suscite l'inquiétude de ses proches, lesquels dénoncent ses conditions de détention et réclament désormais son extradition vers la France. De son côté, le Quai d'Orsay assure suivre le dossier et indique que l'ambassade de France au Costa Rica maintient un contact régulier avec le détenu, sa famille et ses avocats. À ce stade, les accusations portées contre lui restent à examiner par la justice costaricienne.
0: Les recherches du vol MH370 vont se poursuivre jusqu'en 2027.
1: Oui, 12 ans après la disparition de l'appareil de la Malaysia Airlines, avec 239 personnes à bord, le gouvernement malaisien a décidé de prolonger les opérations en renouvelant son accord avec la société Ocean Infinity. Les enquêteurs continueront d'explorer une vaste zone de plus de 70 000 km² dans l'océan Indien où aucune trace de l'avion n'a encore été retrouvée, si ce n'est ce flaperon sur le littoral de Saint-André il y a une dizaine d'années.
0: Défense, un vote à l'Assemblée clé attendu aujourd'hui, à l'Assemblée justement.
1: Aujourd'hui, oui, vous avez raison, les députés doivent adopter la nouvelle loi de programmation militaire qui porte l'investissement pour les armées à 436 milliards d'euros d'ici 2030, soit 36 milliards de plus. Le Sénat l'a déjà largement approuvé la veille. L'objectif est de renforcer les stocks de munitions et les drones. À la lumière des conflits en Ukraine et au Moyen-Orient, le budget militaire grimperait à 2,5% du PIB. Le texte reste toutefois contesté car le RN menace de voter contre et la gauche dénonce un nouvel état d'alerte de sécurité nationale jugé trop dérogatoire Emmanuel Macron espère une promulgation avant le 14 juillet.
0: Et puis on conclut ce journal avec du sport, mais du tennis. Cette fois, elle n'a pas créé l'exploit, Yannick, mais elle n'a certainement pas démérité non plus. Pour sa première apparition dans le tableau principal de Wimbledon, la Française Louise Boisson a fait vaciller l'une des grandes favorites du tournoi.
1: Oui, elle était opposée à la numéro 2 mondiale, Elena Rybakina. La Dijonnaise de 23 ans s'est inclinée en 3 manches après un combat de près de 2 heures. Toujours sur le tableau féminin, qualifiée pour la première fois dans le grand tableau de Wimbledon. C'est avec beaucoup de fierté que Léolia Jean-Jean a exprimé sa joie après sa victoire.
0: Et puis chez les hommes, bilan quand même plus contrasté.
1: Oui, il y a d'abord la belle surprise signée Kylian Jacquet, issu des qualifications. Le 139e mondial remporte le tout premier match de sa carrière dans un tableau principal de Grand Chelem. Valentin Royer sera lui aussi au rendez-vous du deuxième tour après avoir renversé le Britannique Harry Wendelken en 4-7. En revanche, c'est déjà terminé pour Giovanni Mpéchi-Péricard. Le Français, pourtant attendu sur le gazon londonien, s'incline dès son entrée en lice malgré le gain de la première manche.
0: Et voilà donc pour l'essentiel de l'information. C'était un plaisir d'être avec vous hein, pour ces 2 heures de matinale.
1: Bon,
0: on espère que c'était un plaisir pour vous aussi, c'est ce que je voulais dire. Merci beaucoup Yannick et Victoria d'avoir été avec nous donc ce matin pour poursuivre. Et ce sera toujours la même chose demain matin puisque la matinale continue évidemment. Il y a la radio et Nous causons ensemble et puis la libre antenne juste après votre matinale. Le 12h30 avec Laura Château, le 19h présenté par Antoine Asseler. Nous, on vous souhaite une très très belle journée, un bon mercredi. Restez avec nous, à demain.
1: Quel plaisir.
6: Belle journée.
1: À demain.

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2: Bonsoir et bienvenue dans Tous en Cuisine. 50 minutes pour cuisiner ensemble des recettes faciles et gourmandes. Et ça me fait tellement plaisir de vous retrouver sur M6. Vous êtes en forme partout en France. Je vous vois dans la mosaïque. Salut à tous. Allez, si vous êtes prêts aujourd'hui, pour les petits et les grands, on va régaler toute la famille avec des recettes hyper régressives au menu. En entrée, on va faire des tempura de légumes avec une mayonnaise cocktail. Ça croustille, c'est trop bon et c'est facile à faire. Et en plat, un croque plat au jambon avec crème de fromage et des brochettes de légumes. Ça change du croque de monsieur habituel et c'est tant mieux. Avant de débuter la recette, on va retrouver celui qui déambule dans tous les marchés de France. Et il est peut-être à côté de chez vous. Alors, où es-tu mon Gérard ?
3: Ah mon Cyril, écoute là tu m'interromps en plein cours de sardane, la danse folklorique ici, je suis dans les Pyrénées-Orientales, du côté de Thuir mon Cyril, t'as vu, tout de suite j'ai chopé le truc, enfin on tourne les gars, je suis avec le groupe folklorique catalan, Koya Amistad, t'as vu,
2: tu dérègles tout,
3: bravo, vous pouvez vous applaudir les copains, venez avec moi, je vais faire mon petit marché Cyril, je te montre. Alors là je suis chez Olivier, je te prends quelques petites tomates mon Olivier, je te prends ça, un petit peu de melon, voilà ça c'est pour ma recette, j'espère qu'on va en avoir besoin.
2: Ouais, pas
3: attends
2: du tout.
3: Ici j'ai un poivre de Sichuan, ça c'est magnifique.
2: Sichuan.
3: Et puis, ah bah non mais je sais, j'ai senti, c'est très très bon. Et puis ici chez mon Laurent, il y a du safran ici, c'est la spécialité.
2: On en a pas
3: allez,
2: besoin.
3: Je rejoins tout de suite toutes les équipes, regarde-moi les images comme c'est beau Thuir, ici dans les Pyrénées-Orientales. Un décor exceptionnel pour venir passer ses vacances, pour venir passer du bon temps, paisiblement, dans la joie et la bonne humeur.
2: C'est très beau.
3: Et alors là, nous sommes de dos à la fameuse Villa Paloda qu'il faut vraiment venir voir ici. C'est un parc magnifique ici que je vous conseille absolument. Thuir, c'est splendide les amis. Nous sommes à Thuir, mais nous sommes également du côté de Mérignac avec Laura, Nicolas et Margot. On les applaudit
2: ainsi
3: que Tom.
2: Comment ça va?
3: Ça c'est une belle famille au taquet. Et puis, allez, on est dingue, on part en Corse à Calcatoggio, rejoindre Nico qui est là, les influenceurs,
2: les
3: cuisiniers, aux millions de fans, on vous applaudit, merci d'être avec nous. Et Nico, n'hésite pas à interrompre Cyril, hein, dès que tu penses qu'il y a un truc qui ne colle pas, hein, c'est ton boulot. Hein. Lui aussi,
4: ouais,
3: c'est son boulot et il fait le plaisir d'être avec nous. C'est notre super brigade du jour, Norbert Carrère, et pour la première fois à la télé, son fils, Elidja. Salut les copains.
2: Salut.
5: Comment ça va?
2: Ça va super.
3: Norbert qui a une rentrée bien chargée, puisqu'il est chef d'un hôtel parisien, et on parlera évidemment de sa chaîne YouTube avec ses recettes et ses conseils. Voilà mon Cyril, on est au top niveau ou pas?
6: Ouais.
3: Alors, venez, pendant que on peut démarrer mon Cyril.
2: Allez,
3: il y a du monde. Venez.
2: Merci mon Jérôme. Salut Norbert. Et coucou à toi. Comment
5: salut,
2: tu t'appelles alors? Comment il s'appelle ton fils?
5: Comment
2: il
5: s'appelle? Elidja.
2: Voilà.
5: Et il est en forme.
2: Ah, il est en forme. Tu le mets déjà en cuisine avec toi?
5: Mais regarde, il a déjà son tablier.
2: Magnifique.
5: Petit chef, grand chef.
2: Ah oui, c'est regarde. Top. Bon, en tout cas, t'as une belle cuisine toi Norbert. Hein.
5: C'est
2: bon. On va pouvoir démarrer. Eh ben génial, alors c'est parti, on est parti pour 50 minutes de menu pour petits et grands. Pour Norbert et Elidja, on commence tout de suite avec notre plat, un croque-plat, vous allez voir, avec du jambon, une crème de fromage et des brochettes de légumes, puisqu'il faut bien entendu toujours manger des petits légumes. Allez, voici la liste des ingrédients. J'ai besoin, pour ma brochette de légumes, de courgettes, j'ai pris des petites tomates cerises, du chou-fleur et du brocoli que j'ai cuit juste un petit peu avant. Ensuite, j'ai besoin de 20 g de beurre doux, 15 g de farine, 10 cl de lait entier, 20 g de crème liquide, 50 g de parmesan, un œuf, je prendrai que le jaune, 20 g de cheddar. J'ai pris des petits buns parce que vous allez voir, on va faire avec du pain à burger, ce qui est génial. On va prendre des tranches de jambon blanc, et bien sûr du cheddar, du sel et du poivre. Cette liste est disponible à l'avance sur M6 Plus et mes réseaux sociaux, comme ça vous pouvez cuisiner avec moi et vous pouvez aussi flasher le QR code qui s'affiche juste en bas de l'écran. Est-ce que tout le monde est prêt ?
5: On est prêt !
2: Est-ce qu'on est prêt, Jérôme ? C'est bon ?
3: Je crois qu'on est prêt !
2: Allez. Allez ! Alors, on va d'abord commencer par les légumes, comme ça, ensuite on va pouvoir mettre de la crème, du fromage et se faire plaisir. Donc là, on démarre. Je prends une courgette, regardez, je vous montre. Et là, j'ai pris des petites piques à brochettes, comme ceci. Donc là, moi, je les ai pris en bois. À la maison, vous pouvez les mettre sur des petites piques en fer, comme des piques à brochettes que l'on cuit sur le barbecue. Jérôme, elles sont un peu grandes, tes brochettes. Tu peux les couper. Tu vois, comme ça.
3: Je vais faire un mi-cadeau, moi. Je vais faire un mi-cadeau. Non, non, je vais les couper, j'ai compris. Non, non, je déconne. Non, non, je suis très sérieux. Attends, je les ai, ils sont là.
2: C'est bon, tu les coupes. C'est bien. Allez, on démarre.
3: C'est bon, donc, j'ai tout.
2: Là, je vais couper l'entame, juste comme ça. Et ensuite, je vais prendre la moitié, ça me suffira. Je le mets bien droit. Je coupe en deux. Bien au milieu. Et puis ensuite, je la coupe en quatre. Là. En fait, le principe, c'est de faire un petit peu de la même taille que le brocoli que j'ai cuit ici. Voilà, on va faire des cubes de la même taille. Donc, je pars un tout petit peu et là, je fais des morceaux assez gros, comme ceci. Là, comme ça. Allez. Et là, c'est super.
4: Hop, vas-y, là.
2: Alors, montre-moi,
4: faut
2: là.
4: Couper, ma chérie.
6: Ok.
2: Là, allez, je coupe. Regardez des gros, là. Et là, comme ça, là, vas-y, des gros morceaux. Des gros. Tu vois ? Il faut que ça comme fasse ça la taille, ouais, du brocoli. Ou du chou-fleur.
4: Des gros morceaux. Ouais, c'est nickel, comme ça. Là, c'est nickel, comme ça.
2: Allez.
4: Hop.
2: Donc là, je coupe des petits morceaux. Voilà. Je garde que les gros morceaux. Et on va monter trois brochettes. Là. Tac.
3: T'as besoin d'un coup de main, Cyril, ou c'est bon, là ?
2: Écoute, ça va. Donc là, maintenant,
3: tu m'appelles, hein, sinon, s'il y a un problème.
2: Non, non, c'est très simple. Tu mets... Attends, Jérôme, on va venir à la difficulté après. Là, c'est le petit pour démarrer, ouais, gentiment. Donc.
3: Ah, d'accord, ok.
2: Les courgettes, je les ai mis de côté. Les tomates, je les coupe en deux. Tac. Petite astuce, quand on coupe les tomates, on prend un couteau aussi, c'est plus facile. Puisque là, elles sont bien mûres, la peau est tendre. Et donc, avec le couteau aussi, juste comme ça, tu vois, on arrive à avoir des belles tomates. Je recoupe un petit peu là. Hop. Voilà. Donc on y va, mon Jérôme. La tomate.
3: Allez, c'est parti.
2: Hop. Ouais. Gentiment. Tu peux mettre. Norbert, comment ça va ?
5: Il se débrouille super bien, regarde.
2: Allez, vas-y, mon fiston.
5: La brochette est commencée. Il se débrouille super bien. Attends, mets une petite tomate. Hop. On est réglé.
2: Vous cuisinez souvent tous les deux ?
5: Oui. Et Lidjas, depuis l'âge de 2 ans, il sait cuisiner des œufs au plat. C'est son plat préféré le matin, des œufs au plat, depuis l'âge de 2 ans.
2: Bah,
5: j'adore ça.
2: Eh, voilà. C'est super, ça.
5: Et il mange des œufs au plat toute la journée, matin, midi et soir. Je promets que c'est vrai.
2: Il est trop mignon. Et là, je termine avec la courgette, comme ça. Hop. Et j'ai mes petites brochettes. Alors, vous faites comme vous voulez. L'avantage des brochettes de légumes, c'est que c'est très ludique pour faire aimer les légumes aux enfants. Et ce qui est bien, c'est que vous pouvez les faire varier. On peut varier les légumes en fonction de la saison. Il faut juste adapter le temps de cuisson en conséquence. Donc là, je continue. Je remonte une autre brochette. Allez, on y va. Hop, montrez-moi.
3: Voilà. Regarde. C'est joli.
2: Ah, super.
3: C'est plein de couleurs.
2: Super.
6: Écoute, c'est l'oral.
2: Tom, super,
6: ah,
2: c'est très beau. Voilà, on y va.
6: Merci.
2: Un petit peu de brocoli.
4: Regarde.
2: Voilà, et là, c'est très beau. Super, et là. Allez, hop. Alors, vous allez voir ces petites brochettes. C'est très simple. On va juste les mettre au four avec de l'huile d'olive et un petit peu de sel, puisque tout est presque cuit.
3: J'ai fait des trop grosses
2: brochettes. Et on va pouvoir les manger après. Montre, Jérôme, que je rigole. Allez, il m'en reste qu'une.
3: Quoi ? Pourquoi ? Tu rigoles ou quoi ?
2: Ouais.
3: Alors, c'est bon, ça, ou pas ?
2: Ouais.
3: Allez, je les enchaîne. Allez,
2: Jérôme,
3: je les enchaîne.
2: Elle est trop grosse, hein ?
3: Ouais.
2: Non, mais c'est pas
3: un truc qui va pas, quoi.
2: C'est pas
3: fait
2: un barbecue, ouais.
6: Ah, je vais la couper en deux, je vais la couper en deux.
2: Rien. Tac.
6: Allez, moi je vais faire comme. Moi aussi j'ai des enfants pour m'aider. Allez.
2: Ah, je pique.
6: Allez, vas-y. Voilà, alors, je la coupe en deux, ça. Je la coupe en deux.
2: Hop. Encore. Allez. Et je termine avec une petite tomate, comme ça, ça change. Voilà.
6: T'es sûr qu'il allait me faire un reproche?
2: Juste là. Allez, maintenant que j'ai fait ça, hop. Je les mets dans un petit plat. On les mettra au four tout à l'heure. Donc là, ce que je fais, c'est que je les mets dans un petit plat. Et on les mettra au four au dernier moment, pour pas que ce soit trop cuit. Juste là. Vous pouvez mettre de suite un petit peu d'huile d'olive. On met un petit peu d'huile d'olive dessus, comme ça. Là. On ajoute un petit voilà. peu de sel pour assaisonner. Voilà. Et pour ceux qui aiment, on peut mettre un peu de poivre. Voilà. Okay. Là. Et vous allez voir, on va faire aimer les légumes aux enfants. Ça, c'est sûr. Et c'est comme ça que c'est bon. Donc là, je le réserve. On s'en occupera tout à l'heure. Maintenant, c'est bon pour tout le monde. Je peux continuer?
6: Oui. Oui, oui, on
2: c'est bon. Allez,
6: ouais,
2: deuxième étape. C'est bon pour tout le monde? Hop.
5: Oui.
2: Allez, deuxième étape. Maintenant, on va préparer la crème au fromage que l'on va mettre dans notre croque-monsieur. Et on va préparer une sauce à base de beurre, de fromage, de crème et de lait. On va faire une béchamel dans laquelle on mettra du jaune d'œuf qui va appeler, qu'on va appeler ça une sauce mornay. Donc, pour démarrer facilement, on met dans une casserole du beurre. Donc là, je mets 20 g de beurre doux que je laisse fondre. Vous mettez avec le fouet. Et on va préparer un roux, c'est-à-dire du beurre avec de la farine qui va permettre de lier la crème. Oui, Jérôme, on dirait un schtroumpf avec ton chapeau, là.
6: Ah ben, tu viens...
2: Non, chérie.
6: Tu viendras dire ça à nos amis catalans, Cyril. T'as intérêt à faire un peu de sport avant parce que ici on est rugby ici hein. Les Catalans non, mais, c'est des costauds.
2: Non
6: hein.
2: Mais parce que toi tu l'as mis de travers, c'est pour ça.
6: Non, non, non, c'est pas de ma faute. Non, non, je ne porte jamais de travers déjà premièrement. Il est tout à fait droit. Et non, non, mais c'est bien. Ok. Bienvenue dans la région.
2: Alors,
6: Catalogne.
2: Comme je vois que toi, j'avais oublié qu'il y avait tout le public derrière. J'ai pas fait attention.
6: Bah ouais. Ouais, c'est ça, c'est ça.
2: En plus de toi. Alors,
6: tu vas voir, toi. Je vais venir dans le sud-ouest.
2: Le beurre fond, regarde, Jérôme.
6: Je vais dans le sud-ouest, toi, tu vas voir.
2: Le beurre fond.
6: Ouais.
2: Là, quand il crépite, ouais. On va ajouter la farine. Tout de suite. Hop. Et là, on mélange avec le fouet. Jérôme, tu sais faire en roue?
6: Bien sûr.

0: Alors,
1: tiens, viens voir.
0: L'astuce,
1: merci.
0: C'est que quand on fait un roux, on le fait cuire pendant 2 à 3 minutes. Parce que plus vous allez le faire cuire, moins on va sentir le goût de la farine dans la béchamel. Et le problème, souvent, la béchamel, elle a goût de farine. Parce qu'on ne cuit pas bien le roux pendant vraiment 1 ou 2 minutes, gentiment, vous voyez ? Que ça colore un peu. Là. C'est bon pour tout le monde ?
1: Alors attends. On mélange quoi là ?
0: On met le beurre, Jérôme. Et la farine.
1: Ouais, et la farine.
0: Ça va encore,
1: on la met
0: les
1: d'un
0: amis ?
1: Coup, je sais plus, t'as dit un truc.
2: Ouais, impeccable.
0: Impeccable.
2: Et là.
1: Allez, vas-y.
0: Ça va, Ella ?
2: Tiens, vas-y, ma puce.
3: Oui, et toi ?
0: Vas-y. Ouais, ça va super.
1: T'as déjà fait un roux, toi ?
0: Ah oui, tu cuisines depuis quel âge, toi ?
1: J'en mets.
3: 2 ans.
0: Ah ouais ?
1: J'en mets.
0: Et là, t'as quel âge ?
2: Ça remonte, hein.
3: 10 ans.
0: 10 ans. Eh ben, yo. Ah, c'est top, ça.
2: Alors, temps d'expérience, déjà.
0: Et ouais, c'est bien. Regardez, le roux, là, quand vous le cuisez, il redevient liquide, exactement comme ceci, et il colore un tout petit peu. Et là, maintenant, on va pouvoir ajouter le lait, qui va permettre la cuisson et qui va épaissir notre sauce. Donc là, vous mettez le lait. Hop. Et vous ajoutez la crème. Là. Et là, maintenant, on va mettre le feu vif, c'est-à-dire très fort, pour que ça cuise et que la crème épaississe. Bien entendu, je mets un petit peu de sel. Jérôme, tu me suis ou pas ? On a eu ta tête d'ahuri, là.
1: Ouais, ouais, non, mais moi, j'avais mis le feu vif dès le début.
4: C'est pas grave.
0: Et alors ?
1: Quoi ?
5: Le fouet.
4: Ah, le fouet. Ah.
1: Eh, les gars, oh, oh. C'est qui le patron, ici ?
0: Allez.
1: Allez, vas-y. Donne-moi ça. Allez, pendant qu'on mélange le roux, on va aller faire un petit tour dans la cuisine. Ne mélange pas avec le micro. On va aller faire un tour dans la cuisine de notre ami Norbert Tarrer et son fils Elijah, s'il vous plaît, applaudissements. Chef d'un hôtel parisien. Une chaîne qui cartonne où tu nous livres des recettes et des astuces. Dis-nous tout, Norbert. Exactement. C'est cette saison qui arrive.
6: Bah, cette saison, elle est formidable. On rattaque au restaurant le 19.20 à Paris. On se régale après 2 ans, c'est vraiment la folie. Ensuite, on prépare un 3e livre, incroyable, et surtout plein de projets à l'étranger. On se régale. Oula. J'ai sauvé la mornée.
0: Génial.
1: Alors, sur cette chaîne YouTube, on apprend plein de choses, évidemment, et on a même des images qui nous le prouvent. Allez, c'est parti.
6: Ok.
7: Non, vous ne rêvez pas.
8: Eh ouais, c'est Nono.
4: Alors, cette chaîne, elle sera pour vous. Elle sera pour vous montrer que la cuisine, c'est simple et rapide. Il y aura des astuces, mais c'est surtout vous simplifier la vie en cuisine. Tu t'abonnes, tu likes, tu fais des commentaires maintenant. Go. C'est parti.
1: Bravo. J'adore.
6: Ouais.
1: On te suit, mon Nono.
6: J'ai quelque chose à dire pour Cyril. Oui. Nous, on a rajouté un petit peu de noix de muscade dans cette sauce béchamel qui va devenir une mornay. Un
0: bien
6: petit peu
0: sûr,
6: de
0: on peut. Exactement, on peut.
1: Et les gars, attendez les gars, vous avez déjà travaillé tous les deux, vous étiez dans la même brigade, non ?
6: Ah non, c'était mon chef.
1: Vous étiez dans la même brigade, non ?
6: Cyril, c'était mon chef, Cyril. Eh oui.
1: Attends, ça c'est incroyable. Appris... Comment il est comme chef ?
6: Il m'a appris toute la cuisine. Peu, toute la cuisine méditerranéenne, c'est Cyril.
0: En fait, il y a déjà 20 ans, quand j'étais chef dans un restaurant, Norbert est arrivé, on a travaillé ensemble, et ensuite quand j'ai fait Oui Chef et que j'ai ouvert mon restaurant le 15e, il est revenu travailler avec moi, et puis ensuite il a fait Top Chef, et il s'est lancé, et c'est un super mec.
1: Ah là là, les gars. Belle amitié professionnelle.
0: Génial.
1: Est-ce que le petit Elijah compte devenir chef lui aussi ?
6: Alors il adore manger mais il n'a pas envie, regarde. T'as envie de venir chef ? Non, il n'a pas envie.
1: En tout cas, on est super contents que vous soyez tous les deux avec nous les amis, votre footballeur. On vous applaudit, merci mon amour d'être avec nous et avec Elijah. Merci beaucoup.
0: On en est où de notre méchamel là les copains ? Alors regardez, moi elle a cuit.
1: Elle est bien.
0: Oh mon foufou. C'est cuit, juste comme ça, ça épaissit. Ça doit nous donner quelque chose de crémeux et onctueux, vous voyez ? Là, il faut que ça boue. Dès que ça boue, la crème est cuite. Maintenant, sur le feu, j'ajoute le cheddar, juste là à l'intérieur, râpé, 20 grammes. Et j'ajoute 20 grammes de parmesan râpé aussi. Hop. Et là, on mélange pour faire fondre le tout. Voilà. Alors, en effet, comme disait Norbert, on peut mettre de la noix de muscade. Moi, j'ai mis un tour de moulin à poivre. Vous pouvez la parfumer aussi un petit peu.

0: avec les épices que vous aimez. Et ça nous fait cette belle préparation fromagère que l'on va mettre à l'intérieur du croque-monsieur. Donc moi, j'adore ça, c'est crémeux, onctueux. Et alors, cette crème-là, c'est bien pour faire le croque-monsieur, mais si vous voulez faire des endives au jambon, des gratins de légumes, tout ce que l'on peut faire, des gratins de poisson, c'est exactement cette recette. Sauf que vous enlevez le fromage et vous laissez la crème telle qu'elle que vous épicez et vous pouvez les mettre sur les endives au jambon, c'est délicieux. Donc là, la crème est prête, regardez. Allez, montrez-moi vos crèmes. Regarde mon foufou.
1: C'est pas top, hein.
2: Ah, d'accord.
3: Ça commence à prendre forme ici, ça commence à prendre forme.
4: Bon, j'ai l'aide de Jérémy qui est cuisinier, mais ça se passe très bien, du coup. Hein. Comment ça monte, là, ça?
5: Ça va.
4: Tu me dis si tu as besoin de moindres conseils.
5: Oui, et bonjour à Cyril.
4: Ah, ben voilà.
5: Et Cyril, j'ai un petit message quand même à te faire passer.
4: Fais gaffe quand même.
5: Si c'est possible d'avoir des photos dédicacées.
4: Ah, bon, d'accord,
5: pour
4: ok.
5: Moi et ma soeur.
4: D'accord,
0: bien sûr, avec grand plaisir.
4: T'as vu comme ils en profitent? Et puis il va aussi t'inviter au resto. Voilà.
0: Avec plaisir.
4: Non, je rigole. Non,
0: avec
4: non,
0: grand
4: non,
0: plaisir.
4: Non, t'es mort.
0: Avec grand plaisir. Alors regardez, là maintenant, je vais débarrasser ma préparation. Là, vous la mettez. Regardez comment c'est beau et c'est crémeux et onctueux. Là, vous le mettez dans un saladier. Juste comme ça. Là. Et on va maintenant, je racle bien. Comme ça. Allez, chez vous aussi, vous versez dans un saladier que l'on va mettre au frigo. Voilà, super. Génial. Et là, ce que l'on va faire maintenant, pour encore plus de gourmandise, on va mettre un jaune d'œuf, ce qui va permettre d'avoir une crème encore plus onctueuse, plus gourmande. Le jaune d'œuf, c'est important de le mettre hors du feu. Parce que si vous le mettez en cuisson, ça va nous faire désembrouiller, Jérôme. Hein. Donc là, on sépare. Le blanc des jaunes, je mets le blanc là. Allez, tac. On sépare le blanc des jaunes. Et on met le jaune d'œuf à l'intérieur, comme ceci. Et là, on mélange. Voilà. Ça va détendre la crème. Ça va lui apporter encore plus de gourmandise. Et là, on va se régaler. Regardez ça comment c'est beau. En plus, ça lui donne une petite couleur jaunâtre. Et maintenant, on va le mettre au frigo. Et on s'en servira tout à l'heure. Allez, au frais. On le met un petit peu au frigo, juste là, pendant 15-20 minutes. Allez, on continue. Qu'est-ce qu'il y a, mon e-cook?
6: Et là, il voulait te poser une question par rapport à la sauce.
0: Dis-moi.
7: Est-ce qu'on peut faire des mac and cheese avec la sauce?
0: Exactement! C'est exactement ça, et là, j'ai oublié de le dire, tu vois. Bien sûr, en effet, des mac and cheese. On cuit les macaronis. Quand les macaronis sont cuits, on garde un tout petit peu d'eau à l'intérieur. On met notre béchamel, notre sauce mornay, on mélange. On met dans un plat gratin. On remet du parmesan ou du comté. Et on remet au four. Et là, on s'éclate avec le mac and cheese. Ça, c'est une très bonne idée, là. Bravo!
6: Ouais, c'est un de ses plats préférés, c'est pour ça.
0: Ah, purée, c'est bon ça.
6: Ouais, c'est bon.
0: Allez, Laura, t'avais une question?
3: Oui, non, c'est pas une question. On rebondit sur ce que disait Nico Cook. C'est le plat préféré de Margot, le mac and cheese aussi.
8: Grâce à ta recette qu'on a faite.
3: Il y a quelques années, tu l'avais proposé et depuis, on le fait très régulièrement, surtout l'hiver. Ça nous réchauffe.
0: Non, mais génial. Cette sauce, elle est divine. Vous la mettez un petit peu dans tous les gratins, comme on a envie. Et aussi, sur le mac and cheese, on peut mettre un petit peu de chapelure dessus pour que ça croustille. Ça, c'est très important. Jérôme, t'aimes bien, toi, le mac and cheese ou pas?
4: Ah ben, j'adore, mais je crois qu'on est sur une autre recette, là. On en attaque plusieurs en même temps.
0: Allez, on y va.
4: Vous m'expliquez, là, parce que...
0: Maintenant, on passe...
4: Allez, c'est parti.
0: Alors, maintenant, on continue, mon Jérôme. On va passer à notre entrée et on va faire ensemble des tempuras de légumes maison avec une mayonnaise cocktail. Ça, c'est génial. On peut le manger en apéritif, en entrée. C'est bien croustillant. On peut mettre un petit peu d'épices. Voilà la liste des ingrédients. Très simple. J'ai besoin d'une courgette, aubergine. J'ai pris 80 grammes de farine de riz. De l'eau glacée, ça c'est très important. 11 centilitres d'eau avec un glaçon à l'intérieur. J'ai pris de la mayonnaise, 4 bonnes cuillères à soupe de mayonnaise, du ketchup, le jus d'un citron jaune et de l'huile de friture que j'ai mis directement dans ma poêle, des feuilles de basilic que j'ai mis à tremper dans de l'eau pour les garder fraîches. On les frira aussi comme les légumes et vous allez voir, c'est délicieux. On démarre. Alors, on va commencer d'abord par couper tous les légumes. Donc, la petite astuce, c'est de couper les légumes en biseau. Comme ceci, je coupe la courgette. Hop. Et je la coupe, vous voyez, je vais même accentuer le bord. Regardez, je la coupe exactement comme ça. Pour que, quand je fais des tranches, comme ceci, elle est ovale, la courgette. Ce qui va nous donner encore plus de gourmandise. Juste comme ça. On y va. Donc là, vous coupez. Alors, pas trop fin et pas trop épais. Comme ça, c'est parfait, mon foufou. Regarde. Parce qu'il faut que le légume cuise. Et il faut aussi qu'on ait quand même, que ce soit pas trop fin pour pas que ça fasse de la purée. Donc là, on y va, vous coupez. Alors, si vous avez une mandoline, vous pouvez le faire à la mandoline. Sinon, moi, je fais au couteau. Hein. Ah, chez Norbert, Elijah, est-ce qu'il aime les légumes ?
1: Oh, il adore les légumes. On a une question. Est-ce que c'est grave si on n'a pas de glaçons dans l'eau froide ? Dans l'eau ?
0: Non, si on met de l'eau très fraîche, c'est parfait.
1: Parce que mon fils a une idée géniale. Il m'a dit, est-ce qu'on peut mettre de l'eau et la mettre au frigo pour qu'elle soit bien froide ?
0: Exactement. Mais c'est une bonne idée, ça.
1: Ah là, bravo, fils.
0: T'es bien le fils de ton père, toi, hein ?
1: Ah. Merci, Cyril.
0: T'as des bonnes idées. Allez, on coupe comme ça. Hop. Je coupe les courgettes. Hop. Et ensuite, je coupe l'aubergine. Donc pareil, je coupe en biseau, juste là. Voilà. Exactement comme ça, de travers. Et là, je coupe des tranches d'aubergine. Alors, pareil, l'aubergine, comme la peau est molle, c'est très pratique de prendre un couteau-scie. Voilà. Et comme ça, hop, regardez. C'est beaucoup plus facile. Moi, je coupe toujours les aubergines au couteau-scie, comme les tomates. C'est très pratique et ça va plus vite. Hop. Ça va, mon Jérôme, tu t'en sors ou pas ?
4: Alors, de ouf, je crois même que j'ai un peu d'avance sur toi et sur Norbert. Je sais pas
0: ce qui se
4: passe.
0: Parce que tu les as coupés ?
4: Non, pas du tout, tu rigoles, je suis en train de les couper.
0: Allez.
4: C'est moins facile à couper, hein, l'aubergine. Hein.
0: Ben, je t'ai dit, il faut prendre un petit couteau aussi. Donc là, je les range, regardez. Comme ça.
4: Ah, un couteau aussi, j'avais pas entendu cette astuce.
0: Eh oui, Jérôme, t'écoutes pas.
4: Ok. Ah, si. C'est mon bonnet qui me cache les oreilles. Allez.
0: Alors, regardez, là, je laisse mes petits légumes à côté. Et on va passer à la préparation de la tempura. Alors, pour faire une bonne tempura, mon Jérôme, t'aimes bien ça ou pas ?
4: Ouais. J'adore. Il faut pas que je me loupe. Hein.
0: Ah, bah, c'est. Alors. Je vais te dire, il n'y a rien de plus facile. On prend
4: mais
0: un saladier.
4: C'est quoi la différence entre une tempura et la panure ?
0: Ah, ça n'a rien à voir. La tempura, c'est fait à base d'accord. De farine de riz. Et la panure. Oui. Et la panure, c'est avec de la farine, du jaune d'œuf ou des œufs et de la chapelure. Ça n'a rien à voir. Mais c'était bien
4: là,
0: essayé.
4: Tu fous ma gueule à cause de mes fringues ?
0: Non, pas du tout.
4: Tu fous ma gueule à cause de mes fringues.
0: Alors,
4: en fait.
0: Dans ce saladier, regardez, je vous donne l'astuce. Dans un saladier, vous mettez 80 g de farine de riz. Ensuite, on va mettre 110 g d'eau glacée. Et c'est bien d'ajouter quelques glaçons. Et les glaçons, on peut les laisser dans la pâte. Ils vont fondre et nous garder cette pâte bien fraîche. L'astuce, Jérôme, ça c'est pour toi. C'est que on ne remue pas avec un fouet. Le principe, c'est de laisser des grumeaux. C'est ce qui va faire la bonne tempura. Regarde, je mets l'eau d'un coup d'un seul.
4: D'accord.
0: Et avec des baguettes.
4: Normalement,
0: je remue comme
4: normalement
0: ça.
4: C'est interdit les grumeaux.
0: Oui, mais là.
4: Avec une baguette ?
0: Eh bien là, justement, c'est pas interdit, mon Jérôme. Regarde.
4: D'accord, je prends une baguette. Là. Tu remues avec une baguette ?
0: Oui, parce que si tu fais avec le fouet, tu vas lisser la pâte. Et ce qui est important.
4: C'est dingue cette histoire.
0: C'est d'avoir une pâte qui n'est pas homogène. Tu comprends ? Regarde, on mélange.
4: Tu vas voir que c'est juste aujourd'hui que je vais avoir une pâte homogène. Juste aujourd'hui.
0: Là, d'habitude, quand tu mets des grumeaux partout, là, ce qui est bien,
4: ben voilà,
0: c'est que tu peux laisser des grumeaux. C'est le but. Voilà.
4: C'est comme ça qu'on m'appelle hein, dans le métier, le grumeau, d'ailleurs.
0: Allez, on mélange bien avec les baguettes chez Laura.
4: Allez, je suis bien. C'est bien. Ensuite,
0: là, hop.
4: Voilà. Là, on est d'accord qu'on mélange l'eau et la farine, juste. Hein,
0: c'est tout, idée. Jérôme. Tu mets la farine et tu mets l'eau dedans. Et tu remues avec quoi, là ?
4: Avec une baguette. T'as dit avec une baguette, j'en avais une sous la main, là.
0: Non, mais T'as droit à deux baguettes.

0: T'as droit à deux baguettes.
1: Deux baguettes, d'accord. D'accord, deux baguettes, ok. D'accord, chef. Oh là là, quelle autorité! Oh là là! Quelle autorité!
0: Allez, c'est Nico!
1: Non, mais attends, on est juste sur. Juste l'eau et la farine, là?
0: Ouais, juste l'eau et la farine.
1: Ah oui, d'accord, d'accord.
0: Alors, tu peux mélanger avec une fourchette si tu veux. Qui a mélangé avec la fourchette?
1: Ça marche.
0: Tu peux mélanger avec la fourchette. Le principe, c'est ça, regardez.
2: Vas-y.
0: C'est de mélanger et de laisser quelques petits grains. D'accord? C'est comme ça qu'on fait une belle tempura. Et on va la laisser reposer gentiment. Voyez, là, j'ai le petit glaçon au milieu. Juste comme ça. Et le glaçon, il va fondre en même temps. Et ça va nous détendre notre pâte à tempura. C'est assez facile, hein? Il n'y a rien de compliqué. Allez, montrez-moi avant qu'on lance la pub. Allez, chez Laura. Montre-moi. Super.
3: Question. Céline, ouais. Nous, juste une précision que Margot voulait dire. On n'avait pas de farine de riz, du coup, on a mélangé de la farine et de la fécule de maïs. Ça va ou pas?
0: Eh bien, on va essayer. C'est un bon test.
3: On va
0: faire une expérience. Normalement, c'est farine de riz, mais on va faire une expérience. Parce que parfois, c'est comme ça qu'on trouve des nouvelles recettes. Donc, on fait comme ça. Okay, allez, chez Norbert.
4: Eh ben nous, on l'a réussi. Alors, on n'avait pas de baguette, mais on a pris des pinces.
0: Eh ben c'est
4: des pinces comme ça.
0: C'est parfait, c'est parfait.
4: Est-ce que dedans, on peut mettre du curcuma ou du curry pour lui donner du goût?
0: Bien sûr, mais on peut aussi le mettre après la cuisson. C'est mieux.
4: Ok.
0: On la laisse neutre, on frit, et quand on a fini de frire, on met un petit peu d'épices dessus comme on a envie. C'est bon? Allez.
4: Oui, très bien,
0: Seth. Allez, ne bougez pas. Juste après la pub, on continue notre menu pour petits et grands avec Norbert et son fils, le mini Elijah. On va cuire nos belles tempuras de légumes et on fera une mayonnaise cocktail pour accompagner le tout. Et bien entendu, on terminera notre croque-plat au jambon avec sa crème de fromage et les brochettes de légumes qu'on mettra en cuisson. On va se régaler. Allez, on nettoie la cuisine et on revient tout de suite. À tout de suite.
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1: La. Excuse-moi, Cyril, je suis en pleine répétition. Oui, parce que je compte intégrer le chœur de l'Aspre. Oui, je compte intégrer tous mes amis. Je te présente tous mes amis. Hélène, chef de chœur. La. Ambiance maximum, mon Cyril. Vous pouvez vous applaudir, vous êtes au top.
0: Et pourquoi il n'y a que toi qui as le bonnet?
1: Venez, suivez-moi les copains. Regarde, non mais ici, moi je danse.
0: Pourquoi il n'y a que toi qui as le bonnet?
1: J'ai tous les copains qui sont là. Ben, j'ai le bonnet parce que je suis dans la tradition, qu'est-ce que je te dise. Moi, quand j'arrive quelque part, je suis toujours dans la tradition. Bon, alors, nous sommes ici donc à Thuir. Regardez-moi ces images formidables de cette ville que je vous conseille vraiment de venir visiter et découvrir. Nous sommes ici au cœur du parc de Paoda et juste ici, la fameuse villa que je vous invite vraiment à venir découvrir. C'est magnifique. Alors nous sommes à Thuir dans les Pyrénées-Orientales, mais pas que. Nous sommes également à Marignac avec Laura, Nicolas et Margot. Nous sommes également avec Nico qui est là du côté de la Corse à Calcatoggio, les amis. Ils sont là, ils sont en pleine forme. Et puis... Et notre invité, notre brigade, notre super brigade, pour la première fois à la télé avec son fils Norbert Tarrer et Elijah, s'il vous plaît. Ambiance maximum, mon Cyril, on est à la moitié de la recette et on est prêt. On peut y aller.
0: Eh bien, allez, on y va. Merci, mon Jérôme, et merci à la ville de Thuir. pour cet accueil. Bravo pour cette chorale, mon Jérôme. Tu m'épateras toujours.
1: Ah ouais, c'est super. Oh, le stylisme. Alors, autant la cuisine, c'est moyen, autant le stylisme, je suis toujours au top.
0: Ah, t'es au top. Ouais. Allez, ça suit toujours à la maison et dans la mosaïque aussi. Et nos chefs, grands et petits formats, Norbert et Elijah, ça va?
4: Top.
0: C'est bon?
4: On est au maximum, on est très heureux, il a très faim. Et par contre, il a très très faim. Il est ingérable, Cyril, il est en train d'attaquer le plan de travail. Je le gère.
0: Allez, aujourd'hui, on prépare justement des menus pour les grands et les petits. Un vrai lèche-doigt en entrée, des tempuras de légumes avec une mayonnaise cocktail et en plat, un croque plat au jambon avec une crème de fromage et des brochettes de légumes. Vos enfants vont adorer. C'est obligé. Alors, on redémarre. Juste avant, on a préparé la tempura qui est en train de terminer. Pour ceux qui nous rejoignent, on a préparé avant la pub nos tempuras de légumes qu'on va ensuite frire. Et qui dit lèche-doigt dit sauce pour les tremper dedans. On va donc préparer une mayonnaise cocktail. Et vous pouvez tout de suite mettre à préchauffer votre four à 200 degrés puisqu'on va mettre les brochettes à cuire gentiment avec notre huile d'olive. Alors, là, on prend un autre saladier. Et dans ce saladier, on va préparer la sauce. Alors, la sauce cocktail, c'est très simple. On va mettre de la mayonnaise. Donc, 4 cuillères à soupe de mayonnaise. Hop. Juste là, on la mélange. Assez simple. Je mets une cuillère à soupe de ketchup. On mélange. Et alors, vous savez, moi, je pensais que la sauce cocktail, c'était uniquement de la mayonnaise avec un petit peu de ketchup, mais pas du tout. La sauce cocktail, c'est une des premières sauces fusion. Là, j'ai mis la mayonnaise et le ketchup pour les enfants. Mais pour les plus grands, on peut la relever avec du cognac et d'une sauce pimentée. Tu savais ça, Norbert ?
4: Oui, on peut mettre un petit peu de piment de cayenne dedans. Et si on veut la pimper, on peut rajouter du paprika fumé. Non, ça fait un peu une sauce barbecue. Voilà.
0: Mais tu savais qu'on pouvait mettre du cognac dedans ?
4: Ah oui !
0: Je savais pas.
4: Oui, j'en faisais beaucoup avec toi, à l'époque.
0: On mettait pas du cognac, je me rappelle plus alors.
4: Ah non, pas de cognac.
0: Allez, à consommer avec modération. Alors, on revient. Là, j'ai mélangé ma mayonnaise avec... avec mon ketchup. J'ajoute un petit peu de jus de citron. Hop, regardez. Là, c'est bien, mon Jérôme. Je vois que tu mets les enfants à contribution.
1: Moi, je fais bosser les enfants, moi. Vous avez intérêt à y aller costaud, les gars.
0: Allez, je mets là.
1: Allez, c'est bien.
0: Et je vais la mettre directement, comme ça, on n'y revient plus, dans mon petit plat de dressage. Regardez. Là, je prends une bonne cuillère et je mets dans mon petit plat de dressage, puisque... quand on aura frit les légumes, on pourra tremper dans cette sauce. Et là, c'est le bonheur. Ah. Hop là. Donc, je la mets juste là, comme ceci. Allez. C'est parti. Donc là, la sauce, je la mets de côté. Et maintenant, on repasse. Allez, maintenant, on repasse au croque-plat. Alors, est-ce que vous connaissez, qui connaît le croque-plat ? Jérôme ?
1: Non, on l'a pas. On n'a pas la ref. Croque-plat, on n'a pas... Quelqu'un a la ref, croque-plat ? Non ! Alors là, t'as éteint tout le monde, mon Cyril. Tu nous as séché.
0: La différence avec le croque-monsieur, c'est qu'on utilise du pain de mie pour le croque-monsieur, alors qu'avec le croque-plat, on utilise des petits pains burgers, comme ça. Donc tu vas voir ces croque-monsieur.
1: Ah,
0: tu vas voir. Donc là, regardez, je vous montre. Le pain burger, on va s'en servir pour faire un croque-monsieur. Ce qui est génial, c'est que c'est deux fois plus moelleux et deux fois plus gourmand. Alors, on prend la base ici avec un couteau scie. Vous allez couper l'arrière. On va aller chercher que l'intérieur. Regardez comment c'est moelleux là. Là. Ensuite, juste de l'autre côté, je vais couper un tout petit peu le chapeau. Voilà, pour être plat. Et je vais couper en deux. Comme ceci. Là.
4: Ouais.
0: Et finalement, je le monterai comme là. Vous voyez ? C'est bon ? Est-ce que tu as déjà fait ça, Nico ?
2: Jamais. Bon. C'est la première fois. Je ne connais même pas du tout comment ça va se passer, mais nickel.
0: Ben, ça va bien se passer, tu vas voir. Donc, regardez, là, ce que je fais, vous préparez une poêle, vous mettez la poêle à chauffer. Je vais aller récupérer. Ouais, Jérôme.
1: Non, moi, j'ai des brioches. Ça marche aussi avec des brioches ?
0: Montre. Oui, ça marche aussi avec des brioches. Oui, ce sera plus sucré.
1: Parce qu'elles m'avaient mal fait les courses, les filles.

0: On va le préparer comme ceci. C'est bon pour tout le monde? Je fais chauffer la poêle. Là, pendant que la poêle est en train de chauffer, vous prenez vos petites brochettes et on va les mettre au four tous ensemble avec de l'huile d'olive, du sel et du poivre. Il reste 12 minutes avant de passer à table. 10 minutes au four, c'est parfait. C'est bon, mon foufou? Allez, on y va. 200 degrés. Tac, on va commencer beau. Au four, simplement. Là. Pendant ce temps, je récupère ma préparation de fromage qui a refroidi. Et là, une petite spatule. Je récupère du jambon, du cheddar. Et là, on va monter. On va préparer notre petit croque. Vous êtes prêts? Jérôme, c'est bon?
1: Oui.
0: Allez,
1: oui.
0: Vous prenez votre
1: oui,
0: petite...
1: Oui, j'avance.
0: Vous prenez votre petite crème. Regardez, elle a refroidi, là, la mienne. Là, il faut la mettre bien au frais ou au congélateur. Regardez. Donc là, on a une vraie crème béchamel, un peu épaisse, au fromage. Avec ça, on va tartiner directement comme ceci. Là. Là, on tartine bien, généreusement. Allez, tout le monde tartine. Comme voilà. Ceci. Tac.
2: Les nouveaux groupes, les tartinettes.
0: Allez. Les tartinettes.
2: Allez.
0: Allez.
2: Non,
0: maintenant, on met le jambon. Regardez. Tac. Généreusement. Donc, vous voyez, j'ai pris du bon jambon à l'os, moi. Hein. J'ai enlevé la couenne. Et là, j'ai fait comme ça. Ah, vous êtes beaux tous les deux, là, Nikou, qui est là, à cuisiner, là.
3: Un travail d'équipe.
0: Eh, hein. Nikou, c'est quoi le secret pour transmettre la passion de la cuisine à ta fille?
3: Ah, pour moi, le secret, c'est vraiment commencer dès tout petit, en fait.
0: Ah ouais.
3: On a commencé quand elle avait 2 ans. Et pareil avec mon fils. Et depuis, c'est jamais un problème de la faire cuisiner avec moi.
0: Ah bah j'ai déjà démarré avec mon fils. Hein. Je le mets sur le poche.
3: C'est génial.
0: Du plein de travail, il adore. Il faut démarrer très tôt. Alors, regardez.
3: Exactement.
0: J'ai mis juste ici la crème. Et là, j'ai mis le jambon. On est d'accord? Là, sur le jambon, je vais remettre un peu de crème. Encore, il faut que ce soit bien gourmand. Comme ceci. Là. Et je vais mettre le cheddar. Comme ça, il va bien coller. Tac. Dessus. Voilà. Vous êtes bon? Dans la poêle, qui est juste ici, je mets de l'huile d'olive ou de l'huile d'arachide, c'est comme vous voulez. Et pour que ça colore bien, je mets des noisettes de beurre. Ça, c'est très important. Le fait de mettre un petit peu de beurre, ça va colorer notre pain. Oui, Norbert?
4: Oui. Moi, j'ai mis des... J'ai fait un disque de jambon. Ça va? Et après,
0: oui.
4: J'ai mis des parures dessus.
0: C'est bien.
4: Par contre, Cyril, j'ai un problème. T'as du fromage en stock parce qu'il a tout mangé.
0: T'es trop...
4: Il a tout mangé. J'ai plus de cheddar.
1: Attends, Cyril.
0: Ouais, Jérôme.
1: Il était déjà faillot là quand vous bossiez ensemble ou c'est arrivé en cours de route?
4: Toujours. Toujours.
0: Toujours. Alors regarde.
1: Oh la vache.
0: Regarde, là, je mets directement dans la poêle, comme ça. Regarde. Je le mets là. Il va colorer de ce côté. Ce que je veux, c'est que ça colore bien de ce côté. Là. Regarde mon foufou, comment c'est beau là. Ça crépite. Alors là, on y va tranquillement. Hein. Là, je regarde comment il est. J'ai pas mis le couvercle. Je vais le mettre après. Hein. Là, on fait comme ça. Pendant ce temps que ça cuit, regardez, je vais tartiner l'intérieur de mon pain. Comme ceci. Voilà.
1: Voilà.
0: Tac.
1: Voilà.
0: Hop. Je le laisse à l'envers.
1: En fait, c'est nous. Ça nous fait un pain grillé, quoi, finalement.
0: Ouais, tu vas voir. Regarde, là, maintenant, il est bien... Là, il est bien doré dessous, tu vois. Regarde. Il est bien doré dessous. Baisse le feu. Tac. Je vais ajouter directement, hop, mon pain dessus, que j'écrase. Et je retourne. Je remets le beurre. Et là, on retourne. Et on écrase. Regardez comment c'est beau. Là.
4: C'est Nikou qui doit être content, il a mis du beurre et de l'huile d'olive, le chef.
0: On est gras. Ouais. Regarde. Regardez, ça cuit là, mon Jérôme. Regarde.
1: Oui.
0: Tu vois?
1: Ouais, je vais tout foutre en l'air.
0: Regarde comment c'est beau. Regarde. Regardez comment c'est beau.

0: Ouais, c'est super chez Laura, là. C'est bien, bravo. On laisse cuire.
1: Ça a l'air trop bon.
0: Ah ben, tu vas voir comment c'est bon, hein.
2: C'est brûlant.
0: C'est coulant.
1: Ah ouais.
0: Ah non, non, mais...
1: C'est gourmand, c'est gourmand.
0: C'est la révolution du croque-monsieur. Regardez, hop, je retourne. Regardez comment c'est beau. Là. Allez.
1: Wow. Ah ouais.
0: Je retourne.
1: On les mettra après, les autres.
0: Je laisse cuire gentiment. J'ai coupé le feu. Là. Jérôme, comment ça c'est se bon. Passe
3: Waouh. Bah c'est chaud, mais à part ça, c'est hyper beau. C'est beau, hein.
0: Ah
3: ouais.
0: Ah, Jérôme.
3: On est comme des fous. Ah ouais, avec la brioche, c'est magnifique. Je te jure, en plus, on dirait qu'on va manger une brioche un pain perdu, là. C'est magnifique.
0: Ah, je retourne encore pour que ça cuise gentiment. Regardez comment c'est beau, le fromage fond. Allez, chez Nikouk, montrez-moi. Ouais, mais c'est super, ça. T'en avais déjà fait ?
4: C'est bon, beau, hein. Non, c'est la première fois. J'en ai jamais fait.
0: C'est cadeau, c'est pour moi, hein. Chez Norbert.
4: Ouais, c'est incroyable.
5: Bien sûr, j'arrête tout de suite. Non, non, j'ai mon bif Canada, il a attaqué toutes les recettes. J'ai plus rien à faire à cuisine.
0: On revient. Allez, on y va. Chez Laura.
5: Allez, on y va.
0: Ah, ça y est, c'est bon. Ah ouais, super, Nono. Génial.
5: Ma chérie,
0: super, chez Laura, c'est super aussi. Bravo. Et chez Jérôme Anthony.
3: Regarde.
0: Le meilleur pour la fin.
6: Ouais.
0: Allez. Ouais, c'est presque ça. Alors regardez, fais-moi un petit problème. Regarde ça, regarde. Regardez comment c'est beau.
3: C'est presque ça.
0: Et là, je le prends. Regardez comment c'est beau. Ça coule là. Regarde. Et là, je le mets directement dans mon petit plat. Juste là. Hop. Là. Tac. Maintenant, je récupère ma friteuse, mon huile de friteuse et on va cuire les tempura. Hop. Là, je laisse le petit croque juste là. On mettra les brochettes dès qu'elles sortent du four. On terminera de tout dresser ensemble. Alors là, maintenant, vous récupérez les légumes juste là et on va cuire les tempura. Alors, très simple. Maintenant, pour faire les bonnes tempura, on fait avec les doigts. C'est-à-dire, je prends les légumes, je les trempe à l'intérieur, juste comme ça. J'égoutte un peu sur les côtés et je mets dedans.
3: L'intérieur de quoi ?
0: C'est très facile les tempura. On prend, hop, regardez. J'en ai deux, tac tac, et on les met à cuire. Hop. Là, je mets les courgettes. Hop. Je mets les aubergines et je vais mettre des feuilles de basilic pour parfumer le tout. Tac. Allez, c'est bon pour tout le monde, vous le faites ?
3: On y va, on est pas mal. Aïe.
0: Là.
5: Alors, on met la sauce
3: attends,
5: ici.
3: Le basilic. Pourquoi du basilic, Cyril ?
0: Bah parce que c'est super, en fait. Quand tu le frites, ça te donne une herbe très parfumée. Tu vois ?
3: Bien sûr.
0: Ça perfume la vie, mon Jérôme. Moi, j'ai envie de te parfumer la vie.
3: J'ai rajouté du safran liquide à notre appareil. C'est une spécialité de la région. C'est la petite note régionale.
0: On eh ben, c'est super.
3: Le fameux safran de Laurent.
0: Nous, on aime le pays catalan, mon Jérôme.
3: Waouh, bah je sais que t'adores. Faut que tu viennes chez moi, tu sais que c'est mon lieu de vacances.
0: Je sais, c'est chez toi. Allez, vous mettez tout. Tac. Là, et regardez, je prends des feuilles de basilic. Hop, que je mets à tremper. À l'intérieur. Regarde ça. Tac. Et on va les mettre à frire aussi. Comme ça, c'est joli. Allez. Là.
3: Combien
0: et on va laisser cuire.
3: Combien de temps ?
0: Ah, mais là, il faut
3: combien
0: que ça dort. 2 minutes, Jérôme, 2 minutes.
3: Faut que ça dort ?
0: Ouais.
3: Ah, bah 2 minutes pour dormir, ça. D'accord, ça marche. Tu veux qu'on parte dans un petit karaoké là ?
0: Pour que ça va, je veux bien.
3: Allez, on part dans un karaoké, les paroles s'affichent au bas de l'écran, on connaît la chanson. Allez, c'est parti, on chante, c'est parti, musique. Allez, plus fort. Allez, on connaît.

0: chansons et de la cuisine, c'est la meilleure des recettes, mon Cyril.
1: Allez,
0: et de
1: regarde,
0: la danse aussi.
1: Juste, je voulais apporter une petite info pendant qu'on termine de cuire les tempura. Tu sais que la tempura, mon Jérôme, ça vient des Portugais qui ont importé cette technique au Japon au XVIe siècle. Et les Japonais l'ont ensuite adoptée et adaptée. C'est drôle parce que moi, je ne savais pas. Je pensais que ça venait vraiment, vraiment du Japon. Hein. Donc, cette pâte à frire, on peut mettre des légumes, on peut mettre du poisson, on peut mettre des crevettes. Vous mettez ce que vous voulez. Là, je vous ai donné la recette. Et comme ça, on peut s'amuser avec tous les légumes et tout ce que l'on aime. Allez.
0: En tout cas, on a appris un truc super sur les tempura. Ouais, c'est le retour de Wiki Lignac.
1: Voilà comment c'est beau.
0: Et ça, ça fait plaisir.
1: Regarde, mon Jérôme. Allez, je sors les brochettes
0: c'est
1: du
0: tout,
1: four.
0: Hein, c'est tout.
1: Hop, elles sont cuites.
0: Les brochettes. C'est beau. Attention, les brochettes.
1: Ça crépite.
0: Attends, je prends la manie.
1: Allez, et on passe au dressage, j'ai envie de dire. Hop, mes petites brochettes, je les mets là. Regarde. Avec mon petit croque. Et je dresse ma tempura. Alors, comme disait Norbert tout à l'heure, on peut parfumer nos tempura. Là, je mets un petit peu de piment d'Espelette dessus. On sale toujours. Et on passe au dressage.
2: Hop. Ouais, on va sortir les tempura.
1: Allez, calme, regarde.
3: Calme. On
1: y va. Et là, je mets dans une belle assiette mes petites tempura. Regardez comment c'est beau. Hop. Et ça, c'est délicieux. Les petites feuilles de basilic. Regarde. Comment c'est beau. Juste frit, on n'a qu'à croquer dedans. C'est magnifique. Hop. Et le tour est joué. Voilà, 50 minutes. On a terminé, les amis. Allez.
0: Allez.
1: Et voilà, le tour est joué.
0: Allez.
1: Ah ben moi, je te dis, on est pas mal.
0: Bon, allez.
1: Allez, montrez-moi les assiettes. Montre-moi, Jérôme.
0: Ah, je suis dessus. Regarde, je suis en plein, là.
1: Allez.
0: Je suis en plein. Alors, là, les grumeaux, je les ai pas loupés. Hein.
1: Voilà.
0: Je crois qu'en termes de grumeaux, je suis pas mal.
1: Regardez ce petit croque là, comme
0: voilà.
1: Il est beau. Regarde mon foufou.
0: Oh là là là.
1: Regarde,
0: c'est
1: regarde.
0: Magnifique. Alors attends.
1: Je suis sûr que t'as envie de manger là. Allez. Bon allez, les enfants, verdict, c'est bon, ça vous plaît?
4: La note est là.
1: Montrez-moi, super chez Laura. Allez, super. Nico qui est là, vous avez assuré grave. Génial. Et chez 10 sur 10.
0: Voilà.
1: Et chez Norbert.
2: Attends.
1: Et le petit chef. Ah ouais, magnifique. Bravo mon ami. Allez, merci à la brigade de Laura et Nicolas. Un grand bravo à Nico qui est là, trop fort. Et un grand merci à toi Norbert d'être venu cuisiner avec nous. Bravo à Elidja, t'as assuré. Merci à vous partout en France pour votre fidélité. On se retrouve très vite sur M6 pour cuisiner ensemble de bonnes recettes. Ici là, prenez soin de vous et régalez-vous.

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5: Et voilà, c'est fini. M'y ressort un instant de mon canapé. Poussette à Zot, une bonne journée avec nous sur Antenne Réunion. Et Poussette à Zot, que nous retrouve demain jeudi pour une nouvelle émission. 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Bonne journée à tous et à demain sur Antenne Réunion.

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2: Allez, je suis sûre que c'est moins pire que ce que tu crois.
3: Vous parlez de mes prépas ou en général ?
2: Un peu des deux. Oula, ça fait beaucoup d'infos pour un seul plan de travail, tout ça.
3: Hein ? Bah, je teste des trucs.
2: Pour ta soutenance ? VG ? Ou carnet ?
3: Les deux. Je sais pas, en fait. J'essaie de comprendre ce que j'ai envie de faire. Je suis complètement largué.
2: C'est un peu logique, non ? Il faut que tu reprennes tes marques après...
3: Peignac. Oui, moi aussi, ça m'arrache la gueule de dire son nom. Enfin bref, je sais pas ce que j'aime, ce que j'aime pas.
2: Mais tu doutes, c'est normal. Tu sors d'une phase particulière.
3: Particulière ? Ah, c'est comme ça que vous dites, vous ? C'est marrant.
2: Et toi ? T'en dis quoi, toi ?
3: Bah moi j'en dis que j'ai bien merdé. Pas qu'avec Fleur.
2: Et vous avez pu vous reparler un petit peu tous les deux ?
3: Bah vite fait quoi. Ça a pas suffi pour qu'on se retrouve. En même temps je comprends. Hein. J'ai pas su être là alors qu'elle traversait un truc horrible. C'est normal qu'elle m'en veuille. Enfin bref, on s'en fout de ce que je ressens, c'est pas ça qui est important.
2: Et si moi, ça m'intéresse de savoir ce que tu ressens ?
3: Bah, je m'en veux beaucoup.
2: Bah alors, on est deux.
3: Pourquoi ?
2: J'ai pas su voir ce qui se jouait pour toi et à quel point ça t'affectait que je fasse pas appel à toi. Enfin bref, j'ai merdé, comme tu dis. Et j'ai pas su t'accompagner... Je te demande pardon.
3: Bon, qu'est-ce qu'on fait ? Je chiale dans vos bras ou vous m'aidez à y voir plus clair dans tout ce bordel ?
2: Les deux me vont, alors c'est toi qui choisis.
3: On bosse, voilà.
2: Ok. Tu me briefes un peu ?
3: Ouais. Alors, rigatoni, épinards, brousse, coulis de butternut, vanille et agrumes. Et après, je suis parti sur un suprême de volaille pochée, truffes et champignons.
2: Pardon, mais en fait, il coupera pas. Promis, après, on bosse. Viens là.
3: Merci. Merci pour ça, puis pour tout le reste. Parce que vous avez jamais rien lâché, même si ça m'a bien fait chier sur le coup. Merci.
2: Je goûte, du coup.
3: Ouais.
4: Non mais j'ai pas raison. J'ai pas raison. Bien sûr que si, j'ai raison. C'était ridicule, hein, y a pas d'autre mot.
5: Elle s'est cru où, la tour, là ? Au Cirque du Soleil ? Y a pas à se mettre en scène comme ça. Hein.
4: Et puis avec les pathétiques de toute la petite famille. Hein. La fille, la sœur, c'était le festival.
6: Si à chaque fois que tu chouines sur la tour, tu me bloques le passage, je vais jamais pouvoir aller en cours.
4: Léo, je ne peux pas m'indigner et marcher en même temps. C'est pas possible, c'est trop pour moi.
6: Hein. Marche.
7: Et alors ? On se fait mettre une petite fessée par la tour, il paraît.
4: Tiens, parlons-en, justement.
6: Oh non, par pitié, remets pas une pièce dans le jukebox, il est en boucle.
4: On en parle ? Du plat qu'elle a potentiellement même pas cuisiné elle-même ?
7: Voilà, donc on part sur une théorie du complot. Et c'est quoi la prochaine étape, La terre est plate ! Tessier est un reptilien !
4: Les gars, vous savez ce qu'on dit sur le talent ? Moins t'en as, plus t'en fais. Et tout le petit étalage là qu'elle nous a fait hier, non, ça c'est louche, il y a un loup quelque part.
6: Au pire, elle finit des mots aujourd'hui, t'auras ta réponse ?
4: Mais personne va oser l'ouvrir, Léo. C'est la directrice du master.
6: On se demande bien pourquoi d'ailleurs, hein ?
4: Non, parce que moi je l'ai vu faire ses retours à Billy là. C'était que du vent.
7: Voilà, on a trouvé notre loup, je pense. Il est devant nous. La tour est méchante avec sa copine, donc bizarrement il échappe foin.
4: Alors là, ça n'a rien à voir.
7: Quelle surprise ! Méchante, la tour. Attention, pas touche à Billy, sinon Ferdinand pompe en cucu, hein.
4: Ça aurait été n'importe qui, j'aurais répondu de la même façon.
8: Bien sûr.
4: Bah oui, bien sûr. Rose Latour n'a pas les compétences. Elle n'est pas qualifiée. Et du coup, elle emmène tous ses élèves droit dans le mur. Je comprends pas que je sois la seule personne indignée de la sorte. Tout le monde devrait savoir que c'est une fraude.
7: Eh ben, va leur dire.
4: Eh ben, c'est ce que je compte faire.
7: Prends un mégaphone et crie-le depuis le toit de l'Institut.
9: Pourquoi tu l'engraines, mec?
7: Parce que c'est drôle.
10: Comme je sais que les bruits vont vite, et pour éviter toute désinformation ou malentendu, avec l'équipe pédagogique et l'accord des personnes concernées, je tiens à être le plus transparent possible. Le chef Peignac a été renvoyé de l'Institut pour comportement déplacé envers les élèves lors de ses cours. Mais ce n'est pas tout. Une plainte a été déposée contre lui pour agression sexuelle sur une élève. Le chef Castelmont m'a fait savoir qu'il était également exclu de son établissement.
9: Pardon, mais elle date de quand, cette plainte?
10: Je ne peux pas vous dire exactement, mais les faits remonteraient à quelques jours.
9: D'accord. Donc après nous avoir dit ici même que la vidéo de ce type en train d'agresser quelqu'un était fausse?
10: Oui.
9: Enfin, je comprends pas, c'est du délire ou... Pourquoi est-ce qu'on est au courant que maintenant de cette histoire?
11: On peut savoir qui a été agressé.
9: C'est moi. Voilà. J'en ai pas parlé avant parce que j'arrivais pas à... J'arrivais pas. Et je suis vraiment désolée pour le deepfake. La vidéo était bien fausse. J'ai menti, j'aurais pas dû.
10: Oui, mais ça aurait dû nous alerter. Écoute, je sais que c'est dur. Enfin, non. Non, je peux pas me mettre à ta place. Mais je te crois. Parlez. Et on vous croira. Vraiment. Merci pour ton courage.
3: Parfois, je me demande si je suis pas amoureux de lui, quand même.
9: Aïe.
3: T'as été très très forte. Ah ouais. C'est ce que tu mérites.
12: On est bien.
9: Trop, trop.
12: Ça va, c'est pas trop humide?
9: Hein?
12: Mes mains, parce que je sue des mains en jouant depuis que je suis petit.
9: Non, ça va, je sens pas.
12: Sinon, on peut se lâcher, hein, si tu préfères. Tu veux venir?
9: Non, pas du tout. J'adore les mains moites, et surtout quand c'est les tiennes.
12: Super.
3: Non, mais c'est une blague, ils sont toujours en train de faire semblant, là?
13: Ouais, visiblement. C'est pathologique d'être borné à ce point, on est d'accord?
3: Non, mais là, ça va trop loin, vraiment, c'est des cas. C'est quoi, j'ai envie de voir jusqu'où ils sont prêts à aller. Non, mais sérieux, vous êtes trop mignons à vous tenir la main comme ça en vous baladant, les gars.
12: Trop mignon, hein.
9: Ouais.
3: Vous allez où comme ça?
12: Bosser notre soutenance ensemble.
3: Waouh, trop sexy. Et t'as pas trouvé un autre truc un peu plus sympa pour un date?
12: Ah, mais en fait, on a pas besoin, parce que quand je suis avec ma Dulcinée, ma Dulce Inne, tous les moments sont incroyables.
13: Mmh. Bah, c'est quand même un poil moins mignon que t'as déclaré à la Gloriette, hein.
3: Ouais. Et vous avez pas trouvé un truc, je sais pas, un peu plus romantique?
9: Ah bah, moi, rien qu'un déjeuner chez lui, ça m'irait, mais... Monsieur veut pas. Attention, je vais finir par croire que tu veux pas qu'on soit tous les deux.
12: Je t'ai déjà expliqué qu'on serait pas tranquille chez moi, mon cœur, parce qu'il y a Jasmine à son fils. Par contre, on pourrait aller chez toi.
9: Non, chez moi, c'est pas possible. J'ai un dégât des eaux pile poil dessus de mon lit.
12: Hein. Vous savez quoi? J'ai réussi à avoir une nuit dans une suite à l'hôtel Jourdain. Un truc de service de chambre. Bref, on s'en fout. Donc si vous voulez, je vous la file. Tu veux pas y aller avec Zoé?
3: J'aurais kiffé, vraiment. Mais elle travaille tous les soirs en ce moment, c'est un peu compliqué, donc autant que ça soit un couple aussi chouchou que vous qui en profite.
9: Ouais, carrément.
3: Bah ouais, carrément. Et puis, y a toutes les options, hein. Spa, massage, room service. Vous êtes gâtés.
12: Incroyable.
3: Et vous pouvez y aller aussi dès midi, c'est ça? Comme ça, vous avez le temps de papoter. Et plus si affinité.
9: J'ai hâte.
12: Ouais, j'ai hâte aussi.
3: Bah ouais, tu m'étonnes. Profitez bien.
12: Merci.
13: Super plan.
3: Ouais.
9: Alors, par contre, il va falloir arrêter de me regarder comme ça. Hein.
8: Comment?
9: Bah, comme ça, là, on dirait que vous allez soit me tuer, soit me bouffer. Et en vrai, peu importe, c'est pas cool, donc le faites pas, s'il vous plaît.
14: Tu peux pas juste nous laisser être fiers de toi?
9: Si, si. Mais ça m'empêchera pas de faire des blagues. Victime, oui, mais victime marrante.
8: Ah bah, tant que t'es heureuse, nous, on est heureux. Hein.
9: Ah, mais je suis grave heureuse, là. Non, mais ça me fait du bien que vous soyez à mes côtés.
8: Bah, t'inquiète pas, on est là, on bouge pas.
14: Et d'avoir réussi à parler, ça t'a fait quoi?
9: Ça m'a libérée. J'ai un peu eu l'impression d'avoir repris le contrôle sur ce qui m'est arrivé.
14: Je comprends.
9: Puis pardon, mais Tessier, on peut en parler 2 secondes? Le mec m'a dit merci.
8: Oh, waouh. Alors, à ce niveau-là, c'est digne d'une déclaration d'amour.
9: C'est carrément comme s'il m'avait baisé les pieds, ouais. J'aurais dû l'enregistrer. Enfin, que je vais peut-être me calmer un peu avec les enregistrements pour l'instant. Mmh.
14: Je te l'ai déjà dit, mais si tu veux parler à quelqu'un, j'ai des numéros.
9: Ah, t'inquiète, il y a Madame Tessier qui m'a déjà filé plein de numéros de psy spécialisés, d'assaut d'aide aux victimes de violences sexuelles. Donc, tout va bien.
14: Tu vas appeler?
9: Je me suis pas encore posé la question, mais je crois bien. Même si en vrai, pour l'instant, j'ai juste besoin d'une pause, à défaut de pouvoir oublier ce qui s'est passé. En fait, j'aurais tellement aimé me rendre compte que j'étais bien quand j'étais bien. Vous voyez ce que je veux dire? Genre, avant, j'avais pas de problème, quoi. J'étais à l'institut, je kiffais ma vie, c'était drôle, c'était léger. J'avais l'esprit libre. Là, maintenant, je donnerais tout pour passer juste 1 heure sans penser à Peignac.

0: a fait ça? Les élèves ont besoin de savoir.
1: Faut vraiment que tu redescends à Derin Brokovitch.
2: La directrice du master est une pure arnaque. Il faut les prévenir avant qu'ils ne candidatent.
1: Le coup des posters dans la salle commune avec César, ça t'a pas servi de leçon?
2: Non, mais non, c'est complètement différent. Ça s'appelle de la prévention, ni plus ni moins.
1: De la prévention?
2: Oui.
1: C'est juste un move de gros rageux. T'as rien appris sur toi depuis la rentrée? Je pensais que si, mais là, tu me fais douter. Hein.
0: Non, après, c'est plus une blague qu'autre chose, mais...
1: Une blague? Mais c'est pas drôle. Et ça fera rire personne, à part Gaspard. Peut-être. Qui rira de toi et pas avec toi. Mais bon, si tu veux faire le gamin, vas-y. Hein. Mais tu sais que tu veux mieux que ça.
0: Ouais, t'as raison, je vais les retirer.
1: Tu me remercieras.
2: Tu peux m'aider, s'il te plaît?
0: Tu me saoules.
3: Vous pouvez m'expliquer ce que vous êtes en train de faire, là?
2: Léonard n'y est pour rien. C'est moi.
4: C'est moi, je regardais pas.
5: Non, c'est moi.
4: T'inquiète, ça va.
5: On est lourd un peu, là. Hein.
4: Alors moi, non, mais toi, ouais, de fou.
5: Ouais.
4: Ouais.
5: Je suis désolé de t'avoir cogné l'autre jour.
4: Ah, ouais, merci.
5: Et merci de pas m'avoir balancé.
4: Si je l'ai pas fait, c'est pour Fleur. Hein. C'est déjà assez compliqué pour elle comme ça, donc...
5: Je peux pas en dire autant, mais t'as été top avec elle.
4: Non, c'est elle qui est top. C'est une super pote, et vraiment, c'est juste une pote.
5: T'as pas à te justifier. Enfin, elle non plus, d'ailleurs. Comment elle va?
4: Bof, hein. Elle essaie de sortir tout ça de la tête, mais c'est difficile. Au moins, elle fait des blagues.
5: C'est bon signe.
4: Ouais, voilà, mais elle essaie de plus trop y penser, quoi.
6: Hein. Eh ben... Quand je pense qu'il y a quelques jours, tu lui foutais ton poing dans la gueule.
5: C'était une belle connerie.
6: Donc ça y est? T'es des meilleures copines du monde maintenant, là?
4: Vas-y, bouge-toi, ça y est, c'est bon.
6: Attention à qui tu parles, toi.
5: Faut leur parler comment, aux agresseurs sexuels? Dites-nous, hein.
6: Ça y est, t'as les couilles, toi, maintenant? C'est nouveau, ça.
7: Hé hey, qu'est-ce que vous foutez, là?
6: Je partais.
7: Ouais? Bah, partez.
6: Je suis venu récupérer mes couteaux, j'ai le droit, ça va?
7: Pourquoi faire? Pensez vraiment que vous allez remettre les pieds dans une cuisine? Croyez-moi, je vais faire en sorte que non.
4: Allez, Oust. Toi aussi, tu l'aimes?
5: Je l'adore.
8: Allez-y, entrez. Vous êtes chez vous ici? 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
9: Ah oui, quand même.
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10: À la bougie, c'est bien. C'est très romantique, ça, hein?
9: Ouais, trop même.
10: Quoi?
9: Rien, c'est un rêve éveillé. Merci.
8: Et l'espace sous la tonnelle vous est réservé pour... un maximum d'intimité.
10: Ah, c'est bien ça. C'est ce qu'on vient chercher, nous, avant tout. Hein. L'intimité.
9: Oui.
8: Bon, bah, il ne me reste plus qu'à vous souhaiter une très bonne installation, hein. Et profitez-en bien, les tortereaux.
10: Merci.
9: Merci.
10: Alors, on commence par quoi, ma dolce d'amour?
9: Comme tu veux, mon pudding d'amour.
10: J'hésite. Hammam, sauna, pierre chaude. Te faire l'amour sauvagement sur ce match.
9: Méditation. Ça peut être pas mal pour se mettre en jambe.
10: Très bien. Hâte de te regarder dans le blanc des yeux pendant 30 minutes.
9: Mmh.
11: Et pourquoi pas, hein? Moi, je trouve super stylé, cet endroit. Ouais. Après, il est juste un peu sous-côté, mais il est génial.
12: Bah, je sais pas, il fait super beau, là. On est au mois de juin. Pourquoi est-ce qu'on va s'enfermer ici? Ah, ça va?
11: Hey, vous êtes là, vous aussi. Vous chillez au foyer. C'est fou. T'as vu, les gens aussi, ils chillent au foyer.
12: Arrête de dire foyer, vraiment.
11: OK. Eh non, toi aussi, t'es là. Waouh, c'est incroyable.
12: C'est quoi? C'est une surprise?
11: Bah, viens, viens, on va te montrer. Et voici la grande et belle surprise.
12: Je comprends pas.
11: Mais écoute, on voulait te remonter le moral avec tout le monde, du coup on t'a organisé le GTF.
12: Le quoi?
11: Le grand tournoi de fléchettes.
5: De l'Institut Auguste Armand.
12: Ok, donc le GTF DIAA.
13: C'est ça. En gros, ça commence maintenant et t'as tout le week-end pour nous affronter un à un.
5: Alors, pour nous défoncer, je pense que c'est le terme le plus excellent.
13: Ouais, absolument.
14: On connaît un peu ton niveau et clairement, on peut pas s'aligner, mais on peut essayer.
11: Après, attention, si t'es pas chaude, on remballe tout et c'est bon.
12: Tu rigoles ou quoi? Évidemment que je suis chaude, c'est tout ce dont j'avais besoin.
11: Eh ben, c'est nickel. Go pour le GTFIA.
5: GTFDIA.
11: Bon, que le tournoi commence jusqu'à ce que mort s'en suive.
12: Allez. Ouais, donc ça va durer 10 minutes, quoi.
5: C'est pas joli joli, je vous l'accorde.
7: Pas joli joli. T'es encore plus ravagé que je le pensais.
5: Mais j'allais les retirer, hein, je vous jure. C'est juste que vous êtes arrivé au mauvais moment, mais...
15: Ça va être de ma faute?
5: Ah non, non, attendez, j'ai pas dit ça. Là, vous extrapolez un petit peu quand même.
15: Je rêve, hein.
7: Non, mais on va remettre les choses en place. S'il y a une fraude ici, c'est toi. Tu n'as rien à foutre dans mon école.
5: Sauf que j'y suis, et puis j'ai gagné ma place ici. Puis je vous signale que j'y travaille de manière très acharnée. Moi.
15: Ça veut dire quoi, ça?
5: Alors, puisque vous insistez, certes, je n'aurais pas dû placarder ces affiches de vous. Néanmoins, et je maintiens mes dires, je trouve que vous n'êtes pas légitime à faire des retours culinaires au master.
7: Rappelle-moi ta moyenne, s'il te plaît.
5: 10-6.
7: Et tu oses remettre en cause sa légitimité?
5: Mais moi, je suis élève ici. Enfin, je ne suis pas directeur du master d'une des plus grandes écoles de cuisine de France.
7: Alors justement, j'attends l'excellence de mes élèves. 10-6, c'est pas suffisant.
5: Oui, mais après, c'est quand même la moyenne. Enfin, c'est pas... C'est au-dessus de 10.
7: Et tu te complais dans ta médiocrité, en plus.
5: C'est pas ce que j'ai dit.
7: Non, mais... non, mais on va monter la barre un peu plus haut. Pour toi, la moyenne, ce sera plus 10. Ce sera 12.
5: Comment ça?
7: Aux examens, si tu as en dessous de 12, tu dégages.

0: Ok, j'ai pas fait une manche très glorieuse, mais je vais me rattraper.
1: Yeah, t'es nul. C'est pas grave, hein, tu peux pas être bon en tout. Regarde, moi par exemple, je suis hyper mauvaise au tricot. J'arrive pas à faire les petites rosaces. C'est ok, hein, je vis très bien avec.
0: Je suis pas nul, hein. Juste, je me cherche. Voilà.
1: Malik, je viens de te battre 5 manches d'affilée.
0: Non, mais ça, c'est parce que je t'ai laissé gagner, hein, en fait.
1: Non, c'est pas vrai.
0: Bon, non, je suis nul, t'as raison.
1: Voilà, c'est bien ce qu'il me semblait. En tout cas, j'ai pas pensé une seule fois à Peignac pendant que je vous mettais la pâtée.
0: Ah, c'était le but.
1: Bah, merci. C'était une très bonne idée.
0: De rien, mais c'était pas la mienne, hein.
1: Laisse-moi deviner. ChatGPT ?
0: Non.
1: Bah, c'est l'idée de qui, alors ?

0: C'était super, hein.
1: J'ai adoré.
0: Il avait dit massage, mais là, c'était limite tantrique, non?
1: Ouais, et je pensais pas qu'on allait devoir se masser l'un l'autre.
0: Après, c'est bien, on a appris à se connaître. En profondeur.
1: Champagne?
0: Oui, très bonne idée. Allez, je m'en occupe, t'inquiète.
1: Non, t'inquiète, Non, c'est pour moi, c'est pour moi.
0: Je peux pas faire ça, je suis pas amoureux de toi, tu m'attires pas. Et c'est pareil de ton côté.
1: T'as craqué en premier, j'ai gagné.
0: Non, t'allais craquer aussi.
1: Non, pas du tout, tu le sauras jamais. Bon, qui garde la chambre?
0: Bon, alors là, je bouge pas d'ici. J'ai prévu la piscine et demain j'ai prévu de démonter le brunch le midi.
1: Eh ben moi non plus, je bouge pas d'ici.
0: Eh ben très bien, on bouge pas d'ici alors.
1: Je te préviens, tu dors en pyjama et tu gardes ton peignoir par-dessus.
0: Ah oui, j'y comptais bien, t'inquiète pas. Et pour le resto éphémère, on fait quoi?
1: Eh ben la L'Oréal cette fois-ci. Quel meilleur gagne.

0: c'est l'enfer. Il y a un bolos qui a organisé un vieux tournoi de fléchettes pour moi à l'institut. Je suis en train de tous les laminer un par un, c'est genre ultra gênant.
1: J'en attendais pas moins de toi.
0: Attends, mais tu savais?
1: Un peu.
0: C'était donc toi?
1: Un peu.
0: Bah, merci du coup. Un peu.
1: Et t'aimes bien?
0: Ouais, ça me change les idées, ça me fait du bien.
1: Si t'es bien, je suis bien. Même si je sais que ça se voyait pas trop ces derniers temps.
0: Ouais, j'ai pas trop aimé le Lionel de ces dernières semaines, j'avoue.
1: Et donc?
0: Et donc, si ça te va, je pense que je préférerais qu'on reste amis pour l'instant.
1: Eh ben, tout me va.
0: Qu'est-ce qui nous vaut ce joyeux bordel?
1: L'ISFRAC, écoute, elle a fait genre de vouloir m'aider et résultat, c'est encore plus le chambard.
0: Le chambard, ok. Âge estimé, 108 ans.
1: Ta bouche?
0: Toi, ah. Ta bouche. Et on est sur quoi?
1: Ballotine de poulet poché, rigatoni végé à la brousse et je sais pas ce que je préfère entre les deux.
0: Au pire, est-ce que t'es vraiment obligé de choisir?
2: Tu peux?
1: Oui, je t'en prie, vas-y.

0: C'est bon.
1: Ok. Alors n'hésite pas à être encore plus flou, ça pourrait bien m'aider.
0: Ok. Non, c'est bon, mais peut mieux faire.
1: On va rester sur c'est bon. En fait, ça m'allait très bien.
0: On améliore tout ça ensemble ?
2: Ensemble ?
0: Si ça te va ?
1: Bah oui.
0: Parce que là, moi, ça fait une semaine que je suis interdite de cuisine, j'en peux plus. Il faut absolument que je bosse sur un truc, j'ai carrément des fourmis dans les mains, c'est l'enfer.
1: Flambe les poireaux.

0: Alors, pour l'aspic de roche, j'essaie de faire en sorte au dressage que le cube prenne bien la lumière. Moi, je trouve que ça emmène un petit truc en plus.
1: Un petit truc? Sérieux? Elle n'a pas plus précis comme terme. Non, c'est un con quand même. Moi, je suis à deux doigts de me faire virer et elle laisse pas vanne.
0: Alors, moi, j'ai mis de la gare à gare, hein, mais vous pouvez mettre autre chose.
2: De la gélatine feuille, par exemple?
0: Si c'est ce que préconise au professeur, oui, c'est très bien. Alors, pour mon rouge fumé, je cherche vraiment à ce que le poisson s'imprègne du goût boisé de la sueur de hêtre.
3: Et vous le fumez pendant combien de temps?
0: 45 minutes. Et pour la température du fumoir à froid, je dépasse pas 38.
2: 28. De quoi?
0: Et voilà, ma trilogie de rouget barbet en texture.
2: Il faut jamais dépasser 28 degrés, pas 38.
0: J'espère que j'ai été assez précise. Mais si jamais vous avez des questions, hein, même plus tard, surtout, vous n'hésitez pas, vous pouvez m'écrire. Merci.
4: Merci.
5: Merci.
4: Félicitations.
0: Merci.
4: Juste, c'est 28.
0: Pardon?
4: La température maximale d'un fumoir à froid, c'est 28 degrés, pas 38.
0: Oui, effectivement, c'est 28. Pourquoi? J'ai dû me tromper.
4: Eh oui. Eh oui, eh oui. Non, mais bien sûr, c'est normal, hein, de faire quelques petites erreurs, comme ça on peut pas tout se rappeler. Comme quoi, la cuisine, ce n'est pas inné, ça se travaille.
0: Bon, ça va durer encore longtemps, tes provocations, là?
4: Tant que vous n'aurez pas admis que vous n'avez pas le niveau pour être directrice du master, oui, ça risque de s'éterniser un petit peu, en effet.
0: Ferdinand, je pense que j'étais très très patiente. Mais là, tu dépasses les bornes.
4: Votre très chère sœur a insinué, hier, que vous étiez bien au-dessus de tous les élèves de première année. Si c'est le cas, prouvez-le.
0: Je viens de le faire.
4: Ah oui? Juste avec une assiette? Qui plus est, avec quelques erreurs dedans? Passez les épreuves. Vous verrez, c'est un autre niveau.
0: Ok.
4: À moins que vous craigniez de vous humilier, ce qui est possible aussi.
0: Tu sais quoi, Ferdinand? Ma démonstration est terminée. Tu peux y aller, là.
4: Et voilà, c'est bien ce que je disais. Vous n'êtes pas à la hauteur et vous le savez très bien. La preuve.
0: Tu sais quoi, je vais le faire.
4: Vous allez passer les examens de fin de première année?
0: Non. Ceux de troisième année. Et je vais les réussir.
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9: Précédemment.
10: Elle était dans la petite poule en chocolat, vous allez être le ruban rouge.
11: J'ai forcé Damien à tout manger devant moi. Il n'y avait pas de bague.
12: Je suis tellement soulagée que t'aies retrouvé la bague. Bon allez, là, Damien va pas tarder.
13: Oui, je veux absolument marier avec toi. T'as pas été capable de m'arrêter, ni de prouver que j'étais le monstre d'Argenteuil.
9: C'est toi, juste derrière nous, quelques semaines avant que mes parents soient tués.
11: Cette photo, c'est une preuve, merde, elle vous parle.
14: Allez, s'il vous plaît.

0: Il était très déshydraté. On l'a mis sous perf dès son arrivée. Et il avait des contusions, surtout au niveau des poignets.
1: J'ai quelques questions à lui poser, tu penses que c'est possible?
0: Normalement, oui. Enfin, physiquement, tout va bien, mais... Il n'a pas dit un mot depuis son arrivée. Clairement, il est en état de choc.
1: Et la personne qui l'a trouvé, on sait qui c'est?
0: C'est Adam Vernet, un lessien. C'est lui qui a appelé les secours.
1: Merci, Victoire. Monsieur Letellier, je suis le capitaine Saïd. Dites-moi ce qui s'est passé. Monsieur Letellier, il faut me parler, c'est important.
2: On m'a séquestré.
1: Vous avez une idée de qui a pu faire ça?
2: Lisa Hassan.
1: Je vous demande pardon.
2: Elle m'a enfermé. Je sais pas combien de temps j'ai. J'ai perdu le fil des jours.
1: Vous êtes sûr que c'est elle? Vous avez vu son visage?
2: Je croyais que c'était mon ami.
1: Écoutez. On va tout reprendre depuis le début, d'accord? Vous êtes fatigué.
2: Qu'est-ce que vous comprenez par hein? Lisa est venue chez moi. Elle m'a menacé avec son arme. Elle m'a emmené dans le sous-sol. Elle n'arrêtait pas de répéter que j'étais le tueur. Mais que si je ne voyais pas, elle me laisserait crever.

0: Qu'est-ce que j'ai bien dormi. Et quelle heure, là? Ils sont déjà partis, les enfants?
1: Ouais, ils étaient tous à l'heure ce matin. Un vrai miracle.
0: Waouh, mais c'est le paradis, la vie avec toi. Tu peux regarder quoi, là?
1: Tu vas voir, tu vas adorer. Regarde, il y a tout ce qu'il faut. On peut accueillir jusqu'à 120 personnes, voire même 150 si on ouvre la deuxième salle.
0: Pour le mariage?
1: Ouais, regarde, c'est un domaine du 18e siècle. Et t'as vu le jardin? C'est trop beau, franchement.
0: Ah oui, les buissons de roses, les haies taillées façon Versailles. T'es con, hein? Pendant une seconde, j'ai cru que t'étais sérieux.
1: Tu trouves ça ridicule?
0: Bah non, c'est très beau, mais c'est pas pour nous, ça. Puis ça doit coûter une tonne, un endroit pareil.
1: Ouais, c'est un peu cher, mais bon, t'inquiète, j'ai de l'argent de côté, moi.
0: Non, écoute, vraiment, c'est adorable, mais moi, j'ai pas du tout envie de ça.
1: Mais si, moi, c'est de ça dont j'ai envie.
0: Quoi, le truc façon conte de fées?
1: Bah ouais, je sais pas, tu veux quoi, toi?
0: Bah, un mariage normal.
1: Bah, c'est ça, un mariage normal.
0: Non, ça, c'est un truc de comédie romantique à l'américaine. Un mariage normal, c'est la famille, les amis, puis on passe un bon moment. Oh, puis tu sais, moi, les trucs trop pompeux, je suis pas à l'aise.
1: Ah, ok.
0: Écoute, j'ai déjà 4 enfants. Alors la grande robe bleue.

0: Hey, ça va?
1: J'ai parlé à l'hôtelier.
0: Putain.
1: Donc tout ce qu'il m'a dit, c'est vrai. Il a rien inventé.
0: Il est où?
1: À l'hôpital. C'est un jeune qui l'a retrouvé.
0: Je vais prévenir ma petite sœur et je te suis.
1: Pourquoi t'as fait ça? On sait que c'est pas lui, on sait tous.
0: Putain, Karim, c'est lui, le monstre argenteuil, c'est lui le tueur, c'est Benoît l'hôtelier.
1: Mais putain, il y a eu une enquête, non? On a creusé, on a tout checké et on a fini par écarter cette piste. On était tous d'accord.
0: Vous, c'était d'accord, pas moi. Putain, si je faisais rien, il allait continuer à buter des gens.
1: Les tests ADN l'ont innocenté. T'as jugé ce mec sans aucune preuve, tu l'as séquestré. Putain, tu l'as séquestré.
0: Il se passe quoi? Rien. Je te présente Karim, c'est un collègue à moi. On discutait, c'est tout. Je vais y aller, ok?
2: Ok.
0: Tu voulais me dire quelque chose?
2: Non, vas-y. Enfin, c'est Adam. Il faisait des photos hier soir et il est tombé sur Benoît l'hôtelier. J'ai pas trop compris, mais apparemment, il était dans une maison abandonnée, à moitié malade ou je sais pas quoi.
0: Ok. Par contre, va te préparer parce que tu vas être à la bourre pour le lycée, là. Et mange-toi un petit truc. J'aime pas quand tu parles au ventre vide.
2: Mais t'étais au courant? C'est pour ça que vous êtes là?
0: Je t'expliquerai. J'y vais.
2: Attends, mais pourquoi tu dis ça?
0: Hein?
2: Attends, c'est pas possible. C'est pas toi. T'as pas fait ça?
0: Hé, ça va aller. Appelle Victoire, elle est pas de garde. Elle rentrera peut-être plus tôt.

0: veux pas qu'on aille ailleurs? Tout le monde peut nous voir là. Hein.
1: En vrai, je pensais faire le buzz. Tout le monde s'en fout. Et ils sont passés où les réacs?
0: C'est vrai, ils s'en foutent, personne regarde. T'es déçu? Tu voulais te battre avec des mecs, c'est ça?
1: Ouais. Mais tant pis, je vais me contenter de t'embrasser.
0: J'ai trop envie de toi.
1: Moi aussi. Pourquoi chez toi après les cours?
0: Moi, c'est pas possible, y'a tout le monde à l'appart là.
1: Moi aussi, ma mère elle travaille pas, elle est tout le temps à la maison. Le mieux serait que tu viennes la semaine prochaine. À part en formation.
0: Ouais.
1: Côté déçu.
0: C'est dans longtemps la semaine prochaine.
1: Je vais essayer de trouver une solution pour ce soir, ok?
0: Ok.
2: En vrai, je suis soulagée que tout ça soit fini. Je dormais plus la nuit, je pensais plus qu'à ça. Le convaincre de venir tout vous avouer.
3: Tu te rends compte qu'il aurait pu y rester?
2: Ouais. Il préférait se laisser mourir plutôt que d'avouer ce qu'il avait fait. Mais j'ai compris trop tard, il m'avait déjà piégée. Bon. De toute façon, on est tous d'accord pour dire qu'elle a manqué de discernement.
4: Lisa, t'en penses quoi? Tu crois vraiment que t'étais pas dans ton état normal?
2: Non. Je pensais vraiment que je pouvais le coincer. Et l'empêcher de recommencer. C'était tout ce qui comptait pour moi.
5: Bon, de toute façon, je vais demander une expertise pour déterminer s'il y a altération du jugement ou pas. Ok?
2: À un moment, il s'est mis à me parler, mais... Bah bon, ça s'est pas du tout passé comme je le voulais.
3: Putain, mais t'es flic, Lisa. Tu voulais quoi, en fait?
2: Non, mais vous comprenez pas, là. Je vous dis qu'il a avoué ses meurtres, d'accord? En me regardant droit dans les yeux.
4: Il a reconnu les faits?
2: Ouais, l'assassinat de mes parents, des siens et de tous les autres.
3: Et bien sûr qu'il a avoué. Il aurait pu avouer n'importe quoi, tu l'as menacé avec ton arme.
2: Non, parce que quand il a craqué, il cherchait pas à ce que je libère.
3: Et?
2: Et une fois le masque tombé, je pensais qu'il me suivrait ici et qu'il balancerait ses aveux, voilà.
4: Sauf que c'est pas ce qui s'est passé.
2: Non, c'est pas ce qui s'est passé. Mais je suis pas folle, d'accord? C'est Benoît le tueur. Et ça, pour moi, c'en est la preuve. C'est peu de temps avant la mort de mes parents. Derrière, il les suivait, il préparait déjà son meurtre.
3: Je suis désolé, mais cette photo, ça prouve rien.
4: Karim a raison. Surtout après ce que t'as fait, il va nous falloir des preuves béton.
6: Ça va, t'avances?
1: Ouais, ça va.

0: Bon, et eh ben Lisa est toujours en salle d'interrogatoire.
1: Franchement, c'est dingue cette histoire.
0: Ouais, moi aussi j'ai du mal à comprendre. Mais bon, en même temps, si on devait toujours tout comprendre, ça se saurait.
1: Ouais, c'est clair. Zia ?
0: Bah, je sais pas, ton mariage, ça avance ? Vous avez fixé une date, trouvé un lieu ?
1: Non, pas encore. Audrey veut quelque chose de simple, pas trop d'invités, pas trop cher.
0: Bon, c'est cool, ça aussi. Je veux dire, en mode intime, sans prise de tête.
1: Ouais.
0: C'est pas ce que t'as envie. Toi, tu veux nous éclater, faire le mariage de l'année.
1: Bah, carrément, attends. J'ai l'intention de me marier qu'une fois dans ma vie, j'ai envie de faire ça bien, quoi.
0: Eh bah, t'as qu'à lui dire si c'est important pour toi. Je suis sûr qu'elle peut faire l'effort, hein.
1: Ah non, si elle est pas à l'aise avec ça, j'ai pas envie de la forcer. C'est pas cool.
0: Me dis pas que t'es déjà en train de capituler, t'es pas marié, mec.
1: Eh, attends, tranquille, hein, c'est pas la guerre non plus.
0: Bah, un peu quand même, hein. Tu sais, si tu te montres pas un peu plus combatif, tu vas te faire bouffer.
1: Mais n'importe quoi, c'est des clichés, ça.
0: Ouais, bien sûr. En attendant, quand tu l'as demandé en mariage, elle t'avait dit non. Ensuite, c'est elle qui veut se marier avec toi. Pardon, mais si c'est pas une façon de vouloir garder le pouvoir, ça...
1: Non, ça a rien à voir. Mais elle était pas prête, c'est tout.
0: Ouais, bien sûr. J'ai pas de conseils à te donner en amour, mais... Je me dis juste que si j'avais été un peu moins coulant, les choses auraient été différentes.

0: Et vous avez trouvé un lieu pour le mariage ?
1: Non, pas encore. Mais tu sais, ce sera quelque chose de très simple, quoi, en petit comité.
2: Ah bah évidemment, les hommes, quand il s'agit de mariage, il faut lui dire à Pépère, là, qu'il sorte les oursins de ses poches.
3: Oh non, mais là, c'est moi qui préfère.
2: Oui, bah comme d'habitude, la femme s'écrase, elle rêve d'un beau château, puis elle se retrouve dans une salle polyvalente de MJC.
0: Vous avez pas l'impression d'en faire un peu trop, là, Mona ?
2: Bah, pas du tout. Un homme qui refuse de s'acheter un costume 3 pièces pour son mariage, mais c'est très mauvais signe. Pourquoi pas se marier en jogging tant qu'on y est ?
1: Non mais c'est pas parce qu'on va faire les choses simples qu'on va aller se marier en claquettes chaussettes.
0: Bon, et vous voulez faire quoi du coup ?
1: On n'a pas encore décidé, on discute. Toi c'est ça qui est bien avec Damien, quoi. On parle, on s'écoute et puis on finit toujours par se comprendre.
2: Puis la marmotte, elle met le chocolat dans le papier d'alu. Mais ça se passe jamais comme ça dans un couple. Regardez Georges et moi. Heureusement que je suis vigilante, hein, parce que sinon ça ferait longtemps qu'il aurait pris le pouvoir.
0: Alors pardon, hein, Mona, hein, mais Georges, c'est votre fils, pas votre mari. Petite nuance.
2: Ne jouez pas sur les mots. Dans un couple, il y en a toujours un qui porte la culotte.
0: Non. Désolé, Mona, mais un couple, c'est pas forcément la guerre. Vous l'avez dit vous-même, vous êtes pour l'amour libre.
2: Oui, bah si je suis pour l'amour libre, c'est parce que je sais que le couple, c'est la guerre du quotidien. Excusez-moi de vous le dire, mais vous êtes trompé de bataille. Un mariage, c'est pas une kermesse.
0: C'est peine perdue. Laissez-la parler. J'ai une solution pour vous.
4: Ah. Et qu'est-ce qui va se passer maintenant ? Elle va aller en prison, non ? C'est grave ce qu'elle a fait.
5: Non, on sait pas encore ça. Faut qu'on parle à son avocate d'abord.
4: Mais qu'est-ce qui lui a pris ? Elle le connaît depuis tellement longtemps, Benoît, et puis c'est notre prof, quoi.
6: C'était tellement bizarre de le trouver dans cette maison.
4: Moi, j'ai qu'elle et elle, elle fait n'importe quoi. Elle s'en fiche et je me retrouve seule, en fait.
5: Non, hey, dis pas ça. Tu sais qu'elle t'aime.
4: Non, mais t'as bien vu qu'elle fait de la merde. Elle a fait semblant d'aller travailler alors qu'elle séquestrait un mec.
5: Je sais, on n'a rien vu. Ben, je voyais qu'elle était pas bien, mais je pensais pas. Je suis désolée.
4: Si t'avais pas retrouvé Benoît, je sais pas ce qui se serait passé. Je crois que ma sœur, elle y allait même plus et il avait plus à boire, apparemment.
6: Il était vraiment très faible quand je l'ai trouvé.
7: Bon, les doubles homicides en Espagne, elle a tout inventé.
8: J'ai appelé la PJ à Madrid. Alors, il y a bien eu un couple qui a été assassiné dans ce quartier, mais c'est un cambriolage. Rien à voir avec le tueur d'Argenteuil. C'était pas le même mode opératoire, et les victimes n'avaient pas d'enfants.
7: Et j'imagine que c'est elle qui a envoyé le mail à Chloé aussi.
8: Elle me l'a confirmé.
7: Putain, c'est ma faute. J'aurais jamais dû la laisser sur l'enquête.
8: Ah, on s'est fait avoir, qu'est-ce que tu veux que je te dise ? Et en même temps, tu l'aurais vu tout à l'heure, je te jure, elle faisait de la peine.
7: Tu peux pas dire ça, Karim. Elle a séquestré un homme pour se faire justice, et les flics, putain.
8: Bah attends, t'imagines, toi, si t'avais perdu tes parents comme ça, enfin, y a de quoi péter un câble, non ?
7: En tout cas, je sais pas si elle a conscience qu'elle a foutu sa carrière en l'air. Le proc est au courant ?
8: Il a pas tous les détails, je voulais te voir avant.
7: Il va la charger.
8: Bon, et toi ? Jules, t'as des nouvelles ?
7: Il a été transféré en maison d'arrêt. J'essaye d'être là pour lui. C'est pas facile.

0: Tu me seras au courant pour Lisa?
1: Bien sûr. Tu veux qu'on aille chez moi? T'as à manger à midi?
2: Ouais, je vais bien.
3: Adam?
1: Ils vous ont laissé sortir?
3: Oui, je voulais te remercier. Sans toi, je ne sais pas ce qui se serait passé.
1: C'est normal.
3: Amel, t'as pas à te sentir mal à l'aise, hein? Toi, t'y es pour rien.
2: Je suis contente que vous alliez bien, en tout cas.
3: Je suis très inquiet pour ta sœur. Je pensais pas qu'elle allait aussi mal.
2: J'ai pas envie d'en parler.
3: Je comprends. Moi aussi, c'est douloureux, tu sais. Qu'elle soit persuadée que je sois le tueur, alors que... qu'on est pareil, vous et moi.
2: Ouais, je sais.
1: On va vous laisser?
3: Attends. J'ai beaucoup d'amitié pour ta sœur et... Bon, même si après tout ce qui s'est passé, je sais pas vraiment où j'en suis, mais... J'ai pas envie de l'enfoncer.
2: Je sais, mais c'est grave ce qu'elle a fait.
3: Oui, c'est grave. Mais tu sais, je la comprends un peu. Moi aussi, j'attends que ça, le jour où la police mettra enfin la main sur le coupable. On a ça en commun, tous les trois, et je peux pas l'oublier.
2: Oui.
3: Ça va aller pour toi? Vous habitiez toujours chez ta cousine, non, c'est ça? Elle va pouvoir s'occuper de toi?
2: Oui. Merci.
3: Écoute, si t'as besoin de quoi que ce soit, t'hésite pas, surtout je suis là, ok?

0: On se retrouve devant les Halles.
1: Ok.
0: Ah ouais, t'inquiète, j'ai tout organisé. Pardon, attends, y'a mon nom qui arrive. Je dois te laisser.
1: Ok.
0: Tiens, tiens.
1: Ah. Hello.
2: Moi.
1: Ça me fait plaisir de te voir.
2: Yes.
1: Bon, ça va, toi? Ça se passe au lycée?
2: Ça va, tranquille.
1: T'es sûr? T'as l'air bizarre.
2: Ouais, en fait, je voulais savoir. En fait, je voulais te demander si tu pouvais me prêter un peu de thunes.
1: Ah, c'est pour ça que tu voulais me voir. Bon, il se passe quoi? Y'a un souci?
2: Non, je t'assure que non.
1: Ryan, si tu me demandes, c'est que t'oses pas aller voir ta mère. Alors, c'est pourquoi? Pour de la drogue?
2: Comment t'as dîné? Attends, avec le métier que tu fais, je me suis dit que tu connaissais les meilleurs dealers, c'est sûr.
1: Arrête tes conneries, c'est pourquoi?
2: C'est l'anniversaire de maman demain.
1: Ah, putain, c'est vrai. J'ai complètement zappé.
2: Sérieux?
1: Ouais.
2: Bah, au coup, t'es au moins, je serai à ça. Bon, du coup, t'es chaud?
1: Bien sûr. T'as besoin de combien?
2: 80 balles.
1: 80? Tu veux me ruiner, toi? Tiens, voilà. Prends 100.
2: Ouais.
1: Et tu lui dis pas que j'ai oublié.
2: Ouais.
1: Ok. T'as une idée de ce que tu vas lui offrir?
2: Non, pas encore. Mais après, bon, j'ai repéré 2-3 trucs dans les magasins, mais... Là, je vais aller faire un tour, je pense, dans pas longtemps.
1: Ok, bah tu me tiens au courant qu'on n'achète pas la même chose.
2: Ouais, t'inquiète.
1: Je pourrais avoir un café, s'il vous plaît? Merci.
2: Merci, merci.
1: Ouais, t'inquiète.
3: Au début, je manquais de rien. Mais après, quand j'ai commencé à lui tenir tête, elle s'est enfermée dans sa colère et... Et c'est là qu'elle a commencé à refuser de me donner même de l'eau. Et je sais qu'au fond, elle voulait pas me faire de mal.
4: L'affaire est trop grave. Le parquet engagera des poursuites de toute façon.
5: Benoît, tu m'as dit la vérité, t'as reconnu que t'étais le monstre d'Argenteuil. T'as juste à répéter tout ce que tu m'as dit là maintenant et ce sera terminé.
3: Ouais, c'est vrai, je l'ai dit, ouais. À la fin, j'aurais avoué tout ce qu'elle voulait entendre pour un verre d'eau.
5: Putain, mais tu m'as tout expliqué! Pourquoi t'avais commencé par tes parents et pourquoi t'avais continué?
4: Calmez-vous, capitaine.
3: Excusez-moi, c'était difficile à supporter, je sors juste de l'hôpital.
5: Putain, mais arrête avec ça, c'est pas toi la victime, c'était mes parents et tous les autres.
3: S'il vous plaît, je suis épuisé.
5: Fais pas ça, tu sais très bien que si tu sors, tu vas recommencer.
4: On va en rester là.
5: Non! Vous allez pas le laisser repartir, on en a pas terminé, d'accord? Il doit reconnaître ce qu'il a fait.
3: Monsieur le procureur, Je sais qu'elle encourt une peine sévère, mais j'espère de tout cœur qu'elle pourra être suivie en milieu hospitalier. Sa place n'est pas en détention, vous savez.
4: Ça, c'est la

0: du juge.
1: Je vais vous raccompagner.
2: Putain, dis la vérité.
1: Je suis désolé, Lisa. Ça me fait de la peine ce qui t'arrive, tu sais.
2: Putain, reste ici, je te dis, tu dois avouer ce que t'as fait, mais dis la vérité, merde! Lâchez-moi! C'est lui qui doit fermer par moi! Lâchez-moi!
3: Je comprends pas, j'avais réservé sur internet. Pff, t'avais pas le droit de nous refuser la chambre, là, ce connard.
4: Mais si un autre hôtel, peut-être ils vérifieront pas notre âge.
3: Non, c'est bon, déjà qu'on vient de se faire têche, c'est trop la honte. En plus, je comprends pas, on a le fric en fait. Qu'est-ce qu'ils en ont à foutre qu'on soit mineur?
4: Je sais pas, t'inquiète, c'est pas grave.
3: Je suis sûr que c'est parce qu'on était deux mecs. Il avait un problème avec ça, c'est sûr.
4: Ou alors il était jaloux?
3: Je crois qu'on aurait dû lui demander de se joindre à nous.
4: Non, t'es con. Tant pis, on va attendre un peu.
3: Quoi, d'être majeur?
4: On va attendre que ta mère se casse à son séminaire, là. Enfin, sa formation, je sais plus.
3: C'est la semaine prochaine. C'est loin. Je suis trop dégoûté.
5: C'est hyper sympa de la part de Marthe, non? Puis comme ça, problème résolu, on a notre salle.
1: Je sais pas. Le spoon, ça fait pas vraiment mariage.
5: Oh non, mais attends, mais on va faire une jolie déco. Puis c'est pratique, c'est juste à côté de la mairie. On finit la cérémonie, paf, on ouvre le champagne.
6: Super. Audrey et Damien vous invitent à célébrer leur mariage dans le bar où vous avez mangé un steak frites la veille.
5: Je comprends pas, qu'est-ce que tu veux, en fait?
6: Un peu de magie. Non, franchement, je préfère que tu remercies Bart, mais on va pas accepter.
5: Je comprends pas. Je comprends pas parce que ce matin, t'étais d'accord pour faire quelque chose de simple.
1: Oui, mais en même temps, tu m'as pas trop laissé le choix. En fait, t'as zappé mon idée sans même y réfléchir.
5: Oh non, là, t'exagères. C'est juste que j'en connais des tas, des couples qui se sont endettés pour leur mariage et qui ont regretté après.
1: Oh, mais arrête avec cet argument. C'est mon argent, je le dépense comme je veux.
5: Ah, donc c'est moi qui ai pas mon mot à dire.
1: Non, non, non. Non, inverse pas les rôles. J'y tiens à ce mariage. Je veux quelque chose d'exceptionnel et j'ai pas l'intention de capituler.
5: Capituler? Ah oui, carrément. Tu sais quoi, moi non plus, j'ai pas l'intention de déposer les armes. Écoute, on va faire une trêve. Puis on s'en reparle ce soir après mon service.
1: Ah oui, okay. Comme tu veux. Puisque tu décides aussi de quand on peut discuter.
5: Si ça c'est pas la guerre, je m'appelle pas Mona.

0: Merde, non, il y a quelqu'un.
1: Putain.
2: Qu'est-ce qu'on fait?
3: Je sais pas.
2: Ça y est, il est parti, je crois.
0: Personne, t'es sûr?
2: C'est bon.
4: Bonjour monsieur Léo.
0: T'es fou quoi?
5: Si je dis rien, c'est bizarre.
4: Bonjour.
0: Vous faites du sport?
4: Ah oui, comme tu vois.
0: Ah ouais, c'est bien. Enfin, c'est bon pour la santé de...
4: C'est ça, ouais. On continue à discuter ou je vous laisse tranquille?
0: Non, vous pouvez aller.
4: Oui. Allez, salut les gars.
0: Au revoir. Tu crois qu'il a compris?
2: Oui, il a compris.
6: C'est stylé, une robe longue pour un mariage. Tu penses que ça m'irait bien ou pas?
7: Tu sais que t'as un frère homosexuel pour poser ces questions de mode?
6: Oula, c'est peut-être un peu limite, ça.
7: Oui, t'es pas ouf, celle-là. Vas-y, fais voir les costards, là. Je pense que je vais faire péter la cravate, moi.
6: Tu dois taffer, je te rappelle, donne-moi ça.
7: Vas-y, c'est bon. Le bac, c'est moins important que le mariage de maman, oh. Oh putain, ça fait bizarre de dire ça.
6: Ouais. En plus, il est trop cool, Damien.
7: Pas ce que tu disais au début. Hein.
6: Pas faux.
7: Mmh. Ah, c'est vrai que ça match entre eux. Hein.
6: Et puis maman est beaucoup plus jeune depuis qu'ils sont ensemble.
7: Ça, c'est sûr.
8: Mais tu me rends dingue.

0: un beau mariage.
1: Mais un beau mariage, c'est pas dépenser des milliers d'euros dans des trucs débiles.
0: Mais c'est pas débile, c'est symbolique. Je t'aime, j'ai envie de le montrer à tout le monde.
1: Eh ben tu fais un post sur Instagram au lieu de cramer toute ta thune.
0: Putain, mais c'est ma thune, je la crame comme je veux.
2: Oh, alors monsieur paye, donc moi je dois la fermer, c'est ça?
0: Ok, donc je passe pour un gros connard de macho. Super, vas-y, c'est bon.
2: C'est bon de...
3: Mais c'était quoi ça?
4: Je crois que c'est normal. Enfin, les gens s'embrouillent toujours avant un mariage. C'est un peu comme le dernier obstacle à franchir avant le bonheur pour toute la vie, tu vois.
3: Ah, un genre d'épreuve initiatique?
4: Ouais.
3: Bah putain, ça donne pas envie, hein.
5: C'est bon, j'ai les clés de la bagnole.
6: Elle t'a pas vu ta mère?
5: Non, non, je l'ai pris dans son sac et je lui ai dit que je passerais récupérer un bouquin chez toi.
7: Viens de côté là, je vais porter.

0: Désolé, mais pour le transfert, je suis obligé. On aurait pu t'aider, tu sais. Mais pour ça, il aurait fallu que tu nous parles.
1: C'est comme ça, j'ai perdu. Mais pas vous. Alors mettez le télé sous surveillance.
0: Putain, mais pourquoi tu t'acharnes contre lui?
1: Parce que c'est lui le tueur, Karim. Et il va recommencer, je le sais.

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3: Bonjour à tous. Permettre à chaque jeune réunionnais de concrétiser ses ambitions professionnelles et académiques, c'est l'une des missions du département. Aujourd'hui, nous sommes avec la direction de l'éducation à Saint-Denis pour le lancement officiel de la campagne des bourses départementales 2026-2027.

0: Bonjour Corinne.
1: Bonjour Alexandre.
0: Le soutien du département pour les étudiants est un engagement historique. Mais quelle est l'ampleur exacte de ce dispositif à La Réunion ?
1: Depuis 1946, ce soutien il vise à promouvoir l'égalité des chances, à soutenir l'insertion professionnelle des jeunes et soutenir...

0: réussite tout simplement de nos jeunes réunionnais. En 2026, c'est 10 000 étudiants qui ont été soutenus pour un budget global de 15 millions.
1: Quelles sont les modalités d'inscription ?
0: La campagne démarrera du 1er juillet au 31 octobre 2026. Il suffit d'aller sur la plateforme NetBourse, de créer un compte, de déposer ses justificatifs. Attention au calendrier et aux dates d'inscription.
1: Ce dispositif repose sur deux axes principaux.
0: Les deux axes principaux, l'accompagnement local pour les étudiants qui poursuivent leur cursus à La Réunion et l'accompagnement à la mobilité pour les étudiants qui partent en France hexagonale ou en Europe.
1: Merci beaucoup pour ces informations.
0: Avec plaisir.
1: Bonjour Laurent.
2: Bonjour Alexandre.
1: Quelles sont les aides prévues pour les étudiants qui souhaitent poursuivre leurs études à La Réunion et quels sont les critères pour pouvoir y accéder ?
2: Pour des étudiants locaux, nous proposons une bourse départementale aux étudiants des niveaux Bac plus 1 à Bac plus 5 en formation initiale. Elle est attribuée sous conditions de ressources. Le revenu brut global du foyer ne doit pas dépasser 75 000 euros pour les primo-demandeurs. Selon notre barème à 5 échelons, l'aide peut varier de 375 euros à 1250 euros l'année.
1: Il existe également l'allocation scolarité.
2: C'est une aide complémentaire de 2000 à 6000 euros des niveaux Bac plus 4 et Bac plus 5, inscrits dans des filières d'excellence comme les écoles de management, les grandes écoles de commerce et d'ingénieurs. Les frais de scolarité de ces écoles doivent dépasser 1000 euros. Pour bénéficier de l'ensemble de nos aides, les étudiants doivent être âgés de moins de 28 ans, être français ou européen, et résider à La Réunion depuis au moins 3 ans.
1: Merci beaucoup, Laurent.
2: Je vous en prie.
1: Comment l'aide départementale à la mobilité étudiantine, la DME, aide-t-elle les étudiants à effectuer ce long voyage ?
3: Alors, la DME est un véritable filet de sécurité pour les études à l'extérieur, cofinancé à hauteur de 80% par le Fonds social européen FSE+. Cette aide est attribuée sous critères de ressources avec un plafond de revenus fixé à 86 000 euros. On a d'une part la DME-PC, donc le parcours classique, pour les études allant jusqu'au Bac plus 2, Bac plus 3 ou Bac plus 5, offrant une aide allant de 1 550 euros à 2 150 euros par an. D'autre part, nous avons la DME-PS, donc parcours spécialisé, pour les études d'excellence, comme par exemple les études de médecine ou les parcours d'ingénieur, sans diplôme intermédiaire, offrant une aide allant de 3 550 à 8 150 euros par an.
1: Existe-t-il d'autres aides visant à aider les étudiants à s'installer ?
3: Oui, pour faciliter l'installation à Paris, le département dispose d'une convention exclusive de 85 logements à la Cité internationale universitaire de Paris, réservée à nos étudiants à partir du Bac plus 4.
1: Merci beaucoup, Minat.
3: De rien, Alexandre.
4: Investir dans la jeunesse, c'est dessiner l'avenir de La Réunion. Au conseil départemental, nous croyons fermement qu'aucun étudiant ne doit renoncer à ses rêves ou à ses études supérieures pour des raisons financières. C'est pourquoi nous renouvelons chaque année cet effort considérable de 15 millions d'euros pour ouvrir les portes du savoir et promouvoir l'égalité des chances, que ce soit sur notre île ou en mobilité. Nos bourses départementales et nos aides complémentaires sont des outils concrets de justice sociale et de réussite. À tous les jeunes réunionnais qui s'apprêtent à franchir le cap de cette nouvelle année universitaire, je vous dis, saisissez ces opportunités, croyez en vos talents et le département se tiendra à vos côtés tout au long de votre parcours.
1: Accompagner la jeunesse à sécuriser les parcours et encourager l'excellence, voilà comment se construit pas à pas une réunion solidaire et tournée vers l'avenir. Étudiants, futurs diplômés, n'oubliez pas de constituer vos demandes sur NetBourse à partir du 1er juillet. Prenez soin de vous, vidéo, et à très bientôt dans le département des générations.
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13: Mon oncle dit n'importe quoi, ne le croyez pas.
14: Hey. Je vous dis bien la vérité.
15: C'est Mick qui ment.
14: Il ne veut pas vous
13: Ça
14: dire
13: suffit.
14: La vérité, croyez-moi.
13: Ça suffit.
14: Il vous trompe.
16: Mick, arrête.
17: Mid, je ne comprends plus rien de ce qui se passe là-bas. Alors, il faudra qu'on
16: parle avant que ce mariage ne tourne au désastre. Je pense que je devrais aller chez vous pour en discuter.
13: Mon oncle, ça suffit.
16: Mid.
18: Mettez-le hors de ma vue.
14: Hé hey, je vous préviens, ne vous approchez pas de moi, sinon je vous tuerai tous. Personne ne s'approche.
9: Mid, je t'en prie.
13: Et ça. Et toi, c'est seulement parce que tu es mon ami d'enfance que je te laisse parler. Si ça avait été quelqu'un d'autre que toi, tu sais ce qui lui serait arrivé. Alors ne m'oblige pas à faire quelque chose que je ne veux pas.
16: Tu en as bien assez fait, mon cher ami.
13: Dégage !
14: A plus, Écha!
9: Bip!
18: Dégage d'ici!
9: Mon frère arrive! Mais qu'est-ce que je vais faire? Qu'est-ce que je vais lui dire? Je lui avais promis qu'il n'y aurait aucun problème à l'avenir. Mais qu'est-ce que je vais faire? Et s'il décidait de tout annuler? Que vais-je faire?
16: Babita, je t'en prie, calme-toi. Réfléchissons ensemble. Détends-toi.
9: Il faut parfois employer les grands moyens. Je m'excuse auprès de tout le monde pour le scandale que Deep a provoqué aujourd'hui. Mais quand la vérité sur Shanti éclatera, vous comprendrez que c'était juste pour éviter qu'Esha ne tombe dans le pétrin. Mon oncle tombera dans son propre piège et sera forcé de tout annuler.
19: Mon frère sera là dans un instant. Mais je ne sais plus comment gérer cette situation, moi. Il s'est passé des choses humiliantes dans cette maison.
3: Tu ne bouges pas de là. Je ne vais plus te quitter des yeux. Assieds-toi, Ragni.
9: Écha.

0: Assieds-toi.
1: Papa, je suis prêt, mais dis-moi ce qu'il en est exactement. Pourquoi est-ce qu'on va là-bas, en fait? On est déjà au courant de l'histoire de Deep et des chats. Alors dis-moi, pourquoi est-ce qu'on fait semblant de ne pas le savoir?
2: Shanti, oui, nous on le sait. Mais la famille de Babita n'en sait rien. Ce petit Deep a fait un scandale là, chez eux, et on pourrait aussi bien en rajouter un peu. Juste pour leur mettre la honte. De nous avoir caché ça depuis tout ce temps. Et après, on va s'énerver et tout annuler.
1: On annule le mariage? Mais papa, tout ce temps, toi, tu me disais que ce mariage était très important. Afin que tes fameux secrets ne soient pas révélés. Et maintenant, tu dis que tu veux l'annuler?
2: Oui, on va le faire.
3: Babita, je pense vraiment qu'on devrait s'excuser auprès d'Abaï. Sans se justifier.
4: Mais je crois qu'on n'a même pas d'autre choix. On est en train de payer pour ce que Mit a fait.
5: Alors, Mit, mon fils.
6: Oui, papa.
5: Dis-moi, c'est quoi cette fameuse petite tache sur ta chemise?
6: Eh bien, je ne sais pas du tout. Mais cette odeur me semble vraiment familière. Et je ne sais pas si cette tache partira ou non.
2: Les taches sur des vêtements, on peut les enlever. Mais une relation tachée, elle ne s'efface jamais.
4: Mon frère, je dois t'avouer que j'ai honte. Je t'en prie, pardonne-moi.
2: Tu es censée être ma sœur. Et pourtant, tu m'as caché qu'Echa était amoureuse de notre garçon. C'était insensé. Le mariage est demain et c'est ça que j'apprends. Est-ce que tu peux juste imaginer ce que je peux ressentir?
3: Ah bah, s'il te plaît, écoute-moi. Oublie ce qui s'est passé. On te comprend. Mais donne-nous une dernière chance.
2: Affaire. On vous a déjà pardonné plus d'une fois. Mais aujourd'hui, il est clair que ce mariage n'est pas censé avoir lieu. Parce que cette fois, on a vraiment dépassé toutes les limites. C'est pourquoi je vous demande pardon, mais...
5: Ce mariage ne peut pas avoir lieu.
4: Grand frère.

0: personnes ici n'ont la moindre considération pour mon fils. J'ai bien dit personne. Il y a plein de propositions de mariage qui attendent mon fils. De jolies filles vertueuses et éduquées qui souhaitent se marier avec lui. Il y en a vraiment plein. Mais non. Mais moi j'ai pensé que... Non. J'avais choisi qu'il se marie dans la famille Alawat. Et en plus avec votre chère fille, Issa. Et tout ce que je voulais, c'est que la relation entre les deux familles soit renforcée.
1: Très bien, cher oncle. Vous allez exactement là où je voulais en venir.
2: Grand frère, attends, écoute-moi, je t'en supplie. Ce n'est pas du tout la faute des chats. C'est une enfant tellement simple et elle est totalement innocente. Si cet imbécile de Deep qui l'a embobiné, il l'a trompé, grand frère. Mais ce n'est pas la faute de ma fille, je te le jure. C'est la vérité, oui. Fais-moi confiance. S'il te plaît, je t'assure qu'après ce mariage, tu n'auras plus rien à reprocher à Aisha. Allez, elle oubliera Deep, elle l'oubliera. Crois-moi, grand frère, je t'en supplie. Je t'en supplie, n'annule pas le mariage. Le mariage est demain. Tout le monde est déjà invité. Mais comment est-ce qu'on va faire devant eux? Sauve-nous du déshonneur, je t'en supplie. Aisha se sentirait très, très embarrassée devant tous nos invités, je t'en prie. S'il te plaît.
3: Alors on va annuler le mariage.
0: Shanti, tu vois, c'est pour ça que je ne t'ai jamais emmené avec moi sur les champs de bataille à politique. Tu ne sais pas comment on les mène. On ne va pas du tout les humilier, mais il faut les mettre dans la position de nous être redevables. Qu'ils sachent qu'ils nous ont caché une vérité pareille, mais que nous acceptons le mariage. Et ce genre de choses, ça ne peut pas se faire par téléphone. Il faut le faire en face, de manière un peu plus intelligente.
2: Je t'en supplie, n'annule pas ce mariage.
0: Qu'est-ce que tu fais? Qu'est-ce que tu fais, Babita?
2: Je t'en supplie, grand frère.
0: Ne m'oblige pas à commettre un péché. Ne pleure pas. Tu es ma petite sœur, alors tu es la prunelle de mes yeux.
2: Alors tu admets enfin que je suis ta petite sœur. Après la mort de maman et papa, sache qu'il ne me reste plus que toi, grand frère. Sauve l'honneur de la famille, je t'en supplie. N'arrête pas ce mariage.
0: Babita, tu sais très bien que je ne supporte pas voir des larmes dans tes yeux. Même si le Tout-Puissant en personne m'avait demandé d'accepter cette union, je ne l'aurais jamais fait. Mais uniquement pour toi. Uniquement pour toi, ma petite sœur. Eh bien, je l'accepte.
3: Non mais papa...
0: Shanti, on ne coupe pas la parole quand les aînés parlent, mon fils.
2: Mon frère...

0: je vais m'occuper de Shanti. Et il aime bien Isha, d'après ce que moi je sais. Et je suis également sûr que mon fils ici va vraiment aimer. Alors oui, ce mariage aura lieu. Alors maintenant, qu'est-ce qu'on attend tous comme ça? Allons fêter ça avec des douceurs.
1: Oui, oui, venez.
2: Oui, bien sûr, allons-y.
1: Sven, va chercher les gâteaux.
3: Non, ça va. Merci.

0: Bah, je pense exactement la même chose que toi.
1: Comment ça?
0: Eh bien, espérons juste que cette fête d'aujourd'hui ne va pas se transformer en malheur demain. Parce qu'après tout ce qui s'est passé, je ne comprends toujours pas pourquoi l'oncle là-bas il tient tant à marier Shanti avec Esha.
2: Alors, Meet, qu'est-ce qu'il y a?
3: Eh bien, Sunaina, cette odeur me dit quelque chose, mais... impossible de me souvenir d'où ça vient.
2: Fais-moi voir. Eh bien, ce n'est que du jus de pomme.
3: Du jus de pomme?
2: Oui.
3: Alors, c'était du jus de pomme qu'il a mis dans cette bouteille.
4: Grand frère, nous vous sommes très reconnaissants d'avoir accepté notre fille Esha, malgré tout ce qui s'est passé.
0: Espérons que la fête d'aujourd'hui ne va pas se transformer en malheur demain.
1: Attendez, attendez. Eh bien, je voudrais juste te poser une question. Et si ce mariage devenait une sorte d'obligation pour notre fille?
5: Raj? Non, mais attends.
1: Babita. Babita, attends un peu. Je n'ai pas encore fini de parler. Oui, je reconnais qu'Abai a donné son accord. Mais le problème, c'est que quand une relation commence, par un genre de dispute, alors, elle peut très vite alors tourner mal. Aujourd'hui, Shanti a peut-être choisi de l'ignorer. Mais si jamais cette dispute reste gravée dans son cœur... Admettons que Shanti oublie complètement cette dispute. Mais pour Esha... Et si elle n'arrive pas à oublier Deep, ça engendrera quoi? Et si Deep se

0: mettaient en travers et devenaient un obstacle dans leur mariage. Qui sait ce qui se passera? Qui nous dit réellement que Deep ne reviendra plus jamais faire un véritable scandale devant leur maison tous les jours, exactement comme il l'a fait aujourd'hui? Et après, les mêmes disputes, et encore des disputes. Et si ces disputes tournaient tellement mal que cela finirait par détruire les deux familles? Et ce sont les deux familles qui paieraient pour tout ça.
1: Alors, qu'est-ce que tu essayes de dire?
0: J'essaye de dire que tu avais parfaitement raison sur une chose. Ce mariage ne peut pas avoir lieu.
2: Raj?
0: Un lien qui se crée par le mariage est un lien à vie. On ne peut pas bâtir ce lien sur le doute ni sur quelques contraintes que ce soit. Si on annule ce mariage aujourd'hui, c'est vrai qu'on sera blessé. Mais si ce lien se brise après le mariage, cela creusera un fossé entre les deux familles, un fossé qu'on ne pourra pas combler. Et c'est pourquoi...

0: Est-ce que Myth et Deep ont orchestré tout ça ensemble? Est-ce qu'ils ont volontairement provoqué Oncle Abaye pour casser ce mariage eux-mêmes? Et quand la situation a commencé à s'arranger, elle a encore poussé papa. Maintenant, papa est sous son influence et dit tout ça.
1: Très bien. Si cette relation n'a aucune chance, à quoi bon continuer à s'accrocher?
2: Grand frère?
3: Mon frère?
2: Non, attends un peu.
1: Merci à vous.
2: Le mariage de chat a été annulé. Et ta femme en est l'unique responsable. C'est elle qui a fait sortir Deep de prison. Encore une fois, c'est elle qui a essayé de les marier tous les deux. Regarde le résultat. Tout est fini maintenant. Je ne pourrai plus jamais pardonner ta femme. Elle n'a plus de place dans mon cœur. Parce que tout est fini.
3: Mon oncle, attendez, s'il vous plaît.

Mon oncle, je pense sincèrement qu'on devrait donner une autre chance à cette relation. C'est vrai, papa. Je pense qu'on devrait donner une seconde chance à cette relation. Papa, il y a quelque temps, tu avais dit que... une fois qu'il y a une dispute, alors la situation ne fait que s'aggraver. Qu'elle devienne plus complexe, et il devient beaucoup plus difficile de continuer. Mais je ne suis pas d'accord et je ne peux pas accepter ça. Ni m'y reconnaître, je suis désolé. Vous êtes tous là aujourd'hui devant moi et vous connaissez mon histoire. Très bien. Alors parlons-en. Vous savez tous très bien combien j'aimais Manushi avant de me marier. Je l'aimais vraiment de tout mon cœur. Et le jour où elle m'a trahi, eh bien j'ai ressenti que mon cœur s'est vraiment brisé. J'étais détruit et... j'étais vraiment perdu dans ma douleur, car Meet faisait déjà partie de cette famille, comme épouse et belle-fille. Papa, notre relation n'a pas commencé par un mariage heureux, mais par de vraies disputes. Vous savez, je ne supportais

0: Même pas de voir Meet. Une seule minute avec elle me paraissait tellement insupportable dans ma vie. En fait, je la détestais tellement. Et elle non plus, elle ne m'aimait pas encore. Est-ce que tu m'aimais à ce moment-là? Hein? Tu ne m'aimais pas. Mais ensuite, on a passé du temps ensemble. On a commencé à discuter, on a appris à se connaître. Et finalement, petit à petit, chaque souvenir de Manushi a vraiment disparu. De mon esprit ainsi que de mon cœur et de toute ma vie. Et cette Meet, j'ai commencé à l'aimer. Dis-moi, Meet, n'ai-je pas raison?
1: Oui, c'est vrai.
0: Voilà pourquoi je pense que si on laisse Ashanti et Sha une chance de vivre un peu ensemble, une chance pour eux d'apprendre à se connaître et de s'apprécier l'un l'autre, alors peut-être qu'eux aussi finiront par s'aimer. Et le jour viendra où ils ne pourront plus ignorer les qualités de l'autre. Et c'est vraiment une bonne chose que tout cela soit mis au grand jour aujourd'hui, devant tout le monde. Parce que, eh bien, si on procède à ce mariage maintenant, on pourra participer au rituel de demain avec un cœur sincère et pur. Tout se passera dans la vérité, alors je crois vraiment que... Mon oncle... Nous devrions donner une autre chance à cette relation et à cette famille.
1: Ça suffit maintenant.
0: C'est ce que je disais aussi, Meet. Ça suffit maintenant.

Shanti, mon frère. Devant toi, il y a un frère inquiet pour l'avenir de sa sœur et il veut te poser une seule question. Accepteras-tu toujours ma sœur après avoir appris la vérité ?

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1: Je sais très bien combien il est difficile pour toi de répondre à cette question ou d'en parler pour le moment. Mais comme frère, je peux te garantir que ma sœur, qui se trouve en ce moment avec nous juste ici, est la meilleure sœur du monde. Et je peux te dire que son cœur est tout simplement bon et pur. Elle est douce, très gentille et attentionnée. Elle a été influencée par une mauvaise personne. Mais jamais elle n'a eu de mauvaises intentions. Alors, est-ce que tu veux épouser ma sœur après tout ce qui s'est passé? Est-ce que tu accepteras cette famille?
2: Mon frère, personne n'a besoin de me dire qui est vraiment Aïcha, d'accord? Parce que je la connais très bien. Et c'est pour ça que je suis tombé amoureux d'elle, en fait. Dès le premier regard. Oui, j'aime beaucoup Aïcha. Et là où il y a de l'amour, il ne peut pas y avoir le moindre signe de doute, n'est-ce pas? Peu importe comment elle est, je suis prêt à rester à ses côtés à chaque instant. Et moi aussi je crois aux secondes chances comme toi, mon frère. Et je viendrai donc avec le cortège. Pour emmener Aïcha et la garder avec moi pour toujours et à jamais.
3: Mon frère.
2: Abby, ma fiancée, de manière vraiment, vraiment élégante, Mythe.
4: La seule chose que tu trouveras élégante, ce sont les menottes, Shanti. Parce qu'à la fin, la vérité et la justice triompheront toujours. Mythe, mais qu'est-ce que tu fais? Qu'y a-t-il?

0: Qu'y a-t-il? Tu vas me le dire.
1: Amener Deep dans la maison et provoquer tout ce raffut et tout ce drame. C'était bien ton plan. Deep n'était pas ivre du tout, n'est-ce pas? Et il n'y avait pas une goutte d'alcool dans cette bouteille qui s'est renversée sur ma chemise, pas vrai? J'ai raison. Qu'y a-t-il, Meat? Pourquoi tu veux absolument empêcher le mariage de Shanti et Isha? Pourquoi?
0: Écoute-moi. Isha est ma petite belle-sœur. Et elle est comme une sœur pour moi. Je veux la protéger d'un type comme Shanti, c'est tout.
1: Tu crois vraiment que je ne tiens pas à elle, que je ne me soucie pas de son avenir? Alors tu crois que je n'ai pas encore enquêté sur le passé de Shanti? Dis-moi. Meat, ton jugement sur Shanti est totalement faux. Et il n'y a aucune honte à reconnaître ses erreurs. Alors je t'en prie, pourquoi cette obstination? Pourquoi tu ne laisses pas ton ego de côté? S'il te plaît.
0: Parce que je ne suis pas du tout égoïste. En réalité, c'est toi qui étais tu. Et ce sale type de Shanti, il est bien placé pour savoir qu'Isha et Deep s'aiment et qu'ils tiennent l'un à l'autre. Alors pourquoi il tient tant à épouser Isha dans ces conditions? S'il était vraiment un homme bien comme tu le crois, il aurait réuni ces deux amoureux. Il ne les aurait jamais séparés. Mais pourquoi est-ce que tu ne veux pas me comprendre? Shanti a certainement une raison et un but derrière ce mariage. Une raison
1: personnelle. Pas de raison personnelle, c'est du

0: Mais t'attends. Où est-ce que tu vas?
1: Je sors. Parce que je ne supporte plus de te voir en face de moi, Amit.

Là, tu dois te concentrer sur le sauvetage de ta belle-sœur. Shanti a prévenu que le compte à rebours a commencé. Est-ce que ça veut dire que je n'arriverai pas à sauver Esha? Toutes les portes pour dévoiler la vérité sur Shanti sont toutes refermées. Excepté une seule. Si jamais je parviens à ouvrir cette porte, alors je pourrai encore sauver Esha. Il faut vraiment que j'accomplisse cette tâche avant que la cérémonie ne commence.

0: Je suis désolé, Meet.
1: Je vois dans tes yeux qui me tisent. Tu n'as pas du tout fermé l'œil de la nuit. Toi non plus, tu n'as pas dormi hier soir. Tu étais si en colère que... tu n'es même pas entré.
0: Oui, je l'étais. J'étais tellement furieux. Et pas seulement ça, j'étais aussi blessé. Papa avait raison. Un mari et une femme ne devraient jamais s'éloigner l'un de l'autre. J'ai commis une énorme erreur, Meet.
1: Je n'ai aucune rancune dans mon cœur contre toi. Oui. J'avais seulement peur. J'avais peur que la malédiction de Sunaina se réalise. Rien que de penser à l'idée de te perdre, mon cœur s'est brisé. Je me demandais comment je vivrais sans toi.
0: Je suis désolé pour ce qui s'est passé, Meet.

et je reconnais toutes mes erreurs. Donc je t'assure que je suis prêt à les assumer, à les réparer, Mythe. Et pour cela, je ne te laisserai pas sortir de ma vue, pas même une seconde. Je ne te laisserai jamais t'éloigner de moi, Mythe. Et je n'ai qu'un seul moyen d'y parvenir.

0: Mais il t'attend. Mais qu'est-ce que tu fais?
1: Crois-moi, je n'ai pas d'autre choix, Amit.
0: Qu'est-ce que tu dis? Monsieur, va vite, laisse-moi partir.
1: Ce n'est qu'un test, Amit. C'est juste un test pour un frère. Si je suis incapable de réussir à ce test, j'échouerai en tant que frère.
0: Mais de quel genre de test est-ce que tu me parles, voyons? Tu crois que ta propre Amit est un obstacle? S'il te plaît, libère-moi!
1: Amit, écoute-moi, s'il te plaît. Écoute-moi, s'il te plaît. Tu sais que mon cœur se brise à te voir souffrir comme ça. Et tu sais, ce que les gens disent, qu'un homme peut se battre contre le monde entier. Il peut bien aller en guerre. Même la gagner contre tout le monde. Mais tu sais contre qui un homme perd toujours? Contre le sien. Il perd contre ceux qu'il aime, Amit. Quand ses proches ne le soutiennent pas, quand ils ne se tiennent pas à ses côtés, quand ils n'écoutent pas, alors... C'est là qu'il perd une guerre. C'est pour ça que j'essaye de te parler, que j'essaye de te raisonner, que j'essaye de te gronder, de te réprimander, de te faire promettre. Et je t'ai même fait jurer, mais Amit, tu n'arrêtes pas d'en faire qu'à ta tête. Tu fais toujours ce que tu veux, alors je n'ai pas d'autre choix. Comprends-moi. Tu m'as mis dans une situation où je n'ai plus aucune solution, Amit. Je suis sûr que tu te trompes et que tu es victime d'un malentendu. Et c'est pour ça que tu agis comme ça. Parce que moi, je sais que tu ne ferais jamais une chose pareille. Tu penses toujours aux autres avant toi. Tu cherches toujours à aider les autres, c'est vrai. Et c'est pour ça que tu vois tout de travers. D'une manière, peut-être que tu penses que c'est moi qui a du mal à te comprendre. Que c'est moi qui me trompe sur toi. Mais non, Amit. Non, non, non. Le jour où tu découvriras la vérité, alors tu comprendras que ton mari Amit avait raison.
0: Mais je sais que mon cher Amit bien-aimé ne pourrait pas faire de mal à qui que ce soit. Et je suis uniquement à toi. Mais je sais bien aussi qu'en ce moment, tu es victime d'un malentendu. Et quand tu te rendras compte que tu t'es vraiment trompé, alors... Il sera déjà trop tard, tout sera fini d'ici là. Et il ne te restera plus que des remords et des regrets après tout ça. C'est pour ça que je te le demande, voyons. Laisse-moi partir. S'il te plaît. Laisse-moi partir.
1: Non, laisse-moi... non, Amit, je ne peux pas. Parce que je n'ai pas d'autre choix que celui-ci pour t'arrêter. Mets-toi à ma place et réfléchis calmement. Tu verras que je suis avec toi. Tu le sais. Je ne veux pas que ma famille fasse quelque chose de mal envers toi. Je veux tout simplement qu'ils continuent à t'aimer comme ils l'ont toujours fait jusqu'à maintenant. Et pour cela, Amit, je ne peux pas t'enlever ces menottes.

0: Babita, j'ai apporté ce médicament pour ta migraine. Allez, prends-le. Tu as souffert toute la nuit et tu n'as même pas dormi.
1: Tu m'infliges la douleur.
2: Et tu m'apportes aussi le remède.
1: Non, ça va aller, je n'en veux pas. Et je ne veux plus rien venant de toi. Au lieu de me soutenir et de me défendre devant tout le monde, tu as pris le parti de Meet. Tu la soutiens, elle?
0: Babita, je n'ai soutenu personne, voyons. J'ai juste fait ce que je pensais être juste. J'ai essayé de garder l'unité dans cette maison. Je n'avais aucune intention de te faire souffrir ainsi. Mais si jamais mes paroles t'ont blessé, alors je suis vraiment désolé. Et en ce qui concerne ma décision, je ne regrette pas d'avoir décidé de ne pas poursuivre le mariage et d'avoir ramené Meet.
1: J'espère seulement que ton fils ne se laissera pas dominer par cette fille tout comme toi.
0: Babita, Meet est également ton fils. Je lui ai simplement dit de prendre son parti. Et toi, tu lui as dit de bien la maîtriser. Je ne pense pas qu'il puisse te décevoir. Il doit sûrement la surveiller de près.
3: Allez, dépêchez-vous. Le cortège va bientôt arriver.
4: Je dois absolument retrouver l'Attica au plus vite. Mais comment je fais pour sortir d'ici ?
5: Je t'ai apporté ton petit déjeuner. Prends-le.
4: Et comment tu veux que je mange si je suis attachée comme ça? Je pourrai manger quand tu me libéreras.
5: Oui, c'est bien essayé, Meet. Mais souviens-toi d'une chose, que quand on aime vraiment quelqu'un, on connaît même les plus petits détails et les plus infimes choses qui le concernent. Et je sais que tu manges de la main droite et justement, elle est libre.
4: Tu me connais tellement bien, on dirait. Alors tu dois aussi savoir que je ne laisserai jamais rien arriver de mal à ma famille.
5: Ces menottes seront enlevées une fois qu'Echa et Shanti seront mariés. Et moi non plus, je n'ai pas mangé. Parce que je te surveille.
4: Mange-le, tu me rendras un grand service. Qu'est-ce que ça peut te faire si je mange ou pas?
5: Oui, ça ne me fait rien du tout. Tu es contente? Je n'en ai rien à faire.
4: Alors pourquoi tu m'obliges à manger? Je n'ai pas du tout envie.
5: Très bien, ne mange pas.
4: Bon, arrête de bouder, je vais manger.

0: vite. Accorde-moi quelques heures, s'il te plaît. Je reviendrai, je me rendrai à toi et tu pourras à nouveau me passer les menottes si tu le veux. Donne-moi juste 2 heures pour que je puisse prouver que je ne mens pas. Que ce mariage est une tromperie pour la famille et une mauvaise décision pour Echa. Toi aussi, tu veux le bonheur d'Echa et de la famille, pas vrai? Juste 2 heures, s'il te plaît.
1: Mais tu penses encore à Samid? Je suis surpris que tu y penses encore. Incroyable. Mais c'est quoi cette folie, Mid? Qu'est-ce qui ne va pas? La famille a déjà subi assez d'humiliations comme ça. Maman en souffre toujours et toute la famille est bouleversée. Et toi, tu es toujours aussi obstinée. Mais pourquoi? Dis-moi pourquoi.
0: Mid, écoute.
1: Mid, je t'en prie, arrête. Tu sais ce que tu fais là? Tu donnes raison à maman quand elle dit que tu es têtue et obstinée. Et une fois que tu t'es mis quelque chose dans la tête, tu ne le lâches pas, quoi qu'il arrive et quoi qu'il en coûte. Tu continues à courir à l'aveuglette. C'est tout ce que tu fais, Mid. Et on t'a donné la chance de prouver que Shanti n'était pas quelqu'un de bien. Tu n'as pas réussi, alors oublie tout ça. Jusqu'à présent, je pensais que tu n'étais pas d'accord sur le mariage d'Echa et Shanti parce que tu avais des doutes ou des craintes. Mais maintenant, je comprends que toi, tu veux marier Echa et Deep et c'est pour ça que tu essaies de l'empêcher, n'est-ce pas? Je ne regrette pas Samid, mais tu sais ce qui est vraiment dommage? C'est que tu ne respectes pas la famille qui t'a donné tant d'amour,

0: d'attention et de considération, comme si tu étais une des leurs. Parce que tu ne les considères pas comme telles. C'est la raison.
1: Mais écoute. Tu m'avais promis de toujours être là à mes côtés, peu importe ce qui se passe. Maintenant, tu devrais l'oublier. Tu as complètement perdu confiance en moi. Je sais bien que je n'ai pas réussi à prouver que Shanti n'est pas un homme bien. Mais tu ne vois pas que ce n'est pas de l'entêtement, mais juste l'avenir des chats qui est en jeu. Tu m'as déjà fait confiance tant de fois auparavant. Fais-le encore une fois, je t'assure que je ne te décevrai pas, voyons. Laisse-moi partir, Mythe. Monsieur, va vite.
0: Si tu as besoin de quelque chose, appelle-moi.

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0: Bien. Dans le cadre de l'enquête qui précède l'obtention, enfin, ou le refus, de votre agrément à l'adoption d'un enfant, je suis chargée de vérifier que le foyer est stable et aimant.
1: Alors là, de ce côté-là, il n'y a pas de souci à se faire. Camille et moi, on est deux boules d'amour.
2: Ah oui, enfin, surtout toi, hein. Je te taquine.
1: Elle me taquine. Je t'aime.
2: Oh non, c'est mon putain de
3: Comme je le dis souvent, si l'amour était un pays, notre foyer, on serait la capitale.
2: La capitale. Oh là là, c'est tellement beau, ça me touche, moi.
0: Ah oui, c'est joli.
1: Ah, c'est joli comme l'amour.
0: Et puis l'amour, c'est important.
2: Ah oui.
0: Je dois vous avouer qu'on privilégie aussi beaucoup la sincérité.
1: Oui.
0: Oui, ben oui, parce que figurez-vous que certains candidats en rajoutent.
2: Oh bah, oh, mais comment est-ce possible?
3: Pourquoi ferait-il une chose pareille?
0: Ah ben bah voilà, je sais pas. Sans doute, ils s'imaginent qu'on est trop bête pour y voir clair dans leur jeu. Enfin bon, rassurez-vous, ils changent vite d'attitude quand ils s'aperçoivent que ça peut se retourner contre eux, finalement. Voilà. On peut commencer?
3: Oui, bien sûr.
0: Alors, allons-y.
4: Et Minou ?
5: Alors, c'était bien la salle ?
4: Ouais, super. Alors, figure-toi que j'ai rencontré un mec.
5: Ah putain, je savais. Tu vas me quitter, je le savais depuis le début, je le savais, voilà.
4: J'ai rencontré un mec qui pourrait m'aider à trouver du taf.
5: Ah, ok. Bah, c'est cool.
4: Ouais, c'est cool. Enfin, peut-être que tu pars du principe que je suis hétéro quand même, non ? Ce serait mieux pour... Hein ? Mieux, hein ?
6: Allez, bonsoir, hein ? Rentrez bien ! Ah, j'ai bien aimé, moi, cette petite soirée. Je me suis bien marré.
2: Oui, t'as pas mal perdu quand même, hein ?
6: Ah bah oui, qu'est-ce que t'es... Je débute !
2: Tu règles comment ?
6: Quoi ?
2: T'es 1000 euros, tu règles comment ?
6: Bah, je suis chez moi, ça compte pas, hein.
2: Évidemment que ça compte, José, tu plaisantes ou quoi ? T'as décalé la banque 3 fois, et je prends pas les chèques.
6: Mais tu déconnes, t'as vu tout le pognon que t'as gagné ?
2: Mais, évidemment, c'est parce que les gens paient leurs jetons. Tu les assures toi ou pas ?
6: Non.
2: Bon, bah, tu peux faire une petite reconnaissance de dette, là. Tu vas voir, tu mets ton nom, la somme due, hop, hop, hop. Tiens, on arrête ça aussi, et tu signes, hein ? Allez, vas-y. Bon. Et voilà, t'as 30 jours, hein, pour régler, parce qu'après, ça bascule au contentieux.
6: Contentieux ? Tu me menaces ?
2: Je t'informe. Oh. Après, c'est Tonio, mon homme de main, qui s'en occupe. Ah bah, c'est la procédure, hein ? Bon. Hop là, ça c'est bon,

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2: Bonjour à tous et bienvenue dans Tous en douceur. Plus que des recettes, nos passionnés vont vous faire découvrir leurs histoires, leurs souvenirs à travers leurs desserts. Et puis chaque fin de semaine, tous les vendredis, nous allons nous retrouver ici, dans la boutique de Julien Leveneur qui va nous apporter des conseils sucrés. Alors préparez-vous, c'est le moment de se régaler. Bon, aujourd'hui, on est accueillis chez Fabiola. Merci de nous recevoir.
3: Merci de venir chez moi.
2: Avec grand plaisir. Qu'est-ce que tu nous proposes aujourd'hui ?
3: Alors, aujourd'hui, on va faire une forêt noire.
4: Oh, trop bien. Voilà. Ça me paraît hyper compliqué, moi, tu vois, la forêt noire.
3: Pas tant que ça. C'est vrai ? Non, pas tant que ça. Il y a des étapes. Il faut bien respecter les dosages, mais après, voilà, c'est à la portée de tout le monde.
2: Ok. Bah alors, on commence par quoi pour faire cette forêt noire ?
3: Alors, on va commencer par préparer la génoise. Donc la génoise, c'est les œufs, le sucre, la farine à laquelle j'ai ajouté un peu de poudre de cacao. Moi, j'ajoute un petit peu d'extrait de vanille pour donner un peu de goût d'arôme. Donc la première étape, on va commencer par ajouter le sucre.
2: Ok. On est obligé de le faire au robot ou c'est quelque chose qu'on peut faire à la main aussi ?
3: À la main comme au fouet ?
2: Oui, au fouet, oui.
3: C'est long.
2: C'est très long.
3: Il faut avoir des bras.
2: Mais on peut le faire.
3: On peut le faire.
2: Donc c'est mieux d'avoir un robot. Voilà.
3: C'est ça. Ou peut-être au petit batteur électrique aussi.
2: Ah, ok. Ça, c'est une bonne alternative. Batteur électrique.
3: Aussi. Après le sucre, on va ajouter les œufs.
2: Tu ajoutes maintenant
3: un petit peu d'extrait de vanille.
2: Et là ?
3: Là, on est parti pour 20 minutes au robot. Là, c'est de la farine avec de la poudre de cacao non sucrée.
2: D'accord.
3: Et on va la tamiser. Je fais l'étape deux fois, en fait, pour être
2: sûr que ça soit beaucoup plus fluide.
3: Et que le chocolat soit bien mélangé à la farine.
2: On a pris un petit peu d'avance.
3: Voilà. Donc, on prépare le moule.
2: Un moule de 18 cm à la maison.
3: À l'intérieur, j'ai mis du papier sulfurisé.
2: Mais tu as beurré quand même le cercle.
3: Et je beurre.
2: Pour adhérer.
3: Oui. Alors là, la pâte a suffisamment monté.
2: Ok.
3: Donc, elle a triplé de volume. Ce qu'on va faire, c'est qu'on va mettre en route le four.
2: Ouais. Tu préchauffes à combien ton four ?
3: Alors le four, c'est 180 degrés. Et je vais programmer le temps à 25 minutes pour la cuisson.
2: D'accord. Et juste avant de continuer, tu me racontais une anecdote pour ton robot, alors raconte-nous.
3: Alors ça, c'est mon cadeau de fête des mères. C'est un cadeau de fête des mères.
2: Ouais, c'est qui ? C'est monsieur ?
3: Oui, c'est monsieur.
2: Monsieur.
3: Je suis persuadée qu'il ne me servirait jamais et que ça allait être encore un ramasse poussière supplémentaire. Donc finalement, non.
2: Ben
3: il
2: voilà.
3: Tourne très bien, il tourne très souvent.
2: Il tourne même dans tout son douceur.
3: Il devient célèbre.
2: Voilà, il va devenir célèbre.
3: C'est ça.
2: Incroyable. Et là, aujourd'hui, tu nous proposes une forêt noire, mais tu me disais que tu fais plein d'autres gâteaux.
3: Oui, j'ai commencé à faire des gâteaux. Je commençais à faire des chemins de fer.
2: Ah ouais ?
3: Voilà.
2: Ah, ça sympa, là.
3: Comme ça.
2: Ah, voilà. Ouais, tu t'es pris plaisir de ça.
3: C'est ça. Et la forêt noire, bah, c'est le premier gâteau, on va dire, un peu technique que j'ai commencé à faire et que j'ai testé sur mon entourage.
2: Moi, j'allais dire sur la famille.
3: Oui, la famille.
2: Allez, voilà, on va tester ça. Là, on a hâte. Hein.
3: Alors, du coup, pour la suite, je vais mettre la farine. Je mets 2 cuillères.
2: D'accord.
3: Et je prends mon fouet.
2: Mais tu fouettes pas.
3: Non.
2: Tu incorpores, c'est ça ?
3: On fait comme ça. Et on va vider ça dedans. Et le four,
2: il est prêt. Le four a dit, c'est bon, moi, il est prêt. Arrive à ça.
3: Il est bon. Et là, on enfourne. Et on est parti pour 25 minutes de cuisson.
2: Oh, ça va, 25 minutes, c'est hyper correct. Alors, on a quand même bien mis préalablement le bol et le fouet au congélateur.
3: Congélateur.
2: Faut que tout soit bien glacé.
3: Bien glacé, bien
2: froid. Voilà.
3: Sinon, la crème, elle va avoir du mal à monter.
2: Eh ben, allez.
3: Donc là, on met la crème liquide à 35% de matière grasse.
2: Ok, information importante, 35% de matière grasse.
3: Les sinon, ça monte pas bien. Alors, j'ajoute la mascarpone. Voilà, et le sucre glace. Et je remets un petit peu d'extrait de vanille. C'est parti. Alors là, il n'y a pas vraiment de timing, hein. C'est selon la texture. Mais là, on est bien.
2: Ah oui, là, oui. Donc, on se retrouve juste après. On aura récupéré le gâteau et la crème et on passera au montage. À tout de suite. Alors là, on va s'attaquer au montage. Mais juste avant, de quoi on a besoin?
3: Alors, du coup, le gâteau, des copeaux de chocolat pour la déco finale, la crème qu'on a préparée, les cerises confites.
2: Et ensuite, tu as réalisé un sirop.
3: Un sirop, alors en fait j'ai fait fondre du sucre avec de l'eau tout simplement.
2: D'accord.
3: Et dedans moi je rajoute un peu de kirsch ou de goyave.
2: Eh ben très bien. On passe à la découpe. Tu le coupes en combien?
3: Alors moi je le coupe en trois. On va imbiber le gâteau. Une première couche.
2: Oh là là, c'est gourmand ça. J'en mets combien?
3: J'en mets freestyle. Pas de... Selon gourmand, pas gourmand, on en met plus ou moins. On
2: remet une petite de la
3: couche
2: crème.
3: De crème par-dessus. Voilà. Et on recommence la même étape. Hein. Et du coup, là, maintenant, on va recouvrir. Couche de crème qui permet aux copeaux de s'accrocher, en fait.
2: Hein. Bien sûr.
3: Donc, moi, je commence par le dessus. Après, on en met tout autour aussi.
2: C'est ça qui fait la déco de la forêt nord.
3: De la forêt nord, voilà, c'est ça.
1: Voici les ingrédients pour refaire le gâteau de Fabiola.

0: Je suis même triste qu'on le coupe. Tellement qu'il est beau.
1: Waouh. Oh là. Oh, on voit bien les couches et tout. C'est sublime.
0: Let's go.
2: Allez, let's go. Alors,
1: j'ai envie de danser.
2: Ah ouais.
0: La crème, elle est tellement bonne, elle est légère.
1: Moi, j'ai une petite surprise pour toi. J'ai un petit panier douceur.
0: Voilà, tu pourras continuer à pâtisser.
2: Merci.
1: En pensant à nous.
2: Merci, oui, je pensais à vous, du coup. Bah, merci beaucoup.
1: Bah, c'est nous qui te remercions. Merci de nous avoir fait découvrir ta belle recette de forêt noire. Merci de nous avoir suivis. Et à bientôt dans Tous en douceur. Bye bye.
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0: Hier soir, pour cette deuxième soirée de 16e de finale, c'est la Côte d'Ivoire et la Norvège qui ouvraient le bal. Premier but norvégien par Nussa à la 39e minute. À la 74e, Diallo se lance dans un raid solitaire et égalise pour les éléphants. En fin de match, un Haaland complètement esselé scelle le sort de la Côte d'Ivoire à la 86e minute. Plus tard, les Bleus affrontaient la Suède. Sublime combinaison sur corner du trio Dembélé, Olise et Mbappé qui ouvre le score à la 45e. 53e minute de jeu, Olise offre un véritable caviar à Barcola qui rentre dans l'axe et va crucifier le gardien suédois. 74e minute de jeu et Olise encore lui temporise avant d'offrir une passe millimétrée à Mbappé. Le capitaine des Bleus ne se fait pas prier et 3-0 score final. Tôt ce matin, le Mexique s'est défait de l'Équateur, d'abord par ce bijou de Quiñones à la 22e. Puis Jiménez vient alourdir le score 8 minutes plus tard. 2-0 score final pour le pays hôte.
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0: 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Bonjour à tous, soyez les bienvenus. Voici les titres de votre journal. À la une, l'aventure continue pour l'équipe de France en mondial de football. Direction les huitièmes de finale pour les Bleus étincelants face à la Suède cette nuit. Score final 3-0. Retour en images et réactions dès le début de ce journal. Dans ce 12h30, nous serons en immersion au service des Grands Brûlés au CHU Nord, le seul de La Réunion. Un service doté d'une équipe médicale et soignante spécialisée, tant dans les soins pour les patients adultes que pédiatriques. Une autoroute de l'eau dans l'Est, projet de la Sirest pour trouver une alternative à la sécheresse et au manque d'eau sur les territoires de l'intercommunalité. Présentation ce matin au siège de la Sirest où nous rejoindrons en direct Romain Guest pour tous les détails. Ce vendredi, début des vacances scolaires et l'opération Tranquillité Vacances, une des solutions pour partir en congé en toute sérénité. Les gendarmes patrouillent pour assurer la surveillance de votre domicile. Tous les détails dans un instant. Mais d'abord, tout de suite, l'actualité des Bleus dans notre page spéciale Coupe du Monde de la FIFA 2026. Les Bleus se qualifient donc en huitième de finale après leur victoire facile contre la Suède. Une performance maîtrisée de bout en bout avec un doublé de Kylian Mbappé, deux passes décisives de Michael Olysee et un but de Bradley Barcola. Les Français nous ont régalés et retrouveront donc le Paraguay samedi. Les buts et les réactions avec Audrey Borda.
1: Les Bleus nous ont offert un spectacle. Comme ce ciseau de Michael Olysee qui aurait pu ouvrir le score et laisse les supporters rêver. C'est 10 minutes plus tard que Kylian Mbappé ouvre le score. À Paris, les supporters en attendent plus des Bleus.
2: Demain, on a la meilleure attaque de la Coupe du Monde, maintenant c'est tout droit maintenant.
1: Ils ont été entendus par Bradley Barcola à la 53e minute. Et Kylian Mbappé à la 74e. Son sixième but depuis le début de la compétition. Un 3-0 qui donne envie d'entonner la Marseillaise. D'un bar à l'autre, avec pour espoir une autre victoire lors des huitièmes de finale, face au Paraguay et toujours en chanson.
0: Des Bleus convaincants, des supporters convaincus. Malgré un match tardif cette nuit, la joie et les sourires s'affichent sur leur visage ce matin. Vos réactions à cette énième victoire des Bleus avec Joanne Mazar.
3: Mbappé maintenant ! Mbappé intenable exécute une combinaison magistrale et délivre les Bleus juste avant la mi-temps. Le capitaine célèbre son but avec son sélectionneur Didier Deschamps. Un moment chargé d'émotion sur lequel revient Kylian Mbappé après la victoire, 3-0.
4: On est tous ensemble, on sait que le coach il a vécu une épreuve que malheureusement tout le monde va y passer et c'est très difficile, il y a des choses plus importantes que le foot. Mais il faut qu'il sache, et il le sait déjà, mais il, à travers ce geste de toute l'équipe, il sait qu'il ne sera jamais tout seul avec nous et quoi qu'il arrive, on va le soutenir.
3: À La Réunion, cette victoire renforce l'optimisme des supporters.
5: Ah oui, il monte en puissance, c'est difficile pour l'épaule. Mais là, elle est partie.
6: Hein. Oh oui, pour l'instant, moi, la France arrive en finale. Moi. Ah oui, pour l'instant, la France, c'est une bonne équipe. Mbappé, tout est Mbappé là en forme. Olysee aussi.
3: Le doublé du capitaine conforte les espoirs d'un sacre mondial.
7: Il va nous permettre de gagner la Coupe.
3: Pour certains, cette équipe peut même prendre sa revanche sur la finale perdue au tir au but contre l'Argentine en 2022. À un souffle du titre mondial.
8: À l'avant-dernière coupe, on est arrivé en finale. Je pense que cette année, ça sera toujours pour moi. Hein. Les deux équipes qui pourront se retrouver, ça va être toujours France et Argentine. Et je pense que cette fois, on pourra gagner.
3: Les Bleus, plus que jamais grands favoris de ce mondial pour le sélectionneur de l'équipe de La Réunion.
9: Ils vont aller loin, ça c'est sûr et certain. Moi, cette équipe de France me fait penser au Brésil des années 70. Avec Pelé, Didi, etc. Où on voyait Pelé qui était le chef d'orchestre et qui faisait tout dans cette équipe.
3: En huitième de finale, la France affronte le Paraguay. Rendez-vous samedi à 1h du matin.
0: ahurissant. Mbappé, sériel buteur des Bleus. Leur sélectionneur reste tout de même prudent. Il ne faut pas tomber dans l'euphorie, mais il faut toujours apprécier, a déclaré Didier Deschamps à l'issue du match. Et chez nous, que pense le nouveau président de la JSSP de la prestation des Bleus? Écoutez Johnny Kabidi, il était l'invité connecté du 6-8 Ensemble ce matin.
10: Comme j'étais accompagné avec mon vice-président, M. Ariane, qui est le référent de l'équipe première, donc on a regardé le match ensemble parce que c'était un très très beau match. En tout cas, un match à sens unique pour moi. Mbappé, il a marqué 2 buts. C'est vrai que c'est vraiment l'homme à tout faire, mais un seul joueur sur un terrain, il ne peut pas gagner un match. Aujourd'hui, il y a quand même une belle attaque. Il y a Doué, il y a Élisée, il y a Dembélé et Mbappé. Et aussi, ça va vite. Donc, la construction qui part de derrière avec un excellent gardien, ça peut que donner des objectifs. Et peut-être, si tout se passe bien, on peut arriver en finale et même la gagner.
0: Et regardons maintenant le tableau des résultats des derniers matchs. Après sa défaite face à la France vendredi dernier, la Norvège se refait une santé en battant la Côte d'Ivoire 2-1. Haaland tranche un match très serré à la 86e minute et qualifie son équipe en 8e de finale. Direction les 8e également pour les Bleus, on l'a dit, après leur victoire 3-0 sur la Suède. Et de même pour le Mexique qui fait la différence face à l'Équateur et s'impose 2-0. Les 16e de finale continue aujourd'hui. Angleterre, République démocratique du Congo. C'est l'affiche du jour à suivre en direct ce soir sur Antenne Réunion dès 20h. La deuxième rencontre opposera plus tard vers minuit la Belgique au Sénégal, en face-à-face entre les Diables Rouges et les Lions de la Teranga qui se jouera à Seattle. L'autre affiche, États-Unis face à la Bosnie-Herzégovine, match qui se déroulera à Santa Clara. 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Au chapitre judiciaire, à la cour criminelle, l'ouverture aujourd'hui du procès de l'ancien principal du collège Juliette Daudu à Saint-Denis, l'ex-chef d'établissement jugé pour des faits présumés de viol et d'agression sexuelle sur 2 mineurs de son entourage. L'homme aurait noué une relation amoureuse avec sa propre sœur. Une première témoin entendue à la barre ce matin, il s'agit de la fille adoptive de l'accusé d'origine malgache qui aurait subi des attouchements à l'âge de 13 ans. On écoute Léna Barou, avocate de la partie civile, Eric Hessler, avocat de la défense, interrogé par Marianne Bultel.
11: Les attentes, elles sont très simples. Hein. C'est la reconnaissance complète et totale des faits, avec assumer aussi les responsabilités.
12: Il a reconnu les faits spontanément, il les a dénoncés lui-même. Il est à l'origine de toutes ces procédures. Et aujourd'hui, il voudrait pouvoir dire à ses deux petites filles, qui étaient des petites filles à l'époque, qui sont aujourd'hui adultes, qu'il a beaucoup de regrets et qu'il trouve même ses actes particulièrement abjects.
0: Cette bonne nouvelle pour notre portefeuille. Depuis ce matin, les nouveaux prix des carburants sont en baisse à la pompe. Le litre de gazoil passe à 1,53€, soit moins 18 centimes. Le sans-plomb perd, lui, 12 centimes et coûte 1,82€. La bouteille de gaz, toujours à 18€ avec l'aide régionale. Je vous le disais en titre, au CHU Nord, le service des grands brûlés, le seul de La Réunion à accueillir chaque année, accueille chaque année environ 500 patients. Les plus gravement touchés sont envoyés dans l'Hexagone pour une prise en charge adaptée. Et à La Réunion, le service des grands brûlés qui offre des soins au complet, aussi bien pour les adultes que pour les enfants. Une équipe médicale, chirurgicale et paramédicale spécialisée pour accompagner la reconstruction des grands brûlés. Immersion au cœur du centre avec Candice Vessier.
13: Gants stériles, blouses et masques chirurgicales, l'équipe est prête pour réaliser le pansement d'un patient brûlé à la main.
14: Alors aujourd'hui, c'est un patient qui s'est brûlé avec de l'huile, si je ne dis pas de bêtises. Il a une brûlure donc, qui est de deuxième degré profond, donc une brûlure profonde, de la main et des doigts, donc des zones particulièrement sensibles pour les patients. Là, on le fait au bloc opératoire, ça nous permet vraiment de bien nettoyer, de frotter et de... et de faire ça sans aucune douleur pour le patient, ce qui est franchement très très confortable.
13: Le centre de Grand Brûlé du CHU accueille environ 500 patients par an. C'est le seul de l'île habilité pour traiter des brûlures de différents degrés. Un suivi qui s'adapte au cas par cas.
15: On traite toutes les brûlures du deuxième degré au troisième degré, puisque le premier degré, normalement, on ne les voit pas. Une brûlure de la tête chez l'enfant ne va pas avoir du tout le même retentissement par rapport à l'adulte. Et ensuite, on a une tolérance à la brûlure qui est beaucoup plus importante du façon générale quand on a des brûlures graves. Et l'enfant va décompenser beaucoup plus vite et se rétablir beaucoup plus vite.
13: Une prise en charge complétée par des kinésithérapeutes et des psychologues, permettant aux patients de récupérer entièrement de leurs blessures. Pour les cas les plus rares, ils devront être envoyés dans l'Hexagone.
15: Alors, les évacuations sanitaires vers la métropole, donc moins de 5 par an, c'est un chiffre moyen sur les dernières années. Sachant que cette année, au mois de juillet, on est en milieu d'année, on n'en a fait aucune pour le moment. Donc c'est très très rare. Des centres de moins d'importance de villes moyennes sont aussi amenés à faire des évacuations vers les villes plus grandes pour ce recours spécifique du Grand Brûlé.
13: En cas de brûlure, il est impératif de consulter un médecin dans les moins de 24 heures. Si les blessures sont localisées dans des parties du corps sensibles ou sur des surfaces importantes, il faudra se rendre au centre des Grands Brûlés le plus rapidement possible.
0: J-3 avant les vacances scolaires et dans toutes les têtes cette question, comment partir en congé avec vos enfants en toute sérénité sans la crainte d'avoir au retour la mauvaise surprise d'un cambriolage chez vous? L'opération Tranquillité Vacances, une des solutions, la surveillance de votre domicile effectuée par les gendarmes en patrouille, les particuliers invités à faire les démarches avant de s'absenter. Naïma Roux a suivi ce matin une ronde de la gendarmerie de Saint-Paul, regardez.
16: Premier domicile de la journée pour ces gendarmes, des civils qui viennent de s'inscrire au programme de surveillance.
17: Tout va bien. Là, bon, il y a du courrier hein, à l'intérieur.
16: Une mission menée dans le cadre de la prévention de proximité.
17: Vous testez les volets, les portes.
16: Opération Tranquillité Vacances, censée rassurer les habitants.
18: Et mieux pour tout le monde, pour les enfants à l'école, la maison, la voiture les garer sur le chemin, tout ça. Sécurité est déjà important, ça. Si vous faites ce travail-là, déjà, c'est important pour nous.
19: Il pourrait être intéressant dans certains quartiers. Mais nous, par exemple, ici, ben, nous pensons que les voisins connaissent les lots. Donc, quand ça va, ben, on est quand même un petit peu en sécurité.
16: De retour au véhicule, en route pour le poste, les gendarmes décident de s'arrêter pour mener une deuxième surveillance.
17: Sur une maison qui, effectivement, qu'on a déjà faite, hein, mais on repasse assez souvent, régulièrement, toutes les semaines, pour voir si tout va bien.
16: Ce logement fait partie des 4 domiciles inscrits ce matin sur la liste.
17: Ouais, il y a un véhicule, ouais.
16: En quelques secondes, la patrouille fait le tour de la propriété, avant de s'introduire dans la cour, s'assurer qu'il n'y ait pas de traces d'effraction. Rien à signaler, les gendarmes peuvent rentrer au poste.
17: On n'est pas encore pendant la période des vacances, hein. Donc les gens ont le temps de faire leur demande soit en venant à la gendarmerie, hein, soit en téléphonant ou bien sur le site.
16: Pour le moment, les demandes sont peu nombreuses pour cette pratique certes sécurisante, mais bien moins répandue à La Réunion que dans l'Hexagone.
0: La gestion de l'eau, au cœur des préoccupations en pleine période de sécheresse dans l'île, les communes de l'Est régulièrement concernées et des coupures d'eau réalisées à titre préventif. La CIREST planche donc sur la problématique et le projet de financement d'une autoroute de l'eau sur l'ensemble des communes plus vulnérables du territoire de l'Est. Pour plus de précisions, nous rejoignons en direct de Saint-Benoît au siège de la série CIREST, Romain Guest. Bonjour Romain. Une autoroute de l'eau, c'est donc le terme employé dans la présentation de la CIREST ce matin. À quoi faut-il s'attendre précisément?
20: Bonjour Laura, pour répondre à cette question, je suis avec Joey Bédier, président de la CIREST et maire de Saint-André. Bonjour Monsieur Bédier.
21: Bonjour.
20: Alors première question, l'autoroute de l'eau, un projet qui relie toutes les communes de l'Est, Saint-André jusqu'à Sainte-Rose, en passant par toutes les communes. Est-ce que vous pouvez nous expliquer déjà pourquoi ce projet?
21: Alors déjà vous dire que c'est vraiment une nouvelle étape dans l'Est. Hein. C'est que quand on connaît le retard historique en matière d'investissement et d'anticipation sur l'hydraulique, j'ai envie de vous dire qu'aujourd'hui, je suis très satisfait de présenter ces nouveaux projets. Et on a défini une feuille de route 2026-2032 qui inclut un certain nombre de projets. Et donc, ces projets sont des projets à court, moyen et long terme. Et sur le court terme, ben, il y a tout simplement... aujourd'hui, réparer les réseaux hein, qui sont dans un piteux état, Ensuite, il faut aussi prévoir d'autres forages pour augmenter notre capacité, le volume d'eau. Et puis, multiplier, augmenter le nombre de stockages. Et sur le très, très court terme, si je peux m'exprimer ainsi, c'est aussi si demain il y a coupure, parce que vous savez que les périodes de sécheresse sont de plus en plus difficiles. Mmh. Et donc, ben ça, on connaît, hein, c'est les distributions de l'eau, etc. Mais pour revenir sur le grand projet phare, l'autoroute de l'eau, il y a plusieurs scénarios. Il y a 5-6 scénarios, plus ou moins coûteux. Et donc là, il faut encore affiner avec les services de l'État, avec la DEAL. Mais c'est un projet vraiment qui permettra demain à notre territoire de pouvoir non seulement de distribuer l'eau aux usagers, mais aussi de penser au développement économique. Parce qu'il y a là un sujet qui est très important. Parce que vous savez, si on continuait comme ça, moi à Saint-André par exemple, je ne pourrais plus délivrer de permis de construire et Brapanon demain peut-être ne pas pouvoir développer sa zone d'activité économique. Donc ce projet qui... des scénarios qui partent de Sainte-Rose par exemple, hein, la rivière de l'Est, aux quatre bacs, que ce soit en aval ou en amont. Ensuite, il y a des projets aussi un peu plus courts à Saint-Benoît, entre Saint-Benoît et la plaine des Palmistes, du côté de l'Abondance. Tout ça pour acheminer l'eau vers des villes comme Saint-André. Donc voilà, c'est un beau projet.
20: Et sur ce projet, il y a un coût. Alors le coût est peut-être encore en train d'être calculé, mais on a une enveloppe de combien et comment est-ce que ça va être financé? Est-ce que ça sera les habitants? Est-ce que l'État va participer aussi à ce projet?
21: Alors il y a différents scénarios qui partent de 145 à 300 millions. Donc à nous après de faire le choix définitif. Évidemment, l'Est est un territoire qui connaît beaucoup de difficultés en termes de précarité, de pauvreté. Je pense qu'on sollicitera d'autres institutions pour ces financements. La région, on pense aussi au FEDER, hein, via l'Europe, le conseil départemental. Et puis il y a les banques, la Banque des territoires, etc. Donc moi je pense que sur le sujet effectivement c'est un problème, l'argent. Mais en soi, je pense que le vrai sujet aujourd'hui, c'est comment mettre ce projet en route. Et tout un chacun doit pouvoir aussi prendre conscience qu'il y a un territoire qui s'appelle l'Est, ici à La Réunion, qu'on doit aider pour pouvoir trouver des solutions sur le long terme pour résoudre cette problématique de l'eau.
20: Merci beaucoup, Monsieur Bédier. Merci. L'autoroute de l'eau, un projet parmi d'autres pour répondre aux besoins des habitants de l'Est, particulièrement les Saint-Andréens, hein, qui connaissent régulièrement des coupures d'eau.
0: Merci beaucoup, Romain Guès, pour toutes ces informations en compagnie du maire de Saint-André, président de la CIREST, Joël Bédier. Et merci à Lucie Camara qui assure ce direct pour Antenne Réunion. L'autoroute de l'eau sur les territoires de la CIREST, nous aurons l'occasion de revenir sur cette actualité dans nos prochaines éditions. 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Du givre au maïdo, c'est l'image du jour, comme vous allez le voir apparaître ici à l'écran. Instant capturé par José Liteo Vingada Salom. Un manteau blanc, signe que l'hiver austral est bien installé dans notre île. Des températures négatives enregistrées pour la première fois depuis le début de l'année. Et selon Météo France, le mercure a nettement chuté pour atteindre moins 1 degré dans les hauts cette nuit. Alors que la Réunion frissonne suite à la baisse des températures, l'Hexagone, elle, subit les chaleurs extrêmes. Alors, faut-il adapter les horaires de travail aux fortes chaleurs? Face à la canicule, le ministre du Travail, lui, veut s'inspirer du modèle espagnol. Quid de la Réunion en été austral? Nous sollicitons votre opinion sur cette actualité avec cette question du jour. Forte chaleur à la Réunion, seriez-vous prêt à travailler de 8h à 15h comme en Espagne? Votez, commentez. Exprimez-vous sur l'info.re. Les résultats seront dévoilés dans le 6-8 ensemble demain matin. La métropole qui s'apprête à affronter une nouvelle canicule dès ce week-end. Les températures seront à nouveau très élevées dans plusieurs régions du pays, selon les prévisionnistes de Météo France. Le point avec Laura Ada.
1: 30 degrés, c'est chaud mais supportable, surtout avec un peu de vent.
2: Ça fait du bien, heureusement.
22: On ouvre tout, on arrive à faire descendre les températures, ça fait du bien. Mais c'est courte durée.
1: En effet, il faut profiter de cette accalmie après plusieurs jours de canicule. La semaine dernière, à la même heure, il a fait jusqu'à 42 degrés à Bordeaux, plus de 44 degrés à Pissos, dans les Landes où les rues étaient désertes. Dès le week-end prochain, les températures vont remonter. Pourquoi cette chaleur? Elle est due à un gigantesque anticyclone très puissant. Il est toujours bloqué au-dessus de l'ouest de la France, avec de très fortes pressions en altitude.
23: Il va comprimer près du sol la chaleur que nous avons déjà. Donc cet air chaud va être complètement bloqué et les températures vont augmenter de jour en jour.
1: Dès dimanche, les températures vont atteindre les 34 degrés en moyenne sur la moitié nord, 35 degrés au sud et même 36 degrés en moyenne lundi.
24: Cette fois-ci, ça devrait être plus la moitié sud du pays, avec des valeurs qui vont osciller entre 35, 38 degrés, voire peut-être des pointes à 40, pourquoi pas, mais il est encore trop tôt pour le dire.
1: Selon Météo France, la moyenne des températures de juillet et août devrait être au-dessus des normales de saison.
0: En politique, on connaît désormais les dates de l'élection de la prochaine présidentielle. Les votes se tiendront les 18 avril et le 2 mai 2027. Nous aurons l'occasion de reparler de ce calendrier électoral. Et cette nuit, pour la troisième fois, l'Assemblée nationale adopte la nuit la loi instaurant un droit à l'aide à mourir. C'est bientôt la fin de long parcours législatif pour cette promesse phare du deuxième quinquennat d'Emmanuel Macron. Le Sénat va une nouvelle fois se prononcer avant un ultime vote des députés le 15 juillet prochain. Elle est en vigueur dès aujourd'hui dans toute l'Union européenne. On parle d'une taxe de 3 euros minimum sur chaque petit colis venu de Chine. Depuis mars dernier, la France avait tenté d'imposer seule une taxe de 2 euros, aussitôt contournée par les plateformes en ligne chinoises Shein et Temu, les géants de la mode jetable. Reportage, Claire Bondiot et Claire Bier.
25: Aurélien est un adepte des achats en ligne.

0: pendu. Elle va fonctionner par catégorie d'articles. Concrètement, cela veut dire que si vous achetez un pantalon ou 10, cela vous coûtera 3 euros en plus. Si votre colis comporte 3 articles différents, comme un pantalon, un t-shirt et une paire de chaussures, ce sera 9 euros. Les deux taxes devaient être cumulables, mais finalement, elles ne le seront pas. Mais alors, pourquoi ce recul de la France ? Les plateformes comme Shein, Temu ou AliExpress avaient réussi à contourner cette taxe en passant par la Belgique en avion. Les marchandises étaient ensuite transportées en camion chez nous.
1: L'entreprise qui est menacée d'un impôt alors qu'elle a la possibilité de l'éviter en se déplaçant de quelques dizaines, quelques centaines de kilomètres, évidemment qu'elle va le faire, d'autant que c'est en toute légalité.
0: Avec la suspension de cette taxe, les colis vont-ils faire leur retour sur le sol français ? Il y a quelques mois, nous étions allés dans cette entreprise de fret. La mise en place de la taxe avait mis un coup d'arrêt à l'activité. Le patron envisageait même de diviser par deux les effectifs. Mais depuis ce matin, les commandes repartent.
2: C'est une très bonne nouvelle. On l'accueille avec beaucoup d'impatience. On a hâte que l'activité reprenne et qu'on puisse retrouver les volumes et le travail d'il y a quelques mois.
0: À partir du mois de novembre, chaque pays de l'Union européenne pourra augmenter cette taxe. La France a d'ores et déjà annoncé qu'elle atteindrait 5 euros.
3: Les suites de l'explosion à Monaco, le principal suspect toujours activement recherché, une chasse à l'homme est en cours. Deux hélicoptères, des hommes du raid et une trentaine de gendarmes mobilisés afin d'arrêter l'individu qui aurait possiblement fui en France ou en Italie. Les précisions avec Margot Perry.
4: Visé par des sanctions de Kiev, Vadim Ermolaïev, oligarque ukrainien, pourrait être la victime d'un règlement de compte ou de représailles politiques.
5: S'il se trompait dans des milieux où il devait de l'argent à quelqu'un, on peut imaginer que ce soit ukrainien ou russe, que quelqu'un a voulu sa peau.
4: Le riche homme d'affaires ukrainien pourrait avoir été la cible de cette attaque au colis piégé à Monaco. Il s'y était installé en 2021. Le voilà filmé par des journalistes de son pays. Depuis deux jours, policiers français et monégasques traquent un suspect, cet homme, photographié par une caméra de vidéosurveillance alors qu'il quitte l'immeuble 20 secondes avant l'explosion.
6: L'auteur présumé des faits avait plusieurs fois circulé pour pouvoir attendre les victimes. Il a ensuite, immédiatement après l'explosion, pris la fuite. Et donc, cela montre bien qu'il était sans doute dans une logique de surveillance.
4: Pour faire toute la lumière sur l'attaque, deux enquêtes ont été ouvertes, l'une dans la principauté, l'autre par le parquet de Nice.
3: À l'étranger, le président ukrainien Volodymyr Zelensky veut faire plier Vladimir Poutine. 40 jours pour obtenir la paix par la force. Des centaines de drones ukrainiens ont été lancés contre la Russie. 5 jours consécutifs d'attaques. L'Ukraine a-t-elle vraiment la main sur son avenir ? Le point avec Marco Perry.
4: À plusieurs reprises, cette usine militaire russe frappée par des drones ukrainiens. Un épais panache de fumée s'en dégage sous les yeux des habitants de Volgograd, impuissants.
7: Il est là, il vole. Et la défense antiaérienne, est-ce qu'elle fonctionne ? Où est-elle ?
4: L'Ukraine a lancé une nouvelle salve de drones contre la Russie, 250 rien que pour la journée d'hier, selon Moscou. Faut-il y voir le signe d'une inversion du rapport de force ? La semaine dernière, le président ukrainien a ordonné une nouvelle opération. 40 jours pour, dit-il, pousser la Russie à mettre fin à la guerre. Une décision encouragée par ses récents résultats sur le front.
8: Nous avons percé un corridor dans le système de défense antiaérienne vers Moscou. La défense antiaérienne russe trouée n'est pas une légende ni un hasard.
4: Kiev affirme dans le même temps avoir libéré près de 670 km² de territoire depuis le début de l'année. Moscou riposte. En début de semaine, des frappes russes sur Dnipro, Zaporijja et Kharkiv ont fait au moins 9 morts.
3: Au Venezuela, ce sauvetage digne du miracle, 6 jours après le double séisme meurtrier. Regardez cet enfant de 3 ans, sain et sauf, bloqué sous les décombres et extrait ensuite par les sauveteurs avant d'être hospitalisé. Une lueur d'espoir dans ce sombre tableau. Le dernier bilan fait état de 1943 morts et 6400 personnes secourues. Retour chez nous pour un coup d'œil sur la tendance météo de cet après-midi. À Saint-Pierre, un temps ensoleillé au programme. Le thermomètre affichera les 26 degrés. Bulletin complet dans un instant avec Charline Conti. Et c'est ainsi que s'achève ce 12h30 sur Antenne Rayon Télé Radio. Merci de votre fidélité. 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

0: continue sur l'info.re. À suivre en télé, la météo, votre feuilleton Les Feux de l'amour. Ce soir aux 19h, Antoine Asseler. J'aurai le plaisir de vous retrouver demain, même heure, même chaîne. Excellent après-midi à tous sur Antenne Rennes.
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14: Un plaisir de vous retrouver en ce mercredi. J'espère que vous avez passé une excellente matinée. On commence tout de suite avec un petit tour sur notre image satellite. On évolue dans une masse d'air bien sèche et dans un flux d'alizé de secteur sud-est modéré. Après une matinée particulièrement ensoleillée cet après-midi, la couverture nuageuse prend ses quartiers dans l'intérieur des terres avec une préférence pour les hauteurs du nord-ouest. Au cœur des cirques, quelques petits nuages viennent flirter avec les hauteurs mais sans altérer à l'impression de beau temps. Et partout ailleurs, eh bien, on conserve de magnifiques périodes ensoleillées aidées par ce vent de sud-est qui souffle en rafale à hauteur de 50 km/h le long des plages de l'ouest jusqu'à 60 entre Brapanon et Sainte-Rose. Quant à la mer, elle est globalement agitée à l'exception de la zone du port où elle sera calme. En revanche, elle est forte le long du sud au déferlement d'une houle de secteur sud-est voisine de 2 mètres, 2 mètres 50. Côté température, pour cet après-midi, le thermomètre affiche jusqu'à 28 degrés sur le pourtour littoral, jusqu'à 17 du côté côté de Petite France, 20 sur Mascare, un colimaçon, jusqu'à 21 au cœur des cirques, 16 pour la plaine des Caves, 18 du côté de Grand Caude et toujours 14 pour la plus faible du côté du volcan. Aujourd'hui, nous sommes le mercredi 1er juillet. Une excellente fête à vous les Thierry. La marée sera basse à 20h09 et le soleil, lui, nous quittera aux alentours de 17h49. Quant à moi, je vous souhaite un excellent appétit. Je vous laisse avec votre feuilleton, Les Feux de l'amour, tout de suite sur Antenne Réunion.
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21: Je ne peux même pas te dire à quel point je me sens incroyablement privilégié de passer le nouvel an à tes côtés.
22: Moi aussi, tu sais. Et je crois que je devrais m'excuser pour ce que je t'ai dit tout à l'heure.
21: Pourquoi ?
22: Disons que j'ai eu l'impression de t'avoir contrarié quand je t'ai demandé si une part de toi s'intéressait encore à Phyllis.
21: Hé ! Je croyais que c'était réglé.
22: C'est réglé. Et tu as raison. On vit des moments merveilleux tous les deux. Je me sens bien dans ma peau avec toi et je te remercie pour ça. Tu sais, au début de cette année, Je ne voyais pas d'issue à la tristesse causée par la fin de mon mariage. Et maintenant, nous nous sommes retrouvés, et c'est une chose à laquelle je ne m'attendais pas, et ça compte énormément pour moi, parce que... Tu m'as apporté par ta présence de la sérénité, un sentiment de paix. Et aussi de l'espoir que je ne pensais pas retrouver un jour. Tu sais, pour la première fois depuis très longtemps, tout semble aller pour le mieux.
21: La magnifique jeune femme dont je suis tombé amoureux il y a des années est juste là, dans mes bras. On a fait du chemin, nous deux, pas vrai?
22: Oui.
21: Et j'ai hâte de voir ce que l'avenir nous réserve.

0: Salut.
1: Salut.
2: Salut et bonne année.
0: Bonne année.
3: J'aurais préféré ne pas vous interrompre, mais malheureusement, le mal est fait.
0: Dani,
3: il faudrait peut-être revenir aux anciennes coutumes, en mettant un petit mot sur la porte pour avertir.
0: Mais c'est une excellente idée.
4: Vous avez peut-être raison. Je commence à trouver l'air de cette ville irrespirable pour moi. Il est peut-être temps de m'en aller.
2: Évidemment. Dès que les choses se corsent, tu prends la fuite.
4: Si on l'ignore, ça la fera partir.
2: Est-ce que tu as pensé à ton petit-fils ? Dominique t'adore.
4: On dirait qu'il est bien le seul. Difficile de rester quelque part quand tout le monde vous déteste.
2: Phyllis, tu veux bien nous excuser ? J'ai à discuter
5: bien
2: avec
5: sûr.
2: M. McCall.
5: Bonne année à tous les deux.
2: Bonne année. Tu comptes vraiment t'en aller ?
4: Qu'est-ce que ça peut te faire ?
0: Je vous laisse tranquille, je reviens un peu plus tard.
5: Non,
6: écoute. Christine et moi, on allait sortir dîner et... On s'est laissé distraire.
0: Oui, j'ai bien vu, oui.
2: Pourquoi tu ne te joindrais pas à nous pour dîner?
0: Oui. Merci, mais non. En fait, j'ai déjà des projets pour ce soir.
6: Ah, vraiment?
0: Mm-hmm. Je vais commencer la soirée par un appel vidéo avec Lily, et ensuite je vais peut-être choisir de regarder une comédie romantique, ou deux, ou trois, tout en me goinfrant de malbouffe.
2: Ah, comédie romantique et malbouffe, bien.
0: Oui. Il n'y a pas mieux. Évidemment, il faut associer la bonne malbouffe avec la bonne comédie romantique. Tu peux pas manger du pop-corn en regardant Éclair de lune. Pour ce film, c'est la pizza, tu vois.
5: Vu,
2: pas mal
5: oui,
2: comme
5: sympa.
2: Programme pour la soirée.
0: Mais tu es la bienvenue. Après tout, tu es avec mon père qui se trouve être un expert en la matière.
2: Ah, donc c'est ta faute.
6: Quoi ? Qu'est-ce que tu veux que je te dise ? À cause des concerts du Nouvel An sur la route, je mangeais n'importe quoi. Je regardais des comédies romantiques, une tradition chez les Romalotti.
0: Une seconde.
6: Hey ! Mais qu'est-ce que c'est que tout ça ?
5: Lucie m'a dit que tu n'avais rien.

0: Rien de prévu ce soir.
1: Donc, comédie romantique et malbouffe.
2: C'est la romalotie tradition.
3: Tu vois, je te l'avais dit.
1: Oui.
4: À ma merveilleuse femme, chaque année qui passe, tu m'éblouis davantage.
1: Oh, merci chérie.
4: Ne te retourne pas. C'est notre soirée.
1: Oui, mais c'est notre ami. Et d'ailleurs, Dani voulait que nous lui parlions.
4: Tu as raison. Phyllis!
5: Salut, vous êtes très élégant.
4: Viens t'asseoir, je t'en prie.
5: Je ne sais pas, je ne voudrais pas m'imposer.
4: Non, mais non, viens.
1: Puisqu'on te le dit,
5: allez, vous insistez. Apportez-moi la même chose que d'habitude, vous savez, avec deux olives.
1: Alors, tu es d'attaque pour réveillonner. J'espère que tu es libre, on a besoin de ta présence pour
5: quelque chose. Je ne veux pas fêter Nouvel An cette année.
4: Désolée de t'apprendre la mauvaise nouvelle, mais le Nouvel An approche, que tu y participes ou non?
5: Eh bien, je n'ai pas envie. Ce que je vais faire, c'est aller me coucher directement. Et quand je me réveillerai demain matin, je ferai le vœu que cette année soit meilleure que la précédente.
4: Tu as eu une mauvaise année. Pardon, en fait, elle a été désastreuse pour toi, pas vrai? Ça ne veut pas dire que tu dois te priver de fêter cette nouvelle année et de trinquer à des jours meilleurs, qui sait?
5: Je ne sais pas, je ne crois pas que porter un toast ou même boire un verre de champagne va changer quoi que ce soit à mon état d'esprit, je m'en passerai.
1: Qu'est devenue la Phyllis optimiste, tu sais? La Phyllis si motivante, qui veut changer les choses pour le meilleur.
5: Je suis toujours motivée à changer les choses pour le meilleur, Lorraine, ça c'est certain. Mais parfois, tu essayes et l'univers s'acharne à te mettre des bâtons dans les roues.
1: Est-ce que tu parles de Dani?
5: Pourquoi tu me demandes ça?
4: Dani nous en a vaguement parlé.
5: Oh, tiens donc. Donc vous parlez de moi dans mon dos, c'est une coutume entre amis?
1: On l'a fait parce qu'on était inquiets.
5: D'accord, super. Ah! Merci, merci, merci, merci. Inutile de vous inquiéter pour moi. Alors, dites, qu'est-ce que mon fils vous a raconté?
4: Qu'il s'inquiète pour toi.
5: C'est pas pour moi qu'il devrait s'inquiéter, c'est pour son père.
4: Dani dit que tu as eu une conversation avec son père. Et je suppose, à en juger par ton humeur, que ça n'a pas bien tourné.
5: Oh! Pourquoi ne veut-il pas comprendre que Christine n'est pas faite pour lui? Je veux dire, c'est vraiment un spectacle embarrassant. Elle débarque chez lui, elle vient toquer à sa porte, à l'improviste, elle le regarde avec des yeux implorants. Voir ça, c'est vraiment, vraiment pathétique.
1: Oh, décidément, tu te fais du souci pour Dani.
5: Oui.
1: Mais tu n'es absolument pas intéressée par lui, pas vrai, Phyllis?
5: Mais c'est quoi cette question? Pourquoi tu me dis ça? On est juste coparents et amis, c'est tout.
4: Tu es certaine de ne pas retomber dans cet horrible travers d'être en compétition avec Christine?
5: Je ne suis pas en compétition avec Christine. Et comment ça se fait que tout le monde pense que la méchante, mauvaise Phyllis en veut à cette si gentille, si squelettique Christine? Pourquoi tout le monde pense ça? C'est complètement ridicule. Peut-être que Dani est de nouveau attiré par elle à cause d'un vieil attachement qui le rassure et lui semble familier. Franchement, cette femme est passée sans le moindre délai, sans réflexion, d'un mariage qui a mal fini à un ex.
4: Et en quoi ce serait ridicule? Je veux dire, après toutes ces années, si la flamme est toujours là, s'il y a de véritables sentiments entre ces deux personnes...
5: Il n'y a pas de flamme entre eux. Mais de quel côté tu es? Sérieusement, de vrais sentiments, il n'y en a aucun. C'est juste rassurant, familier, c'est tout. Mais ça n'a rien de romantique, rien de commun avec ce qu'il pourrait y avoir.
1: Phyllis, pourquoi tu lui cours après comme ça?
5: C'est faux, je ne lui cours pas après. Tu fais erreur.
6: Écoute, je me fiche de ce que tu fais et où tu vas. Mais Devon et Dominique pourraient s'en soucier.
7: Tu recommences? Mais qu'est-ce qui te prend? Tu as ruiné mes chances d'avoir de bonnes relations avec Devon à la minute où tu as choisi de détruire ma réputation.
6: Est-ce que tu assumeras jamais la responsabilité de tes actes? C'est toi seul qui as provoqué ça et tu le sais. Tu en avais après Jabot et tu ne m'as pas laissé le choix. Je sais qu'il n'y avait pas d'espoir pour nous, mais il en reste pour toi et Devon et Dominique, à moins que tu ne fasses pas l'effort d'écouter.
7: Tu ne t'as n'arrête jamais. Tu te

0: t'occupe sans cesse de ma relation avec Devon et puis tu balances cette bombe qui a précisément détruit ma relation avec lui. Alors qu'est-ce qui te fait croire que je peux encore avoir confiance en ce que tu racontes? Qu'est-ce qui te fait croire que tu pourrais me convaincre de rester dans cette fichue ville?
1: Il est clair que ta décision de rester en ville ou non n'a rien à voir avec moi.
0: Non, en effet. À partir de maintenant, rien de ce que je ferai n'aura quoi que ce soit à voir avec toi.
1: Ce que je sais, c'est que Dominique et Devon ont besoin...
0: Non, mais c'est dingue, ça. Tu entends ce que je te dis
1: ou pas ? Devon ne veut plus rien avoir à faire avec toi, mais ça ne veut pas dire que tu dois fuir. Tu dois te battre pour les gens que tu aimes. Tu ne sais pas ça. Comment tu peux t'enfuir ? À moins qu'être père et grand-père ne signifie rien pour toi.
0: Être
1: c'est trop
0: père
1: facile de faire
0: et grand-père, ça signifie tout pour moi. Mais c'est toi qui as tout détruit, toi ! Juste après m'avoir brisé le cœur.
1: Qu'est-ce que tu...
0: Tu as détruit tout ce qui comptait pour
1: moi. Qu'est-ce que tu vas faire, de cœur? Tu vas balancer un verre de vin ou balancer une chaise? Tu vas recommencer comme à Paris? Tu vas faire une scène?
0: Qu'est-ce que tu racontes?
1: Quand tu es parti en trompe de ce bistrot, je me suis promis de ne plus jamais te laisser m'effrayer.
0: Je n'ai jamais voulu t'effrayer.
1: Ça ne te dérangeait pas cette nuit-là, pourtant. N'est-ce pas?
0: Je ne serai jamais violent. Envers toi, Ashley, pourquoi ?
1: Oh, donc tu penses que balancer une chaise et jeter un verre de vin dans un bistrot, ce n'est pas violent ?
0: Il n'y a pas eu de bris de verre, je n'ai pas jeté quoi que ce soit, ni chaise, ni verre, mais de quoi tu parles ? Je ne vois pas.
2: Cette scène est tellement loufoque !
3: C'est justement ça qui est bien.
4: Ouais, si on veut. Ou alors, on pourrait regarder un autre film.
3: Oui, pourquoi pas ?
2: Autre film ? Tu sais que ton père s'endort toujours avant la fin du premier film.
3: Quoi ? C'est pas vrai ?
4: Si, c'est vrai. Et tu ronfles.
3: Waouh ! Merci. Je me sens en infériorité numérique.
2: Oui, bien vu.
3: Vous savez quoi ? Je vais vous prouver que je peux rester éveillé pour un second film. Ouais, c'est le soir du réveillon et il faut fêter ça dignement. Mais... c'est moi qui choisis le film et vu qu'on vient tout juste de fêter Noël, on va regarder mon film de Noël préféré, Piège de cristal.
2: Hein ? Non, c'est pas un film de Noël, pas du tout.
3: Il y a un sapin de Noël, une fin heureuse, c'est un film de Noël.
2: C'est plein de bombes et de sang, c'est pas un film de Noël.
3: Ok. Lucie, est-ce que c'est un film de Noël ?
4: Ouais, c'est totalement un film de Noël.
2: Oh, sale traître !
3: J'ai gagné. Désolée.
2: Je m'incline. Maintenant, c'est moi qui me sens en infériorité numérique. T'es sûre que c'est pas trop effrayant pour toi ?
4: Maman, j'avais 7 ans quand je l'ai vue.
2: Et t'avais insisté pour dormir entre ton père et moi et tu n'as pas bougé de la nuit entière.
5: La seule chose après laquelle je cours, la seule chose qui m'importe, c'est une relation saine avec le père de mon enfant. Voilà. Je ne sais pas si tu as remarqué, mais Danny et moi, depuis son retour parmi nous, on s'est rapprochés. Alors que tout le monde en ville maudit mon nom et se détourne en me voyant, lui, il m'apporte amour, soutien et attention. Il m'a redonné confiance. Et moi, je lui rends simplement l'appareil.
6: Ah, tu ferais bien de le sauver de lui-même.
5: Ou de bien pire.
7: Danny, ça va ?
6: Oui. Et pourquoi on n'irait pas ailleurs ?
7: Oh non. Ça, c'est hors de question.
0: Oui, j'ai crié. Et je t'ai fait une scène. Je ne le nie pas. Mais violent. Le geste le plus violent que j'ai eu dans ce bistrot, c'est de renverser accidentellement un verre. Et j'ai peut-être poussé une chaise un peu vivement.
1: Tu te moques de moi.
0: Non.
1: Tu as une mémoire très sélective.
0: C'est ce qui s'est passé.
1: Ok, c'est peut-être pour ça que tu es si hargneux depuis mon retour. Pour toi, il ne s'est rien passé, tu ne reconnais pas ton agressivité, tu nies carrément...
0: des choses qui n'ont pas existé.
1: Il faut le voir pour le croire.
0: Je m'excuse pour ce qui s'est réellement produit. Les cris, la scène, ça ne te suffit pas ?
1: Non. Pas tant que tu n'admets pas la vérité.
0: C'est quoi ça ? Encore un des jeux malsains.

0: Hein, pour me rabaisser? Tu essaies de salir encore un peu plus ma réputation.
1: Écoute,
0: en mentant sur le fait que je serais violent.
1: Tout ce que j'ai dit sur toi est véridique. Je ne mens pas. Et tu es juste furieux parce que tu ne peux pas déformer les faits comme
0: ça
1: tu
0: suffit,
1: as l'habitude
0: j'en ai assez.
1: De faire.
0: C'est terminé. Cours te réfugier dans les bras de tes proches qui comptent tant pour toi. Je suis sûr que vous avez prévu de trinquer à ma chute.
1: Ne te fais pas trop d'illusions, on ne va pas penser à toi ce soir.
0: Fantastique, tous mes vœux.
1: Tu vas continuer à nier que tu as été violent avec moi à Paris? Tu vas vraiment le nier? Donc c'est moi qui délire.
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1: On dirait tout à fait Lily quand tu racontais tes blagues de papa. Elle riait tellement qu'elle avait le hoquet.
16: Je suis sûr qu'elle sera ravie que tu t'en souviennes. Et pour information, mes blagues ne sont pas des blagues de papa.
1: Oh, si, ce sont de vieilles blagues. C'est vrai. Non. Oh.
13: arrêtez, ce pop-corn est trop bon pour le gâcher. Je le garde.
17: Tu fais rien pour attendre. Au fait, comment elle va, Lily? Et Mati?
16: Elle a vécu beaucoup d'épreuves. Elle a perdu son mentor. Elle a failli être blessée dans cet incendie. Elle a été traumatisée.
17: Ouais, c'est affreux.
16: Elle va se mettre en retrait pour le reste du trimestre et Lily, elle va rester auprès d'elle. Elle voudrait qu'elle obtienne l'aide d'un professionnel, mais d'ici là, elle ne va pas la quitter.
13: Je l'approuve totalement. C'est ce que font les mères.
16: Et Lily est la meilleure. À part toi. Évidemment, Isa.
13: Ouais, tu t'es bien rattrapée.
17: Ouais.
13: Donc, je suppose que Lily va probablement rester un petit moment dans l'Ouest.
16: Je vais essayer de réorganiser mon emploi du temps pour passer le week-end prochain avec elle. Peut-être même prolonger mon séjour.
13: Oh, c'est super. Arrête, mais
17: écoute, on va manquer le meilleur passage.
13: Vous deux et le pop-corn.
18: Bonne et heureuse année.
19: Oui, bonne année.
20: Bonne année à vous deux.
21: Oh, ce bracelet est magnifique.
18: Oh, merci. Oui, c'est un cadeau de Noël de Dani.
21: Bravo, tu as un goût très sûr.
18: Il m'avait offert le même pendant notre lune de miel à Hawaï, mais je l'ai égaré il y a quelques années. Il s'est souvenu combien je l'aimais et il m'a offert celui-ci. Vous avez prévu quelque chose pour le réveillon?
21: Oui, nous avons prévu quelque chose. Nous allons renouveler nos vœux aux 12 coups de minuit.
18: Oh, c'est une merveilleuse idée.
19: C'est très romantique.
13: Attends, tu m'en as même pas parlé.
21: J'ai essayé de te le dire, mais la conversation a dévié sur un autre sujet.
20: Quoi? C'est pour ça qu'on t'a demandé tes projets. On voulait que tu participes aux festivités. Même si tu détestes le nouvel an, on sait que tu nous aimes.
21: Alors s'il te plaît, viens, joins-toi à nous.
22: Je veux dire, j'aurais adoré, mais
13: j'ai un rendez-vous.
20: Tu as dit que tu ne faisais rien.
22: Non, j'ai pas dit ça. J'ai dit que je n'avais pas l'intention de fêter le nouvel an. Mais ça ne veut pas dire que je n'ai pas de rendez-vous avec quelqu'un ce soir.
18: Mais avec qui?
22: Oh, avec lui, tiens, avec lui là, justement.
21: Avec de cœur?
22: Oui, Tucker. Hé, hey, je suis là.
23: Ça va? Bonsoir.
22: Bonsoir.
23: Bonsoir.
22: Alors, c'est toujours d'accord pour tout à l'heure?
23: Oui. Oui. Rien n'a changé de mon côté.
22: Ok.
23: Mais comment on fait? Je passe te prendre ou bien...
22: Comme tu veux, peu importe. Je peux aussi passer chez toi.
23: Parfait. Ça me va.
22: Super.
23: Ok.
22: À tout à l'heure.
23: Oh, t'es superbe.
22: Merci.
23: J'ai vraiment hâte d'être ce soir.
19: On va aller boire un verre avant d'aller dîner. C'était vraiment chouette de vous voir. Et toutes mes félicitations pour votre renouvellement des
18: vœux. Je suis tellement heureuse pour vous.
21: Merci. Merci, c'est gentil.
19: À bientôt alors. Au revoir.
21: Mais qu'est-ce qui ne tourne pas rond chez toi?
20: Je t'en prie, ne nous dis pas que tu vas passer le réveillon avec ce voyou au lieu de venir à la cérémonie de renouvellement de vœux de tes amis.
21: C'était vrai au moins où tu as inventé cette histoire pour rendre Dani jaloux.
22: Bien sûr que c'est vrai. Tucker m'a fait une proposition de travail et j'ai bien l'intention d'écouter ce qu'il a à dire.
21: Magnifique. Donne-lui rendez-vous demain aux horaires de bureau, d'accord, Phyllis?
20: Et dis-lui qu'il n'y a aucune chance que tu travailles avec lui parce qu'il n'y en a pas, n'est-ce pas?
22: Évidemment. Aucune chance.
20: Ah, très bien. Maintenant qu'on a éclairci ce point, s'il te plaît, arrête de te faire des idées sur Dani, bien que tu prétendes ne pas être intéressée par lui.
22: D'accord, je vais essayer de venir. Vous savez que je vous aime tous les deux.
20: On le sait.
21: Oui, et c'est pour cette raison qu'on aimerait que tu sois présente pour partager notre bonheur.
22: Je viens de vous dire que j'essaierai d'être là.
21: Oh, il est temps d'aller à notre cérémonie. J'espère que tu vas venir.
20: Et ne nous fais pas faux bon, Phyllis.
13: Eh ben, vous aviez raison, tous les deux. C'est totalement un film de Noël.

0: J'arrange ça.
1: Mais quel décor,
0: voilà.
1: C'est splendide.
2: Bravo, vous vous êtes vraiment surpassée.
1: Je suis estomaquée.
3: C'est pas grand chose. En ce qui concerne les fleurs, je ne garantis rien.
1: Oh, en tout cas, merci à vous tous.
0: J'arrange ça.
1: Mais quel décor,
0: voilà.
1: C'est splendide.
2: Bravo, vous vous êtes vraiment surpassée.
1: Je suis estomaquée.
3: C'est pas grand chose. En ce qui concerne les fleurs, je ne garantis rien.
1: Oh, en tout cas, merci à vous tous.
0: On est vraiment ravis pour toi et Michael. Et aussi d'avoir participé à l'événement.
2: Bravo. Oh. Bien joué, François.
4: Ah, salut.
2: T'es le meilleur.
4: Toi aussi, toi aussi.
3: Je suis tellement heureuse pour vous deux. Qui aurait pu prédire que vous resteriez si longtemps ensemble?
2: Très drôle, maman.
3: Oui. Lorraine, vous êtes absolument ravissante. Michael est très chanceux de vous avoir.
2: Elle a raison.
1: Non, c'est moi qui suis chanceuse.
4: Ah, ok, ok. Gardez-en pour la cérémonie.
3: C'est trop tôt pour sabrer le champagne?
4: Oui, maman. Oh, et cette bouteille spéciale est arrivée juste avant vous, de la part de Scott, qui est désolé d'être absent.
1: Oh, Fenmore et Trey ne seront pas là non plus. Ils vous envoient tout leur amour.
4: Ah. Oh. Tu as les alliances?
2: Oui, je les ai.
4: Excellent, excellent. Je vais mettre la musique pour créer l'ambiance.
3: Mais moi, je vais l'aider.
0: Oh, je dois aller chercher ton bouquet.
1: D'accord.
2: Ça va, chérie?
1: Je crois que je suis un peu nerveuse. Comme la première fois où on s'est mariés, il y a si longtemps.
2: Tu es encore plus radieuse, si c'est possible. Prête pour la cérémonie, Madame Baldwin?
1: Je suis on ne peut plus prête, Monsieur Baldwin.
2: Tu es magnifique.
1: Toi aussi, chérie.
0: Je le prends.
5: Nous sommes ici pour célébrer, avec Lorraine et Michael, la réaffirmation de leur engagement.
1: Michael, quand nous nous sommes mariés la première fois, je me souviens t'avoir dit « Je t'aime aujourd'hui, je t'aimerai demain et je t'aimerai toujours ». Nous avons prononcé nos vœux sans savoir ce que l'avenir nous réservait. Mais ce dont on était sûr, c'est qu'on serait là l'un pour l'autre. Et même si à l'époque tu étais, comment dire, plus ou moins un mauvais garçon, je savais que sous cette carapace se cachait un cœur magnifique et bienveillant, qui se battait sans relâche pour tous ceux que tu aimais.
6: Jack? Tracy, y a quelqu'un? Bonsoir. Où êtes-vous passé?

0: J'en ai assez. Au revoir, Ashley. Va en enfer!
1: Je t'ai vu prendre des risques toute ta vie. Pour ta famille, pour tes amis et pour moi. Ta force, ta foi inébranlable en nous, nous a permis de surmonter l'impossible. Tu as cette capacité à pardonner. Il y a eu des jours où j'ai douté aussi, où j'ai cru qu'on n'atteindrait jamais ce bonheur éternel qu'on s'était promis. Mais tu as tenu cette promesse. Tu m'as tenu la main

0: J'en ai assez. Au revoir, Ashley. Va en enfer.
1: C'est difficile d'être toujours honnête. C'est difficile de faire confiance. Et l'amour n'est pas une baguette magique. Mais l'amour est le miracle qui peut rendre l'honnêteté possible, qui fait de la confiance une réalité. C'est toi qui m'as appris ça.

Nous avons aimé. Nous avons perdu aussi. Nous avons pleuré et ri jusqu'à en avoir mal aux côtes. Nous avons même dansé le tango. Et surtout, nous avons élevé deux fils extraordinaires. Tu te souviens du jour où je t'ai dit que j'étais enceinte de Fenmore ? Tu avais tellement peur de ne pas être un bon père. Pourtant, tu es le meilleur qui existe. Tu as été exactement le père qu'il lui fallait. Et nos deux fils t'aiment tellement.

0: Oh.
1: Hey.
0: Salut.
1: Désolé de t'avoir réveillée.
0: Non, c'est moi qui suis désolée. Je n'ai pas réalisé que je m'étais endormie.

0: Baldwin. Tu es l'amour de ma vie, le seul et l'unique. Et chaque matin où je me réveille auprès de toi, c'est une nouvelle promesse de bonheur. Alors je te le redis encore une fois. Je t'aime aujourd'hui. Je t'aimerai demain. Je t'aimerai toujours.
1: Difficile d'enchaîner après toi. Ma chérie, je te suivrai jusqu'au bout du monde.

0: Un jour, je t'ai dit, je ne sais pas si tu t'en souviens, que je n'avais pas autant foi en la bonté que toi. Souvent encore, je doute en voyant ce qui se passe sur cette terre. Je doute que la bonté existe. Mais s'il y a une chose dont je n'ai jamais douté, c'est de notre amour l'un pour l'autre. Même dans les pires moments, l'amour était toujours présent. Nous l'avons mis à rude épreuve parfois. Mais ça nous a rendus plus forts. Je n'ai fait que t'aimer davantage. Je suis fasciné par ton honnêteté, par ton courage et par ta faculté à ne jamais perdre espoir, quoi qu'il arrive. C'est grâce à toi, à ta foi en nous deux, que nous sommes ici, l'un avec l'autre, en ce moment même. Tu as donné sa chance à un homme qui était profondément en guerre contre le monde entier. 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
2: À 10.
3: Oh. Oh.
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3: Oh. Tenez, prenez.
2: 8. Oh. 7. 6.
3: 5.

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Ce sont nos gestes de tous les jours qui finissent par nous définir. Autrefois, l'homme habitait dans le même village que l'éléphant, le lion, le léopard, le singe, et il n'y était pas le maître. Ces quatre bêtes allaient à la chasse, dans la brousse quotidiennement, et en rapportaient à manger pour tous. Mais l'homme, chaque fois qu'il allait à la chasse, ne rapportait rien ou pas grand-chose. Un jour, les animaux se réunirent et convoquèrent l'homme afin d'attirer son attention sur son attitude. Il devrait faire un effort pour ramener aussi du gibier où il se

gracieuse, il ramena une grosse biche à la fin de la journée. Quand les animaux virent cela, ils étaient très étonnés. Ils demandèrent alors comment il avait réussi à tuer une biche, mais l'homme refusa de leur donner son secret. Les animaux en étaient frustrés, mais ne pouvaient cependant pas en vouloir à l'homme. Il était parti à la chasse comme il l'avait exigé et il avait fait une énorme prise. Mais les animaux décidèrent de ne pas en rester là. Le lendemain, ils envoyèrent le singe espionner l'homme pendant sa partie de chasse. Le singe monta dans un arbre pour mieux observer. Quand l'homme banda l'arc et lança la flèche, la biche fut tuée. Le singe descendit aussitôt de son arbre et regagna en courant.

cet homme est vraiment redoutable, dit-il aux animaux. Quand il tend son bras vers quelqu'un, ce quelqu'un tombe mort. L'homme rapporta la biche sur son dos, mais quand il leva le bras pour la saisir et la jeter à terre, tous les animaux crurent qu'il voulait tendre le bras vers eux pour les tuer et s'enfuir. À partir de ce jour-là, les grands animaux ne quittèrent plus la brousse et l'homme commande désormais le village.

0: qu'on va faire?
1: Comment va-t-on faire pour moudre la récolte?
2: Bonjour les amis. Quand on a appris que le moulin était cassé, on est venu dès que possible. Ne vous inquiétez pas, Tuck a trouvé une solution pour réparer le moulin.
3: Bonjour ma grande, ça va? Voici Tarpan et Soraya. Ce sont des chevaux costauds. Ils sont là pour nous aider, tu vas voir.
4: Mille merci, la tempête de la nuit dernière a détruit tous les moulins du comté. Grâce à vous, celui-ci devrait fonctionner.
5: Voilà une information qui va intéresser le prince.
1: Alors comme ça, ce moulin est le seul du comté qui puisse être en état de marche, hein?

0: rendez-vous sur place.
1: Moi, mais je ne suis pas meunier.
0: Imbécile! Vous réquisitionnez le moulin et vous annoncez aux villageois qu'une nouvelle taxe vient d'être créée. Je vais devenir riche. Et tout ça grâce à une idée de Robin. Oh mince, je suis génial.
1: Mais Robin risque d'être encore dans les parages.
0: Prenez tous les hommes qu'il vous faut, mais récupérez ce moulin et ça saute!
2: On a des courses à faire au village.
3: Bon, mes jolies, à vous de jouer.
4: Ça fonctionne. La meule tourne, nous sommes sauvés.
0: T'es un vrai génie.
3: Ah ouais? Oh oh, ça se complique. On ferait mieux de se cacher.
0: Notre moulin, c'est
1: ta... Ouf, pas de Robin en vue. Villageoise, villageois, par ordre du prince Jean, ce moulin est réquisitionné. Pour l'utiliser, il vous faudra désormais payer 5 pièces d'or.
2: C'est scandaleux.
4: Comment? Mais le moulin est à tout le monde.
3: J'ai une idée. Sans chevaux, le moulin ne fonctionne pas. Et sans moulin, plus de taxes.
5: Bonne idée, Robin. Mais comment font les villageois pour moudre leurs grains, hein?
3: Par ici. On viendra la nuit sans que le prince ne soit au courant pour faire fonctionner le moulin. Il nous suffit de rassembler tous les chevaux du comté et les cacher près du repère. Tuck et moi, on se charge des chevaux des paysans. Scarlett et Marianne, vous ramenez ceux du château. Toi, petit Jean, tu récupères Tarpan et Soraya, puis tu files à l'arbre pour faire un enclos.
6: Il y a trop de gardes. J'y arriverai pas.
3: Tuck, on se retrouve à l'entrée du village.
7: Alors chérie, comme ça on tient plus debout.
1: Oh, pas de poids. Oh non, c'était trop beau. Attrapez-le. Vous devez surveiller le moulin.

0: s'est passé ici?
1: On a fait comme t'as dit. On a gardé le moulin et les villageois à l'œil.
0: Ah oui? Et qui surveillait les chevaux?
2: Quand je disais que ce n'était pas mon jour.
3: Allez, Tuck, les derniers chevaux sont dans le champ derrière ce bois.
4: Tu vas avancer.
3: Dépêche-toi, il ne faut pas qu'on croise les gardes.
4: Eh ben, je fais ce que je peux.

Restez tranquille. Je vais vous construire un enclos. Je dois terminer ça en vitesse avant que les autres chevaux n'arrivent.

0: encore entre nos mains, votre Altesse.
1: Pauvre idiot, sans chevaux, le moulin ne sert à rien. En route, je vais faire tourner ce moulin avec mes propres chevaux.

pas bloquer les comme ça. Il faut absolument les rattraper.

0: n'aviez pas laissé les chevaux s'échapper, vous n'en seriez pas là.
1: C'est quand même bizarre que tous les chevaux du comté aient disparu en même temps.
2: Arrêtez!

0: Stop, personne ne bouge. Et silence. Écoutez. Shérif, pourquoi vous n'allez pas voir de quoi il s'agit?
1: Vous m'avez dit de pas bouger.
0: Ce sont des chevaux qui font ce bruit. Allez voir où ils sont. Vous pouvez bouger, imbécile. Et vous deux, aidez-moi à descendre. Capturez-les.
2: Tous les chevaux du château sont là.
0: Et voici ceux des paysans du comté.
2: Mission accomplie.
3: Maintenant qu'ils sont tous dans l'enclos, je vais pouvoir souffler. Et qu'on ne me parle plus jamais de...
4: Les chevaux, Tarpan et Soraya se sont enfuis. Il faut qu'on aille les chercher. Ils sont sûrement retournés du côté des ruines.
0: Tu as raison, il n'y a pas une seconde à perdre. Il ne faudrait pas que le shérif mette la main dessus.
3: Oh. Attendez-moi.
5: Ça y est, frappe dedans. Bon, les tiens.
3: Eh bien, ce n'est pas trop tôt. Maintenant, au moulin.
0: J'ai un impôt à prélever.
5: Héros, idiot.
3: Cette fois, j'ai du pâtis de Romain.
4: Là, regardez. Il y a des empreintes plus profondes.
0: Le shérif a dû y laisser quelques plumes, mais il a réussi à les capturer. Allez, tous au moulin.
3: Villageoise, villageois, vous êtes sauvés. Grâce à moi, le moulin fonctionne à nouveau. Et vous pouvez l'utiliser pour seulement 10 pièces d'or.
5: Mais tout à l'heure, vous ne demandiez que 5 pièces d'or.
3: Oui, mais il y a eu des imprévus. Et les imprévus, ça coûte très cher. Vous n'aurez qu'à remercier votre grand ami Robin des Bois.
6: Mettez-vous en file indienne. Je passerai parmi vous pour récupérer l'argent.

0: prince va nous laisser tranquille un moment.
1: Ça fait mal!
2: Je t'avais dit que la santé passe la tournée!
3: Merci, mes chers amis. Grâce à vous, tout le monde aura assez de farine pour l'année entière.
0: Alors, vous avez fait une chouette balade avec le prince?
4: Oh là là!
0: On a semé le shérif et les gardes. Ensuite, on est allé à l'autre bout de la forêt.
5: Je peux vous dire que le pauvre prince n'est pas prêt de revoir son beau château.

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0: avons besoin de jouer pour recharger nos batteries.
1: Lux, notre Cubix forgeron, plus personne ne l'a vu depuis l'arrivée du brouillard.
2: Nous pouvons peut-être le retrouver et le ramener pour qu'il répare les jeux.
3: Mes bijoux. Essayez donc de me retrouver dans ce brouillard, espèce de voleur. Alumnix, viens ici.
4: C'est nul. Ça ne vaut pas un cube.
2: Je n'ai jamais rien vu d'aussi extraordinaire. Lux est un véritable artiste.
3: Comment es-tu arrivé jusqu'ici? Vous allez me le payer.
5: Si je tenais ce méchant forgeron entre mes pétales, je le mettrais sous cloche à tout jamais. Pauvre Cubix, privé d'énergie à cause de son brouillard de malheur.
2: Tout allait de mal en pis. Au village, les Cubix étaient de plus en plus faibles et attendaient notre retour avec impatience. Mais ils ignoraient que nous étions en très mauvaise posture.
3: Voleurs, vous n'êtes que de misérables voleurs.
2: Et où est Renard? Il est resté là-bas. On doit y retourner. Non.
3: Je vous tiens, sale petit voleur.
2: Où est Renard? Dites-moi ce que vous en avez fait, sale brute.
3: Je l'ai enfermé dans un lieu d'où il ne pourra pas s'échapper.
0: Laisse-nous partir. Lâche-nous.
3: Alumnix, où es-tu? Alumnix. Quel incapable.
2: Ouvrez les yeux, Lux. Nous ne sommes pas des voleurs. Vous devez nous libérer. Comment les Cubix auraient-ils pu entrer dans votre forge? Vous la déplacez tout le temps. Si vous arrêtiez de vous inquiéter pour vos trésors, vous verriez mieux ce qu'il se passe autour de vous.
0: Depuis ton départ, nos jeux se sont tous cassés et nous ne pouvons plus recharger nos batteries.
2: Arrêtez de vous barricader dans cette forteresse volante et revenez au village pour aider les Cubix.
3: Mensonge! Vous voulez m'éloigner de mes créations pour me les prendre!
6: Bravo, mon ami. Cet étranger a essayé de te piéger, mais tu n'es pas du genre à te laisser berner par ses mensonges, n'est-ce pas?
3: Pourtant, c'est étrange. Linéa n'a presque plus d'énergie. Et si ce petit prince disait la vérité?
6: Si c'est réellement ce que tu penses, tu n'as qu'à retourner chez les Cubix. Mais es-tu prêt à abandonner à ces voleurs ce qu'il reste de ton chef-d'œuvre? Si tu me fais confiance, Lux, je peux t'aider à protéger tes créations. Le petit prince est très puissant. Mais moi, je sais comment l'empêcher de te nuire.
0: Nous ne pouvons pas rester là sans rien faire. Il sera bientôt trop tard.
2: Je vais nous sortir de là.
3: Ah. Eh bien, comme ça tu voulais t'échapper. J'ai bien fait de revenir.
2: Ne t'inquiète pas, je vais trouver un moyen de sortir d'ici. J'espère juste que Renard va bien.
7: Qu'est-ce qu'il a fait à mon petit prince?
6: Pauvre petit prince. Oh. Oh. Veux-tu que je te libère?
2: Sûrement pas. Je sais que tu me le ferais payer.
6: C'est vrai, tu me connais vraiment bien. Dans ce cas, je suppose que tu ne souhaites pas non plus que j'aide ton ami Renard.
2: Renard, ne t'avise pas de lui faire du mal.
6: Oh, moi, mais je n'en ai aucunement l'intention. Le forgeron, en revanche, qui sait ce qu'il compte faire de cette charmante boule de poil.
8: Oh, quel goût horrible! Mais rien ne résiste à un renard. Hein?
9: J'ai pas voulu dire ça, pitié, ne me faites pas de mal.
6: Je peux vous libérer tous les deux, si tu acceptes de quitter cette planète.
2: Le seul qui doit partir d'ici, c'est toi. Je n'abandonnerai pas les Cublix. Et je connais Renard. Il est plus fort que tu ne l'imagines.
9: Ne me faites pas de mal, je vous en prie, j'en ai pas l'air, mais je suis fragile.
3: Cube-cube, petit renard. Viens me voir, Kiki.
8: Cube-cube, à toi aussi, maître forgeron.
3: Oh.
0: J'ai envie de dormir, petit prince.
2: Tiens bon, Linéa.
10: Cube-cube, petit prince. J'étais caché dans le coffre, du coup, j'ai tout entendu.
2: Alors, tu dois être l'apprenti de Lux, c'est ça?
10: Oui. Mon nom est Alumnix, mais tu peux m'appeler Al.
2: D'accord. Merci, Al. Linéa n'a presque plus d'énergie. Peux-tu l'aider?
10: Cube-cube, Linéa. Voici mon tourniquet de poche. Dans quelques instants, tu te sentiras mieux, Linéa. Hop. Voilà.
2: Oh, mon vieux renard, j'espère que tu vas bien.

0: Non, il n'y a rien d'intéressant là-dedans.
1: Et pourtant, j'y ai vu des sculptures vraiment très belles.
2: Il a raison, Al. Ton renard est plein de vie.
0: Non, je l'ai raté. Cette sculpture n'a aucun intérêt.
2: Eh bien, moi, je la trouve magnifique. Oh, regardez!
1: Des idées noires. Les connaissant, je suis sûre qu'elle fonce droit sur le village. Il faut aller aider les villageois.
2: Al, viens avec nous. Il faudra un forgeron pour réparer les jeux.
0: Je ne suis pas encore forgeron.
1: Tu viens de sauver Linéa. Tu es doué et il n'y a plus une seconde à perdre.
0: Nom d'un cube en fer. Vous pouvez compter sur moi.
1: Peux-tu nous conduire là où ton maître travaille?
0: Si tu veux, mais je dois te prévenir que Lux peut être très dangereux.
1: Nous ne pouvons pas quitter cette forge sans Renard et mon carnet.
0: Par là. Il doit être très fâché contre moi.
1: On doit s'approcher.
3: Tu vas voir. Même ton copain, le petit prince, ne te reconnaîtra plus.
2: Oh non! Lux va faire du mal à Renard.
4: Je suis pas sûr que ce soit une bonne idée.
3: Mais si, je t'assure, Kiki, ça te va vraiment.
1: Kiki?
2: Oh?
5: Tu as raison, Lux. Merci beaucoup. Cette petite couronne me donne un air princier.
1: Je ne sais pas ce que prépare Renard, mais apparemment, il n'est pas en danger. Et puis surtout, pendant ce temps-là, Lux est occupé. Profitons-en pour récupérer mon carnet et vite filer d'ici.
3: C'est un joli kiki, ça.
6: Petit prince.
3: Comment? Qu'est-ce que tu dis, mon petit kiki?
6: Moi, je disais que je ressemble à un petit prince avec cette couronne. Dis-moi, qu'en penses-tu, mon cher ami, maître forgeron?
3: Oui, mon petit kiki, quel clown tu fais!
6: Non, plus de chat. Oui,
1: tiens bon, je vais vite revenir te chercher.

0: petit prince. Avec ton carnet à dessin, tu es un magicien.
1: Oui, mais j'ai quand même une question. Qu'est-ce qu'on va faire avec ce parapluie?
2: Grâce à lui, nous avons encore une chance de sauver votre peuple. Youhou! Faites comme moi.
3: Nom d'un cube en or, mes prisonniers s'échappent. Comment ont-ils fait pour sortir de leur cage? Et Alumnix est avec eux. Mes sculptures.
0: Pourquoi tu continues à travailler avec Lux? Il est complètement fou, tu crois pas?
1: Il n'a pas toujours été comme ça. Au début, il était gentil avec moi. Et puis, un jour, il n'a plus voulu m'aider parce que j'étais trop maladroit.
2: Maladroit? Mais les créations que j'ai vues dans ton placard ne sont pas l'œuvre d'un maladroit. Tu devrais lui montrer ce que tu sais faire. Je parie qu'il changerait d'avis.
3: Oh, mon bel oiseau, heureusement, ils ne t'ont pas volé.
4: Tes trésors sont encore là, mais les voleurs, eux, ont fui. Qui te dit qu'ils ne vont pas revenir? Ton apprenti connaît tous tes secrets. Il sait comment entrer. Avec son aide, les Cublix pourraient te dévaliser, te voler toutes tes sculptures.
0: Ça ne servirait à rien. Lux est devenu fou.

0: qu'il veut, c'est protéger ses œuvres. J'ai vu que Lux porte une clé en or sur son poitrail.
1: Oh.
0: Qu'est-ce qu'elle ouvre ?
1: Cette clé ouvre la cage où il cache ses trésors.
0: C'est drôle. Il y a la même clé en or dans ton placard. Elles sont absolument identiques, n'est-ce pas ? As-tu quelque chose à voir avec la disparition des sculptures ?
1: Nom d'un cube en bois, je ne suis pas un voleur !
2: Tu tiens beaucoup à cette adorable petite bête. Es-tu certain qu'elle est en sécurité ?
3: Oui, je dois protéger mon kiki.
1: Non, Lux, ne fais pas ça, non. N'enferme pas ton kiki.
3: Je le fais pour ton bien.
1: Je ne suis pas un voleur, je vous le jure.
4: Moi, je te crois, Al. Tu es si gentil. Et Lux est terrifiant. Qui donc oserait le voler ?
0: Et qui oserait avouer à Lux qu'il a fait une grosse bêtise ?
1: C'est vrai, il est vraiment... Oh, le village !
3: Et maintenant, je vais m'occuper de ces sales voleurs, les Cublix, une bonne fois pour toutes. Direction le village. Je vais les écrabouiller jusqu'au dernier.
1: Petit prince, fais vite.
0: Attention, Lilia.
4: On ne peut pas leur échapper.
3: Fichu mouillard. Pas moyen de trouver le village. Comment pourrais-je me dissiper ?
2: As-tu songé à inverser le mécanisme, tout simplement ?
3: Mais oui, c'est ça. Rien de plus simple.
2: Cette fois, petit prince, tu n'as plus aucune chance.
4: Incroyable ! Le brouillard a disparu.
0: Eh bien, profitons-en. Moi, je me charge des idées noires. Toi et Al, allez recharger les Cublix. Alors, c'est vous qu'on a vu la nuit dernière. Bon débarras.
4: Mon papa Kim, je suis tellement heureuse.
0: Bravo, beau travail. Tu as sauvé les Cublix.
1: Oui, mais je dois vous dire quelque chose. Tout ce qui vous arrive est ma faute.
4: Hein? Qu'est-ce que tu veux dire, Alumix?
2: Méfie-toi, ils reprennent des forces. Peut-être devrais-tu envisager des mesures plus radicales.
3: Je vais en faire de la purée de Cublix.
1: J'ai fait un double de la clé en or de Lux et je m'en suis servi. Et j'ai fait une très très grosse bêtise.
4: Là-haut, regardez, c'est Lux.
0: Il vient par ici. Vite, mettez-vous à l'abri.
3: Les misérables se tairent.
2: Pourquoi ne pas les faire ressortir ?
5: Là, rachète-toi !
3: Plus personne ne viendra me voler maintenant.
0: Cublix, j'ai besoin d'aide. Il faudrait que vous formiez un escalier pour accéder à la forge. Et toi, Lunix, tu dois aller tout raconter à Lux. Sois courageux. La survie de ta planète en dépend.
1: Vite, les amis! Venez tous!
3: Ce village.
5: Non, Lux, arrête! Les Kublix sont innocents! Tu peux me croire! Fais confiance à ton fidèle Kiki! Lux!
3: Encore toi? Qu'est-ce que tu veux cette fois?
0: Vous faire découvrir la vérité! Vous ne devez pas écouter le serpent!
2: Tu te fatigues pour rien, mon garçon. Le forgeron sait déjà que les Kublix sont des voleurs. Lux? Tu ne vas pas écouter cet enfant.
0: Vous n'avez aucune raison d'être en colère contre les Kublix.
3: Ah oui, et qu'est-ce que tu en sais, toi?
1: Moi, je le sais, parce que je dois vous avouer que vos créations n'ont pas été volées. En fait, tout est ma faute. Je voulais tellement devenir un bon forgeron que j'ai fait un double de votre clé en or. Je voulais essayer de copier vos créations pour m'entraîner et fabriquer des sculptures aussi belles que celles que vous faites. Alors, j'ai emprunté vos œuvres. Oh, mais il y a eu un accident. Tout a fondu.
3: Non ! C'est donc toi ! Toi qui as détruit mes trésors!
0: Il ne l'a pas fait exprès. Pardonnez-lui. Il voulait juste suivre votre exemple.
1: Je suis sincèrement désolé. Pardonnez-moi, je vous en prie.
2: Seuls les faibles pardonnent. Il n'y a que la vengeance qui puisse laver un tel affront.
1: Je vous en supplie, arrêtez de vous en prendre aux Kublix. Ils n'ont rien fait. C'est moi le seul responsable. Croyez-moi, depuis je travaille jour et nuit pour tenter de les refaire.
3: C'est toi qui as fait ça?
1: Oui.
3: Ça ressemble à mon Kiki. Tu n'es plus mon apprenti désormais. Alumnix, tu es devenu un forgeron. Et cela sans aucune aide de ma part. Bon, je me suis complètement trompé sur toi.
1: Je regrette tellement de ne pas avoir trouvé le courage de vous parler plus tôt. Je n'ai jamais voulu mettre les Kublix en danger.
2: Oh, les bons sentiments ont encore gagné. Ce qui arrive beaucoup trop souvent à mon goût, petit prince. Mais j'aurai ma revanche. J'ai déjà une autre planète en vue.
0: Est-ce que ça va, Renard?
6: Hein? Moi? Quand je pense que tu n'as pas hésité à m'abandonner, je pourrais presque en pleurer.
0: Tu n'exagères pas un tout petit peu, quand même?
6: Hein? Oui.
3: Tu vas me manquer, tu sais, mon petit Kiki.
6: Toi aussi, tu vas me manquer. Mais moi aussi, j'ai quelque chose à t'avouer, Lux. Mon vrai nom, c'est pas Kiki.
3: Al, je vais avoir besoin d'un bon forgeron pour m'aider à reconstruire les maisons des Kublix et réparer l'aire de jeu.
4: Youpi!
1: Bravo!
4: Attention, regardez!
0: J'aimerais que toutes nos aventures se terminent comme ça.
6: Ce serait chouette.
3: Voilà. Oh, mon petit Kiki. Toi aussi, tu as bien rechargé tes batteries.
6: Ne m'appelle pas Kiki en public.
3: Ah, oubliez ton cadeau.
1: Moi aussi, j'ai un cadeau. Tiens, je te le donne. Parce que tu m'as donné le courage de parler à Lux.
0: Merci beaucoup. Il me fait penser à quelqu'un que je connais.
6: Avec ça, j'ai l'air d'un vrai prince.
4: Maintenant, c'est toi le chat.
5: Attention les enfants, j'arrive.
3: Je sais que vous devez repartir, mais je tiens absolument à ce que tu emportes l'une de mes sculptures.

0: avec toi en souvenir de notre planète.
1: Tu n'as pas à faire ça, Alex. Je sais combien ces trésors comptent à tes yeux.
0: C'est vrai, mais cette pièce, je l'ai fabriquée tout spécialement pour toi.
1: Une rose? Merci, Lux. Je suis heureux que nous ayons pu te délivrer du serpent. Tu sais, tu es un très grand artiste. Hein? Ma rose, finalement, le forgeron est quelqu'un de très gentil. Renard refuse toujours d'enlever sa couronne. Et à chaque fois que je regarde la sculpture que Lux m'a donnée, ça me rappelle combien tu es belle. J'espère que nous serons bientôt réunis. Mais d'ici là, tâche d'être heureuse.
2: Grâce à cet étonnant forgeron, mon prince a toujours une petite rose sur lui pour penser à moi.

0: Je n'en reviens toujours pas que tu aies transformé le temple McLuhan en quartier général 5 étoiles digne du SHIELD.
1: Disons que tes leçons d'histoire ont porté leurs fruits. En me racontant que les anneaux étaient une technologie à la fois ancienne et très avancée, tu m'as transmis ta passion.
0: En tout cas, c'est très impressionnant.
1: Merci, ça me fait chaud au cœur. Malgré tous nos efforts, le mandarin est malheureusement toujours en possession des 10 anneaux.
0: Écoute, tout n'est pas encore perdu. Tu sais, fiston, tu devrais sourire.
2: Pourquoi ?
0: Eh bien, pour commencer, parce qu'aujourd'hui, tu as 18 ans.
1: Avec tout ce qui s'est passé, j'avais complètement oublié.
3: Rudy et moi, on voulait te faire une surprise avec un gâteau en forme de casque d'Iron Man.
2: Mais on s'est dit que tu n'aurais sûrement pas le cœur à faire la fête. Comme nous tous, d'ailleurs.
1: Pas avec Jean dans la nature. Tout ce qu'on peut faire, c'est attendre.
3: Il n'aura pas fallu attendre longtemps.
0: Est-ce que ça signifie que...
1: Jean est de retour.
4: Citoyens du monde, je suis l'élu, le seul, le tout-puissant mandarin. En ce jour capital, je vous fais le serment d'unir tous les peuples de cette planète. Je vais mettre un terme à la pauvreté, à la faim et à la guerre, et créer une paix éternelle.
1: Quoi ? Ça ne ressemble pas à Jean ?
3: Si ça se trouve, on s'est trompé sur lui. Il a peut-être vraiment l'intention d'utiliser les anneaux pour faire le bien.
4: Et en retour, l'humanité devra se prosterner devant moi et accepter le Grand Khan comme maître de ce monde.
5: Ça, c'est déjà plus son style.
4: Je suis ici pour guider l'humanité tout entière vers une nouvelle ère paisible et radieuse. Mais ne vous méprenez pas. Quiconque se dressera devant moi souffrira ma colère.
1: Tout ça, c'est ma faute. Si seulement j'avais pu empêcher Jean de s'emparer des 10 anneaux, je ne le laisserais pas faire. Je vais l'arrêter.
2: Tony, écoute, je suis avec toi à 100%, mais la dernière fois qu'on l'a affronté, il nous a collé une raclée.
3: Et maintenant, il a carrément le pouvoir de détruire la Terre.
1: Je ne vais pas rester à ne rien faire. Il faut le neutraliser.
0: Avant que tu ne t'envoles, si ça ne te dérange pas, j'ai une petite suggestion à te faire. Contrairement à ce que l'on pourrait croire, les anneaux ne sont pas magiques. Comme tu le sais déjà, ils sont une forme de technologie extrêmement avancée. Et comme toute forme de technologie, ils sont susceptibles d'avoir des bugs.
1: Ce sont les plans de l'arme que tu as utilisée contre lui en Chine.
2: Parfait! Donnez-la nous et le mandarin ne fera pas 3 secondes.
0: C'est impossible. Il a détruit l'unique prototype que j'avais mis des semaines à construire. En revanche, si toi et moi nous prenons un peu de temps pour étudier les données, nous pourrons trouver un moyen d'étendre le champ d'action du disrupteur.
1: Le mandarin est sur le point de devenir le maître du monde. Le temps, nous n'en avons pas. Écoutez-moi, vous n'êtes pas obligé de me suivre.
2: Bien sûr que si. On va régler cette histoire tous ensemble.
3: Coûte que coûte.
0: C'est de la folie. Face au pouvoir des 10 anneaux, tu n'as pas l'ombre d'une chance.
1: Papa, je n'ai pas le choix. Je dois y aller. Je suis Iron Man.
6: Je suis le général Nick Fury du SHIELD. Rendez-vous immédiatement et il ne vous sera fait aucun mal.
4: As-tu oublié le sort que je réserve à ceux qui osent se dresser contre moi ?
6: Android, capturez-le et maîtrisez-le.
4: Écoutez-moi, un futur radieux va commencer par la suppression des engins de destruction.

0: adesso con Vark.
1: Toute résistance est vaine.
2: Résiste donc à ça.
1: Tu penses être puissante? Le mandarin est la toute puissance.
2: Ça ne me dit rien, Kivaï.

0: Général Fury, répondez! Nick! Général Fury, répondez! Agent Romanov, répondez!
1: Agent Hill, j'attends vos ordres.
0: En avant toutes! Pointez tous les canons laser sur le Mandarin!
1: Roger, cible verrouillée.
2: Assez!
3: Que nous est-il arrivé?
1: Attendez, je détecte la présence d'antimatière.
3: Oh non, nous sommes dans la zone négative.
2: Ceci est un aperçu des pouvoirs que je déchaînerai sans pitié aucune contre quiconque osera contester mon autorité.
4: Hey, tu pourrais pas changer de disque un peu? Parce que le côté c'est moi qui commande et c'est moi le plus fort, ça saoule la force.
5: Jean, tu vas arrêter.

0: t'écouter parler.
1: Et maintenant, vous allez souffrir.
2: Quoi? Mais ça n'a absolument aucun sens. C'est forcément une erreur. À moins que... ça ne provient pas du mandarin.
3: J'espérais que ça se passe mieux que ça.
1: Prosternez-vous devant la puissance du mandarin. Nul ne peut contester ma domination.
3: On dirait qu'il a trouvé un adversaire à sa taille.
4: J'espère qu'ils sont de notre côté, parce que c'est pas avec une flèche collante que je vais venir à bout de ce vaisseau.
5: C'est quoi ce machin?
6: C'est clairement pas la version 2.0 de l'héliporteur du Shield.
2: Tony, tu me reçois?
7: Je suis occupé là, papa.
2: Les détecteurs d'énergie McLuhan s'affolent depuis que ce vaisseau extraterrestre est entré dans l'atmosphère.
7: Quoi?
2: J'ai bien regardé les vidéos et j'ai vu ce qui semble être des symboles McLuhan.
5: Jean, qu'est-ce que tu as fait?
8: Tout autour du globe, on ne parle plus que de ce vaisseau extraterrestre qui se trouve au-dessus de New York.
9: La Maison-Blanche ainsi que les représentants des Nations Unies déclarent n'avoir eu aucun contact avec ses occupants depuis son arrivée qui s'est produite peu de temps après que le mystérieux mandarin
8: ne se soit autoproclamé maître du monde. Nous vous tiendrons informés en temps réel.
10: Wakabi, retrouve-moi au QG pour un briefing détaillé et prépare le Kinjet. Les prophéties semblent se réaliser. Ce pourrait être la fin du monde.
6: Je dois être en train de rêver, c'est pas possible.
1: Iron Man!
3: Général Fury, Veuve Noire, vous êtes vivant.
6: On s'est éjecté juste avant l'impact.
11: Vous devez appeler des renforts.
12: Toutes les communications avec l'héliporteur sont coupées. Nous sommes seuls.
6: Nous allons dire au FBI et aux forces de l'ordre de se tenir prêts.
11: Prêts pour quoi?
12: Une invasion de grande envergure. Mais pour l'instant, ce qu'il nous faut, ce sont des infos.
3: On devrait pouvoir arranger ça.
1: Qu'est-ce que tout cela signifie? Ne savez-vous donc pas à qui vous parlez?
13: Par décret du chef suprême McLuhan, tu es contraint de rendre les 10 anneaux de pouvoir.
1: Viens les chercher si tu oses.
13: Rends-toi et remets-nous les anneaux.
1: Les anneaux sont mon héritage. Vous ne les aurez jamais. C'est impossible.
13: Maintenant, l'hybride, agenouille-toi devant moi. Tu as peut-être du sang McLuhan, mais tu n'es pas digne de porter les anneaux. Seuls les plus purs d'entre nous sont capables d'utiliser pleinement leur pouvoir. Venez à moi.
6: Mais pourquoi, après tout ce temps?
3: À mon avis, quand les 10 anneaux ont été réunis, ça a dû déclencher une sorte de signal qui a prévenu les extraterrestres.
12: Une idée de comment les combattre?
3: Il y a quelqu'un qui planche là-dessus.
12: Et je pense savoir qui c'est.
3: Mes capteurs détectent quelque chose.
6: Quelqu'un sait comment on dit enchanté en McLuhan?
3: Ça sent pas bon du tout! Il rompt la formation! Ça va chauffer! Dispersion!
6: Général, venez, vite!
3: Il faut les éloigner du centre-ville!

0: Leur technologie ne semble pas apprécier les hautes fréquences.
1: Après un tel fiasco, Nick Fury ne risque pas de vouloir de moi au SHIELD, ça c'est sûr.
2: Mais tu vas me lâcher, oui ?
3: Je suis impressionné que tu aies réussi à contrôler les anneaux.
4: Je me fiche de ce que tu penses.
3: Tu ferais mieux d'y prêter une grande attention, car tu n'as aucune idée de leur véritable pouvoir. Il y a très longtemps, 10 anneaux furent forgés au cœur de la première étoile. La grande prophétie prédisait que les Makloan apporteraient l'ordre et la paix dans tout l'univers. Après avoir conquis la moitié du cosmos, nous préparâmes un grand banquet. Mais je fus trahi par un avorton qui me déroba les anneaux et s'enfuit avec.
4: Le gardien Makloan du 10e temple a péri de ma main quand il a refusé de me donner l'anneau qu'il possédait.
3: Quel dommage! C'était mon fils. J'ai longtemps attendu le jour où je le retrouverai. Et où je lui ferai payer sa trahison. Aujourd'hui, après 1000 ans de recherche, j'ai enfin atteint mon but. La prophétie sera bientôt accomplie. Tous les peuples de l'univers seront bientôt unis sous le règne des Makloan.
4: Ça ressemble plutôt à de l'esclavage, d'après moi.
3: Nos intentions sont les mêmes. Nous voulons tous les deux soit conquérir ce monde, soit le détruire.
4: Je ne suis pas comme toi. J'ai récupéré les anneaux Makloan car c'était ma destinée. Je suis le sauveur de la Terre.
3: Tu as peut-être réussi à obtenir les anneaux, mais je sais que tu n'as pas accompli cette tâche seule. En fait, il se trouve que les humains qui t'ont involontairement aidé dans ta quête pensent pouvoir nous tenir tête. Et ça me plaît. Tu désires être le sauveur de la Terre. Alors voyons ce que tu vaux vraiment.
5: Et intensifier la fréquence du disrupteur. C'est notre seul espoir de les vaincre.
0: Très bien. Nous devons mettre une équipe sur pied si nous voulons pouvoir.

0: chose me dit que ce n'est pas nous qu'ils acclament.
1: Jean, qu'est-ce que tu nous as fait?
2: Vous allez m'aider à atteindre mon but, sauver le monde. Bien que la situation ait quelque peu évolué.
3: Aujourd'hui, vous allez pouvoir prouver la vraie valeur de votre planète, ici, dans l'arène du carnage.
0: Ça ne me plaît pas du tout, cette histoire.
3: Je ne suis pas d'une nature barbare. Je recherche jeux et divertissements sur les planètes avant de les anéantir.
2: Le chef suprême McLuhan attaquera la Terre, à moins que nous ne battions ses meilleurs guerriers.
1: Attends. Il y a 5 minutes, tu voulais dominer le monde, et maintenant tu voudrais qu'on fasse équipe avec toi?
2: Vois-moi comme un ennemi si ça t'amuse. Mais je ferai tout ce qui est en mon pouvoir pour protéger notre planète.
1: En parlant de pouvoir, j'ai vu que le chef suprême avait des anneaux. Pour le grand Khan, tu repasseras.
0: Jean, comment tu vas affronter les guerriers sans tes pouvoirs?
2: Je suis Tigre d'Or de Kung Fu Wushu, je le pratique depuis 12 ans. Je me débrouillerai très bien, même sans les anneaux.
1: Mais on est déjà équipés.
3: Salut à ceux qui vont entrer dans l'arène du carnage.
4: Grand chef suprême, pardonnez-moi, mais je ne comprends pas pourquoi vous leur accordez un sourcil.
3: Ce qui arrive à ce misérable singe n'aura aucune incidence sur la suite. Donner de faux espoirs à nos adversaires avant de les écraser m'amuse énormément.

0: gâté pour mes 18 ans.
1: Tu pourras pas dire que je ne t'ai rien offert.
0: Le cadeau, je peux le rendre? Hé, hey, Jean, ces monstres, ils sont du côté de ton père ou de ta mère?
1: Ah, tu me le feras!
0: Tu l'as pas volé.
2: Vous excitez pas, c'est pas encore fini.
0: Faites du bruit pour voir ma chaise.
3: C'est extrêmement contraire.
4: Voyons voir ce que tu penses de ça.

0: a dû faire mal. En tout cas, t'as perdu.
1: Tu vas goûter à ma lame hybride.
2: J'en ai assez qu'on m'appelle comme ça. Un McLuhan vient de tomber sous les coups d'un hybride. C'est sûrement grâce à mon côté humain que j'ai gagné.
3: Hé, tronche de lézard, bonne impression. Iron Man 1 et Cayman 0.
0: Wouhou ! On a réussi !
2: On forme une bonne équipe, finalement.
1: Très impressionnant, mais c'est loin d'être fini. Tout ceci n'était qu'un prélude.
3: Un prélude ? Et à quoi ?
1: Maintenant, vous allez affronter le plus grand champion McLuhan de tous les temps, le Berserker.
3: Le chef suprême me laisserait aller chercher de l'armure anti-Hulk.
0: Dites les garçons, vos capteurs d'énergie aussi s'affolent ou ce sont les miens qui bug?
4: Ça vient de lui.
2: À mon avis, Rod, il va falloir du plus gros calibre.

0: voilà dans le rôle de la jeune femme en détresse.
1: Pas du tout, je te renvoie simplement l'ascenseur pour tout à l'heure.
2: Alerte. Intégrité de l'armure compromise.
1: Qu'est-ce que tu dis ça?
0: Ok mon pote, c'est l'heure de passer à la caisse.
3: Pepper, il absorbe ton énergie. Tu le rends beaucoup plus fort.
4: Mais oui.
1: Pepper.
0: Je crois que... je me suis refait des bleus là où j'en avais déjà.
1: Écoutez tous, son marteau n'est pas qu'une arme, c'est aussi une soupape. Quand son corps atteint sa capacité maximale en énergie, il doit la libérer par le biais de son marteau, sinon il risque une surcharge.
3: Sans son marteau, toute l'énergie resterait en lui.
0: C'est jamais bon de tout garder. C'est comme les gaz.
1: Peu importe ce que vous avez en tête, dépêchez-vous parce qu'il revient.
5: Redirige toute la puissance vers les systèmes de défense.
1: À vous de jouer. Balancez-lui tout ce que vous avez.
0: Avec plaisir.
5: Encore un effort, on y est presque.
3: Redirige toute la puissance vers le laser central.

0: spectacle vous a plu?
1: Vous avez triché, ce n'est pas possible autrement.
2: Nous avons vaincu ton champion à la loyale.
1: Tu mens, misérable homo sapiens. Vous allez tous payer pour ça. Je vais déchaîner ma colère contre vous.
3: J'y crois pas. On est vivant.
0: Plus pour très longtemps.

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9: Eh, franchement, mais elle est incroyable. Après ce qu'il y a fait, vraiment, vous êtes trop gentil.
10: C'est la rédemption.
9: Vraiment. Oh là là.

0: obligé.
1: Ah oui, appelle à Devenu, appelle.
2: Ça existe vraiment?
1: Oui, il existe ça.
2: C'est un accent.
1: Comment je sais?
2: Ah, le football, il a changé. Moi, tu me parles pas d'âge.
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2: Quoi, Koubé? T'as pas lissé mon cheveu tous les jours pour un travail et m'y trouve, on a du culot, vu le nid de guêpe qu'on a sous tête.
1: Vous blessez d'un ton, d'accord? Je suis le PDG de cette société. Oui, mais oui. Se calme, hein?
0: Ben oui, mais bon, là, m'y trouve qu'elle était sérieuse, là. Non, calme-moi, allez.
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19: Yo, Bunny!

0: partie de moitié ou minable.
1: Moitié ou minable, moitié ou minable, moitié ou minable, moitié ou minable, moitié.
0: Candy Bunny, vous avez répondu à toutes les questions correctement, ce qui fait de vous notre parfaite moitié. Vous remportez 500 000 billets verts à offrir à l'association caritative de votre choix.
2: Moitié.
3: Dans tes rêves, cousin.
0: Voyons maintenant si l'autre moitié de notre célèbre couple est aussi douée pour répondre.
4: Vas-y, venir. Toi aussi, tu peux être une parfaite moitié.
0: Dans cette seconde partie de...
1: Moitié.
0: Ouh.

0: Dites-nous, Bonnie, êtes-vous nerveux?
1: Pas du tout. Y a rien que je ne sache pas quand il s'agit de ma chérie d'amour.
2: Moi, je ne divulguerai pas de secret en face de l'ennemi.
3: Il faut avoir une petite amie pour participer à l'émission générale.
4: Espérons que vous avez raison. Dites-nous le nom de l'association caritative que vous avez choisie.
2: C'est comme ça qu'il te coince, idiot, en te prenant par les sentiments.
1: J'offre l'intégralité de mes futurs gains à la Société de protection des poissons frits.
5: Ça
6: me plaît. Je suis avec vous.
7: Très mauvais choix, mon pote.
0: Non, mais en vérité, qui avez-vous choisi ?

0: Moi non plus, mon gars. Chez moi, le poisson frit, c'est tous les vendredis.
1: Oh yeah.
2: Désolé. Passons plutôt à quelques questions à propos de Candy. Si vous obtenez une majorité de bonnes réponses, vous serez une parfaite...
3: Moitié! Moitié! Moitié!
2: Moitié! Une majorité de réponses fausses et vous serez un...
3: Minable! Minable!
2: Chaque fois que vous répondez juste, c'est 500 000 de plus dans la cagnotte de votre... Bonne cause. Vous êtes prêts? Quelle est la couleur des yeux de Candy?
4: Rose.
2: Quel est son plat favori?
4: Les algues.
5: Il est encore plus bête que toi, t'en as l'air.
4: De l'eau. Du gravier. La natation. Les anneaux. Violette. Non, lila.
6: Oh, le poulet.
2: Bunny Maloney, vous êtes un complet.
7: Mon héros est minable.
8: J'en connais un qui va devoir dormir chez moi ce soir.
9: Dommage pour les poissons frits.
10: Relax, mon loulou. Mange du tofu.
11: Voilà pourquoi c'est fini entre nous.
12: Oh, c'est trop la honte.
11: Je me demande vraiment à quoi il pensait pendant l'émission.
12: Moi, je sais pas. Je vois mal Bunny en train de faire frire ses poissons. Enfin, tu penses qu'il se sert d'une huile biologique?
11: Les temps sont durs pour les jolies lapines de mon genre, tu sais. Mon Bunny est un complet minable.
12: Tu seras bien mieux sans lui, tu peux me croire. Il n'a rien fait pour mériter une lapine comme toi. Ce qu'il lui faut, c'est une bimbo sans cerveau.

0: les gens se marraient, je me suis carrément embrouillé. Tout le monde sait que projecteur et lapin, ça fait pas bon ménage.
1: Dans ce cas, pas d'invitation gratuite pour notre super soirée disco.
2: Oh, mon pauvre Benichou. Oui. Ah, alors, à quoi tu pensais pendant l'émission?
3: Pas à toi, en tout cas, Charlotte. C'est Candy que j'aime.
4: Ça, c'est ce que tu crois.
3: C'est toi que j'aime, Charlotte. Pas Candy.
4: Alors, je suis un génie ou quoi?
5: Ça me fait mal de l'avouer, maître, mais cette fois, je suis impressionné.
4: Il faut un début à toute chose, ma peluche sceptique.
5: Je parlais de la caméra numérique. La qualité de l'image est incroyable.
0: Toi, tu souris et tu hoches la tête. Soleil de ma vie, ton bunny d'amour est de retour.

0: radio du cerveau. Rien de grave, hein. Mais il y a 2-3 petits circuits qui ont fondu à droite à gauche.
1: Ça explique sûrement pourquoi toi et Charlotte vous formez un si beau couple.
2: C'est que toi que j'aime, Charlotte. Pas Candy.
0: Mais j'ai jamais dit ça. Candy, je te promets.
1: Va-t'en. Hors de ma vue. Débarrasse le terrier.
3: Aïe, François.
0: Candy, rends-moi mes poissons.
1: Je vais en faire des beignets avec des œufs, de la farine et je les ferai frire.
0: T'as pas le droit de faire ça.
1: Et tu peux t'estimer heureux que je te fasse pas la même chose à toi.

0: femme de votre vie est un minable et qu'en plus votre meilleur ami vous a trahi, la vengeance est un plat qui se mange avec du chocolat.
1: Toujours pas impressionné par mon génie?
2: Ça dépendra de ce que tu fais ensuite.
1: Ensuite, je lui montre à quoi ressemble un véritable romantique.
2: Dans ce cas-là, je continue à m'occuper du montage.
3: Je suis un idiot.

0: Lapin Life 2. On a une date, les gars. Moitié au minable nous reçoit à nouveau.
1: Je lui ai offert tout ce dont une femme peut rêver, mais elle refuse toujours mes avances. Ah, on dirait qu'on ne vient pas de la même planète.
2: T'as raison. Elle vient de Vénus et toi, tu viens de gros blé russe. Mets un peu la télé.
0: Hey, les gars, faut pas rater ça.
3: Soyez les bienvenus sur le plateau de cette édition spéciale de Moitié ou Minable. La couleur de ses chaussettes préférées.
0: Rouge. Rose. La Candidac. Le nettoyage. Le Coliquando. Charlotte. Le cake aux carottes. Un lapin dans la ville. Lapin Life 2. La rhinophobie. L'épilator 14 000.
2: Penny Maloney, vous êtes la plus complète et parfaite.
0: Vous avez vu ça?
4: Je savais que Penny s'en sortirait.
5: Notre merveilleux couple. Je te proposerais bien de divorcer, mais on n'est même pas mariés.
6: Dis pas des choses pareilles, Candy. Mon amour a construit 50 aquariums pour aider les poissons frits dans les pays en voie de développement.
0: Montre-lui la vraie vidéo, mon pote.
4: C'est parti.
7: À quoi tu pensais pendant l'émission?
8: Pas à toi, en tout cas, Charlotte. C'est Candy que j'aime.
0: La version que tu as eue était encore plus trafiquée qu'un whisky de contrebande mexicain.
5: Des bilous.
2: Ce truc de montage est totalement mortel. Écoute ce que j'ai réussi à te faire dire.
9: Je suis un...
10: Idiot.
9: Coulé. Le sous-marin.
10: Vraiment très drôle, Mochi.
9: Je

0: idiot. Coulez.
1: Mission.
2: Mission.
0: En grotte.
3: En babinet.
4: Coucou mes poissons chéris d'amour, Papa Bunny est de retour. Clara? Candy, tu sais où est passée Clara?
5: J'en sais rien.
4: Hey! T'en as pas fait un beignet quand même?
5: Bien sûr que non. Comment tu peux m'accuser d'une chose pareille? Espèce de minable.
4: Minable toi-même.
5: Minable toi-même, je l'avais dit la première.
4: Non, moi.

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Secouez-vous un peu et mettez-vous au travail. Oh, c'est pas vrai. C'est écrit qu'on va me voler. Mais comment? Et quand ça? Qu'est-ce que je peux faire? Alors comme ça, White Storm veut cambrioler mon coffre-fort? Je crois que j'ai trouvé la bonne cachette. Je suis trop génial.

0: vous en pensez quoi, inspecteur Eiler?
1: Je sais comment il a opéré. Whitestorm a assommé l'agent de sécurité. Il a menacé la victime pour qu'elle ouvre le coffre. Il a pris l'argent et tué la victime avec cette maquette de bateau. Vous pouvez me croire sur parole. Mystère résolu. Affaire classée.
0: Pourquoi ne pas avoir tué le gardien?
2: Oh, il m'a attaqué par derrière. Je l'ai pas vu, c'est peut-être pour ça.
1: Brillante déduction. Bien joué.
3: Et qu'en pense Sherlock Holmes?
1: Pas besoin, affaire classée.
4: Pas si vite. Whitestorm a commis de nombreux crimes, mais il n'a jamais blessé quelqu'un. Vous ne trouvez pas ça suspect, vous?
0: Il y a un commencement à tout. Le désespoir, qui sait?
1: On n'a pas besoin de vous, Sherlock. J'ai résolu avec brio cette affaire, alors ne touchez pas à la scène de crime.
4: C'est vous qui touchez à tout. Moi, je ne fais que relever les indices.
1: Ça fait mal.
4: Hmm.

0: Ça suffit maintenant. Qu'est-ce que vous faites à tripoter cette suie? Arrêtez ça tout de suite.
1: Sherlock, si vous continuez à souiller les indices, même la reine d'Angleterre ne pourra rien pour vous. C'est quoi? Hein? Pourquoi il y a un trou dans le toit?
2: Vous devez être Gibson. Vous tenez le coup?
3: Ça peut aller. Comment vous savez mon nom?
2: Juste une intuition, c'est tout.
1: Sherlock, ça rime à quoi tout ça, dites-moi, hein?
2: N'est-ce pas évident, inspecteur? Le tueur est toujours ici. Et c'est lui!
3: Non, c'est un malentendu.
1: Vous êtes un amateur.
2: Ce coffre a bel et bien été ouvert, mais il n'y a aucune trace d'effraction. De toute évidence, White Storm a trouvé la clé.
4: Mais comment a-t-il su où trouver la clé?
2: Avant chaque cambriolage, White Storm envoie une lettre à ses futures victimes. Effrayée, la victime change de place à la clé de son coffre pour la mettre dans un lieu plus sûr. Dans ce cas précis, un peu plus tard, White Storm s'est faufilé à l'intérieur, a volé la clé, ouvert le coffre, laissé sa carte de visite et s'est enfui avec le butin. Quand notre victime a découvert le vol, elle s'en est prise à son agent de sécurité.
1: Donc, il était hors de lui. Et il a frappé l'agent avec le bateau.
3: C'est pas du tout ça, laissez-moi partir, c'est pas une raison pour tuer quelqu'un.
2: Inspecteur Fox, que savez-vous exactement de la victime?
0: Un homme d'affaires. Un des manias de la chasse à la baleine. Il récupérait leur graisse pour fabriquer des lampes et il a fait fortune. Mais à mesure que Londres se convertissait à l'électricité, son industrie a périclité. Il a dû renoncer à ce commerce.
2: Et c'est là qu'il a décidé de devenir usurier en prêtant de l'argent à des marins incapables de rembourser les intérêts. C'est pourquoi ses biens les plus précieux étaient des contrats de prêt rangés dans son coffre. Qui savait que White Storm allait brûler tous ces contrats? Gibson était un de ses emprunteurs et était obligé de travailler en tant qu'agent pour rembourser sa dette. Fulminant parce que ses contrats avaient été réduits en cendres, la victime a essayé de forcer Gibson à en signer un autre. Inutile de dire que Gibson a refusé. Réputé pour sa cupidité et son tempérament colérique, la victime s'en est pris à Gibson avec son stylo plume. On retrouve en effet des fibres de vêtements de Gibson sur la plume du stylo. À ce moment-là, la domestique arrivait avec le petit déjeuner. Gibson a jeté le nouveau contrat dans la cheminée et il a fait semblant d'être évanoui au sol.
1: Oh! Attendez! Si le contrat a brûlé, comment vous pouvez savoir tout ça?
2: Gibson n'avait pas remarqué que le feu s'était éteint. Quoi qu'il en soit, la chaleur des braises a suffi à brûler une partie du contrat, ce qui l'a rendu quasiment illisible. Cependant, lorsque la victime rédigeait le nouveau contrat, la feuille était sur le journal du soir posée sur le bureau. Il devait être vraiment très énervé parce qu'il a appuyé très fort en écrivant sur ce contrat. L'encre du journal avait taché le dos du papier à lettres. Étant donné que l'encre contient des substances inflammables, on aperçoit des traces plus brunes là où c'était écrit. En me basant sur

0: Sur ce fragment récupéré, j'en ai déduit que la solution devait être sur le journal. Et j'ai donc répandu de la suie dessus, et les termes du contrat sont apparus.
1: C'était un loup avide qui s'en prenait aux pauvres, mais je voulais pas le tuer.
2: Allons-y, vous raconterez votre histoire à la cour.
3: C'était un coup de chance, Holmes. Mais le grand White Storm est à moi. Pour cette partie, il faut un joueur de haut niveau.
0: On verra. Même l'homme le plus intelligent peut commettre des erreurs, quelquefois.

0: Monsieur Holmes, je vous garantis que c'est la plus grande invention depuis la machine à vapeur.
1: Plaît-il ? Qu'est-ce qui est si important ?
0: Une invention la plus importante qui soit. Si vous ne prenez pas le train en marche, le train partira sans vous. Monsieur Holmes ? C'est encore mieux que tout ce que j'ai pu vous vendre avant. C'est différent. Je vous garantis que ça changera votre vie à jamais. Et vous, vous pouvez être le premier homme à...
1: Des-en au but.
0: Je l'ai appelé le téléphone mobile. Cet appareil va révolutionner la communication à jamais. Grâce à lui, plus besoin d'aller dans un bureau de poste pour téléphoner.
1: Ça ne fonctionne pas.
0: La ligne n'est pas connectée.
1: Quelle ligne ?
0: La ligne du téléphone. Je suis prêt à vous le vendre pour 100 livres.
1: D'accord.
2: Nom d'une pipe, ça représente 3 ans de loyer. Où allez-vous trouver l'argent ?
3: Watson, on ne peut pas laisser passer cette merveille.
2: Comment on fera pour le loyer ?
1: Vous êtes génial, docteur. Prenez plus de patience.
0: Signez ici, s'il vous plaît.
1: Si vous ne prenez pas le train en marche, le train partira sans vous.
0: Bien parlé.
4: Monsieur Holmes, il y a un bruit qui court. Oh, c'est quoi ?
1: Un bruit qui court ?
4: C'est quoi ?
1: T'as entendu
4: c'est
1: quoi ?
4: C'est quoi ?
2: C'est notre nouveau logement pour 3 ans. Quelle est cette rumeur, Benny ?
4: Quelqu'un essaie de vendre des bijoux près des bidonvilles sur la rive est. Il paraît que ce sont des bijoux volés. On va voir ?
1: White Storm ! En route, Watson !
2: J'avais espéré que Londres était entrée dans une nouvelle ère.
1: Le nouveau côtoie toujours l'ancien. Les gens regardent les pauvres sans les voir.
2: Mais ce sont ces gens, justement, qui ne devraient pas être oubliés.
1: J'aimerais qu'on puisse en faire plus. Même si vous dépensiez tout votre argent, ça ne les nourrirait qu'une semaine. Jusqu'à quel point on peut les aider ?
2: Vos paroles font froid dans le dos.
1: La vérité n'est pas toujours agréable à entendre, cher Watson.
2: La nouvelle ère a abandonné tous ses navires. Mais elle a abandonné les gens aussi.
4: Oh ! C'est à moi ! Je l'ai piqué ! C'est à moi ! Lâche ça tout de suite ! C'est à moi, je te dis ! Ça, c'est à toi ! Je t'ai aidé à la piquer ! C'est pas juste ! Prends-la moi !
2: C'est dangereux ici.
1: Par ici !
2: Venez, que faites-vous ?
1: Je pense à l'avenir.
5: Oh. Tiens, tiens, qui avons-nous là ? Vous avez vu le comité d'accueil, monsieur Cœur de Pierre ? Vous êtes un peu loin de chez vous, non ?
1: On m'a dit que quelqu'un vend des objets volés ici. J'espérais trouver une montre de poche pour marcher.
5: Des objets volés ? Pourquoi vous ne le dites pas franchement ? Vous nous traitez de voleurs, hein ?
2: Je suis sûr que vous respectez la loi en bon citoyen.
5: On respecte la loi de la rue.
1: Si vous êtes expert en loi, vous avez sans doute entendu ce proverbe. La justice est aveugle.
5: Prenez-les.
2: Bon sang, je n'en peux plus, Sherlock.
1: Allez, Watson.
2: Peut-être qu'un peu de thé me redonnerait un peu d'énergie.
1: J'y pensais, justement.
2: Waouh ! Je dois reconnaître que c'est luxueux. Ça doit être cher.
1: Une chance que vous ayez autant de patients.
4: Monsieur Holmes, voilà toutes nos variétés de gâteaux.
1: Très aimable.
2: Vous êtes vraiment incroyable. Pendant que je m'escrime à payer le loyer, vous continuez à mener une vie de roi.
1: Les rumeurs dont parlait Bunny ne semblaient pas fondées. Personne n'irait dans les bidonvilles vendre des bijoux. White Storm n'y était pas pour trouver un acheteur. Il aidait les pauvres avec l'argent de ses vols. Se pourrait-il qu'il soit un voleur au grand cœur ? J'ai comme l'impression que chaque fois qu'il va là-bas, il apporte des gâteaux aux enfants.
2: Donc, gâteau est le mot-clé. Pourquoi ne pas l'avoir dit plus tôt ? Ce thé était mon idée, mais vous aviez une longueur d'avance sur moi. J'ai beau vous connaître depuis des lustres, vous m'impressionnez toujours.
6: Merci beaucoup, Dr. Watson.
1: Excusez-moi.
4: Oui ?
1: Beaucoup de salons de thé dans les alentours servent ce délicieux gâteau à la crème de citron.
4: Peut-être quelques-uns, mais je vous garantis que le nôtre est le meilleur.
1: Un de vos clients serait venu récemment vous acheter tous vos gâteaux?
4: Ça arrive tout le temps. Que voulez-vous savoir?
1: Un client inhabituel, peut-être?
4: Il y en a un, de temps en temps, qui souhaite acheter toutes les parts de gâteaux au citron.
1: Et c'était le cas ce matin?
4: Oui.
1: S'il les a toutes achetées, comment ai-je pu en avoir une?
4: Il est venu trop tard aujourd'hui. Presque toutes les parts du gâteau au citron étaient déjà vendues. La vôtre était la dernière. Vous avez eu beaucoup de chance, monsieur Holmes.
1: Beaucoup de chance, oui. Cet homme qui achète les gâteaux au citron, à quoi ressemble-t-il?
4: Il est un peu plus grand et un peu plus vieux que vous, monsieur Holmes. Et il porte des lunettes. Il nous a passé commande d'un très gros gâteau au citron à livrer après-demain à l'orphelinat Sainte-Marie pour un anniversaire.
1: L'orphelinat Sainte-Marie.
4: Docteur Watson, Docteur Watson, on m'a dit que monsieur Holmes avait commandé des tonnes de gâteaux. Vous avez besoin d'aide?
3: Oh, si seulement tes pieds étaient aussi vifs que tes oreilles, tu aurais pu m'empêcher d'en manger autant. Je dois dire que ces gâteaux étaient vraiment un pur délice.
1: Whitestorm achète des gâteaux pour les enfants. C'est très généreux de sa part.
3: Allez, voyons Sherlock. Il veut peut-être que les pauvres le protègent. Ne vous laissez pas abuser, Holmes.
1: Lâche parole,
7: J'y
1: Watson.
7: Crois pas. Non seulement vous avez des retards de loyer et en plus quelqu'un saccage l'appartement, qu'est-ce que ça veut dire?
0: Ah, vous voilà. La ligne téléphonique est connectée. Vous pouvez appeler.
1: Splendide.
7: Hein? Qu'est-ce que c'est?
1: C'est un téléphone. Mon téléphone personnel. Je peux passer des appels d'ici. Incroyable, non?
7: Incroyable. C'est pas trop cher?
1: Oh, Alice, celui qui n'avance pas avec son époque restera toujours à la traîne. Ça vaut la peine d'investir dans l'avenir.
7: À quel prix? Ma tante va vous réclamer les retards de loyer.
8: Quel culot! Donnez-moi votre numéro que je puisse vous appeler pour le loyer.
1: Bien, qui vais-je appeler?
4: Moi! Téléphonez-moi!
1: Pas besoin de te téléphoner, tu es tout près de moi.
9: Bonjour, quel numéro demandez-vous?
1: Oh, je voudrais parler à la reine.
10: La reine? Jeune homme, cessez vos plaisanteries. Il y a sept autres personnes qui veulent être connectées.
4: À moi! Je veux parler à la reine d'Angleterre!
1: Qu'est-ce que la reine d'Angleterre pourrait bien te dire?
4: Oh, que je suis un casse-pied de première!
3: Pourquoi ces rires?
4: Oh, la reine d'Angleterre! Je viens de lui parler au téléphone! C'est incroyable, non? Moi, je trouve ça incroyable!
3: Oh, la signature de Whitestorm!
1: Je dois absolument lui rendre la politesse.

0: Alors, une histoire pour jour de pluie. Quelle histoire je vais choisir?
1: Monsieur Sherlock Holmes est là. Il dit qu'il a quelques questions à vous poser.
0: Oh, ça tombe bien. J'ai aussi quelque chose à lui demander.
2: Voilà qui redore mon blason. Allez-y.
0: Mes enfants, s'il vous plaît, regagnez tous vos places et souhaitez la bienvenue à votre conteur du jour, le célèbre détective Monsieur Sherlock Holmes.
2: Vraiment? Il faut...
3: Bonjour.
2: À vrai dire, toutes mes histoires de détective sont retranscrites par mon ami, le docteur Watson. Alors, faites un triomphe à l'excellent conteur, docteur Watson. Vous n'avez pas intérêt à me laisser seul. Il n'y a pas meilleur conteur que vous.
4: Vous voulez entendre une énigme policière?
5: Mais bien sûr.
4: Un jour, il y avait un immense trapéziste qui faisait d'incroyables acrobaties. Et...
6: Je sais! Il est tombé et il a eu une mort tragique. C'est trop génial, ouais. Et ouais.
0: Merci beaucoup. Les enfants ne s'étaient pas autant amusés depuis très longtemps.

0: content. Nous fêtons un anniversaire demain. Venez donc nous faire encore partager vos merveilleuses histoires.
1: Bien sûr. C'est l'anniversaire de qui?
0: De la plus grande, tout au fond. Elle s'appelle Cathy.
1: Je vois. La pâtisserie près d'ici est réputée pour son gâteau au citron. Et si j'en apportais un pour la fête?
0: Quelle coïncidence, mais ne vous donnez pas cette peine. Ce gâteau est vraiment le préféré de Cathy. Son bienfaiteur lui en offre un chaque année.
1: C'est très gentil. J'ai du mal à croire que la générosité existe encore de nos jours.
0: Il y a encore beaucoup de gens fortunés à Londres. Mais ils ne sont pas tous généreux, hélas. La seule chose qui permet à l'orphelinat de survivre, c'est une rente annuelle d'un bienfaiteur.
1: Et vous savez qui est ce bienfaiteur?
0: Malheureusement, non. Il est très mystérieux.
2: Et voilà.
3: Oh,
2: c'est la fin de l'histoire. Vous avez des questions?
3: Vous pouvez dire qui a mangé mon muffin ce matin?
2: Je vais laisser notre célèbre détective trouver le coupable.
3: Bon, d'accord. Dites-moi qui a mangé mon muffin.
1: Tu l'as mangé.
3: Waouh, vous êtes incroyable. Pourquoi des fois mon caca flotte alors que des fois il coule à pic?
1: Quand tu es un gentil garçon, tu manges plus de légumes. Leurs fibres sont plus légères que l'eau et ton caca flotte.
4: Ce sera moins difficile maintenant.
3: Oh là,
5: Monsieur Holmes, s'il vous plaît, vous pouvez aider Cathy à retrouver son père pour qu'ils soient réunis et qu'ils forment une famille.
1: Eh bien, je vais faire mon possible.
0: Les enfants, arrêtez de courir. C'est l'heure du bain.
5: C'était super de voir Monsieur Sherlock Holmes. Quand je serai grande, moi aussi, je serai une grande détective.
0: Moi aussi. Peut-être qu'un jour, on pourrait monter notre agence. Qu'est-ce que t'en dis?
1: Bonjour.
5: Je dis quoi? Hein? Ronald!
1: Bon anniversaire.
3: On vous laisse tranquille tous les deux.
6: C'est certainement lui.
1: Non, c'est juste un gamin.
6: White Storm est peut-être un gamin?
1: Non. Ce gamin n'est pas le père de Cathy.
7: Comment savez-vous que White Storm est le père de cette fille?
1: C'est une longue histoire. D'abord, j'ai fait un deal avec des lutins complètement fous. Et puis un ogre géant m'a étranglé à mort avant que j'obtienne l'information. Son grand-père, insensible, ne savait pas qui était le père, alors il n'a pas voulu accueillir Cathy. Elle a donc été confiée à l'orphelinat Sainte-Marie. Mais l'orphelinat était sur le point de fermer, par manque de donateurs. Quoi qu'il en soit, quelques années après l'arrivée de Cathy, un mystérieux bienfaiteur a commencé à donner des grosses sommes d'argent tous les ans, en plus d'un gros gâteau d'anniversaire très particulier.
7: Tout ça n'explique pas pourquoi vous pensez qu'il s'agit de White Storm.
6: Moi j'y crois. Faut être un monstre pour laisser sa fille dans un orphelinat.
1: Ses victimes sont tous des hommes d'affaires corrompus ou des gens qui abusent des pauvres et des opprimés. Garder sa fille près de lui est trop dangereux.
6: Alors, il ne devrait plus voler dans ce cas.
1: Se sacrifier au nom de la chevalerie et de la justice n'est pas quelque chose que vous pouvez comprendre.
6: Chevalerie et justice? Tous les voleurs doivent payer. Et si vous ne l'arrêtez pas, vous serez coupable.
1: C'est lui.
6: Ok.
1: Hey! L'arrêter devant sa fille, c'est vraiment trop cruel.
6: Et alors?
1: Sa calèche est garée devant l'entrée. Je ne crois pas qu'il va rester longtemps. Quand il sortira, on peut le cerner et l'arrêter. Il ne pourra pas nous échapper.
6: Ouais, j'allais suggérer ça. Surveillez le chauffeur. Il ne nous échappera pas.
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6: Bonjour monsieur, vous avez envie de jouer? Vous êtes trop grand pour faire de la balançoire.
7: Mmh. Tu les as réussi cette fois?
6: Testé par vous-même? Le plus gros a été fait tout spécialement pour vous.
7: Il est bien trop gros pour moi. Tu en prends la moitié avec moi?
6: Oui. Alors, c'est bon, vous trouvez?
7: Mmh.
6: Venez par ici. Elles viennent d'éclore, elles sont belles, hein?
7: Oui, très belles.
6: Sentez-la, ça sent bon. Je suis vraiment désolée, j'avais oublié votre allergie.
7: Ne sois pas désolée, elles sont très bonnes.
6: Suivez-moi. Ces fleurs sentent moins, mais elles sont aussi très belles. Oh, j'aimerais vous présenter un ami à moi.
7: Désolée, je n'ai pas vu le temps passer. Je reviendrai vous voir. Bye bye.
6: Monsieur! Monsieur!
8: Où est passé Sherlock?
9: Bien. On se rencontre enfin. Enchanté, Wildstorm.
7: Vous vous trompez de personne.
9: Et vous, vous avez ma pipe. Rendez-la-moi, Mac.
7: Vous êtes Sherlock Holmes, le célèbre détective.

0: my people! Rendez-vous! Vous voulez que votre fille vous voie comme ça?
1: On l'a eu! Exactement comme je l'avais prévu. Vous avez le droit de garder le silence. Et tout ce que vous pourrez dire pourrait être retenu contre vous. Regardez-vous, vous n'aviez qu'à respecter les lois, ça ne serait pas arrivé. Vous n'êtes rien qu'un vulgaire cambrioleur. Comme c'est votre première infraction, le juge ne vous infligera peut-être une peine légère, 10 ans de prison peut-être.

0: Qu'est-ce qu'il y a? Pourquoi tout le monde est si triste?
1: Ah, t'as qu'à lire ça.
0: Je sais pas lire. Comment je peux savoir ce qui est écrit?
2: Mac, plus connu sous le nom de White Storm, est issu d'une famille riche. Ils ont fait fortune dans les pierres précieuses et les bijoux. Mais leur commerce a chuté quand il a repris l'affaire. Il a disparu de la haute société après avoir dilapidé la fortune familiale.
0: À sa place, j'aurais profité de la vie. Ça lui a servi à quoi de voler les riches pour aider les pauvres? Maintenant, il est en prison à cause de Monsieur Holmes.
2: Arrête ça! Le journal a traité Sherlock de cœur de pierre parce qu'il a arrêté Mac devant sa fille.
0: Monsieur Holmes, ça fait 2 jours que vous jouez du violon. Par pitié, arrêtez de vous en vouloir. Si vos mains ne sont pas fatiguées de jouer, mes oreilles, elles le sont. Venez jouer à Colin Maillard.
3: Oh non! Oh, je ferais mieux de cacher ça.

0: Si vous trouvez que c'est plus de votre âge, on peut jouer au gendarme et au voleur. Vous faites le gendarme et moi le voleur. Si vous m'attrapez, ce sera votre plus grande victoire.
1: Laisse Monsieur Holmes tranquille.
0: J'essaie juste de le consoler. Monsieur Holmes, vous n'avez rien mangé depuis 2 jours. Sortons et allons manger des gâteaux. Promis, je serai sage et je vous laisserai tout payer.
1: Bonne idée, oui.
2: Je suis fauché.
1: Oh, je paierai.
2: Je suis fatigué.
1: Ah, vous ne faites rien. Vous devez sortir un peu d'ici. Oh, quel culot! Dites-moi pour quel journal vous travaillez.
3: Oh, excusez-moi, je suis reporter à Londres pour le Times. J'aimerais avoir une interview avec Monsieur Sherlock Holmes.
0: C'est vous qui l'avez traité de cœur de pierre.
3: Ah, j'essaie juste d'être inventif. Alors, quel moment vous conviendrait pour une interview?
1: Allez-vous-en, oh, ça ne l'intéresse pas.
3: Il n'y en aurait pas pour très longtemps.
4: C'est Sherlock Holmes. On dit qu'il a fait exprès d'humilier la fillette.
0: Waouh. Désolée, cette table est réservée.
1: Et cette table là-bas?
0: Désolée, cette table aussi est réservée.
1: Et celle-là?
0: Réservée. Elles sont toutes réservées. Il n'y a aucune table pour vous.
5: Cher détective, venez vous asseoir à ma table.
0: Youpi, on a une table.
5: Vous avez éliminé un parasite, alors c'est moi qui régale.
0: Vous êtes sûr?
5: C'est la moindre des choses. Mon garçon, refais mes lacets.
0: Oui, monsieur.
5: Merci à notre grand détective. Les riches de Londres peuvent enfin dormir tranquilles. Et rien ne peut vous arrêter. Non seulement vous l'avez arrêté, mais vous l'avez carrément fait sous les yeux de sa fille. Ça, c'est ce que j'appelle de l'engagement. À votre santé. Et maintenant, vous allez arrêter la fille aussi?
0: Espèce de boule puante, qu'est-ce que vous faites là? Cathy était si heureuse avant, et là elle ne fait que pleurer tout le temps. Si ma crotte n'était pas liquide, je l'aurais ramassée et je vous l'aurais envoyée dans la

0: Monsieur Holmes, j'ose à peine vous dire que dans cette prison, au moins la moitié des détenus a des vues sur le butin de Whitestorm.
1: Vous n'avez pas lu les journaux? Il a donné tout ce qu'il avait volé et n'a jamais rien gardé pour lui.
0: La majorité de cette vermine ne sait même pas lire. Et les autres ne croient pas à ces balivernes. Ça n'existe pas, les voleurs au grand cœur.
1: Ça veut dire que Mac est en danger?
0: Nous, les gardiens de la prison royale, sommes réputés pour notre dévouement sans faille. Aucune inquiétude à avoir. Garde à vous!

0: Quelle surprise. J'ai pensé que je devais venir. Pour m'excuser en personne auprès de vous.
1: Vous excusez ?
0: Pour votre fille.
1: Un voleur médiocre a été arrêté par un détective très doué. Aucune raison de s'excuser.
0: Je regrette d'avoir agi le jour de l'anniversaire de Cathy. J'aurais dû choisir un autre moment. C'était pas juste qu'elle ait dû assister à ça.
1: Le timing était affreux, oui. Juste le jour où j'avais décidé de tout arrêter.
0: Légalement parlant, je ne peux cautionner le vol. La ville a abandonné ses pauvres. Mais j'aurais préféré que vous trouviez un autre moyen.
1: Je pensais que je faisais ce qu'il y avait à faire, jusqu'à récemment.
2: White Storm.
1: Qu'y a-t-il ?
2: Vous voulez du gâteau ? Je les ai volés tous les deux. Je suis très fort, n'est-ce pas ?
3: Moi, je suis très forte. Regardez ce porte-monnaie. Volez !
4: Mais tu n'aurais pas réussi à le voler si je t'avais pas prêté mon couteau.
2: T'es trop fort.
4: Évidemment, je le suis et t'as pas intérêt de l'oublier.
1: Ça m'a vraiment fendu le cœur. J'avais seulement contribué à nourrir leur corps. Mais leur âme aussi était rongée. Les enfants ne devraient pas idolâtrer un voleur. À vrai dire, Monsieur Holmes, je devrais vous remercier de m'avoir arrêté.
0: Et pourquoi leur avoir acheté des gâteaux plutôt que des livres ?
1: Des histoires policières.
0: Le gardien dit que vous refusez les visites de Cathy.
1: Cathy est vraiment une fille bien. Elle mérite un meilleur père.
0: C'est devenu une jeune femme. Je suis sûr qu'elle comprend. Vous êtes resté à l'écart pour la protéger.
1: Comprendre n'est pas pardonner.
0: Elle ne serait pas venue si ce n'était pas le cas.
5: Le temps est écoulé. Vous finirez la prochaine fois.
0: Respectez ses souhaits. Laissez-la vous pardonner.

0: imbattable. Yeah.
1: Ouais. T'es le boss, c'est toi le patron.
2: Elle t'a encore envoyé une lettre.
3: Merci.
0: Mettez-vous en ligne. Je préfère de loin ce jeu. C'est tellement facile.

0: montrer comment jouer un pro.
1: Il n'y a pas meilleur jeu que le football.
2: Scarface va le tuer.
3: Moi, j'ai déjà peur d'éterner près du boss et Mac lui a foncé dessus.
2: T'es un homme mort. Ta dernière heure est venue, tu peux me croire.

0: Donc, ce dimanche, c'est l'anniversaire de la reine. Si on allait voir les feux d'artifice sur la Tamise.
1: Les feux d'artifice, quel ennui.
0: Mais ça fait boum bang, ça explose.
1: Rien qu'une réaction chimique qui explose en l'air en enflammant différents métaux en poudre. Ce qui crée une grande variété de couleurs. Il n'y a rien de particulier là-dedans. J'en fabriquais déjà à 8 ans.
0: Vous bluffez.
1: Comme ça.
2: Allô? Ne quittez pas, c'est pour vous.
1: Je suis occupé, prenez un message, merci.
2: Il est plutôt occupé en ce moment. Je peux prendre un message? Oh, je vois. C'est la prison. Il est arrivé quelque chose à Mac.
3: Toutes mes excuses pour vous avoir demandé de venir par un si mauvais temps.
1: Vous m'aviez dit que vos gardiens étaient très consciencieux. Comment ça a pu arriver?
3: C'est une longue histoire, de celle qui ne s'invente pas. Oh.
4: Ta dernière heure est venue, ouais. Tu peux me croire. Ouais.
5: À genoux et vite! Les mains sur la tête!
6: À genoux, on a dit!
5: Comment osez-vous frapper quelqu'un deux fois plus gros que vous? Vous irez à l'isolement.
7: Je ne comprends pas, c'était un prisonnier modèle et il devait sortir dans un an. Alors pourquoi cette agression soudaine? Pourquoi tout gâcher? Je pensais qu'il était plus intelligent que ça.
1: Peut-être qu'il avait ses raisons.
2: Sans doute. Il semble que Mac a provoqué cette bagarre pour se retrouver à l'isolement et s'évader.

0: Toujours un train de retard, hein? Si vous et Sherlock voulez m'assister, ça me va.
1: Vous avez découvert quelque chose?
0: Au vu des circonstances de l'évasion, il n'y a qu'une possibilité. D'après moi, Max s'est servi de sa richesse volée pour graisser la patte à un des gardiens. Et ce gardien l'a laissé s'échapper au milieu de la nuit. Tout laisse à penser à un complice à l'intérieur.
2: Oh, et vous croyez que c'est moi?
0: Vous savez
2: oui. Comment je pourrais faire une telle chose? Je vous en prie, monsieur Holmes, aidez-moi par pitié.
3: Max s'est échappé par là.
1: Vraiment?
0: Ce n'est pas comme si c'était un cafard. Comment il se serait faufilé?
3: Ce serait impossible pour vous.
2: Oh.
3: Mais ce n'était pas un problème pour Mac.
4: Et depuis quand vous êtes si fort?
3: Est-ce que Mac était assigné aux cuisines? Et avait-il accès souvent à cette cellule?
5: Ses tâches consistaient à aider en cuisine tous les jours et à nettoyer cette cellule chaque vendredi.
3: Et chaque vendredi, il s'occupait de ce barreau. Si vous le regardez de plus près, ce barreau est rouillé. Sans doute à cause d'une exposition à de l'eau salée.
0: Il a le goût de sel.
3: On trouve en général le sel dans les cuisines.
6: Vous sentez l'odeur du sel? Pourquoi vous le sentiez?
3: J'essayais de sentir les fluides corporels. Je voulais parler de salive, inspecteur Ryler.
0: Vous m'avez fait peur.
7: Alors comme ça, Mac a volé du sel pendant 4 ans. Il utilisait sa salive pour dissoudre le sel et a mis le tout sur les barreaux en fer.
8: Wow, c'est dingue, quelle détermination!
0: Vous n'avez pas honte? Si vous l'aviez surveillé comme il le faut, il n'aurait pas volé le sel ni craché de salive. 4 ans, vous étiez aveugle!
2: Quoi encore? Comment j'étais censé contrôler à chaque fois qu'il crachait?
3: Warden, est-ce que vous pouvez nous montrer le mur d'enceinte?
2: Par ici, s'il vous plaît!
9: Boss, tu dois vraiment te réveiller, allez. Il s'est passé un truc. Boss, réveille-toi.
10: Hey, boss, faut se réveiller. Ça fait quoi si ce truc éclate?
11: Qui vient d'éternuer?
10: Hein? C'est toi.
12: Et qu'est-ce que vous faites là? Pourquoi je suis ici, hein?
9: Tu ne te souviens pas? Mac t'a cogné à la tête.
12: C'est vrai. Vous disiez qu'il s'est passé quelque chose.
10: Max est tiré de la prison.
12: Comment il s'est échappé?
10: Il paraît qu'il a scié les barreaux de la cellule d'isolement et escaladé le mur d'enceinte.
12: Les barreaux de la cellule ont été sciés. Non! C'est moi qui lui avais demandé de scier les barreaux pour que je puisse m'évader. Ça me rend dingue, je vais exploser. Je vais me tirer d'ici, il va payer. Mais vous le trouvez?
10: Moi, je sais. Il a laissé tomber cette lettre pendant la bagarre.
12: Elle me serait utile si je savais lire.
7: Vous êtes enfin réveillé. Vous avez toujours mal?
12: Oui, j'ai très mal. Oh, je veux un check-up complet à l'hôpital en bas de la colline.
7: Ça ne sera pas nécessaire, je vais voir ça.
12: Docteur, je crois vraiment que vous auriez tout intérêt à m'envoyer à l'hôpital.

0: Vous voyez les 6 bouts de tissu par terre? Ça vient d'une couverture de prison qui a été déchirée.
1: 6 morceaux. Est-ce qu'il avait pris froid? À quoi ça a bien pu lui servir?
2: C'est juste un écran de fumée. Pour brouiller les pistes dans nos recherches. Parce qu'il y a une taupe dans cette prison.
3: Aidez-moi!
4: Warden, je viens de découvrir ce tissu en dehors du mur d'enceinte. Il est apparu aujourd'hui quand la neige a fondu.
0: C'est un morceau de la même couverture. Pourquoi ce tissu s'est retrouvé de l'autre côté du mur d'enceinte?
5: Ce robinet d'eau est resté ouvert toute la nuit?
4: Il y a eu beaucoup de pluie et de neige. Si on ne laisse pas couler le robinet goutte à goutte, l'eau gèle et bouche les tuyaux.
5: Est-ce qu'il a neigé dans la nuit d'avant-hier? Il faisait froid?
0: Il neigeait et il faisait environ 0 degré. Ça s'est réchauffé de quelques degrés quand le soleil s'est levé.
5: Avant-hier, il a beaucoup plu et après, les températures ont beaucoup chuté. Une couche de glace a dû se former sur le mur. Grâce à cette météo, Mac a pu se fabriquer un escalier pour escalader le mur.
6: Je ne vous suis pas.
5: Les preuves sont irréfutables. Dites-le, Watson.
7: Moi ? Tous les indices prouvent qu'il y a une taupe dans la prison.
3: Laissez-moi partir. Aidez-moi, monsieur Holmes.

0: Eh bien, voici ma déduction.
1: Mac a d'abord passé deux morceaux sous le robinet d'eau. Il les a ensuite mis en boule et les a mis sur le mur. Comme la température était très basse, les molécules d'eau des deux morceaux de tissu se sont collées à la paroi glacée du mur. Résultat, les deux boules de tissu étaient fixées au mur. Mac pouvait s'en servir comme des marches. Il a répété l'opération jusqu'à ce que la sixième boule de chiffon atteigne le haut du mur, lui permettant de s'échapper. Quand le soleil s'est levé et a fait fondre la glace, les six boules de tissu sont retombées par terre. Mais je n'ai pas encore trouvé l'utilisation du morceau de tissu trouvé de l'autre côté du mur.
2: Allez, et que ça saute! Préparez un plan! Hey! Quelles sont les directions possibles une fois le mur passé?
3: Vous avez bien fait de me le demander à moi. Il n'y a qu'une route qui mène à la gare de Château-Barnard.
1: Pas nécessairement. Mac a dû passer des heures la nuit dernière à attendre que les tissus gèlent. Il devait faire presque jour quand il a franchi le mur. Il risquait de se faire repérer en prenant la route principale. Je crois qu'il a choisi un autre itinéraire.
3: S'il avait pris un autre chemin, il aurait dû escalader la montagne et la redescendre à ski. Lanky, combien de temps ça lui prendrait?
4: Ben, en marchant, je dirais 2 jours. Mais si on grimpe la montagne à cheval et qu'on la redescend en skiant, ça prendrait une demi-journée.
5: Ce qui veut dire que Mac ne doit être qu'à mi-chemin. On peut le rattraper.
2: Super! Ce voleur est à moi!
1: Vous vous en chargez? Vous devrez monter à cheval et redescendre en skiant.
2: J'y arriverai.
5: Moi, j'avoue que je ne sais pas skier.
6: J'avoue que moi non plus, je ne sais pas.
2: Je vous ai demandé de faire plus d'exercices. Mais vous passez vos congés au lit.
7: Mais l'exercice, c'est tellement fatigant. Et le lit, tellement confortable.
8: Et quoi de mieux que de dormir comme un loir pendant les jours de congé?
9: Warden, le docteur dit que Scarface est très mal et doit aller à l'hôpital.
3: Entendu. Merci. Pourquoi n'y allez-vous pas tous les deux? Le docteur Watson pourra soigner Scarface et l'inspecteur Fox sera sur place et gardera un œil sur lui. Qu'en dites-vous?
10: C'est un bon plan.
2: Vous allez sans doute devancer Mac. N'oubliez pas de contacter la police de Château-Barnard. Qu'elle nous aide à le poursuivre.
11: Compris.
3: Merci. Et bonne chance à vous tous.
6: Prudence.
1: Faites attention aussi.
4: Monsieur Holmes, ça y est, on est prêt à partir.
2: On peut aller plus vite, j'ai les fesses gelées.
4: Les chevaux font de leur mieux dans la neige. Vous pouvez marcher si vous trouvez que votre cheval est trop lent.
2: Cette bête est nulle, une tortue irait plus vite.
4: On arrive. Quand on atteindra les arbres, on pourra skier.
2: Allez, la tortue, encore un petit effort et on y est.
4: C'est la partie la plus facile. C'est parti!
1: On a peur?
2: Bien sûr, peur! J'ai peur d'être trop rapide et de vous semer.
1: Si vous êtes si rapide, j'ai intérêt à prendre un peu d'avance.

0: taper.
1: On y est.
2: Faites comme si j'étais pas là, on se sépare à l'hôpital. Restez tranquille ou je vous mets en caisse.
1: Lâchez-le.
0: Je vais tous vous mettre en caisse.
1: C'est quoi ce bruit?

0: Attendez, lâchez-le.
1: T'es un homme.
0: J'aurais mieux fait de choisir le ski.
2: Ça bouge par là.
0: Quoi ? Oh, Scarface !
1: Vous ne m'échapperez pas ! Oh, où allez-vous si vite ?
3: Vous êtes pressé.
4: Arrête-toi tout de suite!
5: Pas la peine de lui crier dessus. Il faut le poursuivre.
4: En tant qu'officier de police, je devais le mettre en garde. Maintenant, au lieu d'un évadé, nous en avons deux. On doit rapidement prévenir la police locale et bloquer toutes les routes de Château-Barnard.
5: Rapidement? Et comment on s'en va d'ici?
6: On n'a pas peur de tomber. Skier n'est pas si difficile que ça. Mais attends, comment je m'arrête?
7: Hein? Qu'est-ce que c'est que ça? On dirait un morceau de couverture de prison. Mais pourquoi il y a un nœud comme ça?
5: Mais bien sûr, une luge.
7: Si Mac est descendu en luge, et il doit avoir atteint la gare de Château-Barnard la nuit dernière. Il a peut-être même déjà sauté dans un train.
5: Peut-être. Mais avec sa tenue de prisonnier, il ne pouvait pas sauter dans un train plein de voyageurs.
7: Attendons l'inspecteur Ryler et descendons ensemble, hein?
6: Hé, là ! Écarte-toi, crétin !
7: Si on allait au poste de police locale. Ils ont peut-être des informations qui nous seront utiles. Ou peut-être que nous devrions d'abord aller à l'hôpital.
4: Nous avons lu le rapport de police au commissariat. Il semblerait que Mac ait atteint la vallée. Il aurait alors volé des vêtements dans un magasin. Après, il aurait piqué un portefeuille dans la gare. Il est probable qu'il ait pris le dernier train pour Londres.
5: Et Scarface alors?
6: On a fouillé toute la gare. Aucune trace de lui. Qui aurait pensé que ce type était un maître du déguisement?
4: J'ai beaucoup couru et je n'ai rien mangé. Si on allait dîner?
6: Dîner? On a une mission à accomplir. Vous êtes officier de police, alors concentrez-vous sur ce qui est important.
4: Un bon dîner?
6: C'est l'heure de dîner.
5: Vous me fixez.
7: J'ai comme l'impression que vous ne me dites pas tout, n'est-ce pas? Je commence à vous connaître. Vous cachez quelque chose, et vous attendez le bon moment pour révéler votre déduction. Alors, racontez-moi tout.
5: À vrai dire, quand Max s'est échappé, j'ai su que ça avait un lien avec Cathy. Ce que je ne vous ai pas dit, c'est qu'elle se marie demain. Après la noce, les mariés projettent de quitter l'Angleterre.
7: Hein? Alors Max est en fuite de prison pour assister à son mariage?
5: Si Ryler et Fox découvraient ça, ils feraient des ravages et ça gâcherait le mariage. Aucun doute là-dessus. Ryler nous surveille. Je suis venu à la prison en espérant qu'il nous suivrait. Tromper un inspecteur, et en plus de ça, aider un célèbre fugitif, ce sont des crimes.
7: Ah, je vois.
5: Je me sens responsable. Et je suis persuadé que je dois ça à Mac et à sa fille.

0: Mon très cher et bien-aimé père, 4 ans déjà se sont écoulés. Père, vous souvenez-vous de la dernière fois où l'on s'est vu, le jour de mon anniversaire? Les jours précédents, j'étais obsédée par toutes les choses que je voulais partager avec vous. Je voulais vous montrer les fleurs que j'avais plantées et vous faire goûter les cookies que j'avais cuisinés. Et aussi vous présenter le garçon qui est devenu mon fiancé. Je dois l'avouer, pendant très longtemps, j'ai été jalouse que vous consacriez votre vie aux pauvres, alors que tout ce que je désirais était d'avoir un père. Ce n'est pas à moi de juger si ce que vous avez fait est bien ou mal. Mais même si le monde entier pense que vous êtes un homme mauvais, vous serez à jamais mon héros et mon père adoré. Si c'était possible, mon plus grand souhait est qu'un jour vous me racontiez tout de vous, de père à fille. Vous voulez bien ? Je n'ai peut-être pas la sagesse nécessaire pour vous aider à résoudre tous vos problèmes, mais au moins, je pourrai être à vos côtés et vous écouter, vous libérer du fardeau qui vous pèse. Dimanche prochain, je vais me marier à l'église Saint-Martin. Même si vous ne serez pas là pour me conduire à l'hôtel, je sais que vous serez à mes côtés quoi qu'il en soit. Mon époux et moi allons passer du temps dans les universités de l'Extrême-Orient et transmettre nos connaissances scientifiques aux populations locales. C'est peut-être une autre façon de poursuivre votre ambition d'aider les autres, votre héritage en quelque sorte. Votre fille bien-aimée, Cathy. J'ai levé.
1: Je vous déclare donc mari et femme.

0: Vous étiez conscient du risque que vous couriez en vous évadant. Est-ce que ça en valait le coup?
1: Oui. Je savais que je ne pourrais pas la conduire à l'hôtel. Mais au moins, j'ai pu assister à son mariage. Soyez sans crainte. Je me rendrai dès qu'ils seront partis. Je ne veux surtout pas que ma fille ait un père fugitif.
2: Si c'est ce que vous pensez, pourquoi n'avez-vous pas tout arrêté pour elle?
1: Parce que j'étais très naïf avant d'aller en prison. Je pensais pouvoir changer le monde. Je n'avais pas encore réalisé que c'était moi que je devais changer.
0: Passons à un sujet plus léger. Le coup des escaliers en glace était très fort. Mais à quoi servait le tissu trouvé à l'extérieur?
1: Les marches de glace n'étaient pas assez solides pour supporter mon poids. Je retombais dès que je montais dessus. Il fallait trouver un autre plan d'urgence. J'ai déchiré la couverture en lanière et je les ai nouées pour faire une corde. J'avais besoin d'eau chaude, alors j'ai uriné dessus. Et j'ai jeté l'extrémité chaude et trempée sur le mur. La température était presque aussi chaude que celle de mon corps, environ 37 degrés. Quand le bout de la corde chaude et humide a touché le mur glacé, les molécules chaudes se sont mélangées aux molécules glacées du mur. Comme il faisait très froid, l'ensemble a gelé, ce qui a fait que la corde s'est solidement fixée au mur. Malgré tout, tout en escaladant le mur, je sentais bien que la corde ne tiendrait pas longtemps et effectivement, elle s'est déchirée quand j'étais à mi-chemin. Heureusement, ma chute a été amortie par la neige.
2: Et quand le soleil est apparu et a fait fondre la neige, le morceau de tissu est tombé de l'autre côté du mur.
3: Je vois.
0: Ah, le cortège est là. Mais vous ne pouviez pas prédire quand Cathy allait se marier et vous avez scié le barreau de la cellule pendant des années.
1: C'est le hasard. Un des prisonniers avait remarqué que j'avais pour tâche de nettoyer la cellule d'isolement. En réalité, il m'a forcé à scier le barreau pour s'évader.
2: Vous faites allusion à Scarface? Il s'est justement évadé de prison hier.
1: Hein? Quoi?
0: Pas d'inquiétude. Je doute qu'il pense à vous trouver ici.
4: Tu veux revoir ta fille? Dans ce cas, montre-toi!

0: sang.
1: On essaie de fuir, plutôt mourir.
0: Cathy,
1: montre-toi tout de suite.
2: Rends-nous Cathy tout de suite.
0: Scarface, libère ma fille, c'est moi que tu veux.
3: Papa.
1: Je viens de réaliser que plus t'es énervé, et plus ça m'excite.
0: Arrêtez cette voiture!
4: Arrêtez cette voiture!

0: beast! Cathy!
1: Papa!
2: Je vous l'emprunte.
1: Sherlock Holmes a pris mon vélo!
3: Ah! Monsieur, faites votre devoir de citoyen. Prêtez-moi votre voiture et acceptez ça en règlement.
4: Ah,

Oh!

0: faire, je peux le faire, je peux le faire.
1: Sherlock, non!
2: Ça passera pas.

C'est une impasse. Par l'autre côté. Aucun de ces deux chemins-là. Ah.

0: Je sais où Mac cache son argent. Il est à toi en échange de Cathy.
1: Sherlock au cœur de pierre. Vous voulez la fille? Vous aurez bientôt de mes nouvelles.

0: J'ai échoué, Watson. J'ai laissé Scarface s'enfuir. Pas d'inquiétude. Je doute qu'il pense à vous trouver ici.
1: Vous avez fait de votre mieux, Sherlock. Vous n'avez rien à vous reprocher.
2: C'est de ma faute. Je n'arrive pas à croire que j'ai pu perdre sa lettre. Cathy, même l'homme le plus intelligent peut faire des erreurs parfois.
0: Il fut un temps où je disais exactement la même chose. Mais je ne pensais pas que l'erreur, ce serait moi qui la ferais.
3: On vous tient!
4: Où est Mac?
3: Sherlock, est-ce que vous cachez un fugitif? Vous faites quoi?
4: Il est où, hein?
3: Dites-le nous tout de suite! Qu'est-ce que... Arrêtez! Vous approchez pas! Bon sang! Vous êtes plus mouillé qu'une éponge! Oh. Un homme ne pleurniche pas comme un bébé! C'est quoi ça? Qu'est-ce qui dégouline de votre nez? Arrêtez ça!
5: Scarface a grandi tout près d'ici. Une grosse brute, on était content d'en être débarrassé. Il était l'homme de main de ce chasseur de baleines. Mais quand il est allé en prison, la vie était paisible. Maintenant qu'il s'est évadé, tout le monde recommence à vivre dans la peur. On sait tous que vous avez été bon avec nous. C'est pas juste que votre fille soit en danger.
2: Merci bien, George.
5: En plus de ces deux anciens comparses, d'autres imbéciles sont prêts à le suivre. Faites attention demain en échangeant l'argent contre votre fille. Si vous avez besoin d'aide, vous n'avez qu'à crier. On assure vos arrières.
2: On ne peut pas faire confiance à Scarface. J'apprécie votre proposition, mais je dois régler ça tout seul.
5: Et où vous trouverez l'argent pour payer la rançon?
2: Je ne peux pas lui offrir d'argent. Je peux seulement offrir ma vie.

0: Tu m'as, moi. Libère ma fille.
1: Où est l'argent?
2: Écoute, Scarface, on ne sortirait pas vivant d'ici si j'avais l'argent. Laisse ma fille partir. Moi, je reste là. Quand Cathy sera en sécurité, quelqu'un apportera l'argent.
1: Hein?
2: Je me contrefiche des pauvres. Tu ne crois quand même pas là.

0: l'argent. Tu es un homme intelligent. Tu sais prendre les bonnes décisions.
1: Par ici.
2: Bien.
3: Ton père nous a demandé de venir te chercher.
2: Tu es blessé?
4: Non. Mon père, il a échangé sa vie contre la mienne.
3: Ne perds pas espoir. On va le sauver. Mais il faut me faire confiance. Ton père m'a donné ça pour toi. Scarface vient tout juste de s'évader. Il n'a pas eu le temps de trouver plusieurs planques. Si on trouve où il te cachait hier, on pourra sauver ton père.
4: Mais j'avais les yeux bandés.
3: On va d'abord passer chez moi, récupérer une arme secrète. Et même si ça me coûte, il faut que je demande de l'aide.
5: Ce sont des larmes de supplication que je vois.
3: Vous voulez des larmes? Le docteur Watson peut régler ça.
5: Ah non! Comment je peux vous aider?
3: De tout Londres, je sais que vous êtes le seul homme capable d'arrêter Scarface.
5: Voilà de bonnes paroles. Je vous l'ai dit, Mac est à moi. Attraper deux fugitifs en même temps, quel succès! Cathy, ne vous inquiétez pas. Maintenant que je m'en occupe, je vais sauver votre père. Et alors, retour en prison! Ça, c'est sûr et certain.
6: Sherlock, c'est quoi le plan?
3: Après qu'on se soit perdu au croisement, Scarface t'a emmené où?
4: Je me suis réveillée près d'un quai. Il y avait plein de vieux bateaux et ça sentait le poisson pourri. Après, il est allé voir ses complices, il m'a bandé les yeux avec un chiffon et m'a fait monter en voiture. Et je n'ai plus rien vu.
3: Le trajet était long? Tu as entendu quelque chose sur la route? Des odeurs particulières?
4: Je suis presque sûre qu'on a passé deux rivières. J'entendais le bruit des sabots des chevaux en passant sur le pont en pierre, et l'autre était en bois.
3: C'est un bon point de départ. Traverser deux rivières... Cap au Nord!
6: On y va!
5: On y va!
6: Le pont en pierre!
4: J'ai entendu le même bruit. Et là, le deuxième pont en bois. Il doit y avoir un clocher d'église juste un peu plus loin.
3: Tournez à droite.

0: On va par où maintenant ?
1: Trois routes. Laquelle suivre ? Tu as entendu autre chose ?
2: Non, je n'ai rien entendu d'autre.
1: Tu n'as rien senti ? Des odeurs particulières ?
2: Non, rien de spécial.
0: Pas de chance. On rentre.
3: Vous ne pensez pas qu'on pourrait explorer les trois routes ? On pourrait découvrir quelque chose.
0: C'est une bonne leçon à retenir. Écoutez-moi bien. Votre père a choisi d'être un voleur. S'il avait bien voulu se comporter en honnête citoyen, alors ça aurait pu finir autrement. Quand vous serez mère plus tard, prenez soin de vos enfants. Ne les abandonnez pas dans un orphelinat.
2: Je me rappelle. Après le son des cloches, j'ai senti la pression dans mes oreilles.
1: De la pression ? La route que vous avez prise est celle de gauche. Ce que tu as ressenti, c'est la pression de l'air. Au niveau du sol, la pression de l'air est la même à l'extérieur et à l'intérieur du tympan. On ne ressent donc aucune gêne. Mais quand on voyage en hauteur pendant une courte durée, la pression extérieure du tympan est inférieure à sa pression intérieure, ce qui provoque une gêne dans les oreilles.
4: La route qui monte mène vers un hameau d'une trentaine de maisons.
1: Allons jeter un œil.

0: 30 maisons, on ne peut pas aller frapper à toutes les portes.
1: Je me souviens que quand il me poussait vers la maison, j'ai vu des fleurs jaunes pâles sur le sol.
2: Vous avez entendu?
0: C'était très clair.
3: Arrêtons-nous, la voiture pourrait alerter Scarface. Pourquoi n'iriez-vous pas chercher la maison? Moi, je reste ici pour protéger Cathy.
0: Sérieux?
4: À vrai dire, moi aussi, je préférais rester ici protéger Cathy.
5: Soyez courageux pour une fois.
4: Je compense par mon intelligence.
3: J'ai subi un traumatisme dans l'enfance.
0: Quelle poule mouillée.
2: C'est bon, je vais avec l'inspecteur Ryler. Cathy, s'il te plaît, protège ces messieurs.

0: Vous voyez quelque chose de suspect?
1: Toutes les maisons sont très colorées. Peut-être bien que les yeux de Cathy lui ont joué des tours.
0: Elle était terrifiée et les yeux bandés, mais elle est intelligente. J'ai confiance en elle.
1: Oh ! Je dois dire que cette ombre est très belle.

0: c'est cette maison.
1: Je ne vois qu'un portail en fer. Vous voyez des fleurs quelque part? Je m'inquiète pour vous, Sherlock.
0: Il n'y a aucune fleur, en effet. Mais quand le soleil donne sur le portail en fer à 10h du matin, ses rayons passent à travers les petits trous du portail et projettent des reflets dorés sur le sol. Ce sont ces reflets que Cathy a pris pour des fleurs.
2: Tiens, mange.
3: Jeune homme, c'est trop loin pour que je l'attrape.
2: Je suis pas ta bonne. T'as qu'à ramper jusqu'ici et manger comme un chien bien fait pour toi.

0: Il fallait l'enclencher.
1: C'est quoi ce truc?
2: Hein?
1: Donne-moi ça.
3: Surveillez ce gamin.
4: Oh. Scarface, vous êtes cerné. Faites pas l'idiot et rendez-vous tout de suite.
5: Oh, c'est trop dangereux, faut pas y aller.
1: On avait passé un marché. Et toi, tu m'as fait suivre par tous ces gens. On peut plus croire les criminels de nos jours, alors fais tes adieux.
2: Hein? Vous êtes White Storm? Oh.
5: Cathy, ne t'approche pas, va-t'en.
2: Scarface, voilà ce que vous voulez. Alors relâchez mon père.
1: Je le savais, ta générosité c'était du vent. Tu avais planqué les bijoux et fait semblant d'être généreux. Quel noble.
6: C'est vrai, ma générosité était un leurre. J'ai fait croire que j'étais un voleur au grand cœur. Seul un gamin pouvait croire ce mensonge.
1: White Storm, tu vas payer pour ce que tu m'as fait. Personne ne se met en travers de mon chemin, personne. Tu vas avoir ce que tu mérites. Et moi, je suis un homme de parole.
5: C'est dangereux, va-t'en.
2: Papa. Papa.
1: Va-t'en.
2: Non, non.

0: su être un bon père.
1: Laissez-moi jeter un œil. On fait quoi de lui?
2: Va-t'en. Tu préfères aller en prison?
3: Je peux partir?
2: Va-t'en. Et que ça te serve de leçon, hein? Retourne à l'école. Apprends à faire le bien. Deviens un homme bon. Compris?
1: Vous ne disiez pas qu'il fallait attraper tous les voleurs?
2: Je sais. L'enfermer en prison l'exposerait à subir de mauvaises influences.
4: La balle n'a touché aucun organe vital. Il s'en remettra.
3: Papa!
0: Monsieur Holmes, merci.
5: Vous devriez surtout remercier Cathy. On vous a retrouvé grâce à son intelligence. Mac, je sais pourquoi vous avez sali votre image devant le garçon tout à l'heure. Pour qu'il n'idéalise pas les voleurs. Mais d'où vient ce bijou que vous avez offert à la belle Cathy?
0: Ce collier est un héritage de ma famille. Je n'ai pas eu la chance de pouvoir l'offrir à la mère de Cathy, mais maintenant, je peux le léguer à Cathy en cadeau de mariage pour assurer l'avenir des nouveaux mariés.

0: Au revoir.
1: Au revoir.
2: À bientôt.
1: Au revoir. Au revoir, Cathy. Bye bye, Cathy. Au revoir, à bientôt.
3: Hey, bye bye.
1: Au revoir.
4: Encore lui.
1: Voyage.
0: Papa, prends soin de toi.
5: Toi aussi, Cathy.

0: Ouais, c'est délicieux.
1: Wow.
0: Tous ces gâteaux.
2: Plus que délicieux.
0: On va réussir à tout manger.
3: Excusez-moi.
0: Monsieur Holmes, depuis que vous avez arrêté Scarface, vous n'êtes pas venu très souvent. Je peux avoir un autographe, s'il vous plaît?
3: Avec plaisir. Votre gâteau à la crème de citron a vraiment du succès. Il n'en reste plus à ce que je vois.
0: Oh oui, ils partent toujours très vite.
3: Oh, j'ai eu beaucoup de chance alors. Je n'aurais pas élucidé cette affaire sans ce gâteau.
0: Oh, c'est vrai? À propos, j'ai un aveu à vous faire.
3: Et quoi donc?
0: Vous vous souvenez? Je vous ai dit que des clients avaient acheté les autres parts et qu'il n'en restait qu'une seule pour vous.
3: Je m'en souviens.
0: Et quand j'ai dit des clients, en vrai, il n'y avait qu'un seul client. Il avait une cicatrice en forme de larme sous l'œil droit, très reconnaissable. Il avait en fait payé cette dernière part de gâteau que vous avez mangé. Il m'avait demandé de vous donner cette part et de garder le secret. C'était une surprise qu'il voulait vous faire.
3: Oh. On se rencontre enfin. Enchanté, White Storm.
4: Il se trouve que ce gâteau est le préféré de Cathy. Son bienfaiteur lui en achète chaque année.
3: Quelle générosité. Même en dépensant tout l'argent que vous avez, ça ne les nourrirait qu'une semaine.
5: Quelle est cette rumeur, Bunny?
0: Quelqu'un essaie de vendre des bijoux près des bidonvilles sur la rive Est.
6: J'ai entendu dire que quelqu'un essaie de vendre des bijoux volés près des bidonvilles sur la rive Est.
0: Alors, on va voir. Sherlock, le cœur de pierre, c'était votre idée?
7: J'essaie d'être inventif. Qu'est-ce que c'est?
8: Très brillant.

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1: Je regrette vraiment beaucoup ce que j'ai fait. Mais à ce moment-là, je n'ai pensé à rien d'autre que protéger ma mère.
2: Tu as couvert un assassinat. Je n'arrive pas à croire que tu en aies été capable.
1: Ah, mon amour. Comprends-moi, je t'en prie. Ma mère a agi en légitime défense. Cet homme voulait abuser d'elle.
2: Mais peu importe. Elle a tué un être humain et toi, tu es son complice. Vous auriez dû aller à la police, même si ta mère avait dit qu'il n'allait pas vous croire.
1: Il ne se passe pas un seul jour sans que je me le reproche.
2: Et qui d'autre sait ce que tu as fait?
1: Armando Quiroga.
2: Quoi? Pourquoi?
1: Parce qu'il se trouve que la maison où elle était avec Fuentes lui appartient. Fuentes lui avait demandé de la lui prêter pour y emmener ma mère.
2: Chaque fois que Quiroga apparaît, il y a des choses terribles qui arrivent.
1: Et quand il l'a appris, il l'a utilisé pour me garder. Aux côtés d'Elena, sous la menace de me dénoncer à la police.
2: Et s'il le fait, tu vas aller.

0: En prison, c'est ça ?
1: Il ne le fera pas, sinon il serait également impliqué pour mensonge par omission.
0: Depuis qu'on s'est rencontrés, j'ai toujours pensé que tu étais quelqu'un de bien. Mais j'ai complètement perdu la bonne image que j'avais de toi.
1: Je t'en prie, je sais que c'est complètement impardonnable. Mais ne me laisse pas, je pourrais jamais vivre sans toi.
0: J'ai besoin de réfléchir. Je suis beaucoup trop sous le choc. Donne-moi le temps de digérer, ok ? Tu me ramènes chez moi, s'il te plaît ?
2: Merci de m'avoir de nouveau offert une nuit inoubliable, mademoiselle. Je vous ramène chez vous ?
3: Non, ne te lève pas. Je t'ai déjà donné ce que tu voulais. J'espère que tu tiendras ta parole et que tu me ficheras enfin la paix. Je ne veux plus rien avoir à faire avec toi.
2: Pourquoi vous me faites ça, mademoiselle ? Moi, je vous aime bien.
3: Moi, non. Même pas en rêve, je ne voudrais de quelqu'un comme toi. Garde bien ça en mémoire, car jamais ça ne se reproduira.
4: Santé.
5: Santé.
6: Santé.
4: Il ne fait aucun doute que la famille, c'est ce qu'il y a de plus important. Être de nouveau ensemble, ça n'a pas de prix.
7: Et ce sera le cas. À partir de maintenant, on doit organiser ces réunions plus souvent, pas vrai ?
5: Je soutiens cette motion.
4: Tu devras aussi être présente en tant que belle-mère. Après tout, tu fais partie de la famille.
6: Oh, d'accord, avec plaisir. Merci. Laissez-moi vous dire que vous avez beaucoup de chance d'avoir un homme comme Hector en tant que père.
8: Beaucoup. Et nous sommes très contents de l'avoir avec nous à la maison.
4: Mais heureusement, le plus dur est derrière nous. Il ne faut pas se lamenter, mais plutôt aller de l'avant. Santé.
7: Santé.
6: Santé.
8: Santé.
7: Bien dit, papa. Et quand tu vas reprendre le travail ? Tu sais, quand on te verra entrer à la mairie, tout le monde va devenir fou d'émotion.
4: Demain matin, rien de tel que reprendre mes activités.
6: Très bien. Je crois que c'est le moment pour moi de rentrer. Toi, tu dois te reposer. Tu dois être épuisé. Tu dois avoir envie de te coucher dans ton lit, enfin.
4: Tu n'as pas idée, non.
7: Bon, nous aussi, on va y aller, papa.
4: Merci d'être venu.
6: Non, je t'en prie, enfin. Tu sais, je suis très contente de te voir enfin chez toi, avec ta famille.
4: Je te raccompagne.
6: Bien sûr, merci.
5: C'est un appel du travail.
9: Je vais me coucher.
5: Ok, très bien. Allô ? J'ai besoin de plus de temps, je ne t'ai jamais trahi. Oui. Oui, je sais très bien que je devais te rembourser, mais les choses ne se sont pas passées comme je m'y attendais, tu le sais. Non, Tommy, tu ne peux pas me faire ça. Tu le sais, je n'ai aucun moyen d'obtenir cet argent en 2 jours seulement. Allô ? Tommy ? Tommy, tu m'entends ?
10: Double tequila. Je vous prie. À elle. Même si elle nous le rend mal.
11: En mal d'amour ?
10: Oui, on peut dire ça, ouais. 10 ans de mariage. Et tout est parti. Dieu sait que je l'aimais. Lorsqu'on s'est mariés, j'ai pensé que c'était la femme parfaite pour moi. Mais au fil des années, les choses ont changé.
11: Vous vous êtes séparés ?
10: C'est le chemin qu'on prend, oui. Il n'y a plus de retour en arrière. C'est la fin d'admiration, la fin de l'émotion. Vous savez quoi ? On avait même l'air de 2 inconnus qui ne faisaient que se saluer lorsqu'ils rentraient à la maison.
11: Je suis désolé pour vous.
10: Ce serait pire qu'on reste ensemble, non ? Mais c'est mieux comme ça. Chacun de son côté. Et si elle a des choses plus importantes à faire, qu'est-ce que je peux y faire ? Qu'est-ce qu'on va y faire ?

0: Je ne t'entends pas bien, je vais entrer.
1: Non!
0: Ma chérie, qu'est-ce qui t'arrive? Et pourquoi tu te douches à cette heure-là?
1: Qu'est-ce que ça peut te faire, l'heure à laquelle je me douche?
0: Regarde ce que tu te fais sur la peau. Pourquoi tu te fais du mal comme ça?
1: Parce que j'étais très sale, d'accord?
0: Mais qu'est-ce qui t'arrive? Dis-le-moi, je suis ta maman.
1: C'est maintenant que tu te souviens que tu es ma mère?
0: Je n'ai jamais cessé de l'être. C'est toi qui t'es éloignée de moi.
1: Écoute, j'ai plus envie de discuter. Va donner tes conseils à tes autres enfants. Va-t'en, je veux m'habiller maintenant.
0: Je vais t'apporter une pommade pour que tu t'en mettes sur la peau.
1: Non, non, je n'ai besoin de rien. Va-t'en, j'ai envie d'être seule.
0: Ma chérie, mais pourquoi tu te fais du mal comme ça? Ah, pour Gérardo?
1: Je ne veux plus parler de ça, et encore moins avec toi.

0: Elsa, bonsoir.
1: Allô, bonsoir.
0: Je voulais juste vous dire que demain, on partira tôt pour venir vous voir. Quand on arrivera à Guadalajara, est-ce qu'on peut vous appeler pour convenir d'une heure pour venir voir Eva ?
2: D'accord. J'attends votre appel.
0: Merci beaucoup. Vous n'avez pas idée du bonheur que ça nous donne de la revoir. Ma mère et celle d'Andrés ont tellement hâte de la rencontrer. Elles sont folles de joie.
2: Je peux l'imaginer. J'attendrai votre appel.
0: Merci beaucoup. Reposez-vous bien.
2: Vous aussi. Je viens de parler à Elsa. Elle me dit qu'elle vient demain. Elle m'appellera pour me dire. Ça te convient si je leur dis de venir vers 17h ?
3: Je ne sais pas, je t'avoue que je n'ai pas beaucoup réfléchi à ça. Écoute, quand on a rencontré Elsa et Andrés, j'ai trouvé qu'ils avaient l'air de gens bien. Avec
2: oui.
3: De bonnes intentions. Mais je trouve aussi qu'ils sont très insistants et je suis sûr qu'à tout moment, ils voudront nous enlever Eva.
2: Je ne crois pas. Ils nous ont assuré que ce n'était pas leur intention. Il veut juste être proche d'elle.
3: Non. Ouvre les yeux, Véronica. Sérieusement, tu n'as pas remarqué comme ils fondent d'amour lorsqu'ils l'ont dans leurs bras, lorsqu'ils jouent avec elle ? Plus ils la voient, plus ils vont s'attacher et tôt ou tard, ils voudront l'emmener avec eux.
2: Eh bien, on ne les laissera pas.
3: Ils peuvent demander des tests d'ADN pour vérifier qu'il s'agit de leur fille et qu'ils ne l'ont jamais donnée en adoption. Ils pourraient même nous accuser d'enlèvement, tu te rends compte ?
2: Tu crois qu'ils seraient capables d'une chose pareille ?
3: Bien sûr.

0: on est en train de mettre Eva en danger. Faut pas qu'on prenne le risque de faire quelque chose qu'on pourrait regretter toute notre vie. Eva est notre fille.
1: Bonjour, Flore.
2: Madame, que faites-vous debout si tôt ?
1: Je vais partir à Guadalajara pour rencontrer ma petite fille. Je suis tellement heureuse, Flore.
2: Oh, mais oui, bien sûr. Ça me fait tellement plaisir pour vous et pour la petite Eva. Cette belle petite fille va rencontrer la meilleure grand-mère au monde.
1: C'est ma première petite fille, tu te rends compte ?
2: Oui, vous ne savez pas la joie que ça me procure qu'elle soit la petite fille d'Elsa. Lorsque vous l'aurez dans vos bras, vous lui ferez un bisou de ma part.
1: Ah, bien sûr, oui.
2: Je n'oublierai jamais que je l'ai portée quelques minutes à sa naissance. J'espère qu'un jour je la reverrai.
1: Si Dieu le veut, il en sera ainsi. Je te laisse t'occuper des enfants, d'accord ? Tu vérifies qu'ils font bien leurs devoirs.
2: Oui, oui, madame, vous pouvez y aller tranquille.
1: Tu sais, je commence vraiment à m'inquiéter pour Elena.
2: Pourquoi ?
1: Hier soir, quand je suis entrée, je l'ai trouvée en train de se doucher. Elle s'est frottée la peau si fort qu'elle s'est blessée les bras et les jambes aussi.
2: Oh mon Dieu, pourquoi elle fait ça ?
1: Elle m'a dit que c'était parce qu'elle se sentait sale. Elena ne va vraiment pas bien. Et j'ai peur qu'elle se soit blessée toute seule.
2: Ça fait un certain temps qu'elle va mal. Vous devriez l'amener chez un médecin qui s'occupe de la tête.
1: On dit pas ça comme ça, on dit un psychologue.
2: Oui, oui, voilà, voilà.
1: Oui, quand je reviendrai de Guadalajara, je ferai de mon mieux pour la convaincre d'accepter l'aide d'un professionnel.
2: Eh bien oui. Vous voulez un café ?
1: Oui, oui. Je vole quelques fruits, d'accord ?
3: Bonjour tout le monde.
4: Bonjour, hein, papa. Tu as pu te reposer ?
3: Ah, oui. Ça faisait très longtemps que je n'avais pas dormi comme ça. Je n'aurais jamais imaginé que mon lit me manquerait autant.
4: Bon, après ce que tu as vécu dans cet endroit, tu devrais prendre quelques jours pour te reposer.
3: Non, non, non, non, non. Au contraire. Le travail me servira de distraction. En plus, il doit y avoir beaucoup de dossiers

0: sur lesquels se pencher.
1: Oui, très certainement.
0: Raconte-moi alors. Depuis que Guillermina est décédée, comment vont les choses à l'école ?
1: Au début, il y avait beaucoup de confusion. Mais petit à petit, les choses sont revenues à la normale.
0: Et qui a pris sa place alors ?
1: Bruno. Le propriétaire de l'école a décidé que c'était aux parents de voter pour désigner le nouveau directeur. Et ils l'ont choisi, lui.
0: Et toi, t'en penses quoi ?
1: C'est très bien ! Il n'y a personne de mieux que Bruno pour occuper ce poste.
0: D'après ce que je vois, tu t'entends très bien avec lui.
1: Oui. On se rejoint sur pas mal de choses.
0: Ça me fait plaisir. J'y vais. J'ai plein de choses à faire avant d'aller au bureau. Passe une très belle journée, ma chérie.
1: Pareil pour toi, papa.
2: Demain, on doit recevoir les nouveaux plats que j'ai commandés. Et j'ai besoin que vous vérifiez qu'ils sont au complet. Sinon, vous demandez à Chucho. Il sait que je suis sur le point de les recevoir et bon, si vous avez des doutes, demandez-lui. Et puis, j'ai laissé dans le congélateur des plats déjà préparés. Il y a des côtelettes, il y a aussi du poulet et des brochettes.
3: D'accord, mon amour. Bon. Sois tranquille, tout ira bien, tu n'as pas à t'inquiéter.
4: Je lui dis toujours la même chose.
2: Ok.
5: Allez, on y va. T'es prête, maman ?
2: Oui, mon chéri, allons-y.
3: Profite bien de ta petite fille, c'est ce qui compte le plus.
2: Oui, et si je peux, je prendrai beaucoup de photos pour vous les montrer et commencer à faire un album.
3: Bien.
2: Bon, au revoir, ouais. Mon amour. Dieu vous bénisse. Salut, ma chérie.
4: J'espère que tout ira bien.
2: Merci.
3: Allons-y. Je vous accompagne à la voiture.
2: Je veux bien que tu m'aides avec la valise.
6: Je suis un peu triste de ne pas être à la mairie pile le jour où ton père revient.
3: Elsa, t'inquiète pas pour ça. La priorité, c'est de rencontrer Eva.
6: T'as pas idée du bonheur que ça me fait de la revoir. Tu sais, Horatio, elle a un de ses petits minois et des yeux à croquer. Je peux te demander quelque chose ?
3: Oui.
6: Est-ce que ça dérange que je sois si enthousiaste à l'idée de retrouver Eva ?
3: Non, bien sûr que non. Pas du tout, puis d'ailleurs, bien au contraire, mais je ne peux pas m'empêcher de me sentir bizarre. Parfois, j'aimerais qu'Eva soit notre fille.
6: Je comprends. Je sais que tu fais de très très grands efforts.
3: Non, ton bonheur, c'est mon bonheur.
6: Si un jour, par hasard, de l'univers, Eva vit avec moi, je veux que tu te sentes comme son papa.
3: Merci. Et je l'aimerais sans aucun doute. Mais Eva a déjà un papa. Et je ne prendrai jamais sa place.
6: Tu es vraiment un grand homme, c'est pour ça que je t'aime autant.
3: Je t'aime, Elsa. Et jamais je ne m'interposerai entre toi et ton bonheur. Tu es contente que ta mère rencontre enfin Eva ?
6: Super contente, t'imagines même pas. D'ailleurs, je veux discuter avec Véronica et Jaime, et je veux voir si ça les dérangerait pas de présenter Eva à ma mère comme sa grand-mère. Je sais qu'Eva ne va pas trop comprendre, mais...
3: Moi, je trouve ça très bien. Je parlerai à Eva et lui expliquerai qu'elle a deux familles, qu'il y en a une de cœur, qui sont les Sotomayor, et l'autre de sang, c'est Andrés et toi.
6: C'est une super bonne idée. Je vais le dire telle quelle à Véronica, c'est sûr que ça va passer. Tu vas me manquer.
3: Toi aussi. Profite de tes journées avec ta petite fille. C'est ce qui compte le plus.
7: Le maire de San Juan a été libéré.
8: Bonjour, Natalia.
9: Comment était ton dîner hier ? Tu t'es bien amusé ?
8: J'y suis pas allé.
9: Alors, où est-ce que tu étais ?
8: Je suis allé prendre un verre. J'avais besoin de réfléchir un petit peu sur notre situation. Il faut qu'on parle. La situation ne peut pas continuer comme ça.
9: Je voulais parler hier soir, mais tu as préféré sortir. Maintenant, je ne peux pas. Je dois aller au travail, donc ce sera un autre moment.
8: Mais avec ton travail, c'est toujours difficile de trouver un moment pour nous. Et si tu me donnais un petit peu de temps ce soir ? Note-le maintenant dans ton agenda.
9: Laisse-moi regarder, mais je ne te garantis rien. Allez, passe une bonne journée.
10: Pourquoi tu vas à Guadalajara, maman ?
11: Je vais... résoudre quelques problèmes importants, mais je reviendrai dans quelques jours,
10: Tu vas beaucoup me manquer.
11: Et moi aussi, mon amour. Bien sûr, mon chéri. Vous vous comportez bien. Et vous écoutez Flore. Et si vous avez quelque chose à me demander, vous m'appelez sur mon portable.
12: T'inquiète pas, maman. Tout ira bien.
11: Sophia, ton déjeuner. Passez une très belle journée. Non, partez pas maintenant. Prenez-moi dans vos bras. Je veux un gros câlin.
12: Au revoir.
11: Je vous aime tous d'amour. Allez-y, vous allez arriver en retard. Je vous aime.
13: Bonjour, Ingrid. Apporte-moi le dossier des fournisseurs.
14: Oui.
12: Quelqu'un vous attend dans votre bureau.
0: Qui ça?
12: Monsieur Hector Morales.
0: Que fais-tu ici? Il faut qu'on parle. Je n'ai rien à te dire, donc si tu me le permets, j'ai des choses à faire aujourd'hui.
13: Tes petites affaires vont devoir attendre un peu.
0: 5 minutes, pas plus.
13: Quelle amabilité. Je n'en attendais pas moins de toi.
0: Droit au but.
13: Tu pensais sans doute que tu pouvais me pourrir la vie en me mettant en prison. Mais ça n'a pas été le cas. Et maintenant, tu vas devoir payer pour ce que tu as fait.
0: Je n'ai rien fait. Donc garde tes menaces pour toi.
13: Non, non. Ce n'est pas une menace, non. C'est un fait. Tu as tué Irène. Et tu as cherché un moyen de m'inculper en mettant la pioche dans ma voiture. Mais, au final, ça n'a servi à rien.
0: Autre chose ?
13: Profite aussi longtemps que tu le peux. Car le prochain à entrer en prison, ce sera toi. Et tu n'en sortiras pas avant de nombreuses années. Nous savons tous que tu es l'assassin d'Irène.
0: Tes 5 minutes se sont écoulées. Merci.
13: Sale enfoiré. Tu l'as tué de sang-froid. Tu es vraiment un lâche.
0: Je vais te donner le même conseil que celui que j'ai donné à Andrés. Va voir un psychiatre. Il semblerait que le temps passé enfermé t'a vraiment affecté l'esprit. Oui, bien sûr. Ça a dû être vraiment très traumatisant.
13: Moque-toi autant que tu le souhaites. Quand tu seras enfermé, tu vivras la même chose que moi. Mais dans ton cas, ce sera très différent. Je n'y ai passé que quelques jours, alors que toi, tu vas passer le reste de ta vie derrière les barreaux.
0: Moi, jamais je n'irai dans ce sale endroit. Tout le monde sait que si tu en es sorti, c'est grâce à tes contacts et rien d'autre. Enfin bref, je t'ai accordé bien plus de temps que ce qui était prévu.
13: Au final, je n'ai qu'une chose à te dire. Rira bien. Qui rira le dernier?
11: Bonjour tout le monde, comment ça va?
2: Bonjour Estella.
5: Bonjour Estella, permettez-moi, merci.
2: Comment allez-vous? Quelle émotion, non?
11: Oh oui, je suis vraiment émue, vous imaginez, j'ai presque pas pu dormir.
2: Ah oui, je sais, moi non plus. J'arrive pas à croire qu'on va là où on va. Oui. On se croirait dans un rêve.
11: Oui, c'est vrai. Tant que j'aurai pas Eva dans mes bras, je ne pourrai pas croire que nous allons rencontrer notre petite fille pour la première fois.
2: Oui, c'est vrai. Tout ça grâce à nos enfants qui nous ont invités.
11: Oui.
5: Oui, d'ailleurs, allons-y, parce que plus vite on arrive, plus de temps on passera avec Eva.
2: Oui, oui. Allez, on y va.
6: Tu veux aller à l'avant, Sylvia?
2: Ah non, ma chérie, non, je vais à l'arrière avec ta maman. Nous avons beaucoup de choses.
11: Oui, bien sûr, allons-y.
5: Allons-y.
6: Ok, c'est parti.
14: Aurora, quel plaisir de t'entendre. Dis-moi, est-ce que t'as pu t'organiser pour tes photos?
15: Alors, c'est justement pour ça que je t'appelle. Ça te va si on se voit demain?
14: Ça me semble absolument parfait. J'envoie un chauffeur te chercher tôt chez toi demain pour qu'il t'amène à Mexico, ça marche?
15: Ok, ok, c'est parfait. Oh, quelle émotion!
14: Tu verras que nous allons faire de la magie ensemble.
15: Ok, on se voit demain alors.
14: Je t'attends.
15: Bye. Ta maman va devenir mannequin, mon amour. Oh, je vais être célèbre.
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3: Comment vas-tu, Elena?
4: Bien.
3: Tu en es sûre? Tu te sens bien?
4: Oui, pourquoi? Qu'est-ce qui t'arrive? Depuis quand tu es devenue affectueuse avec moi?
3: Eh bien, je suis un peu inquiète pour toi.
4: Ok, j'ai compris. C'est ma mère qui a dû faire sa commère avec toi, non?
3: Eh bien, elle m'a parlé, mais pas en tant que commère, mais parce qu'elle se fait du souci pour toi. Et moi aussi, je m'inquiète pour toi. Tu n'aurais pas dû frotter ton corps au point de te blesser comme ça.
4: Je ne vois pas en quoi la manière dont je me douche devrait te regarder. Ça ne regarde que moi. Hein? Je ne suis pas les conseils de ma mère, je vais pas commencer à suivre les tiens.
5: Appel entrant de Renzo.
4: T'es complètement bête ou quoi?
6: Pardon?
4: Je t'ai pourtant dit très clairement de ne plus jamais m'appeler.
6: Je sais, désolé, mais je ne peux pas m'empêcher de le faire. Hier soir, c'était encore mieux que la première fois. Quand je me suis endormie, je ne pensais qu'à ça. Et vous devez accepter qu'on a une connexion et je ne vais pas la laisser filer.
4: Mais on n'a aucune connexion, toi et moi. La seule chose que je ressens pour toi, c'est de la répulsion, Renzo.
6: Si vous saviez comment ça m'excite que vous me traitiez mal.
7: Que vous me rejetiez, que vous me disiez que vous ne me voulez pas.
6: Ça me donne envie de vous toucher, ça me rend complètement fou.
4: Arrête de dire des cochonneries et ne me rappelle plus jamais, tu entends? Je vais raccrocher.
7: Non, ne raccrochez pas.
6: Je vous ai pas encore dit pourquoi je vous appelais.
4: Bon, dépêche-toi, qu'est-ce que tu veux me dire?
6: Vous allez être officiellement ma petite amie.
4: Quoi? Moi, ta petite amie? Mais faut que tu te fasses opérer du cerveau.
6: Si on continue à avoir des relations, la bonne chose à faire, c'est de se mettre en couple.
4: Ce qui s'est passé hier soir a eu lieu parce que tu m'as menacée et ça ne se reproduira plus.
6: Je ne vous lâcherai plus jamais, maintenant que je vous ai dans la peau. Vous et moi, nous allons finir ensemble

0: Pour toujours.
1: Jamais, tu m'entends? Jamais. Tu peux oublier. Et si jamais tu me déranges à nouveau avec ces bêtises, je vais dire à mon père que tu m'as obligée à coucher avec toi.
2: Et ce qui le dérangerait le plus, c'est qu'un pauvre misérable comme toi cherche à se mettre avec moi.
1: Donc maintenant, fiche-moi la paix.
3: Allô?
4: Nora?
3: Manuel! Comment ça va?
4: Franchement, tu nous manques beaucoup. Et toi, comment ça va?
3: Bien. Mais tu m'appelles d'où exactement, dis?
4: D'Agua Prieta. Hier, Efren m'a envoyé un message qui disait que tu avais enfin un portable. Donc j'en ai profité pour passer un petit coup de fil.
3: Ah, super. Et comment ça va tout le monde à Santa Ramona?
4: Ça va, tout va bien. C'est difficile de s'habituer au fait que tu n'es pas là, ni ma marraine d'ailleurs. Mais tout va bien.
3: Ah, et comment va mon Pégaso, hein? Parce qu'il me manque beaucoup.
4: Toi aussi, tu lui manques. Les chevaux ressentent l'absence. Quand je le brosse, ses poils se hérissent d'un coup.
3: Comment va Digna? Comment va Noémie?
4: Elles s'ennuient. Elles n'ont pas grand-chose à faire. Chaque fois, elles me disent que la maison n'est pas la même sans ma marraine. Et sans toi non plus. Votre présence leur manque beaucoup.
3: Attends, Manuel. Tu me dis tout ça pour que je me sente mal et que je revienne, n'est-ce pas?
4: Non, non, pas du tout. Mais je ne vais pas non plus te mentir. Ça se passe comme ça à Santa Ramona.
3: Bien, tu passes le bonjour à tout le monde, s'il te plaît.
4: Oui, bien sûr que oui, je leur dis. Bon, tu comptes revenir quand?
3: Et tu veux que je te dise la vérité? Maintenant que j'y pense, il m'est arrivé beaucoup de choses. Bon, je te raconterai. Je suis devenue très nostalgique.
4: Enfin, c'est mieux pour moi si tu reviens. Tu sais, j'ai pensé à beaucoup de choses dont j'aimerais te parler.
3: Ah oui? Mais quel genre?
4: Des choses pour profiter de la bonne terre qu'on a ici.
3: Ça semble très intéressant, en effet.
4: J'ai pensé à créer un élevage de chevaux dans le ranch.
5: Nous avons de très bons pâturages par ici.
3: Eh ben, dis donc, tu aimes voir les choses en grand, toi, non?
5: Et pourquoi pas? On pourrait prendre plus de juments, faire qu'elles s'accouplent et...
6: Monsieur le maire, bienvenue.
7: Bonjour, Lucio.
6: Vous en prie.
7: Merci beaucoup.
8: Ah, monsieur le maire.
7: Je suis contente de vous revoir.
8: Je suis contente de vous revoir.
7: Je suis de retour.
8: Vous êtes de retour, c'est sûr.
9: Ça fait du bien de vous revoir, monsieur.
7: Merci.
9: Nous étions de tout cœur avec vous.
7: Alberto, content de vous revoir. Merci, merci à tous, vraiment. Fiston.
10: Papa.
11: Je vais aller vérifier les chambres.
12: À quelle heure tu as dit que nous allions voir Eva?
13: J'ai dit à Véronica qu'on la préviendrait à notre arrivée pour qu'elle puisse me dire à quelle heure il est possible qu'elle nous reçoive.
12: J'espère que c'est pour bientôt.
14: J'ai tellement hâte de voir Eva et de pouvoir lui offrir ses cadeaux.
12: Oui, moi c'est pareil. Je lui ai tricoté un petit peu et un bonnet. Et j'ai une écharpe aussi.
14: Oh Sylvia, c'est trop mignon.
12: J'ai tellement hâte de
11: le
12: voir.
11: Le monsieur est venu nous aider. En tout cas, les chambres sont prêtes.
12: Ah parfait, on y va alors. Merci mon chéri.
15: Oui, oui, c'est très bien. Je te demande simplement de me tenir informé. Oui, on reste en contact, enfin. Entrez.
16: Patron, on vous cherche.
15: Oui.
16: Le technicien qui vient entretenir les machines.
15: Occupe-toi de lui.
16: Oui, patron.
13: Je vais appeler Véronica.
14: Oui, moi, pendant ce temps, je défais ma valise.
13: Parfait.
14: Qu'est-ce qui se passe? Elle répond pas?
17: Le téléphone portable de Véronica.
13: Non, c'est son répondeur.
17: Je vous laisse un message et je vous rappelle ultérieurement.
13: Bonjour, Véronica, c'est Elsa. On est arrivé à Guadalajara. Est-ce que vous pouvez me rappeler? C'est bizarre.
14: Pourquoi?
13: Je pensais qu'elle répondrait à mon appel tout de suite. Mais bon, c'est moi qui suis anxieuse, voilà.
14: Tu devrais lui laisser un message par écrit. Parfois, on ne se rend même pas compte quand on a des messages vocaux.
13: Ouais, t'as raison.
14: Oui.
13: Oh. Bonjour Véronica, on est déjà à Guadalajara et on est impatient de venir voir Eva. Dites-moi à quelle heure est-ce qu'on peut passer, s'il vous plaît. Merci beaucoup.
18: Allô?
4: Bonjour mon amour, comment vas-tu?
18: Bien.
4: J'étais inquiet parce que les choses sont devenues très tendues hier soir.
18: J'arrivais pas à dormir. J'ai pensé en quoi tu étais capable. Capable de couvrir ta mère pour un crime aussi grave.
4: Mets-toi à ma place. T'aurais sûrement fait la même chose pour la tienne.
18: Et si elle accomplit sa menace et t'envoie en prison? Je l'ai entendue quand elle a dit que si je me débarrassais pas du bébé, elle te dénoncerait.
4: Elle dit ça pour me mettre la pression. Elle en serait pas capable parce que la première qui tomberait, c'est elle.
18: On n'est jamais sûr de rien avec ta mère. Elle est capable de tout pour nous séparer.
0: C'est beaucoup te demander, mais tu dois faire un effort pour oublier ce que tu as entendu hier.
18: J'aimerais tellement si tu savais.
0: Pense au fait que nous avons un avenir ensemble.
19: Nous attendons un bébé ensemble. On ne doit pas laisser ça gâcher notre bonheur.
18: T'imagines pas comment je voudrais oublier, mais j'ai l'estomac complètement noué en ce moment même. J'arrive pas encore à assimiler ce que tu as été capable de faire.
0: Est-ce que ça te dit qu'on sorte dîner pour continuer à discuter ? C'est important qu'on parle en face à face, on peut pas faire ça par téléphone.
18: Oui, d'accord.
19: Je passe te chercher quand tu auras fini, d'accord ?
18: Je t'attends.

0: Nous sommes prêts, chef.
1: Vous nous dites quand ?
2: Allons-y.
3: Bonjour, Métier.
2: Bruno, comment vas-tu ?
3: Excuse-moi, je n'ai pas pu venir au dîner de ton père hier.
2: Ne t'inquiète pas, j'ai vu ton message. Qu'est-ce qui t'est arrivé ?
3: J'avais l'intention d'y aller, mais je n'ai pas considéré que c'était très prudent.
2: Pourquoi pas ?
3: J'ai pensé que ce serait inconfortable pour ton père et tes frères. Ton père a concrètement été mis en prison à cause de Natalia.
2: Mais ça n'a rien à voir. Au-delà du travail de ta femme, toi et moi, nous sommes amis et collègues de travail.
3: Oui, je sais. Et j'en suis désolé, mais je pense que beaucoup de gens ne comprendraient pas.
2: Ça m'aurait fait plaisir que tu viennes. J'espère que tout va mieux avec Natalia.
3: Ça n'est pas le cas. Hier, j'ai pris un verre dans la soirée. J'ai beaucoup réfléchi à notre mariage. Je suis arrivé à une conclusion. Je ne l'aime plus. Elle a éteint toute l'affection que je ressentais pour elle. Ce matin, je lui ai dit qu'on devrait parler. Tu sais ce qu'elle me dit ?
2: Quoi ?
3: Qu'elle n'avait pas le temps. Et c'est comme ça tous les jours. Je ne veux plus être avec elle. Je ne veux pas qu'on ait un enfant et que tout se complique encore plus.
2: Mais c'est ta femme, tu l'as épousée pour une raison.
3: Il ne reste plus rien de la femme que j'ai épousée. Je veux me séparer.
2: Tu en es sûr ?
3: Oui, j'en suis sûr.
4: Alors ? À quelle heure ils nous reçoivent ?
5: Je le sais pas encore. J'ai appelé Véronica deux fois, je lui ai laissé un message, mais elle ne répond pas.
6: Elle doit être super occupée, non ? Ça vous dit d'aller manger en attendant qu'elle rappelle ?
7: Oui, oui, allons déjeuner alors.
4: Allons-y.
5: Et s'il regrettait maintenant ?
6: Non, je crois pas, il nous l'aurait dit, ce sont des gens intelligents.
5: Et si toi tu envoyais un message à Jaime ?
6: T'inquiète pas, on va aller manger. Si elle ne répond pas, j'enverrai un message.
5: Désolée, mais je suis très inquiète.
6: Allons-y.
5: Ok, on y va.
8: Bonjour, est-ce que Monsieur Quiroga est là ?
9: Une petite seconde, je le préviens. Monsieur, Madame la commissaire veut vous voir. Oui, monsieur. Vous pouvez entrer.
8: Merci. Bonjour.
10: Bonjour. Je ne suis pas surpris de vous voir ici.
8: Ça signifie que vous savez pourquoi je viens et ça va me faciliter la tâche.
10: Oui, c'est le cas.
8: Vous êtes le principal suspect pour le meurtre de Madame Irène Caceres.
10: Pour moi, la seule chose de claire, c'est votre inaptitude. Vous avez arrêté Hector Morales et vous l'avez libéré, comme ça, sans vous soucier du fait que vous avez retrouvé l'arme du crime dans sa voiture.
8: La décision de le libérer a été prise par le juge, pas par moi. Et maintenant, j'ai devant moi le véritable assassin. Au nom de la loi, je vous arrête pour le meurtre de Madame Irène Caceres. Veuillez procéder.
10: Attendez, je vais vous suivre sans montrer aucune résistance, vous savez. Pourquoi me menottez-vous ?
8: Désolé, mais le protocole doit être respecté.
11: Vous avez le droit de garder le silence. Tout ce que vous direz pourra être retenu contre vous. Vous avez le droit d'avoir un avocat. Si vous ne pouvez pas le payer, l'État vous en attribuera un d'office.
10: Bien, très bien. Mais c'est un peu trop, vous croyez pas ?
12: Mais que se passe-t-il, patron ?
8: Monsieur Quiroga est détenu en tant que responsable présumé du meurtre d'Irène Caceres.
12: Non, c'est pas possible. Il y a une erreur. Vous ne pouvez pas l'emmener comme ça. Madame Boulnes, la police est venue arrêter le patron. Vite !
13: Quoi ?
12: Attendez !
13: Non, attendez, vous ne pouvez pas l'emmener.
8: J'ai en ma possession un mandat d'arrêt contre lui. Ne rendez pas les choses plus difficiles. Monsieur Quiroga n'a pas montré de résistance.
13: Armando est innocent. Guillermina a écrit cette lettre pour se venger de lui, parce qu'il ne lui a jamais répondu, c'est uniquement pour ça. Quel genre de policier êtes-vous ? C'est une erreur. Pourquoi vous vous acharnez sur lui comme ça ?
8: Je pourrais considérer vos actions comme un cas d'outrage à agent, vous savez. Je pourrais vous arrêter. Allez plutôt chercher un avocat. Parce que je vais vous poursuivre pour dissimulation de preuves. Allons-y.

0: Et si le patron l'a vraiment tué ?
1: Quoi ? Mais tais-toi, espèce d'idiot ! Bien sûr que non, enfin !
2: Oui, entrez.
3: Monsieur, le jeune César Tapia veut vous voir.
2: César Tapia ?
3: Oui.
2: Ah, César Tapia !
4: Monsieur le maire, quel plaisir de vous voir libre. Il était temps que je t'y sois faite.
2: Merci, merci. Tu n'as pas idée de ce qu'on ressent une fois qu'on te rend la liberté. Mais dis-moi, comment c'était ?
4: J'ai fini premier.
2: Félicitations. Quelle belle médaille. Je n'en attendais pas moins de toi.
4: Je voulais vous remercier pour votre soutien. Ça signifie beaucoup pour moi. Vous n'avez pas idée de ce que vous m'avez apporté. J'ai rencontré Paco Arredondo. Je ne sais pas si vous avez entendu parler de lui.
2: Oui, ça me dit quelque chose.
4: C'est un entraîneur reconnu qui a préparé plusieurs athlètes mexicains pour les Jeux Olympiques. Et il a dit qu'il allait m'entraîner.
2: Très bien, jeune homme.
4: Oui, je commence la semaine prochaine. J'ai déjà fait mes valises pour partir vivre à Mexico.
2: Je suis ravi de te voir réussir. Tu as du talent, mon petit gars. Je suis sûr que dans quelques années, nous te verrons monter sur le podium des Jeux Olympiques. D'accord ? Mets toutes tes chances de ton côté.
4: Non. Gardez cette médaille. Moi, j'ai gagné grâce à vous.
2: Non. Pourquoi tu fais ça ? Je t'en prie.
4: Non, sérieusement, c'est en guise de remerciement. Sans vous, rien de tout ça n'aurait été possible. Vraiment.
2: Merci. Tu sais quoi ? Je vais l'accrocher ici à la mairie, afin que lorsque tu seras célèbre, tout le monde sache que tu es originaire d'ici, de San Juan. D'accord ?
4: Oui, merci.
2: Beaucoup de bonheur.
4: Merci beaucoup.
2: Merci, et tu es le portrait de ton frère, en un petit peu plus grand.
5: Est-ce que Véronica t'a répondu ?
3: Non, pas encore. Ça prend beaucoup trop de temps.
6: C'est bizarre. Quand vous les avez vus, ils avaient l'air de gens indécis.
7: Non, au contraire.
6: Et si on allait directement chez eux ?
3: Oui, c'est une bonne idée.
7: Et on arriverait comme ça à l'improviste ?
5: Oui, mais vous aviez rendez-vous, ils ne vont pas le prendre mal.
3: Oui ? Qu'en penses-tu ?
7: Très bien, allons-y.
0: Je comprends plus rien. Angela a parlé d'une lettre qu'apparemment Guillermina aurait rédigée pour se venger du patron parce qu'il l'avait rejetée, non ? Ingrid, quand tu les as entendus, qu'est-ce qu'ils se sont dit exactement ?
8: Guillermina a dit que Madame la Commissaire le soupçonnait en premier, qu'elle était entrée avec ses hommes fouillés dans son bureau et que Guillermina n'était pas prête à payer pour ce que lui avait fait.
0: Et qu'a dit M. Armando ?
8: Il lui a demandé ce qu'elle allait dire à la police. Et elle lui a répondu que le jour où Irène Caceres a été tuée, il était tout plein de sang et qu'elle a vu la pioche avec laquelle Irène a été tuée dans son jardin.
9: Allez plutôt chercher un avocat. Parce que je vais vous poursuivre pour dissimulation de preuves.

0: Je vais appeler Jaime.
1: Oui, et moi, Véronica. Alors...
2: Vous êtes sur la boîte vocale de Véronica?
1: Bon, ça me renvoie sur la boîte vocale de Véronica.
0: Celui de Jaime aussi.
1: Tu crois qu'il se passe quoi ?

0: Mon Dieu, je vous en supplie, mon Dieu. Mon Dieu, s'il vous plaît, s'il vous plaît. Oh. Oui, oui, oui. Oh, je suis enceinte. Oh. Merci, mon Dieu.
1: Je vois deux voitures, ils doivent bien être là.
2: Véronica ! Jaime ! Y a quelqu'un ?

0: dis, ils n'ont pas d'employés ?
1: Si, il y a même plusieurs employés.
2: Je vais voir s'il y a un moyen d'entrer quelque part.
0: Non, non, non. Tu vas t'attirer des problèmes. Attends plutôt
2: non.
0: ici.
2: Non. Et s'il s'était passé quelque chose et qu'ils ont besoin d'aide ?
0: Mais il vaut mieux attendre que c'est celle-là, la maison ?
1: Maman, je t'en prie, ça fait deux fois qu'on vient ici.
0: Ce qui est bizarre, c'est qu'il y ait personne qui ouvre.
1: Tu crois qu'ils sont tous sortis ? Il devrait y avoir quelqu'un, non ? Les domestiques, le chauffeur, quelqu'un.
2: Non, moi je trouve qu'il y a un truc louche.
3: Voici votre cellule.

0: Ah ouais, donc c'est de ta faute s'ils ont coffré le maire de la ville, vrai ou pas?
1: T'es sourd ou quoi? Réponds-lui.
0: Tu es ici parce que tu as assassiné une femme. Et en plus, t'as réussi à faire porter le chapeau à Hector Morales, le maire de la ville.
2: C'est ce qu'on dit, oui, mais c'est un mensonge.
1: T'es au courant de comment on accueille les lâches dans cette tôle? Comme ça. Allez, tiens-le bien fort, ouais. Allez, vas-y, frappe. Frappe-le. Je t'ai dit de nous répondre quand on te parle. Maintenant, tu vas répondre, allez. Comme ça. On va te montrer comment ça se passe ici, ok? Allez, vas-y, donne-lui un bon coup, là.
3: Y'a quelqu'un? Ouvrez, s'il vous plaît!
4: Mon chéri, ça ne sert à rien, il n'y a personne!
5: Vous savez quoi? Je vais demander à côté.

0: Bonjour. Bonjour, mademoiselle.
1: Oui.
0: Excusez-moi de vous déranger. On cherche à savoir où sont les voisins, les Sotomayor. On avait rendez-vous avec eux, on a frappé à la porte, mais personne ne nous ouvre.
1: Je les ai vus partir ce matin en camionnette. Ils avaient beaucoup de valises.
0: Et leurs employés ?
1: Ils sont également partis. Il y en a un qui m'a dit au revoir. Il m'a dit que Monsieur Sotomayor leur avait dit qu'il ne reviendrait pas.
0: Comment ça ? Ils sont partis pour toujours ?
1: C'est ce qui semble, oui.
2: Excusez-moi, mademoiselle, vous connaissiez bien les Sotomayor ?
1: Oui, depuis qu'ils ont emménagé ici.
2: Et qu'en pensez-vous ? Ce sont des gens bien ?
1: Je dirais que Veronica, c'est quelqu'un de bien. Mais Raimé, il est un peu spécial. Un jour, il vous dit bonjour, et puis un autre, il va faire comme s'il ne vous reconnaissait pas.
0: Et la petite fille, Eva, vous la connaissez ?
1: Oui, bien sûr. C'est une très jolie petite fille. Madame Sotomayor est absolument folle d'elle.
0: Pourquoi, maman ? Pourquoi ? Pourquoi, Andrés ? Pourquoi ? Pourquoi ? Pourquoi ? Pourquoi ? Pourquoi ?
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0: J'arrive pas à le croire.
1: Vous ne pouvez pas me faire ça. J'ai beaucoup de commandes.
2: Vous auriez dû convaincre Pedro.
1: J'ai vraiment essayé, mais il est très orgueilleux.
2: Ce que vous lui avez fait, ce n'est pas rien. Vous l'avez trahi, et pas seulement lui, mais aussi Domingo.
1: Ça, c'est une question personnelle, qui n'a pas besoin d'être mélangée au travail.
2: Quand on porte atteinte à la dignité comme vous l'avez fait, ça se mélange. Je comprends que Pedro ne souhaite pas continuer à travailler avec vous.
3: Et si vous avez pu le trahir, lui, à quoi on doit s'attendre, nous? Moi, je m'en vais.
1: Ce n'est pas si facile de trouver du travail.
3: Je me débrouillerai.
2: Et moi aussi, je pars.
1: Vous allez le regretter. Je vous le dis, vous ne trouverez pas de travail.
4: À quoi ?
1: Ils s'en vont. Ils ont choisi d'être solidaires avec Pedro plutôt qu'avec moi. Et si tu souhaites faire de même, eh bien, vas-y.
4: Non. Je comprends pourquoi vous l'avez fait. Moi, je décide de rester.
1: Merci. Bon, eh bien, je vais demander à Rosa de me faire une liste de tout le travail que nous avons et on va voir comment on peut s'organiser, d'accord? On va tout faire pour ne pas décevoir nos clients.
0: Que fais-tu ici?
5: Pourquoi tu ne réponds pas au téléphone?
0: Parce que j'étais occupée à superviser un événement. Que s'est-il passé? Quelle est l'urgence?
5: Ça me fait juste du mal de ne pas savoir où tu es, c'est tout.
0: Et pourquoi donc?
5: Comment ça, pourquoi? Parce que je manque d'assurance. Que veux-tu que je te dise? Enfin, je ne comprends pas comment, d'un côté, tu me dis que tu veux régler les choses entre nous, tout arranger, et d'un autre, tu me rejettes.
6: Bonjour. Quelle surprise.
5: Elena et moi devons parler. Peux-tu nous laisser seuls, s'il te plaît?
6: Bien sûr.
5: Tu es sincère? Tu es honnête quand tu me dis qu'on doit se donner une autre chance?
0: Bien sûr, Ernesto. Et j'étais juste en train de penser que nous pourrions partir quelque temps loin d'ici. Nico, juste toi et moi, comme ça, tu pourras dissiper tous tes doutes. On part loin de tout ce qui nous dérange. Je pense que ce n'est qu'ainsi que nous serons certains que nous voulons être ensemble.
5: Moi, je veux être avec toi. Mais je trouve que c'est une bonne idée, bien sûr.
0: Très bien, eh bien, choisissons une date.
5: Le plus tôt sera le mieux, non? Oui?
0: Bon, écoute, là, c'est l'heure d'aller chercher Nico. Je vais le chercher et on se voit
5: non,
0: à la maison.
5: Non, je t'accompagne, ok?
0: Ok.
6: Je ne comprends pas, Elena. Je veux dire, elle est trop gentille et tranquille avec lui alors qu'elle veut divorcer.
0: On va chercher Nico.
7: Tu reviendras ici cet après-midi?
0: Je ne sais pas. Pourquoi?
7: Faut absolument que je te parle. Au sujet de l'événement, de l'association des avocats.
0: Bon, on voit ça cet après-midi. On y va?
7: Bye.
6: Non mais t'as vu ça? On dirait vraiment un petit couple heureux.
7: C'est sûrement parce qu'ils sont en train de se réconcilier.
6: Ah, tu crois ça? Elena ne l'aime pas. Et Ernesto est complètement obsédé par elle.
7: Je pense plutôt que c'est toi qui es obsédé par leur séparation.
6: Ah, tu en mets encore cette histoire sur le tapis? C'est vraiment insupportable, Gabriella.
8: Ah, tu es déjà là, fiston. Et comment ça s'est passé avec Nelson?
9: J'ai démissionné.
8: Et comment te sens-tu?
9: Soulagé. Mais je peux pas nier que j'ai eu du mal à quitter l'endroit où j'ai bossé toute ma vie.
8: Eh bien oui, mon petit, mais tu n'aurais pas été à l'aise en travaillant avec lui.
9: Non, bien sûr que non. Alors, bon, j'ai déjà commencé à chercher du boulot.
8: Et tu as trouvé quelque chose?
9: Ben, il y a des options, mais je sais pas trop. Je pense que je vais appeler le propriétaire de l'atelier Countach Performance que j'ai rencontré lors du dernier concours de tuning. Il m'avait dit qu'il aimerait que je travaille pour eux.
8: Eh bien super, mon grand. Les changements sont toujours bons. Qui sait, tu seras peut-être mieux payé,
9: hein? Je vais chercher sa carte. Qu'est-ce qu'il y a à manger, maman?
8: Des enfriroladas au poulet.
9: Délicieux.
10: Voilà. Voici le travail qu'il nous reste à faire.
11: Les trois voitures de service et les réglages seront prêts aujourd'hui. Le problème, c'est la voiture qu'on a pour faire la carrosserie et le réglage de la camionnette sur laquelle travaillait Chano.
10: Demain, on livre les pièces que vous avez mises en réparation. Et on avait dit au client qu'il aurait sa camionnette la semaine prochaine.
1: Je vais demander de l'aide à Gilberto Castro pour qu'il m'aide avec des travaux de carrosserie et de peinture.
10: On va continuer à recevoir des voitures ?
1: Eh bien, seulement celles dont Agustin pourra s'occuper.
10: C'est bien noté.
11: Bon, bah, moi, je...

0: Je vais m'y mettre.
1: Augustine, attends. Ferme la porte et assieds-toi, s'il te plaît.
0: Dites-moi.
1: Je voulais te dire que je te suis très reconnaissant d'être resté.
0: Ouais, y a pas de quoi, c'est mon travail, c'est tout.
1: Tu aurais pu t'en aller comme les autres et tu ne l'as pas fait. Moi, honnêtement, je t'ai fait du mal en te cachant que les bébés étaient de toi.
0: Vous pouviez pas faire autrement. Vous deviez soutenir Gina, qui est votre fille.
1: Quand même, ce n'était pas une chose à faire. J'ai vraiment honte. Et je paie maintenant les conséquences d'avoir couvert ma fille. Je te prie de me pardonner, Augustine. Tu t'es toujours très bien comporté avec moi et je n'ai pas fait de même avec toi. Tu ne méritais pas que je te fasse quelque chose comme ça.
0: C'est pas vous qui me l'avez fait. C'est Gina.
1: C'est très noble de ta part de penser comme ça.
0: Non, c'est pas par noblesse. Non. C'est juste logique de protéger votre fille, même si parfois... C'est pas juste, pas vrai.
1: Tu seras un très bon père pour ton enfant.
0: Si Gina me laisse faire, hein.
1: Bien sûr qu'elle va te laisser. Tu auras tout mon soutien.
0: Vous le dites sérieusement ?
1: Je n'ai jamais rien dit de plus sérieux de toute ma vie.
0: Eh bien, merci, Monsieur Nelson. Merci beaucoup. Allez, au travail.
1: Andrea, quelle belle surprise.
2: Bonjour, Nelson. J'aimerais te parler. Tu crois qu'on pourrait se voir ce soir ?
1: Bien sûr. Où voudrais-tu aller ? À quelle heure ?
2: Ça te va à 8h, à la cafétéria Los Candiles ?
1: Bien sûr que oui. Je serai ravi de te voir.
3: Je ne sais pas comment je vais dire à ma femme que je n'ai plus de boulot.
4: Tu regrettes déjà ?
3: Non. Ce qui est fait, mais je peux déjà l'entendre en train de crier qu'avant de démissionner, j'aurais dû penser à mes 6 enfants, et elle a raison.
4: C'est ce qu'il y a de bien être célibataire. Écoute, et si on ouvrait notre propre garage ? J'ai un petit terrain qui pourrait nous servir.
3: Quoi ? T'as un terrain, toi ?
4: Hein ?
3: Ah oui.
4: Mon grand-père me l'a laissé. Il est pas très grand, mais pour commencer, ça ira. On sera nos propres patrons.
3: Ouais, ça m'a l'air pas mal, hein ? En plus, Pedro pourrait bosser avec nous. Je suis sûr que beaucoup de clients nous suivraient.
4: Et ben voilà. Qu'est-ce qu'on fait en premier ? On va voir le terrain et on parle à Pedro.
3: Non, on va voir Pedro. Et si ça marche, on se lance. Hein ? C'est bien. Parfois, ça fonctionne bien là-dedans, hein, mon Benito.
5: Mon amour, nous avons quelque chose à te dire, ton papa et moi. Maintenant que tu vas bien, on a pensé qu'on pourrait prendre les vacances que tu voulais tant.
6: Oui, on va aller à la plage !
5: Eh bien, c'est une très bonne idée. J'adore.
7: On peut aller à Cancun. Oui, il y a beaucoup de choses que nous pouvons faire.
6: Moi, je veux voir les poissons.
7: Ça serait bien de faire du snorkel tous les trois, n'est-ce pas ?
5: Oui, ou nous pourrions prendre un bateau pour aller à Isla Mujeres.
7: Merci.
5: L'eau est si cristalline que tu peux voir les petits poissons entre tes jambes quand tu rentres dans l'eau.
7: Ou bien, on peut aussi nous baigner dans une cénote.
5: Ah, oui, c'est vrai.
6: Qu'est-ce que c'est un cénote ?
7: De grands et profonds trous d'eau, tu vois ?
6: On peut nager dedans ?
7: Bien sûr, elles sont en dessous de la terre, très obscures.
8: Bonjour.
9: Ouais, bonjour. Je pourrais parler à Alejandro Severino, s'il vous plaît.
8: De la part de qui ?
9: Pedro Garrido. Nous nous sommes rencontrés au concours de tuning.
8: Un instant.
9: Ouais, merci beaucoup.
10: Pedro Garrido, à quoi dois-je cet honneur ?
9: Eh bien, pour vous saluer, pour vous dire que je travaille plus pour Nelson Turbina. Je voudrais vous dire que je suis dispo en ce moment.
10: C'est une bonne nouvelle, hein ? Écoute, allez, viens demain au garage pour discuter et voir ce qu'on peut faire.
9: Parfait, je vous vois là-bas. Merci beaucoup. Voilà. Je le vois demain dans son garage.
11: Ah oui, c'est bien, chérie. Tu es un si bon mécanicien que le travail ne te manquera jamais.
9: J'espère. Et je vais ouvrir.
11: D'accord.
9: J'arrive. Tiens, salut.
3: Hey.
9: Quelle surprise.
3: Oui, c'est vrai.
9: Comment
3: c'est
9: tu vas ?
4: Saoul.
11: Bonjour.
3: Madame, comment allez-vous ?
4: Madame Esther, bonjour.
11: Entrez donc, asseyez-vous,
9: vous quoi,
11: s'il
9: ici
11: vous plaît.
3: Merci.
9: Et le garage alors ? Pourquoi vous n'êtes pas au travail ?
3: C'est parce qu'on a démissionné.
9: Comment ça, vous avez démissionné ? Et pourquoi ça ?
3: Eh bien, on n'avait pas envie de continuer à travailler pour quelqu'un qui a été capable de te faire ce qu'il t'a fait.
9: Je vous remercie vraiment pour le geste, mais... Vous croyez pas que vous vous êtes un peu précipité ?
3: Oui, d'une certaine manière, oui, mais... On a un plan. Est-ce qu'on peut t'en parler un peu ?
4: C'est que... On vient proposer une affaire à Pedro, madame.
11: Ah !

0: Eh ? De quoi il s'agit ?
1: Bon, eh bien... Voilà, en gros...
2: Inès. Asseyez-vous, on a besoin de parler.
3: Non, pas la peine. Ce que je viens vous dire est très court. Bernardina est très inquiète parce que Mère Refugio s'est rendu compte que Madame Isabelle est de plus en plus lucide. Et elle veut appeler Monsieur Riora pour l'avertir. Si elle le fait, ça mettra à mal toute notre enquête. Bon, je vous l'ai dit, j'y vais.
2: Inès, attendez. S'il vous plaît. Si vous ne voulez pas parler de nous, parlons du cas qui nous concerne, d'accord ? Qu'a répondu Sœur Bernardina à Sœur Refugio ?
3: Elle lui a dit que si Madame Isabelle avait maintenant toute sa tête, c'était grâce aux vitamines que lui a prescrites le docteur que Madame Elena lui a amenées.
2: On ne peut pas lui permettre d'alerter Riora. Je vais parler à Mère Refugio.
3: Bon, vous me direz ce qu'elle a répondu, au revoir ?
1: L'idée, c'est qu'ensemble, on ouvre un garage.
0: Attends, ouvrir un garage n'est pas si facile. Et même si Benito a un local, eh bien, il faut des outils.
4: On met tous un peu d'argent et on achète l'essentiel pour commencer. Et peu à peu, on achètera ce qu'il nous faudra.
1: Exactement. Écoute, il faut juste se lancer. Qui ne risque rien n'a rien. Et je suis sûr que ça peut très bien marcher.
4: Ouais, c'est vraiment une bonne idée. J'ai même pensé au nom pour le garage.
0: Ah bon, lequel ?
4: Les Trois Magnifiques. Hein ? Qu'en pensez-vous, Madame Esther ?
5: Je trouve cela magnifique.
0: Bon, voyons voir. C'est aussi ce que je pense, mais il faudrait d'abord voir ton terrain, Benito, et voir s'il y a d'autres garages dans la zone pour voir les possibilités, ça vous va ?
1: Ok, super. Demain, on y va, ok ?
4: Allez.
0: Bah, c'est parfait.
4: Ouais.
1: C'est bien. Oui, magnifique,
4: imagine.
1: Super.
4: Imagine un peu, ça va être génial.
1: Je m'y vois déjà.
6: Je suis là.
7: Assieds-toi.
6: Qu'est-ce que tu as de si urgent à me dire ?
7: Il s'agit d'Irène. J'ai la certitude qu'elle et Ernesto sont amants.
6: Comment peut-il avoir une liaison avec ma sœur ?
7: Ça change rien pour elle. Je l'ai écouté parler au téléphone avec lui et les soupçons que j'avais déjà depuis longtemps ont été confirmés.
6: Et que lui disait-elle ?
7: Elle s'est plainte de son obsession pour toi et il lui a dit que même si tu étais sa femme, tu ne l'aimerais jamais. Qu'elle seulement l'aimait comme il se doit.
6: Es-tu vraiment sûre qu'elle parlait à Ernesto ?
7: J'en suis sûre.
6: Non, c'est... Non, j'arrive pas à y croire.
7: Je suis désolée, mais c'est vrai.
6: Mais comment a-t-elle pu... Alors qu'elle sait qu'Ernesto est néfaste et qu'elle connaît tout le mal qu'il m'a infligé, comment ?
7: Apparemment, ça la dérange pas. Et le fait qu'elle se soit proposée pour t'aider avec Nico quand t'étais pas là, ça faisait partie de son plan. Elle était furieuse de devoir revenir à la maison. L'histoire avec ce Novoa, ce n'est qu'un mensonge.
6: Non, je ne peux pas y croire. Moi, qui la défendais tant... Trini m'avait prévenue et je n'ai pas voulu la croire. Ma propre sœur m'a trahie, tu te rends compte ?
7: Mais tu ne dois pas souffrir pour ce qu'elle a fait. Elle est impardonnable.
8: Oui ? Faites-le entrer.
2: Bonjour, mère.
8: Bonjour, commandant Robles. Asseyez-vous, je vous en prie.
2: Merci beaucoup.
8: J'imagine que vous venez me demander d'accepter à nouveau Monsieur Mariano.
2: Non, mère. La raison de ma présence est une affaire officielle.
8: Officielle, dites-vous ?
2: C'est ainsi. Tout semble indiquer que l'état de santé mentale de Madame Isabelle a été provoqué par Miguel Hernandez, la personne que vous connaissez sous le nom d'Ernesto Riora et qui se fait passer pour son fils. Inès avait raison quand elle disait que quelque chose n'allait pas.
8: Vous me dites qu'Ernesto Riora n'est pas celui qu'il prétend être ?
2: C'est ainsi, mère. Nous avons plusieurs lignes de recherche qui le prouvent. Et pour finir de le confirmer, j'attends les résultats d'un test ADN que j'ai réclamé.
8: Mais comment avez-vous pu arriver aussi loin sans que je ne sache rien ?
2: Nous avons dû le faire dans votre dos. Nous savions que vous auriez refusé. Grâce à Inès et au soutien de Sœur Bernardina, nous avons découvert la vérité. Mère, je vous présente mes excuses. Mais votre intransigeance nous a obligés à agir comme ça.
8: Ne m'en dites pas plus. Au contraire, commandant, c'est moi qui vous dois des excuses. Je vous offre ma discrétion et mon aide si vous en avez besoin.
2: Je vous en remercie, mère.
8: Et si cet homme venait nous voir et nous découvre ?
2: Non, il n'y a aucune raison. Nous avons tout fait avec beaucoup de prudence. Éviter de l'appeler sera suffisant. Il ne se soucie pas de la santé de Madame Isabelle. Tout ce qui l'intéresse, c'est qu'elle reste ici.
8: Et dites-moi, commandant Robles, quels sont vos projets concernant Madame Isabelle ?

0: mariage des Sanchez-Tirado. Que voulait Gabriela? C'était quoi l'urgence? Qu'est-ce qui se passe? Pourquoi tu me regardes comme ça? Je t'ai posé une question.
1: Rien, j'étais distraite.
0: Bon, et tu l'as résolu?
1: Quoi?
0: L'urgence de Gabriela.
1: Oui. Nous avons ajusté des prix et c'est tout.
0: Et comment ça s'est passé avec Ernesto? Vous aviez l'air très complice.
1: Tu trouves?
0: Oui. Et si je ne savais pas que vous êtes sur le point de divorcer, je dirais que vous vous entendez à merveille.
1: Je crois que je vais rentrer à la maison. Je commence à avoir mal à la tête.
0: Oui, bien sûr. Prends quelque chose.
1: C'est exactement ce que je vais faire.
0: Bon. Fais comme tu veux. Bon.
2: Si ce que vous voulez me dire, c'est que vous avez des sentiments pour moi, je vous dis que moi aussi, j'éprouve des sentiments pour vous.
3: Ah, allô?
4: Inès, c'est moi, la mère Refugio.
3: Dites-moi, mère.
4: Le petit-fils de Monsieur Mariano est venu ici. Il m'a bien expliqué ce qui se passait avec Madame Isabelle.
5: Je vous dois mes excuses. J'ai été très intransigeante envers vous.
4: Je n'aurais jamais imaginé qu'avec vos soupçons, vous alliez découvrir quelque chose d'aussi important.
3: Je ne pensais pas non plus que nous allions découvrir quelque chose d'aussi grave.
4: Je n'aurais jamais imaginé que Monsieur Riora était un imposteur. J'ai offert mon aide au commandant Robles. Et je voulais vous dire que si vous voulez revenir parmi nous...
5: Vous seriez la bienvenue.
3: Vraiment?
4: Oui. Réfléchissez-y et prévenez-moi.
3: Oui, mère, merci beaucoup. Eduardo?
2: Je suis venu vous parler.
3: J'ai aussi quelque chose à vous dire. Je viens de parler avec la mère Refugio et elle m'a proposé de revenir au couvent. Je pense que je vais le faire.
2: Non. Non, Inès, ne faites pas ça.
3: Et pourquoi pas? C'est ce que j'ai voulu faire toute ma vie.
2: Parce que la vie a déjà changé pour vous. Vous avez appris à connaître le monde et ça vous a plu. N'est-ce pas?
3: Eh bien oui. Mais j'aimais aussi ma vie religieuse.
2: Je n'ai pas vu qu'elle vous manquait. Mais si vous retournez vivre au couvent, vous allez regretter ce que vous avez vécu.
3: Pourquoi en êtes-vous si sûr?
2: Parce que vous voulez continuer à connaître le monde et ne pas être recluse, entre quatre murs.
3: Servir Dieu et faire le bien est très réconfortant.
2: Je n'en doute pas. Mais ce n'est pas comparable à pouvoir le faire, mais en toute liberté. Il vous reste encore tant à découvrir. S'il vous plaît, n'y retournez pas. Ne me faites pas ça. Je vous aime, Inès. Et je sais que vous aussi, vous m'aimez.

0: J'ai entendu sans le vouloir. Tu dois faire les choses plus calmement, mon fils. Et n'oublie pas qu'il y a quelques mois, elle était nonne. Elle est effrayée.
1: Tu penses que je me suis précipité?
0: Un peu. Mais tu le lui as dit. Maintenant, donne-lui le temps de réfléchir, ou elle sera encore plus confuse.

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13: Je te laisse ça pour que tu manges un morceau. Moi, je vais sortir.
14: Où vas-tu?
13: J'ai un rendez-vous.
14: Vu comment tu es habillée, il doit s'agir d'une femme. Ça me fait plaisir. Avant de partir, papa, il faut que je te demande une chose.
13: Dis-moi.
14: Je veux que tu renvoies Rosa. C'est à cause d'elle qu'Agustine a appris la nouvelle que le bébé était de lui.
13: Agustine et Rosa sont les seuls employés à ne pas m'avoir abandonné maintenant que tout le monde a démissionné.
14: Comment ça, tous les autres ont démissionné?
13: Tu m'as bien entendu. Pedro a démissionné, et Chano et Benito et tous les garçons l'ont suivi. Agustine et Rosa, je leur suis très reconnaissant. Jamais je ne les licencierai.
14: Tu te fiches que je veuille les faire sortir de ma vie, peu importe?
13: C'est ton problème, pas le mien. Que cela te plaise ou non, Agustine est le père de ton enfant. Et il a totalement le droit de le voir, et moi, je vais le soutenir.
14: Non, non. Tu ne peux pas me faire ça, papa. Je ne l'aime pas, je ne le supporte pas, je ne le tolère pas. Et même si c'était le dernier homme sur Terre, je ne lui prêterai même pas attention.
13: Ça, tu aurais dû y penser avant de coucher avec lui.
14: Bonsoir.
15: Regarde, maman. Il libère les tortues dans la mer. Je veux le faire aussi.
14: Bien sûr, mon chéri.
16: Bon, Nico et moi avons déjà décidé ce que nous voulions faire à Cancun. Il ne reste plus qu'à savoir ce que toi tu veux faire.
14: Eh bien... tant que je peux prendre un bain de soleil, je serai heureuse.
15: Ah non, maman, non. C'est ennuyeux.
14: Pourquoi? Moi, j'aime ça.
17: Je veux te voir, il vaut mieux que tu viennes, ou tu sauras de quoi je suis capable.
15: Ça, c'est moi.
16: Désolé, je dois passer un appel, mon petit. Je reviens tout de suite, excusez-moi.
15: Regarde, viens. Regarde, maman. On peut aussi nager avec les dauphins. On peut y aller?
14: Oui, allons-y.
16: Je vais devoir sortir. J'ai un problème à régler.

0: On peut parler ? Je vous présente mes excuses. Je ne voulais pas vous offenser en vous disant que je vous aime.
1: Ça ne m'offense pas, ce n'est pas ça. C'est juste que...
0: Vous êtes surprise. Oui, je comprends, ça va trop vite. Mais nous pouvons aller au rythme que vous voulez.
1: Mais ce n'est pas possible.
0: Pourquoi pas ?
1: Parce que j'ai décidé de retourner au couvent.
0: Inès, pourquoi ? Vous ressentez quelque chose pour moi comme moi pour vous.
1: C'est vrai, je vous aime beaucoup. Mais je ne sais pas si je vous aime comme quand on est amoureuse, parce que je ne sais pas ce que c'est.
0: Je peux vous l'apprendre.
1: Non, commandant. Je préfère revenir à ma vie d'avant.
0: À vous cacher.
1: C'est mieux comme ça. Et ne remettez plus ça en question, s'il vous plaît.
0: D'accord, je n'insisterai pas. Mais vous savez ce que je pense. Et ce que je ressens pour vous.
2: Tu étais content quand Irène était là ?
3: Oui, mais tu me manquais beaucoup.
2: Oh, mon chéri. Et elle t'accompagnait pour te coucher ?
3: Parfois elle, et parfois papa.
2: Et avec papa, elle s'entendait bien ?
3: Bien. Une fois, ils se sont embrassés et je les ai vus.
2: Ah, mais est-ce que c'était un baiser d'amis ?
3: Non, des autres. Mais ils n'ont pas continué, parce qu'ils se sont rendus compte que je les voyais.
2: Ah. Bon, il est l'heure d'aller au lit. Tu veux que je te lise une histoire ?
3: Oui ! Celle de la tortue volante !
2: Alors on va lire celui-là, allez !
3: On va voler !
2: Où est-il ?
4: Tu ne peux pas me faire sortir de chez moi, chaque fois que tu en as envie.
5: Tu préfères que je te fasse un scandale, peut-être ?
4: Allez, arrête avec tes menaces, c'est bon.
5: Désolée. Mais c'est le seul choix que tu me laisses.
4: Non mais attends.
5: Surtout, n'oublie pas que j'ai des fichiers très compromettants, hein, et que je peux les utiliser à tout moment.
4: Pouvons-nous arrêter de nous disputer ? S'il te plaît, ok ? Quand tu m'as appelé, j'étais en train de préparer le voyage que je vais faire avec Nico et Elena.
5: Quoi ?
4: C'est elle qui me l'a proposé.
5: Et toi, t'as accepté ?
4: Bien sûr. J'aime l'idée, oui. Je veux récupérer la famille que nous étions.
5: Tu n'es qu'une crapule ! Tu te sers de moi ! Tu ne vas donc jamais me donner la place que je mérite !
4: Mais tu as déjà ta place, non ? Et personne ne va te l'enlever. Tu es mon amante, ma complice, la femme qui me fait me sentir comme personne d'autre.
5: Alors pourquoi est-ce que tu as besoin d'Elena ?
4: Pourquoi tu me poses autant de questions, hein ? Fais ce que tu sais faire. Me faire.
2: Commandant Robles, bonsoir.
6: Bonsoir, Elena. Vous pouvez parler ?
2: Oui, oui, en toute liberté. Ernesto n'est pas là.
6: J'ai parlé avec la mère Refugio. Elle est au courant de notre enquête sur Monsieur Riora.
7: Elle est prête à collaborer avec nous.
2: C'est bien. Et comment a-t-elle accepté ?
6: Sœur Bernardina nous a informé qu'elle s'est rendue compte que Madame Isabelle est très lucide. Et elle voulait avertir Monsieur Riora.
2: Non, Ernesto ne peut pas l'apprendre.
6: C'est pourquoi je suis allé directement lui expliquer ce que nous sommes en train de faire.
7: Donc nous avons déjà un obstacle de moins.
2: Vous ne savez pas combien, ça me fait plaisir.
6: Bon, c'était tout. Passez une bonne nuit.
2: Vous aussi.

0: Trini, c'est Elena Villasenor.
1: Ah, oh, Madame Elena, comment va Nico?
0: Bien, merci beaucoup. Où êtes-vous, dans votre village?
1: Non, madame. Je suis restée en ville. Je travaille au jour le jour et c'est tout.
0: Mais vous m'avez dit que vous ne pouviez plus travailler pour moi, parce que vous deviez vous occuper de votre mère?
1: Oui, madame, c'est ce que je vous ai dit, mais ce n'est pas vrai. Votre mari m'a renvoyée.
0: Pourquoi?
1: Ah, je ne sais pas si je devrais vous le dire, madame.
0: J'ai besoin de tout savoir, Trinidad. Je vous appelle justement pour vous demander si vous avez déjà vu quelque chose entre mon mari et ma sœur Irène.
1: Oui, madame. C'est pour ça qu'il m'a renvoyée.
2: Je les ai vus s'embrasser.
1: Excusez-moi de ne vous avoir rien dit, mais c'est que... Monsieur m'a dit qu'il me mettrait en prison si je disais quelque chose.
0: Je suis tellement désolée. Si vous saviez combien j'ai besoin de vous, Trinidad.
1: Ah, vous aussi, vous me manquez beaucoup. J'étais très contente avec vous. Mais que peut-on y faire?
0: Je vous remercie de me l'avoir dit. Je vous laisse vous reposer. Bonne nuit.
3: Je te prie de m'excuser. Je ne trouvais pas où me garer.
4: Oh, ne t'inquiète pas.
3: Tu sais, ça m'a vraiment fait plaisir que tu m'appelles.
4: Je devais parler avec toi de ta fille. Lorsque tu m'as raconté qu'elle attendait un fils d'une personne qui n'était pas son mari, je n'aurais jamais pensé qu'il s'agissait de Gina, la femme de Pedro. Il y a quelques jours à peine, j'ai compris et je l'ai dit à Elena. Je suis vraiment désolée pour toi, parce que j'ai été celle qui a ouvert les yeux à Pedro pour qu'il la quitte.
3: Non, ne t'inquiète pas, ce n'est pas toi. C'est ma propre fille qui le lui a dit.
4: Ça parle en sa faveur.
3: Bon, ce n'était pas par bonté. C'était parce qu'elle croyait que Domingo, le pauvre, était mort par sa faute. Après l'avoir entendu se disputer avec moi au sujet de la paternité du bébé. Le pire, c'est que bien qu'elle paie maintenant les conséquences de ses actes, Gina reste une personne égoïste et capricieuse, comme toujours.
4: Et tu pensais qu'après ça, elle changerait de comportement?
3: Oui, bien sûr, mais non. Elle refuse au vrai père son droit sur le bébé. Et je ne veux pas continuer à la couvrir. Je suis en train de payer très chèrement le fait d'avoir été son complice. À cause d'elle, j'ai perdu mes meilleurs amis.
4: Je suis sincèrement désolée.
3: Et désormais, je me sens plus seule que jamais.
4: Si tu le souhaites, eh bien, nous pourrions continuer à nous voir.
3: Je te dirais bien oui. Mais en ce moment, vu comme je me sens, je ne pourrais même pas te faire passer un moment agréable.
4: Non, ne t'inquiète pas. Mon offre tient toujours, Nelson. Lorsque tu te sentiras prêt, mieux, à ce moment-là, tu m'appelles.
3: J'apprécie énormément ta sincérité. Tu as eu le courage de me dire la vérité, chose que je n'ai pas pu faire.
5: Bonjour.
0: Bonjour. À quelle heure es-tu revenu hier soir?
5: Je n'ai pas vu l'heure. Tu m'as attendu?
0: Eh bien oui. Nous étions au milieu de la planification du voyage quand tu es parti. Ce que tu devais faire était si urgent que ça?
5: Un peu.
0: J'espère que ça a valu la peine parce que Nico et moi, on a été coupés dans notre élan.
5: Je suis désolé. Pardon. Je suis très heureux de savoir que tu m'attendais, tu sais.
0: Eh bien oui, c'est vrai. Je suis trop contente à l'idée de préparer un voyage pour nous trois et j'ai l'impression que tu t'en fiches.
5: Non, je ne m'en fiche pas. Non, pas du tout. En fait, je suis très content, vraiment. Pardonne-moi. Fiston. Pardon. Hier soir, j'ai dû sortir et nous n'avons pas pu parler du voyage. Mon petit, excuse-moi vraiment.
6: Mais on va y aller, pas vrai?
5: Bien sûr, oui, bien sûr. Mais maintenant, on va prendre le petit déjeuner parce qu'on va tous être en retard, hein?
3: Où est-ce que tu vas?
0: Au travail. J'en ai assez d'être allongée sur mon lit.
3: Gina, tu ne te rends pas compte que tu risques de perturber ta grossesse? Le docteur t'a prescrit du repos.
0: Il ne va rien m'arriver, papa. Je me sens bien.
3: S'il te plaît, laisse-moi au moins t'emmener.
0: Non, pourquoi? Je prends un taxi. En plus, je vais pas partir tout de suite. Je vais prendre mon petit déjeuner et après je pars.
3: Tu te sens vraiment bien?
0: Oui, ne t'inquiète pas, papa. Au revoir. Bon courage.
7: La zone est pas mal, hein?
8: Ouais.
7: Il y a du mouvement.
8: Oui. Et sur le chemin, je n'ai aperçu aucun garage.
7: Non?
4: Venez, j'arrive pas à ouvrir.
7: Attends, c'est la bonne clé?
4: Bah ouais.
7: T'as pas d'autre clé, Benito?
4: Oui. C'est pourquoi? Mais comment ça? Ce terrain est à moi. Qu'est-ce que vous faites ici?
9: Comment ça, c'est à moi? Ici, c'est nous qui vivons. Allez voir ailleurs, sortez!
4: Ah non, mais qu'est-ce qui vous arrive? Allez, montrez-moi les papiers où on dit que c'est à vous.
9: Chérie!
10: Qu'est-ce que vous voulez à ma femme?
4: Non, avec votre femme, rien, mais ce terrain est à moi.
10: Ah, ne me fais pas rire. Nous vivons ici depuis plus de 5 ans.
4: Ah.
10: Eh bien, va déranger quelqu'un d'autre.
7: Attends, viens par là, allons-y.
4: Quoi? Non,
7: allons-y.
4: Mais attends.
8: C'est bon.
7: Allons-y, allez.
8: Pardon, hein, excusez-nous pour le malentendu. Ça fait combien de temps que t'es pas venu ici?
4: Eh ben, ça fait longtemps.
7: Bah, les squatteurs t'ont eu, mon gars. C'est bon, qu'est-ce que tu veux faire?
11: Bonjour, bonjour.
0: Bonjour, ferme la porte. Tu avais raison. Hier, j'ai appelé Trinidad et elle m'a dit qu'Ernesto l'avait renvoyée parce qu'elle l'avait vu embrasser Irène.
11: Mais c'est horrible.
0: Hier, Ernesto est revenu au petit matin et c'est sûrement parce qu'il est allé voir Irène.
11: Oui, c'est sûr, parce que quand je l'ai vu au petit déjeuner, elle m'a dit qu'elle s'était couchée à 3h du mat. C'est pour ça qu'elle est pas là. Et qu'est-ce que tu vas faire? Tu vas la confronter, tu vas
0: non,
11: la...
0: Non, non, non, non, non, non, non, non, non. Si je le fais, je peux mettre en danger tout ce qu'on a déjà réalisé.
11: De quoi tu parles?
0: Je vais te le raconter. Mais promets-moi que tu ne le diras à personne, d'accord? Le commandant Robles enquête sur Ernesto parce qu'il semblerait que ce soit un imposteur.
11: Quoi? Alors c'est qui?
0: Miguel Hernandez, le fils de la servante de la famille Riora.
11: Et le vrai Ernesto Riora, il est où?
0: Personne ne le sait. Madame Isabelle, ma belle-mère présumée, dit que son fils est parti au Canada et qu'il n'est jamais revenu.
11: Et t'as pas peur de vivre avec lui?
0: Si, bien sûr, mais... comme devant la loi, c'est mon mari, je ne peux rien faire tant que nous n'avons pas toutes les preuves pour pouvoir le dénoncer.
11: Je suis sous choc.
0: Et maintenant, je fais semblant de vouloir réparer notre relation. D'ailleurs, je lui ai proposé de partir en vacances à Cancun. L'idée est de profiter de la situation pour que Nico et moi, on parte pour les États-Unis. Et une fois là-bas, on attendra que la situation soit résolue et qu'on l'arrête.
11: Tu peux compter sur moi, d'accord?
0: Je sais. Et merci beaucoup.
11: Bernardina!
12: Hé! Hey, qu'est-ce que tu fais là? Si la mère réfugiée te voit là, elle va te gronder.
13: La nuit dernière, la mère m'a appelée pour s'excuser et m'a proposé de revenir à la congrégation.
12: Ne me dis pas que tu vas revenir au noviciat.
13: Oui, c'est ce que je veux.
12: Et le commandant Robles, alors? Tu ne ressens plus rien pour lui?
13: Oui, mais je ne me sens pas capable d'entamer une relation.
12: C'est super. C'est-à-dire que tu vas te cacher sous la robe de bure?
13: Ce n'est pas vrai. Tu sais que j'ai la vocation. Si tout ce qui s'est passé n'était pas arrivé, je serais toujours une nonne heureuse.
12: Mais c'est arrivé. Et ça, tu ne peux pas l'effacer comme ça sans plus. Et que dit le commandant? Il sait que tu veux revenir?
13: Oui, et il m'a prié de ne pas le faire. Il m'a dit qu'il m'aimait.
12: Ah, oh, Jésus, Marie, Joseph.
13: Mais je ne peux pas l'accepter.
12: Comment? Pourquoi pas? Tu es très courageuse pour certaines choses, mais pour d'autres... tu es lâche.
13: Peut-être que c'est vrai, mais c'est pour ça que je préfère remettre les habits de nonne, je serai plus tranquille.
12: Et tu vas aussi arrêter d'enquêter?
13: Eh bien oui.
12: Pardonne-moi de te dire ça, mais pour moi, tu es bien meilleure en tant qu'enquêtrice qu'en tant que nonne. Au moins réfléchis encore un peu. Pour que tu ne finisses pas par le regretter un jour. Et pire encore, de regretter le commandant.
14: J'ai appelé Monsieur Salazar, je lui ai dit que les travaux de la carrosserie et de la peinture qu'il nous avait demandé vont prendre du temps. Il m'a dit qu'il n'y avait pas de problème. C'était pas urgent.
3: Heureusement. Je dois recruter des gens.
14: Ah, Agustin a mis une annonce à l'extérieur, mais personne n'est venu postuler.
3: Vraiment, je n'ai pas de chance. Quand ce n'est pas une chose, c'est une autre. que des problèmes, tu sais. Gina est allée travailler aujourd'hui.
15: Quoi ? Elle est allée travailler ?
3: Oui.
15: Mais le docteur lui a bien dit de prendre du repos, non ?
3: Tu sais très bien comment elle est.
15: Non, je vais lui parler, non. C'est pas possible. Comment est-ce qu'elle peut mettre le bébé en danger comme ça ? Et vous, ne vous inquiétez pas pour le boulot, je vais voir comment je me débrouille.
3: Tu vois, quand je te dis qu'il y a toujours quelque chose... Bon, au moins, il est en train de forger son caractère. Je vais enfiler ma combinaison pour voir ce que je peux faire, pour avancer dans le travail et... Et toi, tu vas devoir m'aider.
16: Je peux te poser une question ?
7: Oui, bien sûr, vas-y.
16: Comment ta femme a-t-elle accepté de se marier avec toi ?
7: Pourquoi tu me demandes ?
16: J'ai un problème avec une femme que je n'arrive pas à comprendre.
7: Elle t'a rejeté ?

0: Commandant Robles, à votre service.
1: Commandant, c'est moi, Bernardina.
0: Bernardina, comment allez-vous ?
2: Je n'ai pas beaucoup de temps, alors je vais vous le dire rapidement.
1: Inès est ici en ce moment. Nous avons discuté et je l'ai trouvée assez perdue, commandant. Vous qui êtes son amie, vous devriez l'aider. Qu'elle ne commette pas l'erreur de redevenir nonne, s'il vous plaît. Il y a un homme qui la préoccupe beaucoup.
0: Elle vous a dit de qui il s'agit ?
1: Non. Mais étant donné qu'elle ne connaît que vous et Monsieur Mariano, eh bien...
2: Je pense évidemment pas que ce soit votre grand-père.
0: Merci de m'avoir appelé Bernardina. Merci beaucoup. Ça, on dirait de l'aide divine. Gina, qu'est-ce que tu fais là ? Tu devrais être au lit, tu es en congé.
3: Ah oui, mais j'en ai assez d'être enfermée. En plus, je me sens bien. Au fait, et toutes ces boîtes, qu'est-ce qu'elles font là ? De quoi s'agit-il ?
0: Ce sont les archives générales. Comme tu n'étais pas là, nous les avons mises ici parce qu'il y a des travaux de rénovation.
3: Ah tiens, ils n'ont pas trouvé de meilleur endroit, que c'est gentil. Allez, aide-moi à les bouger.
0: Laisse-moi m'en charger.
3: Non, je t'aide, allez, faut pas exagérer. Ah !
0: Gina ?
1: Ah, mon Dieu ! J'ai perdu les os ! Appelle une ambulance, s'il te plaît.
4: Oui, maître. Je vais chercher tous les papiers du terrain et je vous les apporte. Merci beaucoup. Elle a l'air sympa, l'avocate que tu m'as recommandée.
5: Et qu'est-ce qu'elle t'a dit ? Il y a un moyen de récupérer ton terrain ?
4: Elle a dit que oui, mais ça va prendre du temps.
6: Ah, Benito, mais depuis quand tu n'es pas allé voir ton terrain ?
4: Bah, ça fait longtemps.
5: Non, t'exagères, Benito. Tu sais que les squatteurs cherchent toujours un lieu à occuper comme ça.
4: Je sais bien. J'ai envie d'aller leur souder le portail pour qu'ils ne puissent plus sortir.
7: Hé, ne fais pas l'idiot. Le b...
8: de les laisser à l'intérieur.
4: Ah, mince.
5: Espérons que l'avocate puisse faire quelque chose. En attendant, je pense que l'option est d'oublier d'être nos propres patrons, les gars.
4: Non. On va chercher un meilleur endroit où on pourra monter le garage.
5: Ce n'est pas si facile, Benito. Mon père a voulu le faire, mais il a eu beaucoup de mal. D'ailleurs, bon, il n'a même pas pu. Je pense que vous devriez envisager de retourner chez Nelson.
7: Nelson ?
4: Non. Imagine qu'il refuse de nous reprendre.
5: Non, je crois pas, il n'a plus personne.
4: Et toi, tu reviendrais aussi ?
5: Non, car ma situation n'est pas la même. Réfléchissez-y. Ce n'est pas facile de trouver du boulot en ce moment.
8: Gina ! Excusez-moi, je cherche Gina. Vous savez où elle est ?
0: Oui, elle s'est sentie mal. On a appelé une ambulance et ils l'ont emmenée.
8: En ambulance ? Qu'est-ce qui lui est arrivé ?
0: Elle s'est mise à bouger des boîtes et elle a perdu les os.
8: Oh non, c'est pas vrai. Vous savez où est-ce qu'ils l'ont emmenée ?
0: À la Croix-Rouge.
8: Merci.
6: Et toi, tu crois que les garçons retourneront au garage ?
5: Eh bien, ils devraient. C'est un joli geste, maman, mais... ils ne doivent pas se sentir offensés parce que m'a fait Nelson.
6: Et sachant combien il est orgueilleux, il ne le recevra peut-être pas.
5: Bon, ce sera son problème, ça.
6: Eh bien, oui.
5: Oui, allô ?
9: Monsieur Pedro Garrido ?
5: Oui, c'est moi.
9: Je vous appelle de la Croix-Rouge. Votre femme est ici parce que le travail a commencé. Votre bébé va naître d'un moment à l'autre.

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1: Bonjour à tous et bienvenue dans Tous en douceur. Plus que des recettes, nos passionnés vont vous faire découvrir leurs histoires, leurs souvenirs à travers leurs desserts. Et puis chaque fin de semaine, tous les vendredis, nous allons nous retrouver ici, dans la boutique de Julien Leveneur qui va nous apporter des conseils sucrés. Alors préparez-vous, c'est le moment de se régaler. Aujourd'hui, on est chez Marion. Bonjour Marion.
2: Bonjour ma belle, ça va ?
1: Ben, ça va très bien. Merci de nous recevoir chez toi.
2: Ben, avec plaisir, ça me fait plaisir de te retrouver.
1: Qu'est-ce qu'on fait aujourd'hui ?
2: Alors aujourd'hui, on va faire une recette healthy, donc sans sucre, sans matière grasse, du moins le maximum.
1: Et sans plaisir ?
2: Si, justement. Ça va être très gourmand, mais justement un plaisir sain, tu vois, comme ça, on regrette.
1: Non, mais je t'embête, mais moi je suis d'accord avec toi. C'est bien de se faire plaisir avec du sucre de temps en temps.
2: C'est ça.
1: Mais aussi d'en enlever un petit peu, ça va pas nous faire de mal.
2: Exactement. Et donc, on va faire des fondants au chocolat, au air fryer.
1: Très bien. Bon, je vous ai pas présenté Marion, hein, parce que vous la connaissez. Marion, attention le tableau. Miss Réunion, mannequin, influenceuse et surtout étudiante, bientôt professeure.
2: On croise les doigts.
1: Ah oui, j'espère. On croise les doigts. Moi aussi, j'espère pour toi. On démarre la recette ?
2: Allez, c'est parti.
1: Et puis on papote entre-temps.
2: Allez, on raconte, fais des commentaires.
1: Alors, si tu veux.
2: Première étape, on va commencer par préchauffer le air fryer.
1: Ouais. Tu le préchauffes à combien ?
2: Je le mets à 180.
1: 180.
2: Alors déjà, on commence par le chocolat noir, 70%.
1: Bah, c'est ce que je mange, moi.
2: Nickel.
1: Même 80 des fois.
2: C'est une meuf healthy, finalement.
1: Mais oui ! Alors, je suis pas aerox comme toi, tu vois. Mais oui, je fais pas mal de crossfit, je fais de la piscine et
2: ah
1: tout.
2: Ah ouais,
1: mais bien
2: c'est
1: sûr.
2: Bien. T'as vu, quand on a une alimentation saine, après, c'est plus fluide au sport.
1: C'est important de manger. Moi, je dis c'est important de manger propre la semaine et le week-end, on se fait plaisir.
2: On est d'accord.
1: Voilà. 40 grammes.
2: 40 grammes de chocolat.
1: Je le casse en morceaux.
2: Oui, comme tu veux. Oui.
1: 43.
2: C'est bon.
1: On pète un petit peu pour moi. Allez.
2: Et après, on rajoute de la compote sans sucre.
1: Okay.
2: On va mettre aussi 40 grammes et après, on va laisser ça fondre au micro-ondes.
1: Ok. Je montre juste. Voilà la texture que vous devez avoir. On mélange bien. Ok, super.
2: Et après, ensuite, on rajoute du flocon d'avoine en farine.
1: On peut mettre du son d'avoine aussi, en vrai.
2: Oui, aussi.
1: Ouais. Mm-mm.
2: Donc après, je mets 10 grammes.
1: J'aime bien, on est concentré, on cause plus.
2: Ah, moi, je suis
1: on cause
2: stressée,
1: plus,
2: là. Attention. Mais il n'y a pas de sorcier, là. On rajoute l'œuf.
1: Et là, en fait, t'as mis de la compote de pommes.
2: C'est
1: pomme
2: ça.
1: Poire, t'as mis.
2: Oui.
1: Pomme poire, on peut faire ce qu'on veut, pomme banane.
2: Oui, voilà. J'ai pris un truc sans sucre.
1: Oui, voilà. Tant qu'il n'y a pas de sucre, c'est bon.
2: On casse un œuf. Et ensuite, une petite pincée de sel.
1: Oui.
2: Vraiment petite. Cette fois-ci, je vais faire très attention. Ben voilà, c'est prêt.
1: C'est fini.
2: On l'a fait en même pas 5 minutes.
1: Trop bien.
2: Pareil, la cuisson aussi, ça va être hyper rapide.
1: Oui.
2: Parce qu'on va fondant, donc...
1: Oui.
2: On va éviter d'aller jusqu'au moelleux si on y arrive.
1: Et combien de temps, du coup, au air fryer, là ?
2: 6 à 9 minutes.
1: 6 à 9 minutes ?
2: C'est ça, oui.
1: On vérifie de temps en temps.
2: Exactement. Voilà. Et on est à 180. En fait, comme c'est un fondant, on est obligé de vérifier à chaque fois parce que pour que ce soit bien coulant à l'intérieur.
1: Et là, on attend.
2: On patiente et on fait des commérages.
1: Très bien. Alors, du coup, t'en es où en ce moment ?
2: Alors là, je suis un peu en période de stress parce que j'attends les résultats.
1: Ouais, de tes examens.
2: Et pour mon master. Et après, si tout se passe bien, il faut que je prépare mon départ en métropole.
1: Oh non ! Elle va nous quitter ! Elle va quitter son petit caillou !
2: Non, j'ai vraiment mal au cœur. Bon, je vais pas pleurer, mais...
1: Ah non, j'espère pas me faire chialer, là.
2: J'espère qu'à la télé, ils vont pleurer quand même.
1: Ouais.
2: S'il vous plaît.
1: Tout en douceur, alors pas trop fort.
2: Non, mais vraiment, ça fait trop mal au cœur. Mais bon, ça va, après, c'est pour le professionnel. Et
1: oui.
2: Quand tu veux être prof, c'est ça, donc bon.
1: Ouais, et puis peut-être que ce sera peut-être pour un court moment.
2: Bah, c'est tout ce que je me souhaite à moi-même, finalement, parce que j'ai vraiment pas envie d'être prof là-bas. Mais bon, après...
1: Mais t'as envie de revenir ici, quoi.
2: C'est plus, je vais
1: pour mieux revenir, quoi.
2: Pour mieux revenir, voilà.
1: Ok, et on fera d'autres gâteaux.
2: Oui, bah, j'espère.
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1: Ben voilà, le gâteau est terminé. Bon, on a fait un petit peu de présentation.
2: Oui, on a essayé.
1: Voilà, on est resté healthy avec le citron.
2: Ouais, voilà.
1: On n'a pas triché, il n'y a pas de sucre, il n'y a rien.
3: On goûte le même.
2: Oui,
3: on va laisser sur la labo. Hein.
2: On
3: ne
2: touche pas.
1: Attends, moi je veux voir si ça coule à l'intérieur quand même. Moi, c'est ça qui m'intrigue.
3: Oh oui.
2: Oh, waouh. Je suis trop fière de moi.
1: Vous le montre. Regardez ça, comment c'est beau. Là, c'est cool.
2: Inspirez-vous, hein. Les restos, là.
4: Oh, moi, j'ai piqué le...
2: Vraiment. Poulain. Ah, mais c'est ce que je vais faire.
1: Ça sent super bon.
2: Ah, vraiment, je suis trop fière.
1: Très, très bonne recette. C'est marrant, la texture, tu sais.
2: Ça, c'est le...
1: C'est entre une mousse et un gâteau.
2: Moi, je pense que c'est la compote qui fait ça.
1: Oui, incroyable.
2: Trop bon. Le coulant au milieu, plus vite.
1: Un bonheur.
2: C'est bon, je vais le mettre.
1: Super
2: bon.
1: Réconfortant. En plus, là, la pluie arrive un petit peu, donc tu vois, donc on apprécie de manger.
2: Là, c'est
1: quelque chose de chaud. Bon, Marion, j'ai une petite surprise pour toi.
2: Oh, c'est trop gentil.
1: C'est bon, tu continues à nous faire plein de douceur.
2: Et oui, ah bah, là, pour le coup, j'ai tout ce qu'il faut. Hein.
1: Voilà. Mais donc non, la prochaine fois, on vient et on a un énorme gâteau sans sucre.
2: Oui, c'est promis.
1: Ah bah, avec plaisir. Merci à vous de nous avoir suivis. À bientôt dans un Tous en douceur.
2: J'ai fait le petit cœur que tu aimais pas.
1: Ah non. Elle m'a pas dit. Là.
2: Bisous.
1: Attends. Non mais moi mon doigt. Là, bon, c'est trop dur pour moi. C'est trop dur. Allez à l'ancienne.
2: Allez, bisous.
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0: Ici, pas le temps de souffler. 12 secondes pour attaquer, des matchs qui s'enchaînent à toute vitesse et des actions qui font lever le public toutes les 30 secondes. Bienvenue au Run Ball 2026. Pendant tout un week-end, Saint-Denis a vécu basket. Du vrai, du spectaculaire. Et cette année, l'événement a franchi un cap. La Réunion devient officiellement une étape du circuit mondial du basket 3 contre 3. Une première qui fait entrer Lille et Saint-Denis dans la cour des grands.
1: On est dans une dimension exceptionnelle. Le niveau des équipes, on a l'impression que c'est stratosphérique. Ils viennent d'une autre planète. Jamais on a vu un niveau pareil. Ici, franchement, moi je retiens l'intensité des matchs.
0: Sur le playground, le niveau était monstrueux. Des équipes venues des États-Unis, de Chine, de Madagascar, de France et d'ailleurs sont venues se mesurer aux meilleures formations du moment. Et au bout du show, c'est Bonn, l'équipe allemande qui repart avec le trophée après un week-end presque parfait. Du jeu rapide, des shoots longue distance, des dunks, bref, un récital.
2: C'était un super événement, dans la famille on adore le basket, c'était super de voir des joueurs très grands, impressionnants et vraiment très forts.
0: Mais le run ball, c'est aussi du basket féminin, le ballon a rassemblé tout le monde, des passionnés, des curieux et surtout beaucoup de jeunes qui avaient des étoiles plein les yeux.
3: C'était super, franchement, il faut que je revienne, voilà. L'ambiance et le fait qu'ils soient déterminés dans le jeu. Gros bisous, voilà.
0: Pour les joueurs réunionnais, recevoir le gratin mondial à la maison, c'est une chance énorme. L'occasion de se mesurer au meilleur sans prendre l'avion.
4: Dans les 16 équipes, il y a une dizaine d'équipes qui sont dans le top 15 du classement mondial. C'est des grands joueurs physiques avec un cardio qui est incomparable à notre cardio à la Réunion. Donc c'est un niveau beaucoup plus élevé aujourd'hui, oui. Des dunks dans tous les sens, des 3 points. À 2 mètres derrière la ligne, donc très content de voir ces joueurs-là aujourd'hui à Chanfleury.
0: Dans les tribunes, ça applaudissait, ça criait, ça vibrait à chaque panier. Et franchement, difficile de rester calme devant un tel spectacle.
5: C'est très impressionnant de voir une organisation déjà carrée et d'attirer du monde international comme ça, du haut niveau.
0: Le Run Ball n'a pas seulement offert un grand week-end de basket, il a envoyé un message. Le 3-3 a trouvé sa place à Saint-Denis. Et si cette édition a prouvé quelque chose, c'est que Lille est prête à jouer dans la même cour que des plus grandes nations de la discipline. Le rendez-vous est lancé, maintenant il va falloir encore faire plus fort l'année prochaine.

0: Dans un atelier, on construit, on répare, on imagine et parfois on fabrique bien plus que des objets. Au bas de la rivière, c'est un peu tout ça qui commence aujourd'hui. Avec la pose de sa première pierre, l'atelier de Saint-Denis s'apprête à devenir le nouveau cœur battant du quartier.
1: Il y a une histoire, c'était avant le pôle d'intégration, prendre du temps, faire de l'animation, être écouté, être soutenu et être porteur de projet. Au-delà des démarches administratives, elle est devenue un lieu de repère pour les habitants.
0: Ici, on ne rase pas pour reconstruire, on fait du neuf avec l'ancien. Les bâtiments existants seront rénovés, agrandis et transformés pour accueillir un lieu de vie pensé par et pour les habitants. Une salle polyvalente pour les événements du quartier, un studio d'enregistrement où les artistes du secteur pourront créer et enregistrer leurs projets, des ateliers, des animations, des rencontres pour les enfants, les jeunes, les familles et les seniors.
2: Pouvoir avoir des lieux attractifs au sein même du quartier qui englobe environ 5000 et quelques habitants. Ce sera donc un centre socio-culturel. Nous avons beaucoup à faire avec les écoles, avec les familles et donc le lieu s'y prête.
0: L'atelier ne s'adressera pas uniquement aux habitants du bas de la rivière, il accueillera aussi ceux de Petite-Île, de la colline et des quartiers voisins, avec une même ambition, rassembler.
3: Sur l'ensemble des communes, nous finançons des centres sociaux. Et c'est une façon pour nous d'apporter aussi un lien entre les populations du territoire. Il s'agit aussi de permettre à ces personnes, à ces habitants, de cohabiter entre elles et d'avoir une structure qui le permet.
0: À l'atelier de Saint-Denis, on viendra peut-être apprendre à jouer de la musique, enregistrer un morceau, participer à une fête de quartier ou simplement partager un café. Mais au fond, la plus belle des constructions ne sera ni en béton, ni en acier. Ce sont les liens qui s'y tisseront, des générations qui s'y croiseront et toute une vie de quartier qui continuera à s'inventer ensemble.

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13: Le plan 1 million d'arbres, c'est du concret, c'est des chantiers de plantation, des contrats avec des entreprises locales et des débouchés pour les pépiniéristes réunionnais. 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
14: Ici, dans ce beau centre de vacances de Boiscourt, le plan 1 million d'arbres nous a permis d'améliorer considérablement le cadre de vie de nos résidents, avec bien sûr ces 5000 plantes endémiques et indigènes.
15: Ici à Duoré, les gens, la population, les enfants, les gramounes viennent pour planter, que ce soit des plantes endémiques et indigènes. Notre rôle ici en tant que gestionnaire, c'est d'expliquer qu'est-ce qu'ils apportent pour la nature, mais aussi c'est bon aussi pour soi, c'est valorisant, c'est gratifiant de planter.
16: Tout le temps que nous pouvons faire vivre notre flore et tout ce qui vit autour de nous, nous les hommes, les humains, nous allons vivre. Ces plantes-là ont permis d'être abritées, d'être soignées, d'être nourri, ce sont des trésors que nous avons sur notre île. Il faut les protéger.
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10: Bonjour à toutes, pour un territoire qui rayonne encore plus fort économiquement, la région Réunion, la magie, le Réunion Express, et ça change tout. En tant que manager, en quoi le trafic et les bouchons, d'une manière générale, y impactent toute activité?
11: Déjà, le matin, nous devons sortir bonheur chez nous. Donc, ça veut dire moins de temps avec les enfants, moins de temps avec la famille. Et les collaborateurs, souvent, malgré ça, ça t'arrive en retard.
10: Est-ce que ça t'arrive de loin et est-ce que chacun est dans un loto?
11: En effet, ça t'arrive de loin et chacun a son loto. Néna, ça devient de l'Est, ça devient de l'Ouest. Donc, forcément, on est très compliqué pour ça d'arriver à l'heure le matin.
10: Et si demain, il dit à vous que Néna a un transport en commun, efficace, rapide, que Néna a un train, il traverse toute l'île, que ça y changerait chez eux?
11: Forcément, ce serait quelque chose de bien parce que ça va permettre à nous de rester plus longtemps avec notre famille le matin et puis beaucoup moins de stress pour arriver au travail et que ce soit pour les clients, ce sera plus agréable pour eux et pour nous.
10: Merci beaucoup, Émilie. Nous l'a bien compris qu'avec le projet Réunion Express, notre île va gagner épanouir Rally encore plus économiquement. Éclairage avec Patrice Trottard.
12: Pour moi, le train, la Réunion, c'est l'avenir. Moi, je pense, mon bons enfants, nos bons enfants, nos bons enfants, la catastrophe, ils attendent les autres si jamais il ne fait pas un tram-train. Parce que regarde, on dit, on est dans un coma circulatoire, il n'est pas bon pour la santé. Merci, Mme Bello, de reprendre le projet. Et comme il dit, c'était l'intérêt général. Ça, c'est important. Et aujourd'hui, on a perdu le temps, mais il ne faut plus perdre le temps, là. De moins, on attend que la génération y arrive, d'après, pour subir tout l'embouteillage, parce que l'embouteillage ne peut pas arrêter. Et parce que Uber n'a pas fait plus de routes à La Réunion.
10: Et pour le pouvoir d'achat des Réunionnais, que ça, le Réunion Express, il pourrait changer concrètement?
13: Je dirais qu'il va changer la vie des Réunionnaises et des Réunionnais. D'abord, il va redonner du temps à notre vie. Tout ce que nous passons chaque jour dans une voiture, nous pourrons le passer auprès de nos familles et des gens que l'on aime. Le Réunion Express va redonner du pouvoir d'achat aux créoles, aux réunionnais. Aujourd'hui, entre le crédit, le carburant, l'assurance, l'entretien, le coût d'une seule voiture atteint plusieurs centaines d'euros. C'est une charge énorme. Et beaucoup de familles sont contraintes d'avoir deux voitures. Imaginez un instant la Réunion avec un train. Si demain, une personne du foyer peut utiliser le train pour aller travailler, la famille pourra se passer d'une seconde voiture. Disposer d'un transport régulier, d'un transport fiable, qui ne dépend pas des embouteillages, oui, cela peut vraiment améliorer la vie, améliorer le quotidien de chacune et de chacun.
10: Les questions et les suggestions du monde économique seront entendues lors du grand débat public qui sera organisé autour du Réunion Express. Allons-nous attendre à être nombreux.
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18: Bonsoir à tous et ravi de vous retrouver pour votre météo. Regardons notre animation satellite. Pour ce soir, un ciel étoilé sur l'ensemble de la Réunion. On conserve un peu de vent, c'est vrai, sur l'est, également sur l'ouest de l'île. En ce qui concerne la mer, elle ne bouge pas vraiment. Elle sera agitée, voire localement forte sur le sud-est. Et les températures seront en dessous des normales de saison en ce qui concerne les minimales. Donc ça reste assez frais pour ce soir. Regardons le temps pour demain matin. Un ciel dégagé sur l'ensemble de l'île. On pourra bien profiter également sur les plus hauts sommets. Et puis pour l'après-midi, un peu plus de nuages, c'est vrai, qui auront tendance à s'étaler sur les hauteurs. Et puis en fin d'après-midi, on va récupérer une dégradation sur le sud-sud-est de l'île. Regardons maintenant le vent qui reste assez faible, peut-être localement modéré sur le sud. La mer sera localement forte au matin sur le sud. Ensuite, elle s'agitera sur l'ensemble de la Réunion, exception sur le nord-ouest où elle restera assez calme. Regardons maintenant les températures minimales. 6 degrés à Petite-France, 3 degrés du côté de Cilaos. Et on terminera avec les plaines avec 2 petits degrés pour les maximales, 26 degrés à Saint-Denis, 25 à Saint-Pierre et on terminera avec le baril avec 23 degrés. Demain, nous serons le jeudi 2 juillet. Des bisous d'avance à vous les Martiniens. Le soleil s'élèvera à 6h55 et nous quittera à 17h49. On se retrouve juste après le journal d'Antoine Asselard. À tout à l'heure.
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0: Et vous avez pas détardé, mais la cuisine, non?
1: Et où, c'est pas où, serait un peu attardé, là?
2: Arrêtez!
3: Il a pas fait de goûter!
2: Bah oui, mais il fait plaisir! Ah, mais on revient quand on veut, tonton!
3: Ah, bah les bons, inquiète pas, on nous retrouve, hein!
1: C'est pas mes chips, ça?
3: Hein?
1: Ça
2: oui,
3: bah ça va! Non, bah, moi, la contrôlé, la date a fait une dépassée,
2: bah, c'était la dernière
3: fois! Mais pour pas si gagner mal le ventre!
2: Mais oui, il a raison!
1: Il a un sachet de coups!
2: Mais merci, tonton, on retrouve!
3: Allez!
2: Non, mais c'est une bien!
1: Tonton,
0: est-ce qu'on c'est quoi ça, là?
2: Bah, c'est les bons trucs dans la cuisine, la date a fait une dépassée, Brice!
0: Audrey, c'est quoi? Quoi?
4: Il a
2: non mais toute
0: le
1: pot de boisson qu'on l'avait acheté n'a plus.
2: Attends mais explique ça, c'est important. C'est ce qu'il avait la date fin dépassée.
0: Non mais quelle la date fin dépassée? Non, si il avait plus bon non alors.
1: Et vous c'est une boutique à tel à nous?
2: Non.
1: Hein mais... C'est la boutique ici?
2: Calmez-vous.
1: La boutique pas... famille?
2: Non mais il n'y a pas les camions.
1: Mais
0: c'est ça le problème. C'est ça le problème toute famille. C'est ça le problème.
2: Mais calmez, mais m'a pas voulu.
1: Il est mis VIP ou aller dans la case là qui
2: rentre dans la boutique?
1: Jamais.
2: Attends.
1: Eh, ah oula.
3: Tu peux moi dire ça? Viens vite à ça, dis-moi.
2: Allez bon. Non mais calme.
1: Comment ça calme?
2: Il vient vite à nous dire.
1: Avec nous bonne course.
0: C'est nous. Parce que là nous n'aurions pu manger notre course ici même, comprends? Là nous obligés d'aller chez lui pour manger.
2: Attends, mais ça allez voir.
1: Oui parce qu'aussi me veut plus voir où t'es là.
2: Reviens. Mais reviens. Calme Azot.
3: Mais reviens quand vous serez calmé.
1: Il n'a plus rien. Rien n'a plus.
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0: Le 19h sur Antenne Réunion, bonsoir, votre journal, voici les titres. Soupçonné d'avoir violé deux mineurs de son entourage, l'ancien principal du collège Juliette Daudu face à la cour criminelle. Procès jusqu'à demain, compte rendu d'audience dès le début de ce journal. 1223 entreprises contrôlées par la répression des fraudes l'année dernière à La Réunion. Comment ces opérations sont-elles menées? Pour quels résultats? Bilan et illustration dans une savonnerie dans un instant. Des Bleus en huitième, retour sur la nouvelle belle perf de l'équipe de France de football au Mondial. Avant l'affiche du soir sur Antenne, ce sera Angleterre, République démocratique du Congo, en direct juste après ce journal. Et puis à La Réunion pour deux spectacles, deux et demi, c'est le titre. Nous avons rendez-vous ce soir avec Alex Vizorek. Bonsoir Alex, à tout à l'heure.
1: Bonsoir. Ravi d'être là.
0: Et pour commencer donc ce procès jugé pour des faits présumés de viol, agression sexuelle sur deux mineurs de son entourage, le procès de l'ancien principal du collège Juliette Daudu à Saint-Denis a donc commencé pour deux jours ce mercredi devant la cour criminelle. La fille adoptive de l'accusé a témoigné aujourd'hui pour évoquer les attouchements qu'elle aurait subis de sa part à l'âge de 13 ans. Son fils également a parlé à la barre cet après-midi. La compagne de l'individu, elle, est poursuivie pour non-dénonciation de ses faits présumé. Devant la cour, compte rendu du premier jour d'audience avec Joanne Mazard.
2: Accusé de viol incestueux sur sa fille adoptive, alors âgée de 8 ans, l'ex-principal du collège Juliette Daudu est aujourd'hui à la barre devant la cour criminelle de Saint-Denis. Au cœur de cette première journée d'audience, le témoignage de son ex-épouse, également jugée pour non-dénonciation de ses faits de viol. À la barre, elle affirme avoir découvert des vidéos des agressions sexuelles commises sur sa fille adoptive dès 2017, mais ne pas avoir alerté la justice après les menaces de suicide de son ex-mari. Les jurés ont aussi lu l'enregistrement.

0: d'une conversation entre les deux ex-époux dans lequel l'homme reconnaît en partie les faits et déclare, je cite, être écœuré de l'avoir fait. Son avocat, maître Eric Hessler, rappelle que son client s'est lui-même dénoncé à la police.
1: Il a reconnu les faits spontanément, il les a dénoncés lui-même. Il est à l'origine de toutes ces procédures et aujourd'hui, ben, il voudrait pouvoir dire à ces deux petites filles qui étaient des petites filles à l'époque qui sont aujourd'hui adultes, qu'il a beaucoup de regrets et qu'il trouve même ses actes particulièrement abjects.
0: De son côté, l'avocat de l'ex-épouse de l'accusé, également poursuivi pour non-dénonciation de ses faits de viol, assure que sa cliente avait bien l'intention de dénoncer son ex-mari.
2: Elle a eu le réflexe aussi d'en parler à la famille, malheureusement, de celui qui était l'auteur des faits. Et ce qui a fait que, dans les discussions qu'il y a eu, il y a mis du temps pour que, enfin, la décision a été prise de dénoncer les faits. Mais entre-temps, eh bien, il s'est avéré que l'auteur des faits, ayant été entendu et ayant été en contact avec la maman, s'est autodénoncé.
0: Le procès se poursuit jusqu'à demain soir devant la cour criminelle de Saint-Denis. Le principal accusé encourt jusqu'à 20 ans de réclusion criminelle.
3: En bref, le déferlement et un procès à venir après l'interpellation. Le suspect dans le braquage de Saint-Joseph présenté à la justice aujourd'hui, il s'agit d'un mineur de 16 ans, auteur présumé donc du vol à main armée commis ce week-end. Il devra répondre de ses actes devant la justice au mois de septembre, placé sous contrôle judiciaire en attendant. Comment les produits que nous consommons, les produits que nous achetons, sont-ils contrôlés? Comment leur sûreté, qualité sont-elles mesurées? Comme leur mise en concurrence ou le respect des normes? C'est le job du pôle C de la dette, la répression des fraudes, service de l'État qui a contrôlé l'année dernière 1223 entreprises à La Réunion. Bilan et illustration concrète à l'occasion d'un contrôle médiatisé dans une savonnerie au tampon. Un reportage Naïma Rouf.
4: Dans ce laboratoire, Yannick prépare des produits cosmétiques en tout genre. Tout son travail doit être documenté et peut à tout moment faire l'objet d'un contrôle de la répression des fraudes, comme aujourd'hui.
5: Notamment sur les matières premières utilisées.
4: Il sait qu'il y a des règles très importantes à respecter pour ce type de préparation.
5: Faire plusieurs formations en cosmétique, en savonnerie, pour apprendre à la formulation, à la réglementation et à la fabrication. Donc justement, toutes ces formations-là, ça me permet de produire, de fabriquer des cosmétiques qui respectent justement la réglementation.
4: Un travail régulièrement vérifié par les inspecteurs.
6: Le DIP a été validé à quelle date ?
5: Ça a été validé
6: 14 août, d'accord.
4: Une vérification menée méticuleusement par cette inspectrice en s'appuyant sur certains documents.
7: Son dossier d'information produit, donc ça c'est le dossier qui permet de vérifier que son produit est sûr pour le consommateur, parce que ce produit aura été vérifié par un toxicologue qui va vérifier la liste des ingrédients et voir que, au contact de la peau, il n'y aura pas de problème.
4: 36 agents et inspecteurs sont chargés de veiller à la conformité de tout type de produits, de la puériculture à l'électronique, pour s'assurer qu'ils ne soient ni trompeurs ni dangereux pour le consommateur.
8: On a fait à peu près 400 avertissements et injonctions et près de 100 procès-verbaux en matière pénale. Voilà, et en termes d'amendes administratives et pénales, ça représente un peu plus de 3 millions d'euros en 2025.
4: Tout consommateur peut effectuer un signalement et ainsi contribuer à la lutte contre les pratiques anticoncurrentielles et trompeuses et les ententes illicites.
3: Et normalement, évidemment, les entreprises ne sont pas prévenues à l'avance. Un rappel heureux à la pompe, les nouveaux tarifs des carburants, moins 18 centimes pour le litre de gazole depuis ce matin, 1,53 €, moins 12 centimes le sans-plomb, 1,82 €, la bouteille de gaz toujours à 18 € avec l'aide locale. Nous l'évoquions hier, les prix pourraient encore diminuer au 1er août prochain si tout va bien. Après les coupures, une autoroute de l'eau, ambition, communication de la Sirès sur les travaux à venir pour faire face, je cite, au retard historique du territoire en matière d'infrastructures hydrauliques, des réseaux réparés, des forages prospectés. Et donc ce projet d'autoroute de l'eau, 145 à 300 millions d'euros à financer selon les scénarios envisagés. Écoutez à ce propos, Joey Bédier, président de la Sirès, interrogé par Romain Guest.
9: Il y a eu d'autres soucis. Hein. On a aujourd'hui à revoir le nombre de forages. On a aussi à augmenter notre capacité de stockage. Donc tous ces problèmes aujourd'hui ont été présentés ce matin. L'Ouest, à travers le basculement de l'eau de l'Est vers l'Ouest, ne subit pas ces coupures. Donc pourquoi l'Est, qui est fournisseur d'eau, subit ces coupures, et notamment Salazie, qui est la ville même au pied de là où l'eau part. Donc c'est tout ça qu'on veut rétablir, et c'est un peu cette injustice, si on peut dire, donc qu'il faut rétablir.
3: À propos d'éco, mais pas seulement, nos rapports avec la Chine, nombreux enjeux économiques comme culturels évoqués il y a quelques jours à l'occasion d'un forum économique Chine-Réunion. Nous en parlons demain matin avec l'invité connecté du 6-8 Ensemble, c'est Daniel Tewinkai, président de la Fédération des associations chinoises de la Réunion, qui répondra aux questions d'Émile Le Breton Anellard en direct après les infos de 7h30 dans le 6-8 Ensemble sur Antenne Réunion, en télé et en radio. Une immersion à présent dans un lieu où les caméras vont rarement. Le centre de traitement des brûlés du CHU Nord, quelques 500 patients accueillis chaque année. Le service prend en charge les patients adultes comme les enfants. Les cas les plus graves de grands brûlés sont eux envoyés dans l'Hexagone. À La Réunion, une équipe médicale, chirurgicale et paramédicale spécialisée dans l'accompagnement et la reconstruction est dédiée. Explication avec Candice Vessier.
10: Gants stériles, blouses et masques chirurgicales, l'équipe est prête pour réaliser le pansement d'un patient brûlé à la main.
11: Alors aujourd'hui, c'est un patient qui s'est brûlé avec de l'huile, si je ne dis pas de bêtises. Il a une brûlure donc, qui est de deuxième degré profond, donc une brûlure profonde, de la main et des doigts, donc des zones particulièrement sensibles pour les patients. Là, on le fait au bloc opératoire. Ça nous permet vraiment voilà, de bien nettoyer, de frotter et de faire ça sans aucune douleur pour le patient, ce qui est franchement très très confortable.
10: Le centre de traitement des brûlés du CHU accueille environ 500 patients par an. C'est le seul de l'île habilité pour traiter des brûlures de différents degrés. Un suivi qui s'adapte au cas par cas.
12: On traite toutes les brûlures du deuxième degré au troisième degré, puisque le premier degré, normalement, on ne les voit pas. Une brûlure de la tête chez l'enfant ne va pas avoir du tout le même retentissement par rapport à l'adulte. Et ensuite, on a une tolérance à la brûlure qui est beaucoup plus importante du façon générale quand on a des brûlures graves. Et l'enfant va décompenser beaucoup plus vite et se rétablir beaucoup plus vite.
10: Une prise en charge complétée par des kinésithérapeutes et des psychologues, permettant aux patients de récupérer entièrement de leurs blessures. Pour les cas les plus rares, ils devront être envoyés dans l'Hexagone.
12: Alors les évacuations sanitaires vers la métropole, donc moins de 5 par an, c'est un chiffre moyen sur les dernières années. Sachant que cette année, au mois de juillet, on est en milieu d'année, on n'en a fait aucune pour le moment. Donc c'est très très rare. Des centres de moins d'importance de villes moyennes sont aussi amenés à faire des évacuations vers les villes plus grandes pour ce recours spécifique du grand brûlé.
10: En cas de brûlure, il est impératif de consulter un médecin dans les moins de 24 heures. Si les blessures sont localisées dans des parties du corps sensibles ou sur des surfaces importantes, il faudra se rendre au centre de traitement des brûlés le plus rapidement possible.
3: On en vient au foot, notre page Coupe du Monde. Se qualifier pour les huitièmes de finale de la plus belle des manières. Plus de commentaires, évidemment. Après la victoire des Bleus face à la Suède, hier 3-0, doublé de Mbappé, passe décisive d'Olysée et le troisième but signé Bradley Barcola. Vous avez pu le suivre en direct sur Antenne Réunion cette nuit. Régalade avant la prochaine rencontre ce week-end face au Paraguay. Bleu convaincant, supporter convaincu devant la caméra de Joan Mazar.
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14: Mbappé, intenable, exécute une combinaison magistrale et délivre les Bleus juste avant la mi-temps. Le capitaine célèbre son but avec son sélectionneur Didier Deschamps. Un moment chargé d'émotions sur lequel revient Kylian Mbappé après la victoire, 3-0.
15: On est tous ensemble, on sait que le coach il a vécu une épreuve que malheureusement tout le monde va y passer et c'est très difficile, il y a des choses plus importantes que le foot. Mais il faut qu'il sache, et il le sait déjà, mais à travers ce geste de toute l'équipe, il sait qu'il ne sera jamais tout seul avec nous et quoi qu'il arrive, on va le soutenir.
14: À La Réunion, cette victoire renforce l'optimisme des supporters.
16: Ah, ils montent en puissance, c'est difficile pour les poules, mais là, les parties...
17: Hein. Oui, pour l'instant, moi, la France arrive en finale. Moi. Ah, oui, pour l'instant, la France, c'est une bonne équipe. Mbappé, tout est Mbappé là en forme. Olysée aussi.
14: Le doublé du capitaine conforte les espoirs d'un sacre mondial.
18: Il va nous permettre de gagner la coupe.
14: Pour certains, cette équipe peut même

0: prendre sa revanche sur la finale perdue au tir au but contre l'Argentine en 2022 à un souffle du titre mondial.
1: À la Vendée-Agnès Coupe, on est arrivé en finale. Je pense que cette année, ça sera toujours pour moi. Hein. Les deux équipes qui pourront se retrouver, ça va être toujours France et Argentine. Et je pense que cette fois, on pourra gagner.
0: Les Bleus, plus que jamais grands favoris de ce mondial, pour le sélectionneur de l'équipe de La Réunion.
2: Ils vont aller loin, ça c'est sûr et certain. Moi, cette équipe de France me fait penser au Brésil des années 70, avec Pelé, Didier, etc. Où on voyait Pelé qui était le chef d'orchestre et qui faisait tout dans cette équipe.
0: En huitième de finale, la France affronte le Paraguay. Rendez-vous samedi à 1h du matin.
3: Le mondial, autre 16e de finale, l'affiche du jour sur antenne, c'est donc juste après ce journal Angleterre-République démocratique du Congo dès 19h45 en direct. S'affronte aussi pour une place en 8e la Belgique et le Sénégal et les États-Unis face à la Bosnie-Herzégovine. Rappel de nos deux émissions pour tout savoir du mondial, c'est avec Youssef Hassenji, Lionel Massard, la minute foot avant le 12h30 et l'instant foot après le 19h. Au théâtre maintenant, 2,5 ce vendredi. Vendredi, Théâtre Luc Donat, samedi au Théâtre Champfleury. 2,5, pas un score bizarre de match de football, mais titre du seul en scène d'Alex Vizorek en notre compagnie. Bonsoir, merci d'être avec nous.
4: Eh ben, bonsoir, Antenne Réunion, je suis content d'être là.
3: Vous êtes footeux, Alex Vizorek?
4: Ah, mais plutôt, je suis très footeux.
3: Plutôt les Bleus ou les Diables Rouges?
4: Ah, bah, il n'y a pas de. Excusez-moi, mais alors, j'aime beaucoup les Français, j'y vis, je vous adore, j'habite Paris, mais je reste belge. Et bon. Donc ce soir, minuit, je serai devant la télé.
3: Un prono face au Sénégal?
4: Ah, bah, il faut combattre les Sénégalais, obligé. Je veux pas savoir le score. Bon. Allez, si, allez, 3-1.
3: Allez, on verra demain. Ça peut être une source d'inspiration, le foot?
4: Oui, ça l'a été. Moi, j'ai commencé par faire des blagues dans l'émission qui s'appelait La Tribune, qui était celle qui résumait le championnat de Belgique, et on faisait des blagues sur les footeux. Ouais, ouais. J'aime beaucoup ça. Quand on aime ça, on peut rire de tout, je crois, quand on aime le sujet.
3: La politique aussi, on a les dates de la présidentielle. c'est arrivé, 18 avril, 2 mai. J'ai lu que vous dites que l'élection présidentielle, c'est un peu notre coupe du monde à nous, humoristes.
4: Ah ben moi, j'ai... rien pris de nouveau l'année prochaine, parce que pour un humoriste qui parle de ce sujet-là, l'année prochaine, il va se passer plein de choses. Donc, je veux pouvoir me concentrer à fond. C'est une année importante pour nous.
3: Ouais. Ouais, l'humour pratiqué à la radio, à la télé, ouais. À la scène, des spectacles sur l'art, sur la mort. Et à 44 ans, un petit peu avant, peut-être vous vous lancez dans le stand-up. D'habitude, c'est pas l'inverse. Stand-up
4: si.
3: Et puis des spectacles un peu plus écrits et moins d'impro.
4: Alors, il est très écrit, ce spectacle, quand même, mais il a été créé dans ce que vous appelez l'impro. C'est-à-dire que quand j'ai vu les jeunes arriver... beaucoup plus cool que nous, prendre un micro, monter sur scène dans les comedy clubs et faire marrer les gens. Je me suis dit, mais c'est mon métier et ils ont l'air de s'amuser plus que moi. Mmh. Alors j'ai commencé à faire ça dans des petits comedy clubs à Bruxelles notamment et puis à Paris, dans toute la France. Et le spectacle 2,5, parce que je voulais pas l'appeler, c'est mon troisième spectacle, ouais. Mais j'avais l'impression que c'était comme une parenthèse et tout. Et ben, il s'est créé comme ça et aujourd'hui, il y a 1h30 de blagues très écrites. Après, s'il se passe des choses marrantes dans la salle, ouais. J'en profite.
3: Justement, la place de l'impro, comment vous l'envisagez, comment vous la traversez, comment vous l'adaptez? Il y a un travail en amont, par exemple sur La Réunion ou dans les endroits où
4: c'est
3: vous
4: ce que je me suis dit, mais là j'ai encore 2 jours pour comprendre, ouais. Parce que par exemple j'ai pas encore bien compris si j'étais un oreille ou pas moi, ouais. Parce que comme je suis belge, est-ce que je suis une narine, est-ce que je sais pas encore où me situer, mais donc il faut que je comprenne un peu avant de, donc je suis arrivé vraiment ce matin, donc les gens ont été très sympas, m'ont salué, donc je pense que certaines radios et télé sur lesquelles j'exerce doivent être vues ici, donc je suis très content. Ça fait 15 ans que je fais ce métier, j'étais jamais venu à La Réunion. Oh, c'est pas possible quand même.
3: Il fallait 2,5. Référence au film de Fellini, 8,5, j'ai lu aussi à la
4: production
3: Intimité. Pourquoi 2,5 plutôt que 9,5 par exemple?
4: Parce que c'était mon troisième. Mais 8,5, c'est le 9e de Fellini, et c'est son plus intime. C'est un peu. Il est particulier, mais c'est un super film. Et c'est Mastroianni qui joue le rôle d'un réalisateur, donc il se projette lui-même dans le personnage. Donc, pour une fois, je raconte vraiment que des choses qui me sont arrivées. Ça parle de mes parents, de mes grands-parents. Je pense qu'on est toujours un peu héritier de ses grands-parents. Mes grands-mères ont été importantes pour moi. J'avais une grand-mère flamande, une grand-mère wallonne. C'est comme si j'imagine ici.
3: Il peut y avoir des
4: exactement. Et donc on apprend plus de ça.
3: L'intimité, c'est un passage presque incontournable. C'est marrant parce qu'il y a Malik Bentala.
4: Ouais.
3: Il y a quelques temps, il était aussi dans l'intimité. Ça devient un peu entre guillemets une mode pour les humoristes d'aller dans l'intimité pour toucher plus, tout simplement.
4: Moi, je pense que quand on parle de soi avec ce qu'on a vécu, on parle des autres. Quand j'ai raconté mes histoires de grand-mère, les gens ils viennent me voir en disant « Mais moi aussi, j'avais une grand-mère qui était plus riche que l'autre. » Et voilà comment ça s'est passé chez moi et machin. Donc ça, je pense que l'intime est universel s'il est bien raconté. En revanche, je ne voyais pas pourquoi mon histoire intéresserait les gens. avant. Maintenant, ça fait 15 ans que le public me connaît, que je le connais. Donc aujourd'hui, ça l'amuse, je crois, un peu plus de m'entendre parler de moi. En tout cas, c'est ce qui revient. Donc je me suis permis. Pendant 15 ans, j'ai pris des thématiques, j'ai parlé plus d'actualité, je parlais de choses qui nous entouraient. Maintenant, je crois que j'ai le droit d'aller un peu chercher à l'intérieur.
3: Avec toujours l'actu quand même, la présence qui arrive. Pour terminer, Alex Vizorek, le spectacle est mentionné à partir de 16 ans. Pourquoi?
4: Oui. En fait, quand j'ai commencé à l'écrire, je ne voulais pas m'égarer. Ouais. Si vos enfants ont un peu moins de 16, mais que vous prenez le risque avec moi, c'est OK. Mais il y a une partie sur le womanizer, et je raconte la première fois où je suis allé dans les quartiers rouges de Bruxelles. Donc voilà, débrouillez-vous. Mais bon. S'ils rentrent et qu'ils ont 12 ans, ils vont sortir, ils en auront 22. Donc méfiez-vous. Quoi.
3: Bon, nous aussi, on s'adresse au plus grand nombre, on va faire attention. Merci beaucoup.
4: Merci de votre accueil.
3: D'avoir été avec nous. Je rappelle le spectacle vendredi, donc au Théâtre Luc Donat, et puis samedi au Théâtre Champfleury. Belle visite à vous. La météo, je dirais peut-être d'ailleurs à Sillaos, demain du soleil, 3 petits degrés, c'est... L'hiver, Harmonie Peria nous donnera tous les détails dans quelques minutes. Et puis avant de nous quitter, Antenne Réunion, chaîne toujours la plus regardée de la Réunion, plus de 30% de part d'audience, progression en particulier pour tous les JT, ça fait chaud au cœur, énorme. Merci de la part de toutes les équipes d'Antenne, merci pour votre fidélité, votre confiance, nous regarder chaque jour, vous informer, vous divertir sur Antenne Réunion, ça nous fait toujours très plaisir, merci beaucoup. Fin de cette édition un peu raccourcie, encore il y a du foot, demain pour l'info et de l'équipe du 6-8 ans. Ensemble, Émile Le Breton, Annella, Yannick Pitot, Victoria Asselineau, Corée, pour trouver Laura Château pour le 12h30. Moi, je vous donne rendez-vous à 19h. À suivre l'instant foot, la météo, le foot, Angleterre, République démocratique du Congo, 19h45. On se quitte, vous demandez peut-être pourquoi on voit ces images. Hommage, vous allez avoir dans la tête, on va entendre. On apprend le décès de Victor Willis. C'était policier d'accord. De Village People, YMCA, chanteur, fondateur du groupe, décédé à 74 ans. Belle soirée, à demain.

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7: Le 16 juin dernier, la 9e édition du Trophée Entreprises et Territoires s'est achevée au domaine Moka à Montgaillard. Sept groupes d'étudiants ont présenté une dernière fois leur entreprise devant le jury final.
8: Cette année, ils ont fait preuve d'originalité. Ils ont beaucoup théâtralisé les présentations de ces entreprises-là. Et on a senti également leur engagement au service des entreprises et des projets qu'ils ont pu défendre.
7: Costumes, dégustations et mise en scène originale. Les étudiants ont redoublé de créativité pour défendre les couleurs de leur entreprise.
9: Ce que ça apporte à l'entreprise, c'est une véritable reconnaissance pour le travail qui a été fait dans le cadre de la RSE et une responsabilité pour continuer à en parler autour de soi et créer les conditions d'unité que nous souhaitons pour le territoire réunionnais, pour que chacun y bataille ensemble et non pas les uns contre les autres.
7: Au terme de la journée, quatre entreprises ont été récompensées. Soja d'Asie a reçu le prix de l'environnement.
10: Alors cet engagement pour l'environnement, il remonte à une vingtaine d'années maintenant. L'idée, c'était de se dire qu'est-ce qu'on peut faire à La Réunion pour les 20, 30, 40, 50, 60 prochaines années et proposer un projet concret qui aujourd'hui nous amenait bien plus loin que ce qu'on pensait il y a 20 ans.
7: Blue Ramen Studio s'est distingué avec le prix de l'internationalisation, une reconnaissance de ses pairs très attendue par l'entreprise.
11: On est super contents et on est très très fiers parce que pour moi c'est le prix qu'on voulait parce que quand tu crées des jeux vidéo, c'est forcément pour les joueurs du monde entier. Donc de base on a cet ADN. L'idée c'est vraiment de renforcer cette idée-là en proposant une entreprise qui crée de l'emploi sur le territoire mais qui n'hésite pas à aller chercher des partenaires internationaux. C'est ça, construire on va dire une identité internationale.
7: Moka de Palmas a décroché le prix de l'entreprise créative et innovante. L'élevage de cerfs de Java a convaincu le jury grâce à la créativité dont elle a fait preuve dans sa diversification de son activité.
12: C'est un travail de groupe, c'est une synergie. On peut avoir les meilleures idées du monde, mais tout seul, il n'y aura pas bien loin. Donc il faut vraiment y aller tous ensemble, main dans la main. Et ils y ont cru, dur comme fer. Et la preuve en est, c'est qu'on a reçu un prix.
7: Composite. Déjà candidat il y a quelques années, Bourbon Composite décroche cette fois la première place avec son projet Nature Pure qui a mis en œuvre un filtre planté pour le traitement des eaux usées domestiques.
13: On a su se remettre en cause, c'est ce qu'on fait tous les jours dans une entreprise et nous voilà un peu plus forts aujourd'hui. C'est notre victoire mais c'est la victoire de tous nos salariés qui sont vraiment impliqués comme si c'était leur famille quoi.
7: Et c'est une double récompense pour Bourbon Composite et les étudiants qui les représentent puisqu'ils remportent aussi le prix de la meilleure plaidoirie.
14: Ça nous fait vraiment plaisir, ça montre que notre travail a été valorisé.
7: Après la remise des trophées, la soirée s'est terminée autour d'un cocktail. Le rendez-vous est déjà pris pour la 10e édition avec l'ouverture des candidatures dès la fin de l'année.
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0: Bonsoir à tous et bienvenue dans votre instant foot exceptionnellement plus court ce soir. Et vous allez découvrir pourquoi. Les Bleus ont fait une nouvelle démonstration de force hier soir face à la Suède. Dépassée dans tous les compartiments du jeu, la Suède n'a pas su trouver la faille. Suède trop faible ou France trop forte, analyse dans cette émission. Angleterre, République démocratique du Congo, c'est l'affiche du jour. L'Angleterre semble avoir les armes pour se défaire du piège, mais ses 16e de finale ont prouvé que tout était possible. Réponse ce soir à 19h45 sur Antenne Réunion. Et c'est une bien belle soirée de football que nous avons vécue hier soir sur Antenne Réunion avec ces deux affiches. Je vous propose tout de suite de découvrir un petit résumé de ce qui s'est passé hier soir et cette nuit. Regardez.
1: Hier soir, pour cette deuxième soirée de 16e de finale, c'est la Côte d'Ivoire et la Norvège qui ouvraient le bal. Premier but norvégien par Nussa à la 39e minute. À la 74e, Diallo se lance dans un raid solitaire et égalise pour les éléphants. En fin de match, un Haaland complètement esselé scelle le sort de la Côte d'Ivoire à la 86e minute. Plus tard, les Bleus affrontaient la Suède. Sublime combinaison sur corner du trio Dembélé, Olise et Mbappé qui ouvre le score à la 45e. 53e minute de jeu, Olise offre un véritable caviar à Barcola qui rentre dans l'axe et va crucifier le gardien suédois. 74e minute de jeu et Olise encore lui temporise avant d'offrir une passe millimétrée à Mbappé. Le capitaine des Bleus ne se fait pas prier et 3-0 score final. Tôt ce matin, le Mexique s'est défait de l'Équateur, d'abord par ce bijou de Quiñones à la 22e. Puis Jiménez vient alourdir le score 8 minutes plus tard. 2-0 score final pour le pays hôte.
2: Je pensais qu'en termes de jeu, nous devions être parfaits. Et même si nous l'avions été, je ne suis pas sûr que cela aurait suffi pour être complètement honnête. Pour nous, il s'agit d'utiliser ça comme une fondation pour aller de l'avant et d'être fiers de tout ce que nous avons fait.
3: Je sais cette qualité du Paraguay, il y a de bons joueurs et puis il y a cette agressivité, ils ont ça dans l'ADN, de savoir bien défendre, s'accrocher. J'ai vu leur match, il y aura une préparation du match qui est un peu spécifique quand on joue une équipe sud-américaine.
0: Sur Antenne Réunion, vous vivez cette Coupe du Monde avec intensité mais également avec curiosité. C'est pour ça qu'aujourd'hui, on vous propose cette affiche. Regardez. Angleterre, République démocratique du Congo, rendez-vous dans quelques minutes avec nous sur Antenne Réunion. Alors oui, les Three Lions ont littéralement l'effectif pour se sortir de ce piège et peuvent se reposer sur leur brillant parcours. Regardez, il y a d'abord eu cette belle victoire 4-2 face à la Croatie et puis cette petite ombre au tableau, un match nul face à un autre 16e de finaliste, le Ghana 0-0. Et enfin cette victoire face au Panama, presque une formalité. C'est ce qu'on disait de l'Allemagne et les Pays-Bas. Et pourtant, il faudra se méfier du piège. Car en face, la République démocratique du Congo n'est pas venue faire de la figuration. Elle peut déjà être fière de son parcours, mais également fière de sa place de meilleur troisième. Car si on analyse, regardez, elle a commencé par un match nul face au coéquipier de Cristiano Ronaldo, un partout face au Portugal. Elle a ensuite concédé la défaite face à la Colombie de James Rodriguez. Et puis, elle a gagné face à l'Ouzbékistan, avec le caractère, car elle était menée 1-0 en début de match. Et il lui fallait absolument une victoire pour se qualifier. Chose qu'elle a fait en remportant au final ce match 3-1. Et c'est déjà la fin de cet instant foot. Merci à vous de l'avoir suivi. Restez bien avec nous sur Antenne Réunion dans quelques instants pour vivre Angleterre, République démocratique du Congo. Demain, ce sera le retour du taulier Yusha Asenji pour vous servir. Quant à moi, je vous retrouve avec un très grand plaisir ce samedi. D'ici là, portez-vous bien et à demain, s'il vous plaît.
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0: Bonsoir à toutes, bonsoir à tous, bienvenue sur M6, c'est le MAC de l'avant-match. Bonsoir Jean-Marc Ferreri.
1: Bonsoir Jeannot, bonsoir à tous.
0: Angleterre, République démocratique du Congo, le 16e de finale, première opposition entre ces deux nations. Un choc pour une place en 8e de finale, le choc des extrêmes, surtout Jean-Marc Ferreri. 4e l'Angleterre, 41e la République démocratique du Congo au classement de la FIFA.
1: Oui, mais attention Jeannot, on a vu quand même dans ces 16e de finale beaucoup de surprises et j'en veux pour preuve la qualification du Paraguay face à la grande équipe allemande sur le papier. Donc attention, c'est le match piège par excellence pour cette équipe anglaise.
0: Une équipe anglaise ambitieuse qui a battu la Croatie 4-2 avec ce match qui avait donné des sensations de voir cette équipe aller de loin. Et puis derrière, il y a eu le 0-0 contre le Ghana, alors qu'on aperçoit Bellingham avec cette équipe d'Angleterre sur les images. Et contre le Panama, il a été buteur avec la victoire 2-0. Buteur avec Harry Kane, les deux joueurs dont il va falloir bien évidemment se méfier. On va y revenir dans quelques instants. Une défense à 4 pour le choix de Sébastien De Sabre, c'est la volonté d'être ambitieux et d'être offensif. On l'écoute tout de suite.
2: L'état d'esprit, l'idée d'essayer de faire un exploit aujourd'hui. On a notre Coupe du Monde qui est déjà réussie, mais en tant que compétiteur et challenger, on se remet de suite dans ce challenge de l'Angleterre en essayant de passer au prochain tour. C'est des matchs à élimination directe où tout peut se passer. En tout cas, nous, on a choisi d'être dans un système à 4 avec des joueurs offensifs, 3 joueurs offensifs. On espère pouvoir embêter cette équipe d'Angleterre. Après, on verra comment on se comporte sur le terrain.
0: L'ambition de l'entraîneur français de cette équipe de la RDC, il faudra se méfier donc de Harry Kane pour ce meilleur buteur de la saison 2026, le soulier d'or, le deuxième de sa carrière, qui a marqué pour l'instant 3 buts dans cette compétition et qui est à 11 toutes Coupes du Monde comprises. Et puis il y aura également Yann Wissa qui lui se considère comme étant le leader des Léopards. C'est lui qui porte cette équipe avec 75% des buts, 3 sur 4. Et on va bien évidemment regarder dans le détail le face-à-face entre ces deux joueurs. L'un a 32 ans, Harry Kane, 29 ans pour Wissa. Et c'est vrai que Wissa est assez surprenant dans cette compétition.
1: Oui, très surprenant. C'est un très très bon footballeur. Et c'est vrai qu'il porte cette attaque du Congo durant cette Coupe du Monde. Sans Wissa, il ne serait pas allé aussi loin, j'en suis sûr. Surtout avec un système, même si ce soir il va passer à 4, Sébastien De Sabre. On les a vus souvent, notamment face au Portugal, avec une défense à 5. Donc, il était souvent isolé devant et il est en pleine forme. Et il l'a prouvé lors de son doublé face à l'Ouzbékistan lors du dernier match.
0: Ouais, et avant cela, on va le voir, il a été surtout l'auteur du but de l'égalisation face au Portugal sur ce score de 1 partout.
1: Regardez Jeannot, ce très très beau but avec cette superbe détente verticale au deuxième poteau. Il reste très longtemps dans les airs. Juste devant le défenseur portugais qui est lobé, c'est lui qui a amené l'égalisation pour le match référence de la RD Congo face aux Portugais. Ils avaient fait un très bon match sur le plan défensif et cette tête, elle est magnifique, elle est parfaitement dosée. Surtout, il reste très très longtemps en l'air pour mettre son coup de tête. Johan Wissa, magnifique ce but.
0: Le pénalty avec l'égalisation face à l'Ouzbékistan qui menait au score face à la RDC. Ce pénalty de Wissa avec le petit pas d'arrêt et le contre-pied qui est parfait et auteur également du but du 3-1.
1: Il est beau celui-là, il me plaît beaucoup. Regardez, il va se recentrer, rechercher son intérieur du pied. Il enroule parfaitement son ballon pour trouver le petit filet et offrir à son équipe, faire son doublé à titre personnel et offrir la victoire aux Congolais face à l'Ouzbékistan et se qualifier pour ce match, pour ses 6e de finale face à l'Angleterre.
0: Harry Kane et Bellingham, les stars sont au rendez-vous. En tout cas, ils ont marqué dans cette compétition tous les deux. Et on va revoir justement les deux buts de ce match contre le Panama.
1: Ouais, avec Jude Bellingham, auteur de ce but, bien placé au premier poteau. Il allonge la jambe pour faire cette volée du pied gauche. Manière pas très académique mais très efficace. Et puis ce deuxième but bien amené par Jude Bellingham qui fait une bonne Coupe du Monde. Il est en forme, regardez ce joli centre, ballon piqué pied gauche, il trouve qui évidemment l'inévitable Harry Kane quand il y a des ballons comme ça dans le domaine aérien en point de pénalty. Et bien il y a le buteur maison du Bayern de Munich qui est toujours bien placé avec la connexion, on en attend beaucoup de cette connexion entre Jude Bellingham et son buteur Harry Kane. C'est eux qui doivent porter cette équipe d'Angleterre. Ce sont les deux leaders de cette équipe anglaise.
0: Et on espère bien évidemment voir des buts anglais, des buts également congolais dans cette rencontre. Le vainqueur ira au Mexique, défier le Mexique au stade Azteca. Et nous, on se retrouve dans quelques instants en direct sur M6 pour vous faire vivre ce match.
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0: Bonsoir à toutes, bonsoir à tous, bonsoir Jean-Marc Ferreri.
1: Bonsoir Jeannot, bonsoir à tous.
0: Très heureux de vous retrouver sur M6 pour ce 16e de finale inédit entre l'Angleterre et la RDC, la République démocratique du Congo, dans ce magnifique stade d'Atlanta qui accueille les Falcons en NFL, le foot américain, et Atlanta United en MLS, le soccer, avec énormément d'Anglais et quelques supporters aussi congolais, bien évidemment.
1: Oui, beaucoup d'Anglais quand même, hein, beaucoup d'Anglais, mais c'est vrai qu'on... On a hâte de voir cette équipe anglaise face à cette petite poussée qu'est l'équipe du Congo, qu'on n'attendait peut-être pas en 16e de finale, mais ils sont bien là. Et comme on a vu dans ces 16e de finale, beaucoup de surprises. Pourquoi pas avoir une surprise avec cette équipe africaine passée et être en 8e de finale.
0: Alors, première opposition entre ces deux formations, entre l'Angleterre et la République démocratique du Congo. Un homme à surveiller, Harry Kane, qui sera bien évidemment titulaire, le capitaine. On va voir tout de suite cette composition de l'Angleterre, les choix de Thomas Tuchel. Un absent, un choix en tout cas. Saka est sur le banc, Madueke est titulaire.
1: Ouais, c'est la grande surprise, hein. Mise en place par l'entraîneur avec Madueke qui prend la place de Saka, qui a été moyen, je trouve, dans cette Coupe du Monde. Harry Kane, évidemment, titulaire indiscutable. Rashford, l'ailier du Barça, qui va épauler Harry Kane. Et puis, évidemment, Bellingham, ce milieu de terrain très fort. Bellingham, Rice, Anderson du côté anglais. Et puis, une défense qui bouge très peu. Spence, Konsa, Gueye et O'Reilly. Et Pickford, évidemment, dans les buts de cette sélection anglaise.
0: Une victoire contre la Croatie, 4-2. Un match nul contre le Ghana, 0-0. Et une victoire contre le Panama, 2-0. Voilà pour le parcours de l'Angleterre. La République démocratique du Congo, surprenante mais irrégulière, avec un match nul contre le Portugal, 1-1. Une défaite face à la Colombie, 1-0. Et ce doublé de Wissa que l'on aperçoit à l'écran pour la victoire, 3-1, face à l'Ouzbékistan. Sébastien De Sarbre, le coach de cette équipe de la RDC, français, a proposé une composition d'équipe sans Bakambu, avec des choix forts notamment dans le secteur offensif. Une défense à 4 avec Wan-Bissaka sur le côté droit et Masuaku sur le côté gauche. Le milieu de terrain avec l'ancien Nantais Moutou Sami, et devant donc Mboukou avec Sipanga et Wissa. C'est assez surprenant l'absence de Bakambu, hein.
1: Très ambitieux ce choix tactique différent. Il jouait d'habitude à 5, on l'avait vu dans une défense à 5 avec un système très bas face aux Portugais. Ben là, il a choisi une défense à 4 avec 3 véritables attaquants. Effectivement, on attendait Bakambu. Et c'est Sipanga et Mboukou qui vont épauler Wissa devant dans cette sélection congolaise.
0: Le vainqueur de ce match ira en 8e de finale affronter au stade Azteca de Mexico le Mexique. Ce sera dimanche. La concentration sur les visages des deux capitaines. On a aperçu Harry Kane, et là c'est Chancel Mbemba, le joueur de Lille. Ils sont 11 joueurs à être nés en France dans cette équipe de la RDC, nés et formés aussi dans des clubs français. Ils ont le défi, la volonté, pourquoi pas, d'essayer de titiller cette équipe d'Angleterre. Et aussi, parce qu'on l'a vu et qu'on l'a entendu tout à l'heure dans le MAG, le coach Sébastien De Sarbre, la volonté d'aller chercher l'exploit.
1: Oui, et puis une autre information intéressante, c'est que toute cette défense du côté du Congo, elle connaît par cœur les attaquants anglais parce qu'ils jouent dans le même championnat. Il y en a beaucoup qui jouent en Angleterre, donc vraiment, et ils connaissent bien ce championnat, ils connaissent bien les adversaires anglais qu'ils vont affronter ici cet après-midi.
0: Et avec la mise en place du protocole traditionnel, vous en avez pris l'habitude maintenant, ça dépend des stades, hein. On part de très loin, là on est vraiment face au rond central avec une entrée des joueurs assez rapide pour le positionnement autour du rond central, et avec chacune des deux équipes derrière eux le drapeau du pays, le protocole pour la mise en place juste avant les hymnes.

Voilà pour l'hymne de l'Angleterre avec le soutien du public dans ce stade d'Atlanta, la main sur le cœur pour tout de suite l'hymne de la République démocratique du Congo.

pour une place en huitième de finale, pour jouer le Mexique en huitième de finale, Angleterre, République démocratique du Congo. C'est dans quelques instants, en direct sur M6.

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0: spectateurs pour cette rencontre, pour ce 16e de finale entre l'Angleterre et la République démocratique du Congo. Il sera arbitré ce match par Adam Makdame, arbitre jordanien pour cette rencontre avec les Anglais contre les Congolais, et cette fameuse caméra embarquée de l'arbitre, qui est vraiment une belle trouvaille en tout cas, dans la mise en place de la volonté de faire participer les téléspectateurs, le public, Jean-Marc Ferreri, à la rencontre. Et ça nous prouve aussi, finalement, quand on fait un petit bilan et un petit peu de recul, que les arbitres sont au plus près du jeu, encore peut-être un peu plus qu'avant, dans la mesure où il y a cette caméra que l'on nous propose pour voir des angles différents des buts.
1: Très belle initiative, hein, vraiment, de la part de la FIFA, avec ces nouvelles images qui sont souvent très très intéressantes. Alors, l'équipe anglaise amenée par évidemment leur leader Harry Kane, et puis cette équipe du Congo qui tient le match de leur match référence, hein, on l'avait commenté, Jeannot, face aux Portugais. Ils avaient annihilé toute l'armada offensive portugaise avec une excellente organisation, une excellente défense.
0: Ah, ils étaient revenus au score, hein, puisque João Neves avait marqué très rapidement dès la 6e minute un but de la tête.
1: Oui, absolument. Et là, c'est un peu le même style de match, avec le talent individuel des attaquants anglais face à cette rigueur et cette solidité défensive, avec Chesley Mbemba, capitaine de cette équipe du Congo, qui a laissé que des bons souvenirs du côté de l'Olympique de Marseille, notamment.
0: Thomas Tuchel, qui a été, lui, coach du Paris Saint-Germain entre 2018 et 2020. Une finale perdue dans les conditions particulières, la Covid. Sébastien De Sarbre, lui, le coach français de cette équipe de la RDC, un grand voyageur, et surtout notamment du côté de l'Afrique, mais également aussi à Dubaï, et qui réalise une belle performance avec cette formation qu'il a réussi à amener jusqu'au match à élimination directe. On rappelle que la seule participation, c'était en 1974, c'était sous l'appellation du Zaïre, et ils avaient disputé 3 matchs, 3 défaites et aucun but de marqué, ce qui veut dire que déjà Wissa est entré dans l'histoire de la Coupe du Monde pour son pays. Le fameux countdown, le fameux décompte, et c'est parti, le coup d'envoi donné par les Anglais, des Anglais ambitieux, ils doivent le démontrer, et des joueurs congolais sans complexe, ils doivent là aussi le démontrer.
1: Ouais, ils sont archi favoris évidemment, les Anglais, dans ce match-là, mais sans pression comme ça, ils ont tout à gagner, les Congolais. Ils peuvent vraiment gêner, et notamment ces 3 attaquants qu'a mis en place Sébastien De Sarbre, ils peuvent gêner cette défense anglaise qu'on n'a pas vu tout le temps dans cette compétition au top.
0: Allez, avec un premier ballon dans la surface de réparation, Mbemba pour la récupérer. Ce ballon était sorti, ce sera finalement Passy qui va récupérer cette balle. Gardien de but du Havre, doublure de Diop, qui a également évolué du côté de Rodez la saison 2024-2025 en Ligue 2.
1: Ce ballon bien franchi la ligne, même s'il avait été bien remis au centre par Rice. C'était bien arraché pour faire ce centre en retrait. Allez, pressing de Bellingham. Toujours très intéressant dans ses pressings, le meneur de jeu anglais.
0: Et O'Reilly là, qui est venu tout de suite au contact de Mboukou pour récupérer ce ballon. La rentrée de touche avec Wan-Bissaka.
1: Bellingham qui fait une belle Coupe du Monde, qui a été en forme sur ces 3 matchs joués par les Anglais.

0: dernier match autour d'une passe décisive et d'un but.
1: Premier ballon de Wissa qui revient légèrement derrière avec Sadiki. Kouanzembe avec son capitaine Bemba qui fait signe de monter, de prendre l'espace. Wissa encore.
0: Signalé en jeu.
1: La volonté en tout cas de la part des Congolais de Sébastien de Sarpe d'aller très très vite vers la surface de réparation de Pickford.
0: Oui, chercher la vitesse de Yohan Wissa dans le dos des défenseurs anglais.
1: Ashford.
0: Ça va être évidemment le schéma de jeu de cette équipe du Congo.
1: Et Harry Kane qui s'est fait subtiliser le ballon. Moukao derrière pour Bemba, les deux Lillois. Tuazembe avec Masuaku. Il résiste là au marquage de Madueke.
0: Madueke, voilà la surprise pour Thomas Tuchel. On attendait Saka. Mais Keïté, j'ai trouvé vraiment en difficulté dans ces matchs, même s'il a fait deux passes décisives, Jeannot.
1: Ouais, titulaire contre le Panama et Madueke, lui, titulaire face à la Croatie et face au Ghana.
0: C'est pas du tout le même style, hein, la puissance de Madueke, l'attaquant d'Arsenal, alors que évidemment c'est un dribbleur Saka.
1: Il vient de voir le chambrage de Bellingham là, qui lui fait signe au gardien, passe avec les doigts, un tout petit centimètre, hein, à deux doigts de te contrer. Il était en train de dire Bellingham.
0: Fasse attention parce que ce pressing tout le temps très haut de Jude Bellingham peut gêner évidemment les relances des gardiens. On l'a vu, il a failli l'intercepter.
1: Allez, le Montpellier a beaucoup qui va retourner du côté d'Augsbourg où il appartient à ce club allemand où il a été prêté à Montpellier. Attaquant droit, Ligue 2 et attaquant gauche, Sipanga.
0: Ligue 2.
1: Liga 2 en Espagne, à Castellón. Ouais. C'est vraiment un sacré pari là, de la part de Sébastien de Sarpe.
0: Absolument surprenant ce choix tactique. A choisi Sébastien de Sarpe. Il n'a pas mis Bakambu qui est quand même beaucoup d'expérience, très connu.
1: Allez, renversement de jeu de la part de Utusani avec Wan-Bissaka. Mauvaise passe là pour Moukao, ballon récupéré par Harry Kane qui trouve immédiatement l'espace à droite avec Madueke. Le mauvais contrôle.
0: Allez, il va rechercher son pied gauche, Madueke.
1: Declan Rice avec Ashford dans la boîte, tranquille.
0: Il n'y a personne. Et puis ce centre était trop imprécis. Il cherchait évidemment Harry Kane au point de pénalty qui est toujours placé dans cette zone-là. Le buteur anglais. Là, il a manqué de précision dans ce centre, Ashford.
1: Joueur de Manchester United, prêté à Barcelone. Fait une bonne saison, 32 matchs, 8 buts, 9 passes décisives. Dans le championnat espagnol, avec le titre au bout. Et en Ligue des Champions, 11 matchs, 5 buts et 4 passes décisives. C'est là qu'on l'attend, hein, bien évidemment, Rashford. Sur la bonne passe, le bon timing, pour notamment Harry Kane. La poussette dans le dos de Spence, elle n'est pas signalée par l'arbitre.
0: Ouais, on aurait pu penser aussi qu'il titularise Morgan Rogers, hein. Il y a beaucoup de talent sur le banc, de talent offensif sur le banc de touche anglais aussi.
1: Beaucoup de solutions. Avec Spence. Ah, il n'a pas réussi à trouver Bellingham. Pour l'instant, les Congolais sont très très bien placés avec Sadiki pour récupérer le ballon. On renverse avec Wan-Bissaka.
0: Oui, puis ils sont venus pour jouer. Hein. C'est pas du tout la même équipe congolaise qu'on avait vu face au Portugal avec un bloc très très bas. Là, ils ont des intentions de jeu avec ces quatre défenseurs et ce milieu de terrain.
1: Il s'est bien fait avec Wissa.
0: Et ces trois véritables attaquants.
1: Et la touche qui va être concédée par l'Angleterre. Et les Congolais qui mettent du rythme avec Tuanzembe. Masuaku avec... en relais. Wissa qui décroche, Sipanga.
0: C'est bien, les attaquants qui ne perdent pas les ballons, dos au but. Ce qui permet au bloc équipe du Congo de monter.
1: Il a un bon ballon, deuxième poteau. Avec la récupération derrière, la frappe.

0: et c'est Sipanga qui est là en embuscade au grand dam des supporters anglais pour ouvrir la marque.
1: Sipanga qui était déjà à l'origine de cette action avec un ballon retrait, il n'avait pas perdu ce ballon, dos au but. Et il est aussi à la finition. Il y a eu beaucoup de passivité, je trouve, dans cette défense anglaise. Calissé frappé Sipanga facilement.
0: Dixième sélection. Premier but sous le maillot de la RDC.
1: Ah, belle histoire. Regardez le marquage défaillant, notamment de Spence sur ce côté. Regardez, il est tout seul pour armer cette frappe. Et il choisit de fermer son pied au dernier moment. Il choisit le premier poteau. Pickford qui va quand même toucher ce ballon. Mais il y a tellement de puissance dans cette frappe de Sipanga que ce ballon rentre dans les buts. Et la joie derrière du gardien de but congolais. Ah, elle est belle cette histoire. Mais quel défaut de marquage. Ils étaient très très mal placés. Notamment le latéral anglais. Et personne sur Sipanga.
0: Le pari de Sébastien Desarbres. Vous en parlez, hein, deux attaquants sur les côtés qui évoluent en deuxième division, l'un en France, à Montpellier, beaucoup, et l'autre en Espagne, Sipanga, qui vient de trouver le chemin défilé à la 7e minute. C'est déjà une sensation dans ce 16e de finale.
1: Oui, on en avait eu une grosse avec l'élimination de l'Allemagne, avec cette équipe très courageuse du Paraguay. Est-ce qu'on va en avoir une encore ici ce soir? Les cas, ils sont bien partis et ça valorise leur bon début de match aux Congolais. Hein. Et notamment les choix.
0: On va voir l'image là, avec la charge, entre guillemets, le duel entre Harry Kane et Passy. Non, finalement, non. C'est Harry Kane qui laisse tomber et c'est Masuaku qui va au duel avec Harry Kane, mais qui ne peut plus derrière bloquer son recul. Et Passy qui retombe très mal.
1: Ouais, sur le dos.
0: Et Masuaku également au niveau de l'épaule gauche.
1: Pas vraiment parlé sur ce long ballon aérien. C'est vrai que c'est compliqué parce qu'il y avait la menace haricaine qui était tout proche. Le voilà le buteur et la belle histoire. Le bon choix de Sébastien Desarbres. Regardez, est-ce qu'il est hors jeu? Non, c'était limite. Mais mauvais alignement et mauvais placement de cette défense anglaise. Regardez, ils sont tous aspirés dans l'axe. Il laisse complètement seul Sipanga au deuxième poteau, dans la surface de réparation. Ah, ils étaient très très mal placés là, les Anglais. Il ne doit pas venir couvrir
0: avec
1: dans
0: la caméra de l'arbitre, là c'est sympa.
1: Ah, oui. On voit bien le positionnement de Sipanga et la joie de Sébastien Desarbres qui valide le bon début de match des Congolais.
0: Et la passe lumineuse de Memba hein, quand même dans l'axe, parce qu'au départ elle donne l'impression d'être dosée pour trouver Wissa, et finalement elle va à l'opposé avec Wissa qui fait juste le mouvement de corps qui va bien pour amener avec lui Konsa. Est-ce qu'il avait pris l'info pour Sipanga seul libéré du marquage par Spence? En tout cas, c'est la belle opportunité de la part de la RDC qui mène au score dans ce 16e de finale.
1: Pour moi, Jeannot, c'est Spence, il ne doit pas aller dans l'axe, se découvrir comme ça et laisser dans son dos l'attaquant Sipanga qui était complètement seul, d'autant qu'il n'y avait pas danger dans l'axe. Il y avait la défense centrale qui était bien en place, Konsa et Gueye. Il aurait dû rester sur son positionnement de latéral droit.
0: Allez, il faut qu'il digère les Congolais cette entame de match. 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
1: Sous les yeux d'Arsène Wenger.
0: Et la réaction des Anglais, bien évidemment attendue, avec Gueye pour remonter ce ballon. Donc, Bellingham qui a décroché, qui est venu à la hauteur du rond central récupérer ce ballon. Konsa.
1: Bellingham dans ce milieu de terrain anglais, c'est l'électron libre. Hein. S'il joue dans une position de 9,5 derrière Harry Kane.
0: Declan Rice.

0: tous les ballons offensifs doivent passer par, par Bellingham.
1: Le voilà encore Bellingham qui choisit de revenir s'appuyer sur Konsa avec Anderson.
0: Parce que Rice, évidemment, Anderson sont beaucoup plus défensifs, cette équipe anglaise.
1: Yehi.
0: C'est à Bellingham d'amener le surnombre et puis cette qualité technique, évidemment, ces qualités de passe qu'il a pour trouver ses attaquants et notamment Harry Kane.
1: Difficile de trouver des espaces là, peut-être là avec Bellingham qui est venu chercher le ballon entre les lignes avec Spence dans la profondeur pour aller s'appuyer sur Madueke, la bonne défense des Congolais. Allez, avec les Anglais qui essayent d'imprégner un petit peu de rythme, mais c'est compliqué parce qu'il n'y a pas beaucoup de place pour se rapprocher de la surface de réparation de Passy.
0: Ils sont en 4-5, hein, les Congolais, sur toutes les attaques placées des Anglais, ce qui effectivement laisse peu d'espace.
1: Et Madueke avec Bellingham. Spence. Bellingham aux prises avec le buteur Sipanga.
0: Ouais, qui fait des efforts défensifs dans son couloir. Il est obligé de le faire parce que Sébastien Le Sabre, il a mis trois attaquants ce soir face aux Anglais. Donc il a demandé certainement beaucoup d'efforts à Wissa. On le voit aussi très bas, Johan Wissa.
1: Allez, avec Madu qui essaie de passer, c'est le crochet est fait. Avec Gueye très haut. Rashford. Declan Rice qui frappe dans les jambes de Moutou Sami pour récupérer le corner derrière.
0: Alors attention, tous ces coups de pied arrêtés, hein, on le sait, il y a beaucoup de taille dans cette équipe anglaise. Et ils vont être dangereux sur tous ces coups de pied arrêtés, et notamment ces corners. Il y a du travail, hein. Rashford qui est grand, Harry Kane qui est très bon de la tête.
1: Allez, frappé par Declan Rice au deuxième poteau, c'est fuyant. Il n'y a personne pour la récupérer.
0: Ouais. Le placement là des attaquants aussi anglais sur ce corner. Et personne au deuxième poteau. Il devait être inquiet, Thomas Tuchel. Il ne devait pas s'attendre à ce début de match et être mené au score assez rapidement par cette surprenante équipe congolaise.
1: Allez, Bemba qui essaie de jouer en relais avec Wissa. Sipanga s'est fait chipper le ballon dans les pieds avec le travail d'Anderson. Madueke, peut-être le dédoublement avec Spence. Il choisit finalement de revenir dans l'axe. Il est pris immédiatement. Bellingham.
0: Extérieur pied droit, trop long. C'était une solution, c'était bien fait techniquement cet extérieur pied droit de la star anglaise. Il a mis un peu trop de puissance dans son extérieur du pied. Recherché évidemment Harry Kane. Au moment, beaucoup trop de déchets techniques dans toutes ces attaques placées anglaises pour être dangereux et se créer des situations.
1: Avec Anderson pour Konsa. La montée de Spence avec Madueke. Toujours ce couloir droit pour les Anglais. Le dédoublement. Le centré est contré, dégagé de la tête par Moutou Sami. Gueye avec Spence encore. Lors de Tottenham qui a passé 6 mois dans le championnat de Ligue 1, notamment au Stade Rennais en 2023. Pour les supporters des Rouges et Noirs qui doivent s'en souvenir, bien évidemment. Declan Rice. Avec Gueye, très, très haut encore, hein, le défenseur central,
0: oui,
1: de Manchester City. Le ballon boxé par Passy, il fallait le faire. Avec la présence
0: et Bellingham, de Bellingham. Qui était au point de pénalty. On connaît son jeu de tête à Bellingham.

0: Sa détente. La ballon bien brossé par Rashford et belle sortie des deux points de Passy devant Bellingham.
1: Ouais, Tuan Zebe était bien placé lui aussi dans la protection de son gardien. Et c'est Passy, le gardien, qui va dégager le camp congolais pour aller chercher Sipanga. Declan Rice avec Harry Kane, le soutien d'Anderson.
0: Encore une faute technique là, une erreur de passe d'Anderson.
1: Sadiki sous pression qui réussit à donner ce ballon derrière. Ah, et Mbemba, pas de risque avec Passy. On va relancer à l'opposé avec Moutoussamy qui vient dans l'espace comme à chaque fois.
0: Ah, il a beaucoup d'espace là, Moutoussamy. Devant lui, les milieux de terrain défensifs ont beaucoup reculé des côtés anglais, notamment Anderson et Rice.
1: Ouh, attention, Sipanga. Sipanga pour chercher Wissa. Il n'a pas pu frapper correctement dans ce ballon.
0: Attention.
1: Les Anglais sous pression.
2: Pas fini.
1: Ah, Spence en difficulté. Il réussit tout de même à éviter le corner.
0: Donne tout, hein. Il donne tous les attaquants congolais dans le pressing.
1: Allez, Pickford qui dégage. Ouf. C'est pas très serein tout ça de la part des Anglais. Et là par contre, il faut que les Congolais se repositionnent parce qu'il y a une contre-attaque pour les Anglais.
0: Ah, c'est mal donné encore une fois cette passe.
1: Ouf. Bellingham,
0: il va prendre un jaune. Ce tacle glissé, il a tout emporté sur son passage. L'arbitre n'a pas hésité, il va lui mettre un jaune direct. Attention, hein, c'est un jaune donné très très rapidement, 18 minutes de jeu. Et on connaît hein, la fougue de Bellingham, notamment dans son pressing. Il va être obligé de...
1: Ouais. On rappelle hein, que les cartons jaunes ont été remis à zéro à l'issue du premier tour. Et qu'ils seront remis à zéro après les quarts de finale.
0: Ouais, amplement mérité pour Bellingham, ce jaune, pas du tout maîtrisé. Ce tacle glissé.
1: Et oui, ça, l'attaquant de Newcastle qui réclame une faute. Il a marqué autant de buts dans cette Coupe du Monde que toute compétition confondue avec Newcastle cette saison, avec ses 25 matchs. Disputé ou 25 présences avec le club de Newcastle.
0: Et là, la volonté encore de Johan Wissa.
1: Il essaie
0: de prendre le ballon de la tête.
1: Ouais. Belle image.
0: D'être plongeant d'un ras de terre.
1: C'était à ce moment-là la défense centrale anglaise qui était en difficulté pour dégager son ballon.
0: Il y a eu un gros tac de Konza dans les pieds de Wissa.
1: Pickford.
0: Allez, il va allonger pour chercher sur le côté, mais c'est encore imprécis.
1: Effectivement. Ils n'y sont pas du tout, là, les Anglais. Alors, ils ont pris un coup derrière la tête, c'est sûr. Avec ce but marqué par Sipanga à la 7ème minute.
0: Oui, et puis surtout, Giannou, ils n'arrivent pas à se créer des occasions, des situations. Ils n'arrivent pas à combiner devant. On n'a pas vu de passe, encore une fois, Bellingham, Harry Kane.
1: Allez, Bemba, attention, sous pression. Oh, le crochet, c'est bien fait. Et la récupération de Wan-Bissaka, mais attention au retour de Rashford et le coup de sifflet de l'arbitre.
0: Ouais, bon retour, bon repli défensif de Rashford, mais qui a quand même commis une faute sur Wan-Bissaka. Qui aime bien prendre ce couloir droit.
1: Je remarque qu'ils ont des attitudes de joueurs vexés, les Anglais. On l'a vu avec Bellingham qui vient de prendre un jaune. On vient de le voir avec Rashford parce qu'il n'a pas réussi à contrer la première relance des Congolais.
0: Ouais, ils sont battus aussi dans les duels. Il y a eu, on l'a dit, beaucoup d'erreurs techniques. Mais effectivement, dans les duels aussi, ils sont battus.
1: Masuaku avec Sipanga.
0: Ils ne s'attendaient évidemment pas à ce début de match du Congo.
1: Ouais, mauvaise passe. Avec Bellingham qui peut écarter, mais c'est apprécié encore une fois.
0: C'est la quand même cinquième mauvaise passe des Anglais, et notamment de Bellingham. On connaît sa justesse technique, c'est qu'effectivement, ils ont pris un gros coup sur la tête avec ce,

0: Ce but de Sipanga en début de match. Alors vite qu'ils se remettent dedans, hein. Les Anglais.
1: Ouais, Thomas Tuchel qui prend quelques notes qui serviront très certainement à la pause fraîcheur, puisqu'il est un des premiers sélectionneurs, avec notamment Rudy Garcia, à avoir plus utilisé cette pause fraîcheur comme un temps mort, avec beaucoup de conseils tactiques auprès de ses joueurs dès le début de la compétition.
0: Allez, bloc bas, on le voit des Congolais. Oh là là, encore quelle erreur technique là de Rashford. Ils ne sont pas du tout les Anglais dans ces 22 premières minutes. Cette pause fraîcheur va leur faire, on espère pour eux, le plus grand bien.
1: Oui, avec la discussion entre Passy et Tuanzebe pour la défense de la RDC et le buteur Sipanga, qui permet donc à l'équipe de Sébastien Desarbes de créer pour l'instant la surprise et surtout la sensation dans ce 16e de finale. Et nous sur M6, on se retrouve dans quelques instants.
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0: De retour à Atlanta avec l'équipe de la RDC qui crée la surprise, qui mène 1-0 devant l'Angleterre avec ce but de Sipanga à la 7ème minute. La discussion avec les coachs et leurs joueurs pour très certainement maintenir ce qu'ils réalisent de bien, c'est-à-dire le bon quadrillage du terrain pour Sébastien Desarbre et pour ses joueurs, et puis pour Thomas Tuchel, essayer de les calmer un petit peu dans l'agacement, dans l'énervement, pour éviter tous ces déchets techniques de la part des Anglais.
1: Absolument, on les a sentis trop fébriles, notamment dans leur passe, des passes faciles pour des joueurs de talent, des talents énormes hein, comme Bellingham, comme Harry Kane. On a vu Rashford aussi manquer un contrôle très très facile. C'est pas normal à ce niveau là donc je pense que Thomas Tuchel, c'est ce qu'il a dû leur dire, d'être plus calme, de poser le jeu, mais il tombe sur une bonne organisation congolaise, et surtout dans les duels, ils y sont, les Congolais. On sait que c'est une de leurs marques de fabrique, une de leurs forces depuis maintenant de longues années, et ils le prouvent encore ce soir. Parce qu'il n'y a aucune situation, aucune frappe intéressante depuis 25 minutes que l'on joue pour les Anglais. Hein.
0: Rien du tout, rien du tout. Et le jeu qui reprend avec la rentrée de touche pour la RDC, pour Wan-Bissaka, le défenseur de West Ham. Les quatre défenseurs de la RDC qui ont évolué ou évoluent en Angleterre.
1: Ouais.
0: Ça peut être aussi, bien évidemment, plus.
1: Je vous en avais parlé dans l'avant-match, Jeannot. Hein. C'est vrai qu'ils se connaissent par cœur.
0: Madueke qui récupère le ballon face à Masuaku, il n'y a pas de faute. Il n'y a pas de faute et la relance de la part des Congolais.
1: Tesriel, je pense qu'il s'est laissé tomber. Il en a trop ajouté. Madueke.
0: Ah, le duel là, entre Sipanga et Spence. Remporté par le Congolais. Avec Wissa qui décroche.
1: Il y a peut-être aussi, hein, Jeannot, vous avez raison de le souligner. Beaucoup, on l'a dit, des défenseurs du Congo qui joue en première ligue, et c'est vrai, c'est peut-être un avantage psychologique aussi hein.
0: Ouais, avec alors Mbemba il est à Lille, mais il a joué passé
1: Newcastle.
0: Par Newcastle, ouais. Tuanzebe lui c'est Burnley, Masuaku c'est Sunderland, prêté à Lens mais en janvier dernier, mais il a aussi évolué à West Ham, et Wan-Bissaka lui évolue à West Ham.
1: Oui, et pour le moment l'ascendant psychologique des défenseurs sur les attaquants anglais, eh bien, il est pour cette équipe du Congo.
0: Allez, on travaille par contre là de Madueke.
1: Elle va prendre un jaune, je pense. Parce qu'il était bien placé, bien passé aussi sur son côté, Madueke.
0: Ah, il y aura coup franc, c'est Sadiki, le fautif. Est-ce qu'il va prendre ce carton? À l'image de Bellingham tout à l'heure.
1: Il le mériterait. C'est un tacle non utilisé, ouais, bien arbitré. Pour une fois, il avait fait une différence là, sur le côté droit, Madueke, avec sa vitesse, sa puissance. Regardez, petit pont, on le valide. Et derrière, la grosse accélération. Sadiki qui est battu. Obligé de faire ce tacle et venir contrer Madueke de manière illicite. Avec ce tacle non maîtrisé.
0: Et le coup franc pour les Anglais. Peut-être un premier ballon dangereux dans la surface de réparation. Peut-être une possibilité, une situation pour voir les joueurs de Thomas Tuchel inquiéter Mpassi, ce qu'ils n'ont pas réussi à faire pour l'instant.
1: Allez. Ouf, contre son corps, on n'était pas loin.
0: C'est contre ça hein, qu'il la touche. Ouais, c'est contre ça qu'il la touche. Harry Kane est passé au travers, on va le revoir avec le ralenti.
1: Ouais, il n'était pas très très bien frappé, ce coup franc qui passe devant le but.
0: Sur... le genou droit.
1: Il a failli mettre en lucarne.
0: Ah oui, il a fallu faire la lulu avec le genou. Bellingham.
1: Le gag de cette Coupe du Monde.
0: Et on insiste encore avec Madueke. Le dribble, le centre qui ne donnera rien.
1: Non, parce qu'Harry Kane, il n'était pas au premier poteau. Il attendait ce ballon au point de pénalty. Comme souvent, il le fait dans ses déplacements.
0: Anderson avec Declan Rice. Anderson encore.
1: Et toutes les attaques placées, elles se replient très très très très vite avec un bloc très bas.
0: Beaucoup de discipline de la part des Congolais.
1: Regardez les trois attaquants comme ils sont bas.
0: Contre ça, avec Madueke. L'appel de Madouki, pardon, avec Spence qui récupérait le ballon.
1: Deuxième poteau.
0: La tête de Bellinga. Bon, la belle, la claquette. Elle est belle, le point ferme du bras gauche de la part de Passy sur cette tête décroisée de Bellingham.
1: Tout était bien fait là, le centre était précis pour une fois de la part de Rice, bien enveloppé. Bellingham, son appel est intéressant, deuxième poteau. Cette tête, elle était belle. Et Passy qui a fait le geste juste aussi avec cet arrêt réflexe.
0: Là, voilà la première situation, la première réaction de la part des Anglais dans ce 16e de finale. Allez, Rice pour Ashford face à Wan-Bissaka, O'Reilly. Et les Anglais qui reculent avec Anderson. Declan Rice avec encore Rashford, l'appel. Anderson qui lui donne le ballon. Oh, il a manqué son contrôle. Il y a du déchet.
1: Les Rashford, ça fait deux gestes techniques assez faciles. Alors, ce qu'on va revoir, cette belle tête de Bellingham et surtout cette merveille de centre. Bien brossé par Rice, c'est sa force. C'est chancelé, même baqué lobé. Et après, cette tête, elle n'est pas suffisamment croisée de la part de Bellingham. Et la claquette main gauche de Passy. Elle est magnifique aussi, cet arrêt. Mais Bellingham, il y a mieux à faire, je trouve, sur cette tête. Il pouvait le décroiser.
0: A piqué au premier poteau.
1: Ouais, ou même au deuxième, il y avait la place. On connaît son excellent jeu de tête à Bellingham.
0: 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Beaucoup qui travaille la défense anglaise avec le soutien de Wan-Bissaka, Bukao.
1: Les deux ailiers congolais qui ont un peu les mêmes caractéristiques. Hein. Deux joueurs petits, très rapides.

0: Panga et beaucoup.
1: Le voilà, Sipanga. Le voilà face à Spence. Le crochet.
0: Bien fait.
1: Le décalage maintenant pour centrer. Oh, oui, ça avait armé déjà. Ouais. La tentative de reprise de volée. Le ballon a été dégagé de la tête par Konsa.
0: Ouais. Mais défenseur anglais, côté droit, là, Spence, il a beaucoup de mal face à Sipanga dans les duels, dans les 1 contre 1.
1: Et Sipanga, il va remettre le couvert. Hein. La frappe enroulée, cette fois-ci, c'est pas cadré.
0: Et la colère derrière de Pickford. Un joli ballon piqué hein, de Sipanga. Il cherchait Wissa qui avait armé sa volée. Et heureusement qu'il a bien défendu là, Konsa, défenseur central anglais.
1: On voit les images du match dans le match entre.
0: Il y a un bon bloc là avec Chancel Mbemba.
1: Harry Kane et Chancel Mbemba. Pendant ce temps-là, les Anglais essaient de se mettre dans le sens de la marche avec Bellingham. Anderson, le bon renversement pour aller chercher Rashford et la bonne tête défensive de Wan-Bissaka. Anderson avec O'Reilly. O'Reilly qui dézone, qui revient dans l'axe. Mais pas trop de solutions. Ah,
0: il joue quand même milieu de terrain. Sur toutes les attaques placées des Anglais, O'Reilly. Il a raison d'apporter la supériorité numérique face à ce bloc très bas décollé.
1: Face à Sipanga, le centre à la bonne tête de Tuanzebe. Et la récupération de balles des Congolais avec une faute au passage d'O'Reilly. C'était sur Mboukou. 30 matchs, 4 buts et 6 passes décisives hein, pour. Le joueur d'Augsbourg prêté à Montpellier. Titularisé, préféré à Bakambu.
0: Ouais. Un choix très fort qu'a fait Sébastien de Sabre. On attendait évidemment Bakambu à côté de Wissa. C'était la formule qu'il avait choisie face au Portugal, qui avait d'ailleurs posé des problèmes aux défenseurs portugais.
1: Ouais, face au Portugal, face à la Colombie, face à l'Ouzbékistan aussi, puisque. C'était le duo d'attaque aligné par le sélectionneur français.
0: C'est de constater d'avoir mis ces deux nouveaux ailiers dans cette attaque. C'est eux qui mènent au score. C'est un bon choix pour le moment de la part du sélectionneur français, cette équipe congolaise. Et mis à part la tête de Bellingham, il n'y a pas énormément de situations et d'occasions pour les Anglais. Il n'y en a eu qu'une seule.
1: Bon. Allez, peut-être Harry Kane, bon le contrôle. Bon enchaînement derrière, la frappe au mot, la bonne défense, encore une fois de la part de Toisenbe. Madueke, la deuxième possibilité de centrer derrière, avec la frappe de Rashford, c'est sauvé sur la ligne par Wan-Bissaka.
0: Du genou. Quelle belle action là des Anglais, notamment Harry Kane. Hein. Après le super retour de la défense centrale. Et de Tuazembe notamment pour venir contrer Harry Kane. Et c'était un très très bon ballon donné, je crois, par Rice pour Harry Kane dans le dos des défenseurs.
1: Et un coup de chauffe là sur la défense congolaise de la part des Anglais. Madueke qui fait mal là sur le côté droit avec Spence. Le centre est légèrement touché. Attention à ce ballon compliqué à gérer. Madueke. La frappe est contrée.
0: Ils ont l'air de se réveiller un peu, les attaquants anglais. Notamment Madueke sur son côté.
1: Allez, Rice encore, on insiste sur le côté droit pour Bellingham. La bonne défense encore une fois de la part de Tuanzebe.
0: Tuanzebe, Chancel Mbemba, ils se connaissent par cœur. Hein. Beaucoup d'automatismes, ils sont très très costauds et très complémentaires.
1: Et puis se motivent l'un et l'autre, là on le voit à chaque fois. Quand on voit là comment Tuanzebe a contré la frappe d'Harry Kane. O'Reilly qui tente de passer et qui va faire faute.
0: Ah, il joue pratiquement comme un ailier gauche là, O'Reilly. Regardez cette frappe contrée au dernier moment. Joli tacle hein, vraiment de Tuzembe. Et puis là, ce sauvetage, là, il met bien l'intérieur du pied, ballon cadré de la part de Rashford. Malheureusement pour les Anglais.
1: Deux genoux serrés juste devant la ligne.
0: Pour pas prendre un petit pont, c'est bien défendu. la part de Wan-Bissaka, mais il aurait dû...

0: lever ce ballon. Ouais, et pas le mettre à ras de terre, Rashford.
1: Belle combativité en tout cas, belle solidarité de la part des Congolais qui mènent depuis la 7ème minute avec ce but de Sipanga. Pas de faute, dit l'arbitre, sur Madueke. Sipanga, le buteur, justement, le voilà.
0: À toute l'heure. Sur ces deux images, sur ces deux beaux gestes défensifs des Congolais, toute la solidarité qu'ils ont affichée durant cette première période avec le sauvetage d'une part de Twazembe sur Kane et puis le sauvetage de Wan-Bissaka aussi sur sa ligne.
1: Elle aime beaucoup avec Wan-Bissaka justement. Wissa, position de hors-jeu. Ça fait deux fois que l'attaquant congolais se fait piéger.
0: Un peu d'espace pour Rashford.
1: Moukao
0: accroché par le bras.
1: Ouais. Il a voulu faire illusion de retirer sa jambe, mais il y a eu contact.
0: Oui, avec le bras.
1: Juste
0: aussi.
1: Avec le ouais, et puis le bras, mais surtout le pied. Pas d'accord le Lillois, mais il y aura coup franc pour les Anglais.
0: En tout cas, première belle accélération de Rashford. Hein. Je vous ai dit les. Les attaquants, notamment les ailiers anglais, ont l'air de se réveiller juste avant la mi-temps. Elle a fait parler sa puissance, l'attaquant du Barça, Rashford.
1: Allez, encore une belle opportunité pour les Anglais, pourquoi pas, pour revenir dans ce match. Eux qui se sont montrés dangereux en l'espace de 4 minutes.
0: Surtout qu'il y a Rice qui enveloppe très bien ses ballons.
1: Ah, c'est mal frappé par contre.
0: C'est que je le dise pour qu'ils...
1: Ils ont du mal à dégager. Ils ont du mal à dégager le ballon.
0: Ah, ils réclament une main, les Anglais. Attention. Ils étaient très près de l'action, notamment Harry Kane.
1: Ça discute dans l'oreillette. Apparemment, c'est Sadiki hein, qui était comme dans l'œil des Anglais. Madueke, le centre. Ou plutôt la frappe s'est contrée avec Sipanga. L'appel de Wissa.
0: Allez,
1: face à Guy.
0: Il faut venir l'aider.
1: Face à Spence. Allez, ça va être compliqué pour beaucoup. Ballon dégagé de la tête par O'Reilly. Le centre de beaucoup. Ballon dégagé. En deux temps. Trois temps. Mais récupéré par Moutoussamy. Le débordement. Et bien le joué. Ballon contré, ce sera un corner.
0: Plein de culot, hein, ces deux ailiers. Et il n'y aura
1: rien. Voilà, on l'a vu avec l'attitude de l'arbitre à l'instant.
0: Avec l'image, on va revoir le ralenti. Déviation de la tête d'Oreille. Ce qui touche.
1: Avec cet angle-là, on ne le voit pas bien. Hein. Réclamé par. Par les Anglais, par Thomas Tuchel également, visionné par l'assistance vidéo, le corner avec la tête au premier poteau. Et Bemba qui récupère le ballon pour Wan-Bissaka. Sipanga avec le ballon dégagé par la défense anglaise, Konsa. Alors qu'on rentre dans les 5 dernières minutes de la première période.
0: Il y a un peu de possession de balle de cette équipe du Congo qui a beaucoup défendu. Ça va leur faire du bien juste avant la mi-temps.
1: Beaucoup qui va défier les Anglais mais qui a fait un petit peu trop. Et qui se perd un peu dans ses dribbles.
0: Ouais, mais il va aller vite au pressing. Hein. Donne tout, les attaquants congolais sur les replis défensifs et sur les pressings. Ce qui gêne les relances anglaises.
1: Bellingham à la lutte avec Moukao.
0: Ah, joli ce
1: qui va être sanctionné.
0: Et Bellingham, cette talonnade pour lui-même.
1: Et les Anglais qui insistent encore sur ce côté droit avec Madueke. Le dédoublement pour Spence.
0: Et c'est lui qui a retouché le ballon au dernier moment. Le terrain droit anglais, 106 mètres. Ah oui, c'est bien arbitré, effectivement, c'est lui qui retouche ce ballon. Alors qu'on voit hein, la belle accélération, il cherche le premier poteau. et l'intérieur du pied en une touche, la part de Rashford. Ah, s'il le met évidemment en l'air ce ballon.
1: Et Jean-Marc, sur le premier poteau, c'est le latéral gauche, c'est O'Reilly qui est à deux doigts de récupérer ce ballon du genou.
0: On l'a dit, hein,
1: quand vous expliquiez tout à l'heure qu'il dézone énormément.
0: Une position très haute, O'Reilly.
1: Et Wan-Bissaka, ballon, poteau sortant. Oh là là là là,
0: il était tout proche du 0-2. Quelle belle action.
1: Ils ont frôlé la correctionnelle.
0: Ah oui, parce qu'encore une fois, ils ne sont pas au marquage. Hein. Super centre de Wan-Bissaka, me semble-t-il. Oui. Regardez, très fort au premier poteau. Allez, ballon dévié qui atterrit dans les pieds de Wissa. Il a un mètre du but de Pickford. Il fait le geste juste, l'intérieur du pied. Et malheureusement, pas cadré ce ballon qui va heurter le poteau. Oh, quelle occasion pour Johan Wissa. Incroyable, juste avant la mi-temps. Et c'est un bon ballon pour Harry Kane. Un penalty.
1: Il est poussé dans le dos, que dit l'arbitre.
0: Non,
1: ah non, le signe qui est. Alors à ce moment-là, si c'est Harry Kane qui a amplifié.
0: À vitesse réelle, j'ai vu une faute. Hein.
1: Oui, mais si c'est Harry Kane, ce qui vient de faire signe, c'est que c'est amplifié puisqu'il a fait le signe du plongeon d'Harry Kane. À ce moment-là, c'est simulation et c'est carton jaune.
0: Exact, mais on va quand même avoir le ralenti. Parce que ce ballon, il est très bien dosé dans le dos du défenseur. Harry Kane qui va faire son crochet, on ne pourra pas le voir sur cet angle-là. On va mieux le voir là. Crochet. Ah, il est accroché. Il accroche, il touche quand même le pied d'Harry Kane.
1: Alors il vient à la hauteur d'Harry Kane.
0: Tout le temps, l'attaquant, il vient buter sur le second gardien.
1: Oui, mais c'est ce que considère l'arbitre. C'est qu'il considère que Harry Kane est venu finir sa course sur le gardien congolais. Mais ça vérifie quand même encore. Hein.
0: Ah bah oui, non, oui. Pour moi, il y a pénalty. Hein.
1: Oui. On nous le confirme sur nos écrans de contrôle. Il y a toujours cette vérification. Et non.
0: Et non.
1: Voilà.
0: Eh bien, il ne l'a pas touché. Juste avant la mi-temps. On a failli passer d'un 0-2 pour République démocratique du Congo à peut-être une égalisation avec un pénalty donné à Kane.
1: Ouais, encore que le pénalty, faut le transformer.
0: Oui, c'est vrai. Vous pensez à Tass dans le 6e.
1: Oui,
0: puis tiré de pénalty.
1: Il y a surtout. Il y a eu 8 pénaltys hein, dans le jeu, hein, pas de tir au but. Je parle de 8 pénaltys. Il y en a un qui a été manqué par Léo Messi face à l'Autriche. Hein.
0: Oui.
1: Il avait frappé à côté. Il n'y a pas eu tant de pénalty que ça sifflé depuis le début de la compétition.
0: Tous les cas, c'est une belle action là anglaise hein, avec ce ballon parfaitement dosé pour Harry Kane dans le dos des défenseurs.
1: Ils finissent très fort avec Declan Rice qui essaie de conserver ce ballon en appui derrière avec Rashford. Rashford.
0: Là, il ne peut pas, il y a 4 maillots bleus face à lui. Toute cette solidarité congolaise dans cette première période. Bien illustré par cette action où il s'est laissé enfermer Rashford.
1: Et ça continue avec Madueke. Le centre récupéré par Moukou. Depuis la demi-heure, Jean-Marc, avec la tête de Bellingham sur le centre de Rice, il y a eu derrière 1, 2, 3, 4 situations pour les Anglais.
0: Oui, ça va mieux. Alors on va revenir peut-être sur cet angle.
1: Et on aura 6 minutes de temps additionnel.
0: C'est vrai qu'il enlève ses... il demande pour simulation. C'est vrai qu'il en a beaucoup rajouté Harry Kane. Hein.
1: Non mais logiquement, puisqu'il considère qu'il y a simulation, Bemba, ok, on a vu l'image, qui réclame le carton jaune, mais c'est tout à fait logique.
0: Oui, oui.
1: Dans la décision de l'arbitre,
0: c'est vrai.
1: Ça aurait dû être comme ça.
0: Et on a revu sur le ralenti, effectivement, Passy qui a enlevé ses gants et ses mains au dernier moment, dans son contact, léger contact avec Harry Kane.
1: Dans le crochet, Kane avait poussé le ballon très loin.
0: Oui.
1: Kwanzebe, lui, n'avait fait vraiment aucune faute. Il était juste là, en couverture.
0: Son crochet, effectivement, est un peu long, je trouve, de la part du buteur du Bayern de Munich. Harry Kane, pour tromper.
1: Les Anglais doivent passer à autre chose. Avec les 5 dernières minutes, dans le temps additionnel. O'Reilly, avec Rashford. Le dédoublement.
0: Il joue comme un ailier gauche, O'Reilly. Il n'est plus du tout défenseur central.
1: Et c'est contré par Sadiki. Declan Rice.
0: Il a vraiment apporté la supériorité numérique à son milieu de terrain.
1: Allez, Konsa. Le centre.
0: Oh,

0: est sur un nuage.
1: Et la tête plongeante, elle était pourtant très bien faite, très bien réalisée par Jude Bellingham. Regardez les belles, cette image de Bellingham derrière.
2: Oh, le centre est parfait.
1: Magnifique. Et là, cette tête, il va bien la décroiser. Il va juste effleurer ce ballon avec la tête, Bellingham. Et la main ferme, la main droite de Passy. Superbe arrêt réflexe du gardien de but congolais. Parce que c'est une tête plongeante à bout portant. Il devait être à 2 mètres du but, là, Bellingham. Attention à ce contre.
0: Ah, le bon retour de la part de Spence. Ah, c'est vrai que là, ils ont fait
1: très,
0: cette
1: très fort, hein. Tête plongeante. Ah, elle est belle, hein. Elle est belle, mais pas suffit. Il n'a pas suffisamment trouvé un angle avec cette tête. Comme sur la tête précédente, Bellingham.
0: À la planche de Passy est magnifique. Hein.
1: Ce qui a permis cet arrêt réflexe de Passy.
0: Bellingham avec Moutou Sami. Moukao. Sadiki qui redonne à Moukao. Le décalage avec Wissa. Sipanga. Face à Spence. Oh, par-dessus. Ouh. Et ballon récupéré par Declan Rice sur ce mauvais contrôle de Moutou Sami. Le public, les supporters anglais qui poussent avec Declan Rice. Harry Kane. Avec Madueke, c'est lui qui a centré tout à l'heure pour la tête de Bellingham. Madueke qui tente de passer, ouais, un petit peu ambitieux, ouais. Avec la bonne couverture de Moukao.
1: Il est vraiment ambitieux, Moukao, il avait bien lu ce grand pont de Madueke.
0: Masuaku, à elle, le ballon a été retouché par Anderson.
1: Le cas, enfin des occasions pour les Anglais.
0: Ah, il faut un gros quart d'heure plus, puisque il y a le temps additionnel depuis la demi-heure de jeu, depuis la tête de Bellingham.
1: Et depuis la pause fraîcheur, je vais dire.
0: Quasiment.
1: Et notamment les attaquants anglais qui sont beaucoup plus percutants. Madueke sur son côté droit et Rashford.
0: Oh, il s'en sort bien là, beaucoup.
1: Bien joué. Bien fait. Il a beaucoup d'espace là devant lui.
0: Avec le décalage de Sadiki pour Sipanga. Le centre est contré. Ballon ralenti. Et position de hors-jeu au départ pour les Congolais.
1: On voit ce centre et cette tête à bout portant de Bellingham qui va bien s'arracher. Tête plongeante. Il essaie de trouver un coin, mettre ce ballon sur un côté. Mais il y a cet arrêt réflexe de Passy qui est superbe.
0: On rappelle qu'il n'est pas titulaire au Havre, hein, qui est la doublure de Thio. Qui a 4 matchs en Ligue 1 cette saison et qui avait réalisé une belle saison précédente en Ligue 2 du côté de Rodez. Bellingham qui renverse le jeu avec encore Madueke, le contrôle impeccable, le centre derrière pour aller chercher Rashford, la tête de Wan-Bissaka. Il n'y a personne pour aller récupérer le deuxième ballon chez les Congolais. Et ce sera un corner, il n'est pas d'accord. Mbuku, il s'est battu avec Bellingham.
1: Mbuku, toujours ses replis défensifs. C'est très intéressant, cette combativité des attaquants congolais.
0: Encore 30 secondes.
1: Pour protéger ce but d'avance.
0: Et très certainement le dernier corner de la première période.
1: Bonne opportunité là pour les Anglais. Et la qualité évidemment de Declan Rice.
0: Declan Rice qui va le frapper, ce corner.
1: Frapper tous ses coups de pied arrêtés. Toujours très précis, il va envelopper ce ballon, mettre au premier poteau.
0: Ça sera au deuxième. À la tête de Kane, la frappe, l'arrêt de Passy encore. Oh, c'est incroyable.
1: Ah, il est chaud.
0: C'est incroyable.
1: Il est chaud, Passy. Hein. Troisième arrêt miracle sur cette superbe reprise de volée d'Harry Kane.
0: Celle-là va faire mal. Celle-là va faire mal. Et c'est la mi-temps. C'est la mi-temps. Avec encore une fois Passy.
1: Regardez cette occasion, il est tout seul, deuxième poteau, bien en équilibre. Cette volée pied droit d'Harry Kane qui est cadré. Et Passy qui a bien fermé son premier poteau pour empêcher.

0: les Anglais d'égaliser juste avant le repos.
1: Il y a un sacré Lionel en Argentine, il s'appelle Messi, mais il y a un sacré Lionel en RDC qui s'appelle Passy, qui réalise pour l'instant des prouesses dans son but pour préserver l'avantage au score à la mi-temps de son équipe avec ce but de Sipanga à la 7e minute. Une pause pour tout le monde, une pause pour les joueurs, le temps de récupérer, et nous on se retrouve bien évidemment sur M6 pour vivre la deuxième période.
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0: De retour à Atlanta avec cette mi-temps et pour l'instant Sipanga, le buteur à la 7e, permet à cette équipe de la RDC de créer la sensation dans ce 16e de finale face à l'Angleterre, une équipe ambitieuse, et on va revoir justement le but des Congolais.
1: Regardez ce joli but, il ferme le pied au dernier moment, Sipanga choisit le premier poteau pour tromper Pickford. Grosse erreur de marquage de la défense anglaise et derrière la justesse, la précision dans cette frappe que va toucher quand même Pickford, mais il la met au fond. 1-0 pour les Congolais. Les occasions, il y en a eu en fin de match pour les
0: Anglais. On est à la demi-heure du jeu là, exactement.
1: Avec Bellingham à bout portant, le premier arrêt de Passy qui va se mettre en évidence par la suite. Cette main ferme, main gauche.
0: Et la passe de Bellingham dans la profondeur avec Harry Kane, le contact avec Passy. Et finalement, pas de pénalty. En tout cas, l'arbitre a décidé ainsi. Il estime que c'est Harry Kane qui a amplifié.
1: Qu'il en a trop rajouté, ouais, effectivement, avec cette chute.
0: Bon. Après, et encore une occasion pour les Anglais avec Bellingham.
1: Avec Bellingham, avec cette tête à bout portant. Et le show Passy qui continue avec cet arrêt réflexe sur cette superbe tête plongeante à 2 mètres du but, Bellingham. Qu'aurait pu égaliser, regardez, elle est belle cette image entre Bellingham et Passy, cette main ferme, main droite de Passy sur cette tête à bout portant de Bellingham. Il y a eu du mieux dans cette fin de première mi-temps pour les Anglais qui ont mis une grosse pression aux Congolais, mais pour le moment, force est de constater, eh bien, c'est que les Congolais qui sont en train de réaliser ce formidable exploit et qui mènent 1-0.
0: Il n'y aura pas eu de 9e pénalty dans cette Coupe du Monde. On rappelle, je l'ai évoqué tout à l'heure, avec Messi qui avait frappé à côté contre l'Autriche. Et puis Sten Larsen qui avait vu son pénalty détourné par Maignan lors du match entre la France et la Norvège.
1: Regardez, ça discute encore entre Harry Kane et l'arbitre. Évidemment pas d'accord avec la décision de monsieur l'arbitre, de monsieur McKenmay.
0: Ils sont 8 pour l'instant à avoir transformé un pénalty. Mbolo, Havertz, Arnautovic, Kane face à la Croatie, Mokoena, Chaka et enfin Lautaro Martinez et Wissa face à l'Ouzbékistan.
1: Alors est-ce qu'il va faire des changements Thomas Tuchel? Le 11 évidemment sera identique pour Sébastien De Sabre, ce qu'il mène de toute façon à 0. Il était bien en place, le voilà, le technicien français. Il a beaucoup de choix offensif Thomas Tuchel sur son banc.
0: Ouais, le natif de Valence dans la Drôme qui est passé par le Canet Rocheville où il a fait ses débuts, la ZEC Mimosa, Coton Sport où il a été champion, l'Espérance de Tunis, le Deportivo Olibolo en Angola et puis Dubaï et la jeunesse Aoura en Algérie et donc maintenant sélectionneur depuis 2022 de la République démocratique
1: et
0: du Congo.
1: Il nous a surpris en mettant 3 attaquants en passant en 4-3-3. Lui qui avait joué à 5 derrière avec une équipe extrêmement défensive face au Portugal, eh bien il a réussi son pari. Pour le moment, c'est lui qui mène 1-0.
0: Allez, on voit le capitaine Bellingham en discussion avec l'arbitre de la rencontre, Adam Magdamé, le Jordanien, qui lui explique.

0: pique. Pour quelle raison il a décidé de ne pas siffler pénalty sur...
1: On a vu quand même des pénaltys jaloux.
0: Contact entre Passy et Kane.
1: Siffler pour moins d'accord. que ça. Pour beaucoup moins que ça dans des sorties de gardien de but.
0: Je suis d'accord.
1: Mais aux Anglais, eh bien de se rebeller et de renverser ce match pour jouer le Mexique en huitième de finale. Ils ont été mieux hein, dans cette dernier quart d'heure de la première mi-temps. Beaucoup plus percutant. Avec cet homme-là, le meneur de jeu, Bellingham, auteur de deux têtes à bout portant, bien arrêté par Passy avec deux arrêts réflexes.
0: Et c'est reparti pour cette deuxième période avec toujours cette équipe de la RDC sans complexe, qui plus est, en menant au score, et des Anglais qui vont devoir retrouver de l'ambition.
1: Et puis choix fort aussi tactiquement hein, de ne pas enlever un attaquant. Il mène 1-0, il aurait pu prendre une solution un peu plus défensive, essayer de conserver. Il n'a pas eu évidemment beaucoup d'occasions, si ce n'est quand même le bal de 2-0 qui a heurté le poteau pour Johan Wissa, mais sinon il n'a pas eu d'énormes situations pour les Congolais, et il a choisi de rester avec ses trois attaquants devant.
0: Oui, pas de changement non plus pour Thomas Tuchel qui repart avec les mêmes. Avec beaucoup sur le côté face à O'Reilly, c'est bien fait. La remise, oh, c'était bien vu de la part de Wan-Bissaka.
1: C'est une très haute Tuazembe qui est allé chercher très très loin Harry Kane pour l'empêcher de se retourner.
0: Alors que vous redécouvrez ou découvrez la composition de l'équipe de la République démocratique du Congo. Dans ce 4-1-4-1. Et pour l'instant, on tient bien avec notamment la belle performance, l'énorme performance du gardien de cette formation congolaise, Lionel Mpassi. Declan Rice. Avec Madueke encore et toujours le pied gauche rentrant, ballon dégagé de la tête par Tuazembe. Il prend des risques là, Masuaku. Il prend des risques, la perte de balle avec Anderson, le décalage pour Bellingham, ça sera trop profond.
1: Ça peut téléphoner cette passe là pour Bellingham, bien couvert par cette défense congolaise. En tout cas, cette fin de frappe d'Anderson et bon pressing du milieu de terrain anglais. Et là, ballon donné trop profond pour trop forte cette passe pour Bellingham. De toute façon, il était couvert et bien enfermé par deux défenseurs congolais. Ah, Madueke qui boite, qui a pris un coup.
0: Ouais, un choc avec Masuaku. Et Declan Rice qui ratisse ce ballon avec le soutien sur le côté de Rashford, et ça revient avec O'Reilly dans la défense anglaise.
1: Allez, O'Reilly continue son action, il va vite se projeter comme un attaquant.
0: Allez, Rashford qui va défier avec O'Reilly pour offrir une solution face à Moukao.
1: Ça c'est une vraie tactique hein, de Thomas Tuchel, cet homme-là qui se projette tout le temps sur toutes les attaques placées des Anglais pour apporter la supériorité numérique, ce qui fait un joueur de plus. Regardez, elle est belle cette image, Harry Kane qui appelle ses attaquants, qui réunit tout le monde avant ce corner.
0: Allez, avec peut-être une combinaison pour les Anglais. Les consignes de l'arbitre à O'Reilly. Et le héros du match pour l'instant, Passy. Vigilant sur ce corner. Declan Rice au deuxième poteau. Heureusement que Masuaku était là.
1: Il y avait Masuaku, heureusement.

0: Parce que dans son dos, il y avait encore une fois Bellingham, qui sent bien les coups, qui est toujours bien placé sur tous ses centres au deuxième poteau.
1: Il était tellement fuyant que Mpassi a été un petit peu gêné là par la trajectoire du ballon et il s'était fait piéger. Et ce sera un nouveau corner pour les Anglais à l'opposé. Rice. Aïe, ça a bousculé. Ça a bousculé dans la surface de réparation. Apparemment entre Harry Kane et Bemba. Depuis le début, de toute façon, ils se taquinent là tous les deux. Voilà, je te pousse.
0: Marquage individuel du capitaine congolais, Chancel Mbemba, le Lillois. Et après poussette effectivement d'Harry Kane. Sur défenseur central congolais. Ah, il a joué l'expérience.
1: Allez, on retire le corner. Les deux étaient fautifs. C'est reparti avec Declan Rice au premier poteau. C'est dégagé. Sipanga. Beaucoup. Ballon récupéré par Declan Rice. Là, c'est compliqué avec le pressing des Anglais là pour les Congolais.
0: Quatre Congolais qui viennent entourer Madueke.
1: Oui, Spence est resté au sol. On laisse l'avantage. Le ballon a été récupéré. Pas de faute de la part de l'arbitre. Le décalage peut-être à droite. Il l'avait vu, Mboukou. Il l'avait vu, Wan-Bissaka, mais il n'a pas réussi à le toucher. Et ça repart aussi vite de l'autre côté, avec Rashford, à la lutte avec Bemba. Il a fait la différence, petit filet.
0: Cadre passe à frappe, il fait le plus difficile. Marcus Rashford avec cette belle accélération, ce joli coup de rein. Après ce ballon pied gauche, doit mieux faire, doit au moins cadrer. Ouais, grosse semelle là. De Wissa qui était venu défendre. Et regardez ce contre. Un peu d'espace pour une fois pour Marcus Rashford dans un contre 1. Il va passer. Là, joli crochet extérieur. Cette frappe enchaînée. Du coup du pied, mais qui cadre pas. Il choisit le premier poteau. Alors qu'à mon sens, il aurait dû croiser ce tir. Cette frappe avec son mauvais pied, avec le gauche. On le revoit, mais ce ballon sous son pied gauche et il choisit le premier poteau. Ouais, il s'en veut de ne pas avoir cadré ce tir de Rashford parce que son action elle est individuelle, elle était belle, donc bien dans son style. Avec une grosse accélération.
1: Et Declan Rice, on tente de la mettre dans la profondeur. C'est bien fait avec Bellingham. Qui essaie de se retourner face à Antoine Zébé. Wan-Bissaka maintenant, le passement de jambe, la frappe et l'arrêt, et le sauvetage derrière, le sauvetage du capitaine Bemba. Passy qui était encore là, la main n'était pas très ferme, mais derrière il y avait son capitaine.
0: Sur ce centre-tir de Bellingham qui a failli surprendre Passy. Non, il ne peut pas y aller. Ah, c'est le duel de ce soir, hein. Bellingham Passy. Là, je pense qu'il veut. Est-ce qu'il veut frapper?
1: Elle a été détournée la balle. Ouais. Elle a été légèrement détournée.
0: Il le voit légèrement avancer.
1: C'est pour ça qu'il était en difficulté. Et Bemba la touche pas. Hein. C'est Passy qui la reboxe derrière. Ouais,
0: quel arrêt réflexe encore une fois avec cette main ferme. Avec cette main droite de Passy. Ballon qui a été contré effectivement de Jude Bellingham.
1: Allez, c'est Panga qui a voulu jouer rapidement de la tête pour son buteur Wissa, son buteur depuis le début de la compétition, parce que si Panga c'est lui qui permet au Léopard de mener 1-0 depuis la 7ème minute. Madueke qui centre au deuxième poteau, la tête de Rashford qui ne sera pas cadré.
0: Très très haut, avec des tentes de verticale du Barcelonais de Marcus Rashford sur ce centre en première intention, pied droit de Madueke. Il cherche et il trouve au deuxième poteau Rashford. Regardez comme il est haut là dans son timing.
1: Il est pas mal du tout, hein, Madueke, des deux pieds.
0: Il n'est pas gêné aussi avec le pied droit. Je pense que Thomas Tuchel va pas tarder à faire rentrer Saka. Ouais, ballon contré, hein, qui a failli surprendre Passy. Il veut centrer en fait, à pied gauche, chercher Harry Kane, Bellingham.
1: Elle avait une trajectoire bizarre cette balle, c'est bon.
0: Ouais, c'est ça. Et en fait, elle a été contrée. Qui a failli surprendre ce qu'il avait anticipé, ce centre Passy. Et encore une fois, un bel arrêt réflexe du gardien de but congolais. Pour le moment, ça tient pour le Congo avec tous ces arrêts de leur gardien de but, de Passy.
1: Et avec Spence qui remonte, mais qui n'a pas pu s'appuyer sur Madueke. Obligé de revenir derrière lui avec Konsa, Gueye. Et avec O'Reilly là, qui avait fait l'appel dans l'axe, Rashford n'a pas suivi. Le ballon de Gueye pour la diagonale avec le contrôle impeccable de Madueke.
0: On va chercher son pied gauche, centré pour Kane. Et non, il ne centre pas.
1: Il y en avait trois face à lui.
0: Ouais, mais c'est mal joué parce qu'il y a quand même, regardez, quatre maillots blancs relais qui est monté au point de pénalty. Il faut le mettre dans la boîte ce ballon.
1: Et la défense de Sipanga avec Masuaku. Et qui va obtenir le renvoi au 5-50.
0: Bien battu à ce coup là sur ce côté. Là sur l'action précédente, il doit vraiment centrer Madueke. En plus il est sur son bon pied le gauche. Il y avait 4 maillots blancs point de pénalty. C'est un match, il faut jouer plutôt la simplicité. Surtout qu'ils sont menés 1-0. Surtout quand on connaît en plus le jeu de tête d'un Riley ou d'un Riken.
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0: Même chez Malgieux sur toutes les attaques placées des Anglais, ce 5-4-1. Les deux ailiers qui font un gros travail là sur les côtés pour venir aider leur latéral.
1: Declan Rice avec Rashford, maintenant avec Bellingham. Accroché par Moutou Sami avec ce ballon écarté pour Spence. Madueke.
0: Allez, il va centrer là.
1: Ballon enroulé, ouais, dégagé par Antoine Zébé.
0: Mal donné ce ballon, il faut qu'il lève ce ballon pour déjà passer au-dessus des défenseurs centraux congolais, chercher Harry Kane.
1: Le centre de Rashford fuyant et centre tir.
0: Ouais. Deux ailiers là qui ont manqué, les Anglais qui ont manqué leur centre.
1: Ils perdent parfois leur lucidité les Anglais hein, sur des situations comme ça. Le centre de Madueke qui n'est pas levé, qui n'est pas bon. Rashford qui la met au-dessus.
0: Je n'ai pas étonné qu'un Saka fasse son apparition, Jeannot, dans cette attaque anglaise, très rapidement.
1: Oui, mais là, il faudrait quand même qu'il se passe quelque chose, effectivement, pour les Anglais. Et avec Anderson, les Anglais qui monopolisent le ballon, hein, toujours un léger avantage pour les Anglais dans la possession de balle. Madueke, toujours la même chose, pour revenir sur le pied gauche. Spence à la lutte avec Sipanga. Ouais. Et c'est contré par Wissa. C'est bien fait. Avec Wissa qui va peut-être donner une solution à Sipanga. Ouais. Non, finalement.
0: Ils sont vite repliés les Anglais. Tous en place là.
1: Et avec Sadiki, on reste sur le côté gauche avec Wissa qui a tenté de la redonner à Sipanga. Le ballon a été contré par Spencer.
0: Faute d'Anderson.
1: L'arbitre n'a pas sifflé avec Harry Kane qui a voulu mettre le ballon à l'opposé vers Rashford et réclame une main de la part de Tuan Zebe. Alors que Sadiki se relève péniblement.
0: Regardez, Sadiki, oh, ouais, grosse semelle. Je l'ai bien vu sur la vitesse réelle. Ça méritait un jaune, ça. Tu arrives très, très en retard, Anderson.
1: Beaucoup avec Moutoussamy. Tuan Zebe avec Sadiki, c'est bien fait.
0: Parfait.
1: Le décalage avec Sipanga.
0: Il a de l'espace.
1: Sipanga qui a voulu jouer avec Wissa, ça revient pour Sipanga encore. Il n'a pas trop de solutions en appui pour la mettre derrière. Ah, Masuaku qui a complètement manqué son centre. Le dégagement manqué également de la part des Anglais. Beaucoup qui tergiverse avec Wan-Bissaka, Moutoussamy. La diagonale.
0: Un peu fort.
1: Ouais, ça va être compliqué.
0: Dommage, le jeu était là. Joué sur Sipanga qui était bien écarté. Un bon match Sipanga. On voit cette passe.
1: Alors, changement pour les Anglais.
0: Changement. Qui est sorti?
1: Rashford. La sortie de Rashford.
0: Donc il sort l'ailier gauche et Saka, oui. C'est un choix logique de la part de Thomas Tuchel.
1: Et Gordon avec la sortie de Madueke.
0: Ça, c'est plus surprenant quand même. Hein. Je pensais qu'il allait mettre Rodgers, qui était titulaire lors du dernier match.
1: Donc Saka sur le côté droit et Gordon sur le côté gauche pour encadrer Harry Kane.
0: Pas sûr, Jeannot, que Gordon soit sur le côté. Ça, c'est plutôt un joueur d'axe. Pour le moment, il prend ce couloir.
1: Pour le moment, il prend le couloir.
0: Ouais. En tout cas, le système ne change pas, reste en 4-3-3, les Anglais. Il est fou de rage, regardez la colère de Thomas Tuchel.
1: Et ça continue avec les Congolais, Moutoussamy qui a trouvé Sipanga, le crochet, il revient vers l'intérieur, mais ce ballon finalement s'il sera récupéré par Moukao avec Moutoussamy. Sadiki, Sipanga, pourquoi pas, avec le ballon contré avec Anderson.
0: Il a confiance, il a déjà mis un but, Sipanga.
1: Masuaku qui revient derrière avec son capitaine Bemba. Le décalage avec Boukou. Aux prises avec O'Reilly. La tentative de débordement, c'est contré. Corner pour les Congolais.
0: Et dès qu'ils le peuvent, ils attaquent. Hein. Les Congolais ne font pas que défendre. Avec toujours ce choix tactique de laisser ces deux attaquants très haut. Pour Sébastien De Sabre. Sipanga. Et Boukou.
1: Alors, est-ce qu'ils vont le jouer à deux? Apparemment, oui. Beaucoup avec Sipanga. Beaucoup, peut-être la frappe à venir. Allez, détournée. Elle est touchée de la tête.
0: Ouais, mais ils ont beaucoup reculé, là, encore une fois, les Anglais. Hein. Il n'y en a pas un qui est venu au pressing. Regardez, il a quand même beaucoup de temps pour armer sa frappe et trouver le cadre, beaucoup. Et Anderson s'est trouvé sur la trajectoire de cette frappe. Failli tromper son Pickford.
1: Il y avait pourtant du monde dans le quartier, quand même. Il y avait... Spence qui était là, Kane, il y avait Gordon aussi.
0: Je vois les supporters.
1: Ah ben c'est normal, c'est logique. Rendez-vous compte. Déjà, c'est historique de se retrouver en 16e de finale. Et ils sont en train de faire douter les Anglais. Sipanga pour Bemba. Et ballon récupéré par Saka. Il n'y aura pas de faute. Et ce sera. Il y aura une faute, semble-t-il.
0: Elle peut beaucoup apporter hein, dans cette attaque anglaise, Saka avec son dynamisme, sa vitesse, ses dribbles.
1: Alors c'est Elia qui va rentrer. Meschak, c'est son prénom hein, qui est sur le maillot.
0: Sort un attaquant.
1: Ouais, c'est Mboukou qui sort. Mais Elia est un attaquant. Hein. Elia est un joueur, on va dire, à vocation offensive, joueur de Alien Sport en Turquie. Expérimenté, 68 sélections.
0: En tout Ouais, le Montpellierin, il aura fait son match hein, beaucoup. Hein. Notamment dans tous les replis défensifs.
1: Et qui a eu un rôle, qui a eu un rôle important, Jean-Marc Elia, dans la qualification, puisque c'était lui le buteur lors de la finale de la zone Afrique face au Nigeria pour le 1 partout et la qualification au tir au but avant d'obtenir le droit de se qualifier via le barrage intercontinental contre la Jamaïque.
0: Allez, s'appliquer sur le centre, deuxième poteau.
1: À la poussette d'Harry Kane, il n'a pas sifflé parce que le ballon a été récupéré par les Léopards. Et ça va partir très vite avec l'entrant.
0: À l'accélération foudroyante d'Elia là sur le côté. Bien repris au dernier moment par O'Reilly. Grosse accélération là. Bien rentré dans son match. L'attaquant congolais.
1: Allez, Gordon, qui est bien dans ce couloir gauche, hein, pour l'instant en tout cas, sur les possessions offensives des Anglais. Le centre à venir, la tête de Bemba. Le deuxième ballon mal géré par Anderson. Et Anderson qui récupère le ballon avec le relais de Declan Rice. Spence. Face à Sipanga, Saka, le centre est contré et ça va être récupéré, il n'y a pas de faute. Spence, le retour de Moutou Sami dans la surface de réparation et c'est Moukao qui dégage.
0: C'est intéressant son entrée,
1: Wissa, personne. La contre-attaque peut-être, Wissa qui s'est fait secouer.
0: Il faut laisser l'avantage, monsieur l'arbitre.
1: Par Konsa.
0: Il y avait un contre congolais.
1: Ouais, mais je ne suis pas sûr qu'il puisse... qu'il pouvait en profiter de cette faute-là dans la récupération du ballon.
0: Ah, mais dans l'esprit...
1: Oui, mais on va revoir.
0: Regardez, il y a une grosse obstruction, une grosse faute...
1: Ouais, ça vaut un carton même.
0: ...de Konsa.
1: Il y a quand même le retour de Saka qui empêche le ballon de Sipanga d'aller chercher à l'opposé ce que Masuaku vient de faire. Je ne sais pas s'ils vont tenir les Léopards. Mais là, on est quand même en train de vivre la grosse sensation de ces 16e de finale.
0: La deuxième
1: de la Coupe du Monde.
0: Après le Paraguay qui a éliminé les Allemands.
1: Oui, mais le Paraguay a une expérience en Coupe du Monde. La République démocratique du Congo, quasiment pas. Une seule. 74, c'est si loin.
0: Ouais, le Paraguay, ils n'ont pas énormément non plus. Là. Par 98 contre la France. Mais résultant pour les Anglais, contrôle manqué de Saka. Et c'est la pause fraîcheur. Va faire du bien, surtout congolais. Pour pouvoir se reconcentrer et surtout bien s'hydrater pour cette fin de match.
1: Alors, ils ont été quart de finaliste en 2010 quand même, les Paraguayens. 8e de finale en 98. En 86, Jean-Marc. Ils ont un petit peu plus d'expérience quand même que les Congolais au dépend de ce qu'ils ont réalisé de très fort face à l'Allemagne. C'est la pause fraîcheur et nous sur M6, on va se retrouver dans quelques petites secondes.

0: Atlanta avec toujours cette surprise, cette surprenante équipe de la RDC qui mène 1-0 devant l'Angleterre dans ce 16e de finale avec ce but de Sipanga à la 7e minute et grâce notamment aux arrêts incroyables de la part de Mpassi entre la demi-heure de jeu et le temps additionnel de la première période et en tout début de deuxième période avec Bellingham qui a tenté sa chance avec un ballon détourné par un défenseur qui avait mis en difficulté Mpassi mais qui en deux temps avait pu réaliser ce double arrêt. Et les Anglais en manque total d'inspiration.
1: Oui, la rentrée de Saka peut vraiment leur faire du bien cette dernière demi-heure.
0: Alors Anthony Gordon est côté gauche, il est quand même attaquant à Newcastle dans cette position-là.
1: Ouais, mais c'est pas un véritable ailier.
0: On se rappelle qu'il avait joué, il avait fait un malheur contre le Paris Saint-Germain en Ligue des Champions.
1: Oui, il avait été très bon. C'est pas un joueur un contre un.
0: Il a un petit côté feu follet quand même. Hein. Peut-être pour ça que Thomas Tuchel, qui est en grande discussion avec ses joueurs, en cherchant les solutions, en tout cas pour l'instant dans la parole.
1: Ouais. Surtout dire à ses joueurs de ne pas perdre le fil, de garder cette confiance, qu'il y aura des occasions, notamment pour cet homme-là, l'attaquant du Bayern, Harry Kane, qui en a eu deux avec cette reprise de volée, bien arrêtée par Passy.
0: 60 buts quand même hein, sur toute la saison pour Harry Kane. Soulier d'or 2026, devant Mbappé, devant Haaland, qui en a marqué 3 depuis le début de la compétition, mais qui pour l'instant est muet alors qu'il y a un nouveau changement.
1: Il sort le latéral droit, il sort Spence.
0: Et c'est Eze qui va rentrer.
1: Ouais, Eze qui est un attaquant. C'est un choix évidemment offensif. Il a raison de le faire, je pense, Thomas Tuchel. Il reste 25 minutes à jouer. Et on va avoir besoin d'Eze. Les Anglais vont avoir besoin d'Eze pour renverser la situation. La vitesse de cet attaquant est intéressante, hein, Eze. Il peut apporter lui aussi. Alors, par contre, ils vont perdre un défenseur.
0: Bah, du coup, c'est Declan Rice qui, pour l'instant, occupe le poste de latéral droit.
1: C'est ça. Rice qui va descendre d'un cran, occuper ce couloir droit. Et un attaquant de plus pour les Anglais.
0: Et on le voit, 10 tirs pour les Anglais, 4 cadrés, 5 tirs pour les Congolais, un seul de cadré et ça a fait ficelle avec le but à la 7e minute de la part de Sipanga. Le centre de Declan Rice avec Harry Kane qui essaie de se mettre dans le sens du but mais il ne peut pas se retourner avec la bonne défense de Tuazembe. Saka au deuxième poteau, la tête de Gordon, il est devancé par Wan-Bissaka.
1: Ouais, Wan-Bissaka qui a bien défendu dans les airs là. Devant Gordon, qui n'est pas le meilleur joueur de tête anglais. Mais il fallait être là pour mettre un corner.
0: Voilà, et toujours la surveillance de l'arbitre dans la surface de réparation.
1: Ouais,
0: parce que ça bouge beaucoup.
1: Et on se parle beaucoup. Regardez cette image avec Bellingham. Beaucoup de communication. Ce corner très très important pour les Anglais.
0: Et toujours le même, Declan Rice pour le frapper. Ballon enroulé, deuxième poteau. On est allé chercher la tête de Konsa.
1: La grosse faute.
0: Et la faute de Sipanga sur Eze.
1: Encore une fois, Rice qui va certainement frapper ce coup franc. Il y a du monde au deuxième poteau. Qualité de ce pied droit, il va enrouler ce ballon. C'est une bonne opportunité là pour les Anglais d'égaliser.
0: Avec Konsa et O'Reilly qui sont montés. On est allé chercher encore Harry Kane. Anderson qui essaie de mettre de l'or dans la maison avec Gordon. Bellingham. Le centre trop fuyant de Bellingham.
1: On sent la technique là du meneur de jeu du Real Madrid. Il a mis trop de puissance dans ce centre pied gauche Bellingham.
0: Alors il va y avoir un changement avec Kayembe pour la République démocratique du Congo. Edo Kayembe. Qui lui aussi joue en Angleterre à Watford. Gordon. Avec Guéhi, Konsa et Saka pour Eze dans l'espace qui redonne dans la surface avec Rice, le ballon par-dessus au deuxième poteau. Gordon, deuxième possibilité. Harry Kane.
2: Harry Kane,
0: le voilà le sauveur.
2: Quel
0: l'éternel
2: bon
0: sauveur de cette équipe anglaise. Il fallait bien qu'il la mette au fond, ouais. Fort, parce qu'il n'en a pas eu beaucoup de situations. Mais c'est lui qui permet à l'Angleterre de revenir dans le match.
2: Quel super ballon bien osé par l'entrant, par Gordon, qui a mis un très bon ballon pour Harry Kane, qui pour une fois était libre de tout marquage. Et quand on laisse Harry Kane comme ça dans une surface de réparation avec son formidable jeu de tête, lui il est capable évidemment de placer ce ballon où il veut avec sa tête. C'est ce qu'il a très bien réalisé pour les Anglais. Regardez Dallin Rice, il choisit le deuxième poteau, ce ballon va aller dans les pieds de Gordon. La lucidité de Gordon qui voit le placement d'Harry Kane et qui met ce ballon bien dosé au point de pénalty.
0: Ah, il est trop seul, il est trop seul Harry Kane.
2: Et bien brossé ce ballon. Hein. Bien enroulé ce ballon de Gordon pour trouver son attaquant miracle. Et évidemment, ce coup de tête très précis. Il le touche encore, hein, Passy, ce ballon avec cette main droite. Mais il a mis quand même de la puissance dans ce coup de tête, Harry Kane.
0: C'est le sauveur, quatrième but dans la compétition. 12e but parmi les meilleurs buteurs de la Coupe du Monde. Il revient à hauteur d'un certain Pelé. 2 buts en 2018, 6 buts en 2022 et donc le quatrième but en 2026. Et celui-là, il vaut de l'or pour l'instant puisqu'il permet à l'Angleterre de revenir à hauteur de la République démocratique du Congo.
2: Il vaut très très cher parce qu'on était dans cette fin de match.
0: Moukao qui sort et le buteur Sipanga avec l'entrée de Kayembe au milieu de terrain.
2: Ah, il fait rentrer un peu de la taille là des défenseurs Sébastien De Sabre.
0: Kayembe donc à la place de Moukao au milieu de terrain.
2: Est-ce qu'il va rester encore défense à 4.
0: Et Théo Bombanda, l'attaquant du Spartak Moscou, qui remplace donc le buteur Sipanga.
2: Ouais, choix logique encore, fait par Sébastien De Sabre, vient de prendre un but. Évidemment déjà un score de parité à la fin de ce match, ce sera un immense exploit.
0: 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Bellingham avec Gordon. Gordon pour le crochet. Finalement, c'est bien défendu par Bemba. Qui réclame à l'arbitre.
2: Très bien défendu. Il a défendu debout, Chassel Mbemba. Attention, ce contre congolais.
0: Il fallait que Pickford sorte de sa surface de réparation.
2: Il a bien lu la trajectoire là, de cette passe Pickford pour venir s'interposer devant Johan Wissa. La réaction des Congolais, hein. S'ils n'ont pas pris un coup sur la tête là, avec cette égalisation de Kane. Au moment, ils ont l'air toujours physiquement d'être au point.
0: Et Sadiki qui est obligé de revenir derrière. Avec le dégagement de Moutou Sami et O'Reilly qui récupère ce ballon. Malgré la présence d'Elia et sa relance avec Anderson dans l'entrejeu, Bellingham pour aller chercher Saka.
2: Allez, on est contre un Saka où il va jouer sur Rice dans le centre deuxième poteau.
0: Il est allé chercher encore la tête de Gordon. Le ballon est dégagé par Wan-Bissaka. Le deuxième ballon sera pour Gordon avec Harry Kane. Remisé derrière la frappe d'Anderson. Il est allé chercher la lunette.
1: Ouais, il a bien enroulé, bien brossé ce ballon. Il a mis un peu trop de force là, Anderson. Chercher effectivement la deuxième lucarne pour tromper Passy.

0: Allez, le décalage, c'est bien fait. Avec ce ballon sur le côté de la part d'Elia, qui s'est bien battu, mais Declan Rice a bien défendu.
1: Ah, c'est difficile de passer là, il y a

0: Sadiki, Konzebe. Le rythme un petit peu baissé là de la part des Congolais, avec Kayembe au milieu.
1: Ah, il y a eu beaucoup de dépenses d'énergie de la part de cette équipe du Congo, Jeannot. Hein.
0: Ouais, et puis
1: depuis le début de la rencontre, ils ont énormément couru.
0: Il faut qu'ils digèrent aussi l'égalisation pour être capable de réagir. Pendant ce temps-là, les Anglais mettent la pression avec Gordon. Le gros travail de Gordon, ouais, mais là,
1: obstruction, non ?
0: Bonne défense.
1: Non, il n'a pas sifflé.
0: Ouais, non. De la part de Bemba, qui fait un gros match, hein, le capitaine des Léopards.
1: À l'expérience, ce geste défensif de la part de Chancel et Bemba devant Gordon.
0: 110e sélection, 31 ans, de l'expérience il en a. Saka sur le côté, le passement de jambes pour revenir derrière. Declan Rice, ça y est, le centre avec Bellingham qui était à deux doigts de couper la trajectoire du ballon, mais c'est bien défendu par Tuazembe. Tuazembe qui fait un gros travail aussi, hein, ouais, avec Bemba.
1: Il est très bon dans le jeu aérien aussi.
0: Malheureusement, la seule erreur de placement qu'il fait, ça fait but pour l'Angleterre avec Harry Kane.
1: Il retrouve son pied droit, Bellingham.
0: Ah, le bon travail, le centre est intéressant, et Bemba encore qui la sort des pieds de O'Reilly. La talonnade de Gordon, la talonnade d'Anderson pour Gordon. Le ballon dégagé encore de la tête par Bemba.
1: C'est spécifique jeu de tête pour la charnière centrale congolaise.
0: Ah, si ça gagne pas, ça débarrasse. Hein.
1: Ce soir, ils sont tous les deux très bons de la tête. Chancel Mbemba et Tuazembe. Ils ont raison, de toute façon, les Anglais, d'amener le ballon, de centrer. Quand on a un Harry Kane dans la surface de réparation ou un Bellingham, ils sont tous les deux très forts aussi dans le jeu aérien. Il faut amener des ballons dans la surface de réparation. L'une, deux, Saka aisé.
0: Le centre de Saka, ça traîne dans la surface, c'est dégagé. Encore par Bemba. Et Wissa qui était dans l'attente de récupérer ce ballon.

0: Et Toisebé qui va récupérer ce ballon avec Bemba pour décaler maintenant sur le côté droit. Avec Bongonda qui depuis son entrée s'est positionné à droite alors qu'Elia lui est à l'opposé côté gauche. Le voilà Elia. Le contrôle est parfait face à Declan Rice. Mazouakou avec Tuazembe. Bemba, c'est contré, mais récupéré par Declan Rice, obligé de revenir sur ses pas, il n'y avait pas de solution. Ce que dit d'ailleurs Anderson, mais qui réussit quand même à décaler maintenant sur la droite avec Saka. Il est passé.
1: Il a passé un. Il y en a deux autres derrière. A dribblé. Elle est obligée de revenir faire cette passe en arrière.
0: Anderson qui touche beaucoup plus de ballon en deuxième période.
1: Bah oui, avec ce bloc très bas des Congolais, ils ont la maîtrise du jeu, évidemment, les Anglais.
0: Avec Guéhi, Gordon, Bellingham, attention à la glissade.
1: Il va centrer.
0: Et c'est encore dégagé par ce diable de Bemba. Wissa qui met la pression sur la défense anglaise.
1: Bien fait ça de la part d'Anderson.
0: Et ils s'en sortent bien. Ils s'en sortent bien avec bon la profondeur pour Harry Kane face à Tuanzebe. C'est bien fait. Bien défendu. Le dégagement de Masuaku, mais ça revient dans les pieds d'Anderson. Le contrôle est approximatif. Il est allé chercher la tête de Gordon. Et Passy qui est protégé par son capitaine Bemba.
1: Il demande à son équipe de se calmer là, Thomas Tuchel.
0: Voilà, prendre le temps.
1: De prendre le temps. Ouais, de maîtrise dans les derniers gestes. Notamment ces centres-là qui valent cher.
0: Kayembe. Avec Bongonda. Le décalage. Sadiki. Avec Elia. Le centre d'Elia pour aller chercher Wissa, ça va être compliqué. Mais ça revient. Avec la frappe. Trop écrasé.
1: C'est bien, mais il prend sa chance. De loin, il y a peu de bonnes situations pour les Congolais sur ces transitions. Il faut tenter des tirs comme ça. Le nouvel attaquant qu'a mis en place Sébastien De Sabre.
0: 5 minutes encore à jouer dans le temps réglementaire. Il y aura du temps additionnel avec les changements, avec la pause fraîcheur. Et si on en reste à ce score de 1 partout, il y aura prolongation de 2 fois 15 minutes.
1: Ah, c'est un bon ballon.
0: Allez, Bellingham, on va y aller tout seul. Bellingham et la poitrine de Mpassi pour repousser ce ballon. Harry Kane, il aime ses ballons.
2: Quel but Quel lucarne, Harry Kane.
0: Il les aime, il les apprécie, il sait quoi en faire.
3: Quel but
0: Quel but. Il a raison, Gordon.
1: Ah ouais.
0: Ah oui, il peut le faire avec la main comme ça.
1: Extraordinaire. Quelle puissance il a mis dans cette frappe pied droit, Harry Kane.
0: Il est phénoménal.
1: Pour mettre dans la lucarne de Passy. Oh, il fallait mettre de la force, de la puissance à cette distance. Extraordinaire ce but de l'attaquant du Bayern de Munich, Harry Kane. Ah, quel joueur.
0: Il avait raison, Thomas Tuchel, de faire signe à ses joueurs d'attendre, de patienter, de ne pas trop aller perdre des ballons trop rapidement. Mais quel travail.
1: Mais là, c'est vraiment sur une action individuelle de grande classe de leur buteur maison. Regardez Bellingham, là déjà, je pense qu'il doit la mettre à Isé au deuxième poteau. Et après, ce ballon va revenir dans les pieds d'Harry Kane. Il est loin d'être fait, ce but. Hein.
0: Ah non, mais regardez, il se le gagne.
1: Comme il se dégage du marquage. Regardez ce dribble, ce crochet pour éliminer trois défenseurs du Congo. Et après, il faut mettre une puissance incroyable dans cette frappe pour venir le mettre dans la lucarne et tromper Passy, qui est trompé par la soudaineté du tir et la puissance de la frappe du buteur anglais.
0: Et cinquième but pour Harry Kane dans la compétition, qui revient à hauteur de Haaland et qui est juste derrière Messi et Passy avec 6 réalisations. Et surtout, son 13e but en Coupe du Monde. Il dépasse Pelé et rejoint un certain Justo Fontaine et Frank Lampard qui apprécie. John Terry. Pardon.
1: Eh bien, doit être, qu'est-ce qui fait du bien pour les Anglais, ce renversement de situation avec cette frappe magnifique, pleine lucarne d'Harry Kane. Et il reste derrière, il va rester une dizaine de minutes. À jouer pour tenir ce score qui était très très mal embarqué, hein, dans ce match.

0: Regardez les supporters anglais soulagés. Bellingham qui souffle, il a beaucoup donné hein, dans tous ses appels, il a encore été très bon.
1: Il y aura deux changements.
0: Jude Bellingham.
1: Avec Kayembe Joris, dit tout.
0: Ah, il fait sortir Johan Wissa hein, qui a évidemment beaucoup couru.
1: Et Masuaku
0: Moutoussami.
1: Alors, Joris Kayembe qui va remplacer Masuaku.
0: Il va y avoir aussi évidemment du côté congolais, si ce camp reste là, une immense déception, quelques minutes de la fin comme ça, prendre ce but, ça doit être terrible moralement.

0: Et Bellingham pour les Anglais. Ah, ils ont pris un sérieux coup derrière la tête là, les Léopards, avec ce festival Harry Kane.
1: Avec ce doublé. Il avait envie de faire ce triplé encore, Harry Kane, avec cette frappe très lointaine. Encore une fois, ça a été l'homme providentiel pour la sélection anglaise avec ce doublé.
0: Oui, ça rappelle un petit peu le huitième de finale du dernier championnat d'Europe, avec ce huitième de finale contre la Slovaquie où ils étaient menés au score. Et puis Bellingham, dans le temps additionnel, sur une reprise de volée acrobatique, avait donné le but de la victoire, alors qu'à la 91e, c'était Harry Kane qui avait égalisé. Ils ont été capables, sur ce match-là aussi aujourd'hui, face à la RDC, de réagir, d'éviter le piège.
1: Après, sur l'ensemble du match, hein, c'est pas immérité pour cette sélection anglaise. Si le début de match a été laborieux, après ils ont créé quand même beaucoup d'occasions. Ils sont tombés sur un passi des grands soirs pour la République démocratique du Congo, qui a tout arrêté, notamment ces deux têtes de Bellingham à bout portant. Elle va faire entrer un défenseur là, Turel, et Rice qui va sortir, lui qui était arrière droit depuis la sortie de Spence. Et c'est Stones qui va amener son gabarit dans tous les coups de pied arrêtés, dans toutes les phases défensives pour les Anglais.
0: Avec Elia qui récupère le ballon, il n'a pas pu le maîtriser. Bemba le capitaine.
1: Ah, c'est trop fort. Trop fort ce ballon donné par Chancel Mbemba, on ne va pas le blâmer. Il a tellement couru, il a tellement bien défendu sur cet homme-là pendant de longues minutes sur Harry Kane, cette charnière centrale du Congo. Et on voit le but sous un autre angle. Regardez cet intérieur du pied, mais beaucoup de force pour trouver la première lucarne de Passy, Harry Kane.
0: Dans ce rôle de numéro 9, dans ce rôle de chasseur de but, 60 buts cette saison, ce qu'il prouve encore aujourd'hui. Il n'y en a pas 36 000 sur la planète football, Jean-Marc, hein, des joueurs comme ça.
1: Et postule pour le ballon d'or, hein, Harry Kane.
0: Ah, il va falloir que ça aille au bout quand même, hein, pour les Anglais.
1: Oui. Mais ça,
0: il y a d'autres équipes qui ont d'autres arguments.
1: Un candidat sérieux quand même. Hein.
0: Avec des Parisiens par exemple. En équipe de France.
1: Harry Kane qui est en train de faire une saison à 32 ans énorme avec le Bayern et avec sa sélection. Le sauveur ici face au Congo ce soir, avec ses deux buts, bien dans le style d'Harry Kane, hein. Ouais, avec cette tête impeccable pour l'égalisation, et puis le deuxième but tout en puissance.
0: On est dans le temps additionnel, il va rester 3 minutes encore pour espérer peut-être aux Léopards de revenir dans le match. C'est la raison pour laquelle Fiston Mayele est rentré à la place de Moutou Sami, un attaquant à la place d'un milieu de terrain sur son premier ballon. Il était allé défier la défense anglaise, alors qu'on revoit cette passe à l'aveugle de Gordon.
1: Et là, il se défait de trois défenseurs, notamment Chancel Mbemba. Chancel Mbemba, il est un peu loin pour une fois, ce qui permet à Harry Kane...
0: Avec la caméra d'arbitre.
1: Elle est belle, cette caméra sur l'arbitre, avec un autre angle qu'on nous propose. Et l'intérieur du pied avec cette frappe très forte d'Harry Kane qui trompe Passy. Très très joli but.
0: Il n'y a que lui qui peut mettre ce genre de but.
1: Ouais. Pas que lui, mais il n'y en a pas beaucoup.
0: Ah, mais là, quand même, dans cette situation-là,
1: dans
0: ce rôle-là, effectivement, avec ce gabarit, avec cette puissance, avec ce sens du but.
1: Ouais, et puis ce trip de dégagement, hein, pour se sortir du marquage. Il y avait quand même trois maillots bleus, trois Congolais autour de lui. Et son geste technique m'a beaucoup plu avant cette frappe.
0: John Zébé pour relancer les Congolais dans ce temps additionnel.
1: Allez, 2 minutes pour le...

0: Mbappé, Harry Kane, Lionel Messi.
1: Allez, Kanyembe qui a essayé de la mettre devant cette balle avec Missa.
2: Attention, ce beau coup franc intéressant.
0: Le coup franc de la dernière chance pour les Congolais. Il est en plein dans l'axe, un peu loin. Mais attention.
1: On est dans la dernière minute du temps additionnel.
0: Faut un peu stupide. Des rares erreurs dans ce match de Bellingham qui a voulu venir défendre et aider ses partenaires. Il a mis un coup d'épaule là, ce qui donne un bon coup franc aux Congolais. Il était évitable cette faute. Supporters anglais qui doivent retenir leur souffle là.
1: Alors Wissa pour l'instant s'occupe du ballon. Lui qui a été bousculé par Bellingham, qui est à l'origine de la faute.
0: Merci Marc là, je vous dis pas. Hein. Je vous dis pas. C'est le héros au Congo.
1: Il a déjà quand même marqué les esprits. Avec sa réussite.
0: Ah, il est en plein dans l'axe. On connaît sa force de frappe.
1: Et ses trois buts depuis le début de la compétition. C'est lui qui va s'y coller. Alors que l'arbitre demande à ce que les Congolais se décalent. Il faut être à... Oui, il n'y a pas tout à fait un mètre. Mais enfin, il faut être à écarté d'un mètre par rapport au mur.
0: Allez, à cette distance-là, il faut mettre la précision et surtout la puissance.
1: Oui, ça, le temps additionnel est dépassé. Le ballon enroulé au-dessus de la transversale. Le Pickford était sur la trajectoire. Ouais.
0: Il a manqué de précision. Il choisit le côté gardien, mais pratiquement dans l'axe, il le met sur ce ballon. Le soulagement des supporters anglais.
1: Et c'est terminé. C'est terminé. La victoire de l'Angleterre grâce à cet homme et son doublé. Harry Kane, le sauveur, 75e et 86e minute. Alors que les Léopards... de la République démocratique du Congo, tout fait, tout tenté pour maintenir cet avantage au score obtenu dès la 7e minute avec Sipanga, le buteur.
0: Ouais, grand bravo.
1: Grâce à l'excellent passy dans les buts.
0: Un excellent passy, une énorme solidarité, combativité qui a longtemps mis en échec cette équipe anglaise, cette équipe du Congo, très valeureuse. Mais elle est tombée sur un des meilleurs joueurs du monde, voilà, le meilleur avant-centre, un des meilleurs avant-centres du monde. Harry Kane qui a encore une fois été très très adroit devant le but avec ce doublé, ce but en fin de match qui donne la victoire aux Anglais.
1: Vous retrouverez le mag de cette Coupe du Monde avec Ophélie Meunier à la présentation et ce sera juste après le 19h45 sur M6 présenté par Xavier Demoulin. Et bien évidemment la Coupe du Monde continue ce soir à 22h, Belgique, Sénégal à Seattle avec les commentaires d'Amza Rahmani et de François Clerc. Bonne soirée.
0: Bonsoir à tous.

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0: Bonsoir à tous et ravi de vous retrouver pour votre météo. Pour ce soir, on sera accompagné de belles étoiles sur l'ensemble de l'île. Le vent va se maintenir sur l'est, également sur l'ouest de la Réunion. En ce qui concerne les températures minimales, elles vont être en dessous des normales de saison. Ça risque d'être un peu plus frais. Et on conserve une mer agitée dans l'ensemble, voire localement forte sur le sud-est. Demain matin, une belle matinée sur l'ensemble de l'île, également sur les hauteurs. Et puis pour l'après-midi, les nuages vont devenir un petit peu plus conséquents sur les hauteurs de l'ouest, également de l'est. Et puis en fin de journée, on va récupérer une dégradation sur le sud-est de l'île. Regardons maintenant le vent qui reste faible à localement modéré sur le sud de l'île. La mer restera forte localement au matin sur le sud-est. Ensuite, elle deviendra agitée en tout secteur, exception sur le nord-ouest. On conserve une mer assez calme. Les températures minimales, 6 degrés à Petite-France, 9 à Salazie. On terminera avec Takamaka également avec 6 degrés. Pour les maximales, 26 degrés pour la pointe des Trois-Bassins, 18 au Colimaçon. Et on terminera avec Sillaos avec 21 degrés. Pour les prochains jours, quelques éclaircies à prévoir pour vendredi et samedi, ça ne change pas vraiment. On retrouvera un peu de vent, c'est vrai, pour vendredi à des rafales de 60 km/h. Un vent qui faiblit et qui bascule en est-nord-est pour samedi et des températures comprises entre 4 et 28 degrés. Chez nos voisins maintenant, du soleil pour Madagascar, la même chose pour Rodrigues, quelques averses pour Maurice. Un peu plus loin, on retrouve le soleil du côté de Mahé, on le conserve pour Johannesburg et quelques averses pour Moroni. Direction l'Hexagone où le soleil brille toujours et les températures varieront entre 24 et 36 degrés. Retour chez nous, demain nous serons le jeudi 2 juillet, des bisous d'avance à vous les Martiniens. Le soleil s'élèvera à 6h55 et nous quittera à 17h49. Belle soirée à vous tous et d'ici là, restez dans l'air du temps sur Antenne Réunion.
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6: Sympathiques dans le public ce soir, comme à chaque soir. Vous êtes nos premiers téléspectateurs, si j'ose dire. On est très heureux de vous recevoir tous autant que vous êtes et on vous applaudit.
7: Bonsoir à vous tous qui nous êtes fidèles chaque semaine sur W9. On est très heureux de vous retrouver évidemment pour une nouvelle série de belles histoires pleines d'émotions comme d'habitude. Et on va retrouver tout de suite nos deux camarades dans la loge,
6: Rebecca et Sam.
8: Et bonsoir.
6: Comment ça va?
8: On va très très bien. On est ravis d'être là.
6: Bon,
7: la semaine s'est bien passée?
8: Très bien.
7: Rebecca, vous avez pu prendre un petit peu l'air hors de la loge?
8: Un petit peu, mais je crois que Sam aussi. Non, non, ça va et on est prêts, on est bien.
6: Bon, vous êtes prêts. Vous savez que votre rôle est essentiel, évidemment, puisque vous devez, j'allais dire assouplir, c'est pas le mot, mais en tout cas, calmer, dorloter.
8: Rassurer.
6: Chouchouter. La plupart des gens qui font pour la première fois de la télé et qui nous rejoignent ce soir sur ce plateau.
7: Voilà. Et quant à Sam, eh bien, il faut les accompagner dans le couloir, même si c'est silencieux, votre présence est évidemment extrêmement rassurante pour eux. On vous retrouve dans un petit moment parce que nous, eh bien, on va passer à la première histoire de cette émission. Encore une histoire, Laurent. Encore et peut-être plus belle que les précédentes.
6: Oui, et évidemment, quelqu'un qui est encore plus beau et plus belle que les semaines précédentes, c'est Rebecca. On me donne Rebecca, oui. On vous retrouve.
8: Eh bien oui, je suis là et très bien accompagnée.
6: Ah bah oui.
8: Bah oui.
6: Oui.
8: Comment ça oui?
6: Bah oui, vous êtes très bien accompagnée, je dis juste oui à ce que vous me dites. M'engueulez pas, Rebecca.
8: Oui, oui, oui, non, bah mais non, jamais, mais oui. Je ne me permettrai pas.
6: Bon non.
7: Par qui êtes-vous si bien accompagnée?
8: Par Eleana.
7: Bonsoir Eleana.
9: Bonsoir.
8: Qui vient de Golfe-Juan, pas très loin d'Antibes.
6: Magnifique région, Golfe-Juan.
8: Mais oui, c'est très très beau.
6: Bon,
9: Vous savez pourquoi vous êtes là, chère Eleana, quel joli prénom.
10: Merci pour entendre un message.
7: D'accord.
9: Bon,
7: jusque là, vous avez tout juste.
9: Vous ne savez pas de qui ?
10: Non.
9: Pourquoi ?
10: Non.
9: Comment ?
10: Non plus.
9: Rien.
8: Arrêtez, parce que Eleana n'est pas très très détendue, alors si vous lui posez plein de questions...
9: Bon, alors vous savez quoi ? On va vous laisser quelques minutes ensemble, toutes les deux. La meilleure décompresseuse du monde, elle est à côté de vous, elle est à votre droite, elle s'appelle Rebecca, Eleana. Et on ferme la loge déjà. Bon, voilà. Très bien. Ah, on la réouvre. Habib, on peut la refermer.
7: On vous laisse toutes les deux.
9: Ah, Habib, on peut la réouvrir, s'il vous plaît.
11: Bien sûr.
9: Non, refermez-la, Habib.
11: On referme.
7: Allez, maintenant que la loge est bien fermée, on va découvrir qui a une vérité ce soir à dire à Eleana.
9: Une vérité extrêmement importante pour cette maman, elle s'appelle Christine, mesdames et messieurs.
7: Bienvenue, prenez place tranquillement, ne tombez pas.
12: Merci.
7: Ça va ?
12: Ça va.
9: Comment ça va, Christine ?
7: Un peu émue, Christine.
9: Un peu émue ?
12: Oui.
9: On vient de voir votre fille en loge.
12: Et oui, je l'ai perçue.
9: Avec Rebecca.
12: Donc déjà, c'est un bon point, elle est là.
9: Oui.
7: Mmh. Oui, c'est déjà un bon point, comme vous dites.
12: Très bon.
7: Combien de temps que vous n'avez pas vu ?
12: 4 ans.
7: Eleana, votre fille ?
12: 4 ans.
7: 4 ans, est-ce que c'est dû au fait que vous vivez en Floride et elle à Golfe-Juan ?
12: Non. Non, malheureusement pas.
7: C'est dû à une brouille.
12: Voilà.
9: Vous habitez en Floride ?
12: Tout à fait.
9: Toute l'année ?
12: Toute l'année.
9: Et c'est la belle vie ?
12: Ouais, c'est magnifique.
9: Vous habitez où en Floride ?
12: Ouais, dans un endroit que dont vous avez entendu parler, qui a été très célèbre l'année dernière à cause d'un gros ouragan, Tampa, ouais. La baie de Tampa.
9: D'accord. Qu'est-ce qui a fait que vous avez été vivre comme ça en Floride ?
12: Eh bien...
9: Bah, rapidement, hein, l'occasion.
12: À un certain moment de ma vie, j'ai épousé un Américain.
9: Ah.
12: Qui a d'abord vécu en France avec... Nous, avec moi, ma fille dont on parle là, entre autres, et ensuite qui a voulu rentrer aux États-Unis.
9: C'est donc, le papa d'Eliana ?
12: Non, pas du tout, non.
7: Son beau-père.
12: Voilà.
7: Combien d'enfants avez-vous à part Eliana ?
12: Au total, j'en ai 3, donc Eliana plus 2.
7: D'accord. Et est-ce que Eliana est brouillée simplement avec vous ou aussi avec les autres enfants ?
12: Elle est brouillée avec ses frères et sœurs.
7: Alors pourquoi, comment ? On va faire au mieux, c'est-à-dire qu'on va découvrir tout de suite le film de votre histoire et puis vous commenterez ça un petit peu après.
12: D'accord.
7: Regardez Christine.
13: Christine rencontre son premier compagnon alors qu'elle n'a que 20 ans. Très jeune, elle devient maman d'une petite Eleana. Mais le foyer se fissure tout aussi vite. Et un an après la naissance, la séparation est inévitable. Christine élève alors seule sa fille, avec les exigences d'une jeune mère, qui doit être forte pour deux. Parfois trop dure sans le vouloir, mais toujours animée d'un amour sincère. Puis survient un deuxième compagnon, celui avec lequel elle construira une famille recomposée. Deux autres enfants viennent agrandir la famille. La petite Eleana, qui ne voit plus son père biologique, s'attache profondément à son beau-père. Pendant près de 10 ans,

0: la famille vivra soudée. Mais cette histoire-là aussi prend fin. Après la séparation, la vie reprend son cours. Et plus tard, Christine rencontre un troisième compagnon. Il est américain et elle décide de le suivre là-bas. Les enfants, désormais adultes, regardent leur mère refaire sa vie au loin, en Floride. En octobre 2021, tout bascule. À des kilomètres de leur mère, la fratrie se déchire. Peu de temps avant son mariage, Eliana, son frère et sa sœur se disputent. Une histoire d'argent. Christine assiste impuissante à ce conflit fraternel. Déchirée entre ses enfants, elle tente de tempérer les choses, mais finit par prendre parti pour les deux plus jeunes. Mise à l'écart, Eliana se sent incomprise et acculée de reproches. Puisqu'il en est ainsi, elle décide de couper les liens avec toute sa famille. Personne n'assistera à son mariage. C'était il y a 4 ans. Ce soir, c'est dans l'espoir de revoir sa fille que Christine a fait appel à Yac la vérité qui compte. Elle est venue dire à Eliana « Ma fille, je t'aime tout autant que tes frères et sœurs. Je regrette ce qui s'est passé. Je n'ai jamais voulu choisir entre eux et toi. »
1: C'est ça le message que vous êtes venu porter à votre fille ?
2: Je suis venue lui dire que je l'aime et que j'aimerais qu'on tourne la page. Qu'elle me pardonne de ne pas avoir été impartiale, disons. De ne pas l'avoir comprise à ce moment-là, quelles que soient les raisons qui l'ont conduite à ses choix. Et je voudrais vraiment qu'elle accepte de faire la paix. Je sais que c'est une très belle personne. Elle le prouve tous les jours aujourd'hui. Elle a certainement une vie qui n'est pas facile non plus.
3: Pourquoi vous dites qu'elle le prouve tous les jours ?
2: Parce que j'ai appris qu'elle avait un papa, le premier papa, qui est très malade et dont elle s'occupe. Et je trouve ça admirable. Donc, ça me prouve que c'est une belle personne. Je le savais déjà quand même.
3: Oui.
2: Mais c'est encore une preuve supplémentaire que c'est une personne qui a du cœur.
3: Elle a des enfants ?
2: Elle a 4 enfants.
3: Vos petits-enfants ?
2: Oui.
3: Que du coup, vous ne voyez plus non plus depuis 4 ans ?
2: C'est exact.
3: Souffrance rajoutée, qui se rajoute à celle de la séparation avec votre fille.
2: Mm-hmm.
3: Vous dites « je n'ai pas été impartial ». Vous accusez de quelque chose, vraiment vous vous reprochez quelque chose dans cette dispute qui ne vous concernait pas directement ?
2: Oui, je me reproche d'avoir donné mon avis, en fait. Disons que je lui ai dit que je n'étais pas d'accord avec sa décision. Et elle a mal pris, elle ne l'a pas accepté.
1: Le fait que vous soyez, vous en Floride et elle en France, ça ne doit pas non plus aider, même si aujourd'hui les distances sont abolies grâce à tout un tas de moyens.
2: Oui.
1: Mais, tout de même, le téléphone, la visio, si tant est que vous en ayez fait avec elle...
2: Non, et puis il faut dire que je travaille dans un milieu où, à une certaine époque, je suis hôtesse de l'air. J'arrivais à Nice à 8h le matin. J'avais une amie qui venait me chercher, qui s'arrêtait à son travail, qui me laissait prendre sa voiture. Et j'allais la voir à Toulon, quelquefois 2 fois par semaine. Donc la distance n'était pas le problème.
3: Pas le problème. Et depuis 4 ans, il y a 0 contact ?
2: 0.
3: Vous avez tenté des choses ?
2: Pas vraiment, parce que ça a été vraiment très brutal. Et puis... je me suis sentie très rejetée aussi. Par contre, j'ai eu des contacts avec ma petite fille, qui a 17 ans. On s'écrit assez souvent. Et un jour, j'ai dit, tu sais, j'aimerais bien revoir ta maman. J'aimerais vraiment revoir ta maman. Et sa réponse a été, ça m'étonnerait. Ce qui voulait dire que, mon ressenti et ma compréhension, ça a été qu'elle ne voulait pas me voir. Pas me revoir. Et comme je suis votre émission très régulièrement, je verse des larmes à chaque émission que je vois. Je me suis dit peut-être que vous allez m'aider.
3: Alors, écoutez, on est là pour ça en tout cas. Donc on est regardé aussi, c'est toujours agréable de l'apprendre en Floride.
2: Oui.
3: Même Mickey, peut-être il nous regarde des dents.
2: Peut-être.
1: Mais il y a les réseaux sociaux surtout, vous ne la regardez pas, voilà. Peut-être pas en direct.
2: Mais j'ai des amis qui la regardent également.

0: de Floride.
1: Je souris pour vous détendre. On est bien conscient de l'importance de cette démarche, Christine, et on est là pour vous aider, vous le savez, sans violer pour autant la volonté de votre fille, qui fera et décidera ce qu'elle veut, bien entendu.
0: Tout à fait.
1: Déjà, la première bonne nouvelle, comme vous l'avez dit tout à l'heure, c'est qu'elle est là. C'est donc qu'elle a accepté cette invitation que Léa est allée lui porter chez elle à Golfe-Juan.
2: Aujourd'hui, nous sommes à Nice et la mer n'est jamais bien loin. Entre les galets, la promenade des Anglais et le bruit des vagues, on dirait qu'on est toujours bien mieux lorsqu'on est face à la Méditerranée. Mais ce n'est pas pour bronzer au soleil que je suis venue à Nice, c'est pour rencontrer notre candidate du jour, Eleana. Je rigole, j'ai fait bronzette quand même. En revanche, Eleana a 48 ans, elle est mariée et mère de 4 enfants. Elle est aussi la belle-mère du fils de son mari. Waouh, ça fait beaucoup d'enfants à gérer, une équipe de foot vraiment. Pour elle, c'est simple, la famille passe avant tout. Elle aime bien cuisiner, faire de la pâtisserie et de la décoration. Très gourmande, elle met de la douceur, autant dans ses plats que dans l'ambiance. Ses proches la décrivent comme trop gentille. Toujours là pour aider, toujours là pour les autres, parfois un peu au détriment d'elle-même. Eleana ne connaît pas bien l'émission, mais ça sera l'occasion de la découvrir. J'ai demandé à avoir Méfi, l'aigle de l'OGC Nice, pour lui remettre cette invitation. On m'a dit qu'il n'aimait pas être pris pour un pigeon voyageur. Bon, je m'y colle moi-même alors. On a rendez-vous juste ici, dans ce bar que connaissent bien les supporters. Suivez-moi. Bonjour, c'est Léa de l'émission Y'a que la vérité qui compte. Je suis là pour vous remettre votre invitation en main propre entre deux gorgées de cappuccino. Comment vous vous sentez ?
3: Très bien, je vous remercie.
2: Est-ce que vous avez une idée de qui se cache derrière toute cette histoire ?
3: Non, non. J'hésite entre plusieurs, mais non, je ne sais pas. Ça sera une surprise.
4: Échanger ?
3: Beaucoup. Mmh.
1: Pas beaucoup.
4: Vous êtes émus. Qu'est-ce qui vous émeut le plus, toi ?
3: Elle me manque. Pardon. Elle me manque beaucoup.
1: On a du mal à imaginer, Christine, en voyant votre belle fille aînée dans ces écrans, que derrière ce sourire rayonnant, ces yeux qui ont l'air plutôt très bienveillants, puisse se cacher un cœur qui ne sache pas pardonner.
4: Pour l'instant.
0: Voilà.
1: Est-ce que vous avez des relations aujourd'hui avec vos deux autres enfants ?
3: Oui.
1: Ou est-ce que cette histoire a aussi entaché
0: les liens ? Non, il n'y a pas eu de... Non. Non, il n'y a pas eu de ressenti par rapport à mes autres enfants.
1: Ils sont en France également ?
0: Non, ils sont aux États-Unis.
1: Ils sont aux États-Unis.
4: Donc ils ont peu l'occasion aussi de voir leur sœur.
0: C'est exact.
1: De toute façon, ils sont fâchés.
4: Oui. Oui, mais un d'eux aurait peut-être pu faire la démarche à votre place, non ? Non, ça joue pas.
0: Non. Mais de toute façon, j'ai gardé ça pour moi, c'est ma démarche.
4: À personne au courant.
1: Et eux, ils regrettent eux aussi cette brouille.
0: C'est un sujet qu'on n'aborde pas, en fait.
4: Tabou.
1: C'est tabou, d'accord. Ouais. Bon.
4: On va passer de l'autre côté du plateau, vous laissez seul pendant quelques instants, mais regardez, vous êtes en très bonne compagnie avec tout le public qui est là. Et qui avait déjà des petites larmes aux yeux, certaines personnes là qui ont craqué en même temps que vous avez craqué. On va passer de l'autre côté, on va essayer de faire notre travail le mieux possible.
0: Merci.
4: Et puis on espère qu'il y aura une fin heureuse dans quelques minutes pour vous.
1: Merci. À tout de suite, Christine.
4: On referme le rideau, Pascal.
1: Eh oui, il le faut.
4: Et réouvrir la loge.
1: Retrouver Rebecca dans la loge avec son invité.
5: Oui, je vais me séparer de mon invité. Eleana, je vais vous demander de vous lever. Vous allez suivre Sam et la vérité est au bout du couloir.
3: Très bien, je vous remercie. Bonne soirée.
5: Vous aussi.

0: m'appelle Pascal. Bonsoir Ariel. Vous allez bien?
1: Bien,
2: merci. Ce monsieur avec des beaux yeux s'appelle Laurent.
0: Alors, vous connaissez notre émission, vous êtes tout sourire. Hein?
1: Oui.
0: Oui?
1: Oui, oui, enfin un petit peu. J'en ai visionné avant de venir. J'ai révisé.
2: Vous avez révisé avant. Vous avez dit que vous aviez quelques idées, mais vous ne voulez pas trop vous prononcer. Mmh. Et on le comprend, parce que on prend pas de risque, on veut pas décevoir la personne si c'est pas elle, se tromper. Est-ce que je vous propose un indice?
1: Oui.
0: Vous allez dire quelque chose.
1: J'allais dire que vos indices, ils sont pas forcément toujours évidents.
2: Ah, donc, vous avez... Vous avez assez raison, je dois dire.
0: Peut-être que c'est un petit peu fait exprès.
1: Oui.
2: Bon, alors on va en regarder un premier quand même. Hein. Ça mange pas de pain, comme on dit.
3: Dites-moi, Pascal et Laurent, ils sont plus beaux gosses à la télé ou en vrai?
0: Vous voyez, ça n'a rien à voir peut-être avec votre histoire, là. Ça, c'est les facéties que nous réserve notre équipe, hein, souvent.
1: D'accord. Ouais.
0: Parle de nous, ils aiment bien. Pourquoi? Bon, la réponse, elle est claire, non?
1: Oui.
0: Ma petite tête d'inquiet.
2: Elle est encore mieux en vrai.
1: Oui.
2: Alors, vous aviez vraiment raison, ça, c'est vraiment de l'indice pourri de chez pourri. Hein. Bon, ça vous aide pas du tout.
0: Non.
1: Sauf si c'est quelqu'un qui fait de la télé, comme vous.
2: Ah.
0: Malin. Jean-Pierre Foucault?
1: Non, je pense pas.
2: Vous êtes en couple?
1: Oui, je suis mariée.
2: Donc, ce n'est pas une déclaration d'amour, déjà.
1: D'accord. Hein,
2: on peut éviter ça. Un deuxième indice, peut-être sera-t-il un peu meilleur pour vous mettre sur la voie?
1: J'écoute.
4: Ce rideau blanc face à vous, qu'est-ce qu'il symbolise selon vous?
2: Ah,
0: bonne question.
2: Ce n'est pas un indice, mais c'est une question.
0: Qu'est-ce qui symbolise ce rideau blanc face à vous?
1: Le blanc, c'est la paix, donc...
0: Et à la fois, il est fermé, ce rideau. Il s'ouvre de temps en temps dans l'émission. Mais dans l'absolu, symbolise un rideau fermé dans la vie des gens.
1: Mm-hmm.
0: Dans votre vie, il y a quelques rideaux comme ça qui sont restés fermés et qui mériteraient peut-être, mais c'est vous qui nous le direz, pour certains, de se réouvrir un petit peu.
1: Oui.
0: Il y en a?
1: Oui, comme tout le monde, comme tout
0: c'est
1: à
0: vrai.
1: Chacun.
0: L'indice vous sert à quelque chose ou pas? Dites-moi non et je vous traite de menteuse.
1: J'oserais pas alors.
2: Peut-être un petit peu.
0: Alors on a mieux qu'un indice. Hein. On a des écrans, trois écrans. Vous demandez quoi, Pascal? D'ouvrir les écrans ou pas de les ouvrir?
1: D'ouvrir les écrans, je suis venue pour écouter le message. Donc je suis prête à entendre ce qu'on a à me dire.
2: Alors déjà, regardez ce visage et après vous nous direz... Si vous êtes d'accord pour écouter.

0: connaissez ce beau visage ?
1: Oui. Oui, je le connais, c'est ma mère.
2: Christine ?
1: C'est ça.
0: Est-ce que vous voulez écouter ce que votre maman est venue vous dire ce soir, tout simplement ?
1: Alors, ça fait depuis octobre 2021 que je ne l'ai plus entendu. Et oui, je peux écouter son message.
0: C'est à vous. Votre fille vous entend et vous écoute. On sait que c'est un moment important pour vous. Alors, prenez votre temps et allez-y.
3: Bonsoir, Elena. Je viens te voir, je viens à cette émission pour te dire que je suis profondément malheureuse, que, effectivement, il y a eu une rupture en octobre 2021. Que je veux te demander pardon pour t'avoir blessée et ne pas avoir été peut-être à ton écoute, d'avoir réagi à la situation à ce moment-là. Situation qui, en fait, n'était pas vraiment la mienne, d'ailleurs. Et je te demande d'ouvrir ton cœur, de te souvenir qu'on a quand même eu de bons moments ensemble, que j'ai souvent essayé de t'aider quand tu avais besoin de moi. Pas toujours bien, pas toujours comme il fallait, avec mes armes qui étaient bien cabossées par la propre vie que j'ai eue. Et encore une fois, je te demande pardon que ça ait pu t'affecter. Dans mon cœur, il y a de l'amour, beaucoup d'amour pour toi. Beaucoup de regrets, beaucoup de souffrances, beaucoup de beaux souvenirs. Aujourd'hui, personnellement, j'ai décidé de tourner la page à ce qui s'est passé hier parce que je me rends compte que j'avance dans ma vie, que chaque jour qui passe loin de toi, bah, c'est un jour de perdu, qu'un jour, il n'y aura plus de jour du tout. Et que ton amour est important pour moi, ta présence dans ma vie est importante pour moi. Il n'y a pas de jour où je ne pense pas à toi. Je ne peux pas, évidemment, me mettre à ta place. Je ne peux pas moi-même penser tes blessures. J'aimerais, mais je ne peux pas. Je peux seulement te dire que j'ai très envie de te prendre dans mes bras, de te serrer dans mes bras, de te dire combien je t'aime. Aujourd'hui, encore une fois, derrière, c'est derrière. Tout ce que j'ai, c'est ce qui se passera devant moi, devant toi. C'est toi qui as le pouvoir entre tes mains aujourd'hui de décider ce que tu veux faire avec nos deux vies. J'espère que tu ouvriras ce rideau. J'espère que tu me laisseras ouvrir mes bras et te prendre dans mes bras. Et en toute bienveillance, nous retrouver. Je sais que tu es une très belle personne, Eliana. Et tu me manques énormément. Tu me manques énormément. Je te laisse décider. Ta décision sera respectée, quelle qu'elle soit. Je t'aime.

0: Vous aviez pensé à votre maman. Ne bougez pas,
1: bougez pas. Hop, hop, hop.
2: Merci beaucoup.
1: Madame.
2: Je vous remercie. Excusez-moi.
0: Vous ne vous excusez pas.
2: Oui,
0: vous aviez
2: oui.
0: pensé que ça pouvait être votre maman qui
2: oui,
0: venait.
2: Oui, j'y ai pensé.
0: Depuis la Floride.
2: Mmh. Oui, oui, j'y ai pensé.
1: Il n'est évidemment pas question, et c'était très clair dans le langage de votre maman, dès le départ, de dire j'ai fait la connerie, pardon pour ce mot-là, mais de mêler d'un truc, ou donner mon avis sur un truc qui n'était pas mon sujet. Je m'en mords les doigts tous les jours. Et je peux tout à fait comprendre que ma fille ait super mal vécu tout ça. Mais elle a des enfants qui sont mes petits-enfants que je ne vois plus. J'ai ma fille que j'aime, avec qui j'ai passé des années et des années de proximité dans nos combats père-fille ensemble, etc. Avec des hauts et des bas, comme souvent dans les rapports entre parents.
2: Oui.
1: Et on était un peu sa dernière chance à votre maman ce soir. Parce qu'elle sait que c'est compliqué quand il y a un gouffre entre deux personnes. Ben...
2: Alors déjà, il y a un océan entre nous depuis 95, donc c'est pas récent.
0: Oui, mais votre maman nous a raconté que, alors déjà, on est en 2026, les océans, ça se franchit quand même mieux qu'au XVIIe siècle. Et qu'en plus, comme elle a un métier qui lui permettait régulièrement de venir jusqu'à chez vous, vous avez pu continuer à vous voir régulièrement.
2: Oui.
0: Et puis, il y a les écrans, il y a tout
2: Absolument.
0: Ça.
2: Absolument.
1: Est-ce que vous voulez lui dire quelque chose ? Elle vous écoute, elle vous voit, comme vous la voyez. Hein.
2: Sur mes 4 enfants, elle voit ma fille de temps en temps, quand elle se déplace vers chez moi. Donc moi, je n'empêche pas mes enfants de voir ma mère, il n'y a aucun souci, je ne veux pas
1: c'est
2: du
1: ce qu'elle
2: tout,
1: nous a dit.
2: Ça les regarde, c'est leur relation. Et voilà, ils sont
1: Donc
2: grands
1: la question
2: maintenant.
1: Qui se pose à vous ce soir, je vais être un petit... Tu dis cricket dans votre tête, là ?
2: Ouais.
1: C'est de vous dire, est-ce qu'en clair, ce soir, j'accepte la main tendue et d'enterrer l'âge de guerre et d'être capable d'être intelligente pour deux et de faire table rase de ce passé-là, puis après, vous aurez le temps de vous expliquer puis de continuer vos vies, surtout, au-delà de ce moment qui est très symbolique ce soir ? Ou est-ce que je reste dans une décision...
2: C'est plus compliqué que ça. C'est qu'il y a eu une histoire en 2021... plus une deuxième en 2023, sans qu'on se voit. Et je suis quelqu'un qui pardonne beaucoup, qui aime beaucoup, qui donne des chances. Et il faut que je me préserve aussi, malgré tout l'amour que j'ai pour ma mère.
0: Malgré tout l'amour que vous avez pour votre mère. Christine, quelque chose à répondre à ça ?
3: Alors, si j'imagine que l'erreur de 2023, c'est qu'elle n'ait pas pu aller à l'enterrement de son beau-père, je ne suis absolument pas à l'origine de ça. Ça n'a pas été ma décision du tout. Mais alors, pas du tout.
0: Et vous n'avez pas pu intervenir ?
3: Je n'avais pas mon mot à dire. Ils étaient 5 enfants. Je n'avais pas mon mot à dire là.
2: Et pour moi, ce n'était pas mon beau-père, c'était mon père.
0: Oui. Elle est bien consciente de ça. Mais aujourd'hui, peut-être faut-il accorder aussi de la confiance à ce que votre maman, avec toute la sincérité de cette démarche, parce qu'on ne fait pas cette démarche...
2: J'imagine bien.
0: Dans un but juste...
2: C'est pour ça que je suis venue.
0: Malhonnête, vous voyez, enfin, on ne vient pas ici pour truquer, pour tricher.
2: Bien sûr.
0: Il y a une chose qu'elle a dite qui est très importante. On voit beaucoup d'histoires ici, et puis on a aussi des vies, nous aussi, d'hommes, avec des parents qui sont là, qui ne sont plus là. Chaque jour qui passe est un jour sans toi. Et il y avait une très jolie chanson de Barbara, je ne sais pas si ça parle encore aux jeunes qui nous regardent, mais qui dit...
2: si vous la chantez peut-être.
0: Le temps perd... Non, je ne vais pas vous la chanter parce qu'autrement il se mettrait à pleuvoir, mais... qui dit, quand comprendras-tu que tout le temps qui passe ne se rattrape plus, que tout le temps perdu ne se rattrape plus. Vous êtes d'accord avec cette phrase ?
2: Ah, je suis entièrement d'accord.
0: Bon, Il y a des moments dans la vie où il faut prendre des décisions. Vous avez su en prendre plein de fois dans votre vie. Ce soir, il y en a une à prendre, très symbolique, mais que votre maman vous demande. Vous connaissez le rituel de cette émission. Je vais vous demander de vous placer face à ce rideau, s'il vous plaît, Eliana. Ce rideau, il symbolise les 4 années, déjà plus de 4 ans, de séparation, de rupture avec cette mère dont vous venez de nous dire que vous l'aimez profondément. Je pense que tout le monde a bien compris que cet amour, il est très réciproque.
1: Voilà.
0: Il y a eu manifestement des grosses erreurs, peut-être aussi beaucoup de malentendus, dans le sens fort du mot. On n'a pas entendu ce que l'autre voulait dire. Et on n'a pas bien dit ce que l'autre voulait entendre. Elle fait aujourd'hui une démarche sincère, forte. Tout le monde, évidemment, espère que vous ouvriez ce rideau, mais vous êtes entièrement libre de le laisser fermer. Eliana, qu'est-ce que vous décidez ?
2: Je suis pas prête à l'ouvrir.
0: Vous n'êtes pas prête ?
2: Non.
0: Ça veut pas dire que vous ne le serez pas dans quelques temps ?
2: Oui.
1: Vous voulez dire un petit mot à votre maman qu'on ouvre la connexion juste pour que vous lui expliquiez
0: ce pas prêt.
1: Oui. Regardez, on va ouvrir la connexion. Dites-lui au moins un petit mot parce que c'est un peu. Que ça n'a pas l'air trop raide.
2: Maman, je suis désolée. Et c'est trop tôt, c'est trop. C'est trop tôt pour moi. Voilà.
0: Merci, Eliana. Trop tôt, mais je pense que vous avez bien entendu ce que tout le monde, elle, Laurent, moi, on vous a dit. Le temps passe très vite.
2: Je sais.
0: On va vous laisser repartir. Merci d'avoir accepté notre invitation.
4: Merci d'être venu.
0: On va bien. On vous souhaite

0: plein de bonnes choses.
1: Merci beaucoup.
0: On va rouvrir ce rideau.
2: Et retrouver...
0: Venez nous rejoindre, Christine. On a fait notre possible.
1: Merci.
0: Mais je crois que vous avez fait aussi, vous, tout ce qu'il fallait faire. Je ne veux pas vous bercer d'illusions. On ne veut pas vous bercer d'illusions. Christine, ce n'est pas notre genre. Mais d'expérience, moi, j'ai dans le... Maman, je ne suis pas encore prête. J'ai entendu quand même un message d'espoir pour que ce rideau, il s'ouvre dans la vraie vie. Et c'est ça qui sera important.
1: Merci.
0: Bientôt, j'espère, en tout cas.
1: Merci beaucoup.
0: Merci de votre démarche.
1: Merci de...
0: On prendra de vos nouvelles, on se tiendra au courant. Une nouvelle histoire, une nouvelle vérité.
3: Et une nouvelle fois, nous allons retrouver Rebecca.
4: Eh oui.
3: Rebecca, avec qui êtes-vous ?
4: Je suis avec Angélique, qui a accepté l'invitation et qui est arrivée de Saint-Quentin. Voilà.
0: Bonsoir, Angélique.
3: Saint-Quentin,
4: Bonsoir. Dans le 02.
3: Dans le Nord.
5: C'est bien ça.
0: Rebecca, qu'est-ce que vous pouvez nous dire sur Angélique ?
4: Ben, je peux vous dire qu'elle travaille avec les personnes en situation de handicap, que c'est une femme très généreuse, qu'elle est maman de 3 enfants, et qu'elle n'a aucune idée, mais aucune idée...
5: Du tout.
4: ...de qui l'invite.
5: Pas du tout qui m'invite.
3: Bon, ben, écoutez, on va peut-être refermer la connexion avec les loges, puis nous, ben, découvrir la personne qui l'invite une fois que cette connexion sera totalement hermétiquement fermée, ce qui est le cas à Habib.
6: Totalement.
3: Merci, cher réalisateur. Et puis, on va recevoir sur ce plateau, mesdames et messieurs, bah quelqu'un qui a beaucoup de choses à se faire reprocher, beaucoup de choses à dire à Angélique, qui s'appelle Kevin.

0: Ça va, Kevin?
1: Asseyez-vous.
0: Alors, quand vous avez appelé notre équipe il y a quelques semaines, vous nous avez dit, vous êtes un peu Bataille et Fontaine, ma dernière chance.
2: C'est ça.
0: Ma dernière médiation.
2: C'est ça.
0: La bonne façon peut-être de dire enfin franchement à ma femme.
2: Exactement.
0: Qui est votre femme, mais qui est plus totalement votre femme en ce moment, puisque vous êtes séparés.
2: C'est ça.
0: Et si vous êtes séparés, Kevin, c'est de votre faute.
2: Exactement.
0: Alors, qu'est-ce qui se passe? Vous êtes un grand passionné de voitures, vous allez sur Internet et vous tapez ce que vous cherchez. Et là, il se passe quoi?
2: C'est ça, bah, il se passe que je tombe sur une annonce et une annonce qui n'est pas appropriée. Puis bon, bah, j'enchaîne une discussion.
0: C'est quoi une annonce qui n'est pas appropriée?
2: Une robe de mariée.
0: Quelqu'un qui cherche une robe de mariée ou qui vend?
2: Qui vend.
1: En fait, qui vend une robe de mariée.
2: Ouais, c'est ça, qui était dans les pièces détachées de voiture.
0: Donc vous cherchez de la carrosserie, ouais, voilà.
1: Et vous tombez sur une jolie carrosserie.
0: Et vous...
2: Ouais, ça veut dire ça. Mais c'est pas...
0: Et la personne qui vend la robe de mariée, c'est donc une femme?
2: C'est ça. Puis il y a une discussion qui se fait...
1: Ah bon, vous cherchez quoi? Ben, je cherche des pièces pour ma carrosserie. Ah bon, ma robe...
2: C'est ça. Ouais, non, il y a eu quelques messages qui a continué. Et en fait, bah après, j'ai supprimé les messages. C'est son fils qui s'est rendu compte par la suite.
0: Le fils de votre femme?
2: Ouais, il y a eu une notification qui a atterri sur mon portable. Puis il a regardé, puis ça s'est fait comme ça.
1: Votre beau-fils, donc?
2: Mon beau-fils, oui.
1: C'était une proposition de rencontre? Vous avez échangé des photos
2: Non, il n'y a eu rien de tout ça.
1: Vous savez même pas à quoi elle ressemble, cette personne?
2: Non, j'ai pas regardé plus que ça.
0: Mais ça...
2: Il y a juste la robe...
1: Juste la robe.
0: La robe, oui. Mais sans rien dedans. Et c'est quoi le truc qui a quand même fait tiquer ou qui a posé problème à votre compagne, à votre femme? Moi, j'ai...
2: Bah, c'est une entamée de conversation, si on peut dire que ça parle de tromperie, quoi.
0: Voilà. Genre, t'habites où, je sais pas quoi?
2: Ouais, c'est ça. C'est ça.
1: Et est-ce que c'est allé jusqu'à... ça serait sympa de se rencontrer
2: Non, du tout.
0: Non.
1: Donc c'est juste la conversation entre
0: attention, parce
1: deux.
0: Que si votre femme, elle arrive sur votre plateau, parce que...
2: Ouais.
0: Soyons clairs, un enjeu ce soir, ils sont en séparation. Hein.
1: Ouais, ouais.
0: Elle veut divorcer. Hein. Si vous êtes là ce soir, c'est pas pour...
2: Ah non, c'est pas pour rien.
0: Parler de ça pendant 2 heures, mais c'est quand même le but du truc, quoi.
2: C'est ça.
0: Parce que si dans 5-10 minutes, elle nous dit... mon camarade, t'as pas tout dit à Bataille et Fontaine, parce qu'en vrai, je vais vous dire maintenant ce qu'il y avait sur le truc.
2: Ouais, non, si, c'est vrai, il n'y a pas eu aucune intensité de rencontre.
1: Vous n'avez pas le sentiment, vous, d'avoir fait quelque chose de grave?
2: Non, le fait, oui, d'entamer une conversation, après, non, pas aller plus loin.
1: Ouais. Alors, il faut savoir qu'avec Angélique, vous êtes rencontrés en 2020, vous êtes mariés en 2021... et que jusque-là, c'était plutôt le bonheur, ou il y avait eu déjà des crises de jalousie de sa part?
2: Elle est un peu jalouse, mais le fait montrer très, très, très peu.
0: Ok, mais vous êtes déjà...
2: peut-être que chopé. J'ai fait ça par...
0: Vous êtes déjà chopé, on va employer le terme, dans la même situation? Les réseaux sociaux...
2: Elle a déjà vu, mais il n'y a jamais eu conversation d'entamée.
0: Qu'est-ce que vous avez reçu et qu'elle a vu alors?
2: Un message d'une autre femme que j'ai jamais eu.
1: Qui avait craqué sur vous un peu?
2: Ouais, j'ai jamais ouvert.
1: D'accord.
0: Bon, et vous avez fait une crise?
2: Oui.
1: Et donc, elle tombe sur cette conversation par l'intermédiaire de son fils, votre beau-fils.
2: C'est ça.
1: Qui lui dit, maman...
0: Méfie-toi. Il va acheter une robe de mariée.
1: Ouais. Si c'était ça, ça aurait pu être... ça aurait pu être un joli cadeau, mais... il lui dit, méfie-toi, Kevin, il papote avec d'autres femmes sur
2: son
1: téléphone.
2: Exactement.
1: Et là, ni une ni deux, elle vous fout dehors.
2: Oui, elle demande ce que c'est, donc je lui dis.
1: Et là, depuis, vous vivez chez votre maman?
2: Chez ma sœur, oui.
1: Chez votre sœur?
0: Depuis 4 mois?
2: Oui.
0: Et votre sœur, elle dit quoi de l'histoire? C'est une femme, elle dit, ta femme a raison, ou elle dit, elle est quand même un peu dure?
2: Bah, elle a raison.
0: Ah, votre sœur, elle dit que votre sœur a raison?
2: C'est un peu logique. Ça aurait pas dû.
1: Dis donc, si nos femmes avaient été aussi raides qu'Angélique, on aurait passé nos vies chez nos sœurs, nous. Hein. On aurait vécu plus longtemps chez nos sœurs que chez nos femmes.
2: Ouais.
0: On en a acheté les robes de mariée, nous. Hein.
1: Non, ouais.
0: C'était longtemps, mon amour.
1: On plaisante, mais enfin, elle est dure quand même.
2: Bah, elle est dure de ce côté-là, oui.
1: Ouais.
0: Allez, oui, bon.
1: Et vous, vous êtes toujours très amoureux?
2: Bah oui.
1: Vous n'avez jamais eu l'idée de non. la tromper ou de faire quoi que ce soit?
2: Absolument c'était... pas, sinon voilà. je ne serais pas là, c'est pour ça.
0: Bah oui.
1: Vous l'aimez très fort.
2: Bien sûr.
1: Et évidemment, là, vous êtes malheureux, vous souriez, aujourd'hui, on vous fait sourire un peu, mais si vous faites cette démarche...
2: C'est un sourire qui cache...
1: Voilà.
0: Si une détresse.
1: Vous faites cette démarche, c'est que vraiment, elle vous manque beaucoup, votre vie commune vous manque beaucoup. Ah bah, vous avez des enfants ensemble?
2: Non.
1: Pas d'enfants ensemble? Non.
0: Et depuis 4 mois, vous voyez?
2: J'ai tout fait quand même pour la voir, au niveau aller la chercher à son boulot, aller la voir.
0: Et elle dit quoi, quand vous allez chercher son boulot en voiture, hop
2: Non, mais j'allais la voir, c'est compliqué quand même.
0: Ah ouais?
2: Ouais, un dur, dur caractère.
1: Et donc, aujourd'hui, vous êtes venu lui dire quoi exactement? Pardon?
2: De m'excuser, de pardon, et qu'on est de repartir sur de nouvelles bases.
0: Sur une échelle, notre célèbre échelle, de 0 à 10, combien de chances 3, 4, 5, 6, 7, 10, elle ouvre le rideau.
2: Oh, ouais,
0: vous faites un bébé ce soir?
2: 6, 7.
0: 0, bye bye.
2: Bah, on verra.
0: Divorce, séparation, défi.
1: 6, 7.
2: Ouais, j'espère.
0: 7 de la récupérer?
1: 6, 7.
2: Bah, pour moi, j'aimerais 10, mais...
0: Oui, non, non, chance 6, 7.
2: J'espère.
1: Bon. Et sinon, les pièces pour la bagnole, vous les avez trouvées, finalement?
2: J'en ai trouvé.
1: Vous vous êtes reconverti dans le business des robes de mariée?
2: Non, justement, éviter de retomber sur ça.
0: Bon, allez.
1: On va vous aider.
0: Je me lève pas, je fais quoi, ce gars?
1: Ouais, tout le monde souhaite que ça s'ouvre et on va vous aider de notre mieux, hein, bien évidemment.
0: Allez.
1: On vous abandonne quelques
0: instants. L'affaire, elle n'est pas simple, hein.
1: Mais
0: Qu'on manque un peu d'informations, pour être honnête. Vous auriez dit quelques mots bien croustillants, on pourrait vous défendre.
2: Non, même pas.
1: Alors, le rideau se referme derrière nous pour qu'on puisse rejoindre Rebecca dans la loge, toujours avec Angélique.
3: Ah ben toujours, elle n'est pas partie.
1: Bon, vous faites difficilement plus opposé géographiquement entre la Marseillaise
0: Rebecca
1: et la nordiste.
4: Alors oui,
3: ouais.
4: Totalement.
3: Ça fait quand même deux blondes aux yeux bleus dans la loge.
1: Voilà. Bon.
3: Mais il n'y en a qu'une qui vous retrouve, et c'est pas moi. Angélique, je vais vous demander de vous lever.
4: Oui.
3: Vous allez suivre Sam, mais la vérité est au bout du couloir.
4: Merci.

0: Asseyez-vous là.
1: Merci.
0: Bon. Connaissez l'émission?
1: Oui.
0: Oui.
1: Oui, je connais.
0: Vous l'aimez bien?
1: Oui, oui, j'aime bien.
0: Vous la regardez? Quelles sont les histoires que vous adorez quand vous regardez l'émission? Quel genre d'histoire vous aimez bien? Les retrouvailles,
1: les déclarations. Les déclarations.
0: D'amour?
1: Aussi.
0: Ouais.
1: J'aime bien tout en général. En fait.
0: Bon, les demandes en mariage, les trucs comme ça, vous aimez bien?
1: Oui, j'aime bien.
0: Vous êtes mariés?
1: Séparés.
0: Séparés. Ouais. Les enfants?
1: Oui.
0: Bon, combien?
1: Trois.
2: Trois enfants.
1: Oui.
0: Quel âge ils ont?
1: Ma première, elle a 20 ans. Mon deuxième, il a 16 ans. Et le dernier, il a 14 ans.
0: Ah, oui, des...
1: Des grands noms, alors.
2: Bon, une fille, deux garçons.
1: C'est ça.
2: Bon, tout va bien pour eux?
1: Oui, impeccable.
2: Ok. Donc, séparés depuis longtemps?
1: C'est... Oui, on va se retrouver bientôt.
2: D'accord.
0: Vous attendez... Vous habitez Saint-Quentin depuis combien de temps?
1: Depuis toujours.
0: Depuis toujours. Ville que vous aimez, dans laquelle vous sentez bien.
1: C'est ça.
0: Vous avez pensé, on imagine, à plein d'idées.
1: J'y ai pensé, mais je vois pas qui c'est.
0: Du tout?
1: Du tout.
2: Ah vraiment? Zéro du idée tout. Ou vous me dites ça parce que vous voulez
1: non,
2: pas
1: non,
2: trop...
1: Non, zéro idée.
2: Ami de risque.
0: Ami, okay. d'enfance que vous n'auriez pas eu depuis longtemps?
1: La seule amie d'enfance que j'ai, je la vois toujours, donc...
2: D'accord. Des bon. Parents, des gens de votre famille que vous auriez perdu de vue?
1: Non, je pense pas.
0: Pas de fâcherie non plus? Avec personne, a priori?
1: Non.
0: Bon, et vous dites que vous êtes séparés, donc vous pourriez tout à fait... faire l'objet d'une convoitise, d'un soupirant qui pourrait avoir eu un coup de foudre pour vous.
1: Oh là, c'est pas...
0: Bah quoi, là, ça arrive. Bah, vous êtes célibataire, donc il faut très bien avoir un garçon ou une...
1: Oui, oui, oui, c'est sûr, mais vous...
0: Ouais, non.
1: Non, non, mais
0: ça marchera pas.
1: Non, ça aussi.
2: Bon. Bon, bah écoutez, je vais vous proposer un premier indice. Vous connaissez le principe de l'émission.
1: Ça va, oui.
2: Hein, quelqu'un va vous poser une question pour vous mettre sur la voie. Regardez la voie.
3: Vous préférez Pascal et Laurent quand ils vous font rire ou pleurer?
1: Quand ils vont rire.
0: Ah ouais.
1: Quand même.
2: Et parfois, vous pleurez devant l'émission. De pleurer d'émotion.
1: D'émotion.
2: Pas de...
1: Oui.
0: Bon. Ah, ça veut dire émissions.
1: Oui, non.
0: Rares émissions dans la même soirée, on peut passer de...
2: Du rire aux larmes.
0: C'est un ascenseur émotionnel qui fait qu'on peut rigoler sur une histoire et puis avoir les larmes aux yeux sur une autre. Donc voilà, c'est... préféré donc quand on vous fait rigoler que quand on vous fait pleurer.
1: Ah oui, plutôt.
0: Bon.
2: Bon, ça vous aide cet indice?
1: Du tout.
2: Pas du tout.
1: Du tout.
0: J'espère qu'on va vous faire rigoler ce soir.
1: J'espère.
2: Bon, en tout cas, je vais vous proposer un deuxième indice, du coup.
3: Vous êtes plutôt les flammes ou la braise?
0: Ah! Vous êtes plutôt les flammes, quand les flammes s'arrêtent, la braise. Est-ce que vous êtes plutôt genre tout feu, tout flamme, comme on dit?
1: Oui.
0: Ou plutôt c'est chaud, tranquille, ça peut repartir, mais bon... ça peut aussi rester une petite braise tranquille sur laquelle on fait le barbecue.
1: Moi, ouais, je fais plus la braise, moi.
0: Plus la braise.
1: Ouais.
2: Vous n'êtes pas d'un tempérament volcanique comme ça, à vous mettre en colère très facilement?
1: Non, il en faut.
0: Bon, vous prenez une décision rapidement. En général, quand vous prenez une décision, c'est un peu...
1: C'est ça.
0: Ou vous prenez un peu votre temps, vous réfléchissez bien à ce que vous faites, etc.
1: Aussi. Je suis plus posée et quand ça arrive, en fait, la décision est là et là, quoi.
0: Bon.
2: D'accord. Vous êtes rancunière?
1: Non, ça va.
0: Bah, vous n'avez pas l'air rancunière.
1: Non, ça va. Là-dessus, non.
2: Est-ce que je vous propose de découvrir la personne qui vous invite ce soir?
1: Oui, je suis là pour ça.
2: Je croyais que vous étiez venu nous voir, moi.
1: Aussi.
2: Regardez ces écrans. Angélique, quelqu'un va s'y manifester.
0: Pourquoi vous avez regardé derrière?
2: Parce qu'il y a son, ami.
0: C'est qui votre ami?
1: C'est ma belle-sœur.
0: Ok. Elle est morte de rire, elle.
1: Bah ouais, c'est ce que je vois. Je te rêve. Hein.
0: C'est votre belle-sœur?
1: C'est ça.
0: La femme de
1: mon frère. Oui.
2: D'accord.
0: Bonjour.
2: Pas la sœur de Kevin. D'accord.
1: Du tout.
2: Belle-sœur et très bonne amie.
1: C'est ça.
0: Bon.
2: Ok. Vous connaissez ce jeune homme?
1: Oui.
0: Très bien.
1: Oui, je le connais.
0: Est-ce que vous voulez savoir ce qu'il est venu vous dire ce soir?
1: Oui. On y va.
2: Kevin.
4: Bah, bonjour. Je t'ai fait venir parce que, en fait, je voulais que tu me pardonnes de ce que j'ai fait. C'est pas... C'est inexcusable. J'espère que tu m'excuseras quand même. Et que, je t'aime. Tu sais très bien que je suis fou de toi. La preuve, je t'ai fait venir ici sur ce plateau pour qu'il y ait des millions de gens qui te voient, qui nous voient, qui, pour te prouver.

0: C'est ça.
1: Sur un truc où, a priori, on achète des pièces de voiture ou tout autre type d'objet, avec quelqu'un qui vendait une robe de mariée, etc. Enfin, voilà, et il nous a dit, je n'ai pas été plus loin dans la conversation, je n'ai pas dit de choses qui étaient inappropriées. Évidemment, j'avais rencontré cette personne, on avait juste des échanges de base.
0: C'est ça.
1: Et ma femme ne l'a pas supporté.
0: Exact.
1: C'est ça ?
0: C'est bien ça.
1: Vous vous souvenez de ce moment vous avez, vous l'avez...
0: Non, non, je m'en rappelle très bien.
2: Oui, bah.
1: Vous êtes, et c'est quoi les conversations sur lesquelles vous êtes tombé ? Parce que quand on arrive à des conversations avec quelqu'un, femme ou homme, pour dire à quel prix vous me le faites,
0: ah oui, c'est
1: vous le vendez où, vous le livrez, etc., aucune raison d'être jalouse.
0: Ah non, là, du tout.
1: C'était quoi les conversations alors ?
0: Es-tu célibataire ? Divorcée, je suppose, tu es mignonne, je voudrais bien te rencontrer. Voilà quoi.
1: Elle habitait où cette jeune femme ?
0: Dans le 62.
1: Dans le 62 ?
2: Pas très loin de chez vous.
0: C'est ça, au sud de l'île. Mais elle était correcte parce que je lui ai envoyé un message, elle m'a répondu, elle m'a dit toute la vérité.
1: Qu'est-ce qu'elle vous a répondu ?
0: Ben, elle m'a envoyé tous les messages que lui a envoyés, elle me les a envoyés.
1: Que vous n'aviez pas ?
0: Non.
2: Elle a fait preuve de sororité.
0: C'est ça. Elle a eu le tour, donc elle m'a dit, je veux que vous vivez la même chose que j'ai vécu.
2: Ah.
0: Voilà.
1: Et il y avait quoi dans ces messages qu'elle vous envoyait, tout ça, là ?
0: Ben, c'est ce que je vous ai dit.
1: Pas plus loin.
0: Qu'il a trouvé belle. Puis voilà, ben, okay, ça s'est arrêté là, quoi.
1: Bon, un petit flirt, entre guillemets.
0: C'est ça.
1: Un petit début de truc pas net, c'est ça ?
0: C'est ça, exactement.
2: Et elle, elle avait vécu la même histoire.
0: C'est ça.
2: Et
1: avec
2: du coup, elle
1: avec
2: vous a...
1: son mari ?
0: C'est ça.
2: Et du coup, elle vous a conseillé de, vous aussi, mettre votre robe de mariée en vente.
0: Exactement.
2: Sur un site de pièces automobiles.
1: Ouais.
2: C'est quand même bizarre.
0: Ouais.
1: Ça, c'est un... Et ça, vous ne l'aviez pas dit, Kevin, que votre femme, elle avait échangé avec la vendeuse.
2: Vous avez un peu édulcoré. Il nous a dit qu'il a... On l'a un peu torturé, là, de l'autre côté. On lui a posé plein de questions. Non, non, mais juste une petite conversation. Bon.
1: Donc, quand vous tombez là-dessus, vous décidez quoi ? Aïe, tu dégages, c'est fini, on s'engueule.
0: C'est ça, j'ai dit, tu prends tes affaires et tu t'en vas. Si tu veux aller voir l'herbe ailleurs, vas-y.
2: Vous êtes un peu raide, quand même, là. Il n'y a pas de deuxième chance ?
0: Bah, c'était compliqué, parce que c'est même pas moi qui l'ai vu, c'était mon fils qui avait vu les messages.
2: Oui.
0: Donc...
2: Parce que, quand même, nous, notre réaction... en tant qu'homme, évidemment solidaire de Kevin, on aime que les choses s'arrangent. On ne juge pas du tout ce que vous avez fait, mais on s'est dit, bon, Angélique, elle rigole pas, quoi. Il n'y a pas le droit à l'erreur. Est-ce qu'il a... Vous avez déjà donné, ça fait 5 ans que vous êtes ensemble, oui. Est-ce que vous avez déjà donné l'occasion d'être jalouse? Est-ce que vous avez déjà montré des signes d'infidélité, etc.? Ou est-ce que c'est vraiment la première incartade?
0: C'est la première, on va dire vraiment la première.
2: D'accord. Donc c'est pas un garçon qui flirte tout le temps, dont... Qui passe son temps à vous rendre jalouse et à vous mettre en insécurité.
0: Non, pas là-dessus.
2: C'est important, quand même, ça.
0: Ça, c'est sûr. Non, mais là-dessus, non.
2: Et son amour, pour vous, il vous le montre depuis 5 ans
0: Ah oui, là-dessus, je ne veux pas dire le contraire.
2: D'accord.
0: Parce qu'il est très jaloux, monsieur.
2: Ah, lui, il est très jaloux.
0: Ah, c'est très jaloux.
2: D'accord.
1: Ah, vous, il aurait vu une conversation comme ça.
0: J'étais clic.
1: Ah ouais.
0: Ah ouais.
2: Kevin, si vous aviez vu Angélique discuter avec un bel haltérophile sur un site de vente de chaussures pour femmes, où il vendait son t-shirt mouillé de transpiration qui sent bon le sable chaud, etc., vous auriez pardonné facilement ?
3: Bah, c'est compliqué, mais oui, je pense qu'on aurait peut-être la même situation dans l'autre sens, en fait. En prenant du recul, lui, je pense que le pardon, ça se fait. Il faut le faire.
2: Ah, oui. Bah, oui.
1: Eh ben oui, évidemment, vous êtes complètement pour le pardon, vous, hein. Vous êtes un... Non, mais il a raison, en amour.
2: Un apôtre du pardon.
1: On doit pardonner, n'est-ce pas, Kevin ?
3: Oui.
1: Mais 4 mois, il ne serait pas là ce soir, vous auriez...
2: Continué.
1: Gardé fait perdurer le bail plus longtemps ?
0: Oh oui, je pense.
1: Vous seriez parvenu ?
0: Non.
1: Et vous comptez parvenir, a priori ?

0: Votre décision. On va voir.
1: Votre décision, pour l'instant, c'est. J'ai pas encore avalé.
2: C'est ça.
0: Un dernier mot à dire, Kevin, avant qu'on demande à Angélique sa décision.
3: Non, bah, repartir sur de bonnes bases et continuer notre mariage. Et que ça se reproduira plus.
2: Et sûr de toi, là.
3: Sûr. Sûr de sûr.
0: Angélique, c'est le moment de prendre votre décision. Je vais vous demander, vous connaissez le principe. Vous savez comment ça se passe dans cette émission. Il faut vous mettre là, sur la petite croix. Il faut vous mettre face au rideau. Kevin, que vous avez mis à la porte de chez vous il y a 4 mois maintenant, après 5 ans d'union et d'amour sans trop de problèmes, plutôt,
2: oui,
0: tout se passait plutôt très bien.
2: Oui. Hein.
0: Il a fait une erreur que vous ne lui avez pas pardonnée. Il est venu devant tout le monde demander pardon ce soir. Vous pouvez laisser ce rideau fermé comme il l'est dans la vie.
2: Mm-hmm.
0: Vous pouvez décider de lui donner une nouvelle et dernière chance. Qu'est-ce que vous décidez ?
2: Moi, je vais laisser une dernière chance.
0: Vous ouvrez ?
2: Je ouvre.
1: On ouvre le rideau ?
2: Oui.
1: Allez-y.
0: Bon. On est bien contents parce que nous, on aime mieux quand ça s'ouvre. Évidemment, quand ça reste fermé, mais on a bien compris que c'était la dernière chance.
3: C'est ça.
0: Mais bon, Angélique, en même temps, vous êtes du genre, il faut filer droit avec vous.
2: C'est ça.
1: Elle est du genre normal.
2: Voilà.
1: Dans l'absolu. Hein,
0: voilà. Tout à fait.
1: Vous avez... Angélique, bravo d'avoir
0: pardonné,
1: accepté de jouer le jeu.
0: Salut, Kevin. Hey, et... soulagé quand même.
3: Ouais, bah, oui.
0: Bon, allez, maintenant on file droit.
1: Et si, alors moi j'ai une amie là en ce moment qui est dans ce cas-là, elle est pas dans votre cas à vous, mais oui. elle vend, elle divorce. Elle a mis en vente sa robe de mariée, ça vous intéresse ou pas? Allez, brassou, vous partez par là.
0: Une nouvelle histoire, une nouvelle vérité et un ou une nouvelle invitée dans la loge de Rebecca. Qui est à vos côtés, Rebecca ?
4: Je suis avec Myriam. Myriam qui arrive encore une fois, c'est une de mes voisines, parce qu'elle vit à Aix-en-Provence.
1: Ah ben oui.
4: Voilà. Et Myriam travaille pour les enfants maternels.
5: Oui.
4: Dans les cantines, notamment. Donc voilà, elle se pose beaucoup, beaucoup de questions.
5: Elle est beaucoup stressée.
1: Sérieux ? Très, très stressée ?
5: Oui.
4: Mais tout ira bien.
0: Vous connaissez notre émission, Myriam ?
5: Oui, oui, oui.
0: C'est vrai, vous l'avez déjà vue ?
5: Oui.
1: Mais c'est pour ça qu'elle est stressée ?
0: Ah oui.
5: Oui, c'est vrai. C'est impressionnant, papa.
0: Vous savez qu'il y a le grand méchant loup dans l'émission. Non, vous savez que c'est des gens sympathiques qui vous entourent, là.
5: Oui, tout à fait.
0: Notamment Rebecca, avec qui on va vous abandonner quelques instants.
5: Très, très gentil.
0: Profitez-en.
4: Et avec grand plaisir.
0: Et pendant ce temps, nous, on va découvrir qui a une vérité ce soir à dire à Myriam et pourquoi on l'a fait venir d'Aix-en-Provence.
1: C'est une très belle vérité, la personne qui nous a demandé de l'inviter. Myriam, c'est sa maman, ce soir, qui a eu une vie pas simple, qui a eu une épreuve qu'on va découvrir avec elle. Il s'appelle Anthony, mesdames et messieurs.

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1: Ça va Anthony ?
2: Ça va super.
1: Asseyez-vous.
3: Prenez place Anthony.
1: Bon. Moins stressé que votre maman qu'on vient de voir ?
2: Détendu.
3: Détendu.
1: Ah ouais ?
2: Détendu, oui.
1: Bon.
2: Ah, j'avais une appréhension au bout d'un moment donné au début.
1: C'est l'appréhension de quoi ?
2: C'est beaucoup l'appréhension par rapport à ma mère qui ne se doute de rien. Et est-ce qu'elle va ouvrir le rideau ?
3: Ouvrir le rideau.
1: Pour préparer cette émission, vous nous avez dit, je dirais une seule phrase, vous allez comprendre, je n'ai jamais dit « je t'aime »
2: C'est ça.
1: À ma mère.
2: C'est ça. C'est la première fois.
1: Vous avez quel âge ?
2: J'ai 21 ans.
3: Il n'est jamais trop tard, et du coup vous avez choisi ce soir pour le faire, parce que vous avez le sentiment de vous être mal comporté avec cette maman, de ne pas avoir su lui montrer effectivement votre affection, votre tendresse, votre amour, et d'autant plus qu'elle a vécu très récemment une période très difficile, elle a été malade.
2: Oui, elle a eu un cancer du cerveau, je l'ai appris quand j'étais au travail. Je travaillais, je faisais deux travails en même temps. Et du coup, je l'ai appris par mon père, qui l'a appris par le médecin.
3: Et là,
2: c'était...
3: Ça vous a fait peut-être réaliser...
2: Ça m'a fait réfléchir sur le bout, ouais. Sur un moment donné. Et c'était vraiment le moment où je réalisais que ben, ça n'arrive pas qu'aux autres, ça peut arriver à nous-mêmes. Qu'il faut un peu dire ce qu'on pense le jour, tant qu'elle est encore là, quoi.
1: Alors, si vous n'aviez jamais dit « je t'aime » à votre mère, c'est que... La vie n'a pas été un long fleuve tranquille dans votre histoire avec elle.
2: Ouais, même ma vie personnelle n'a pas été non plus un long fleuve tranquille.
1: Comme on va le découvrir, Pascal. Hein.
3: Dans un film avec quelques rebondissements, c'est le film de votre vie, regardez.
4: À 21 ans, Anthony porte un poids qu'il garde pour lui. Depuis l'enfance, sa relation avec sa maman n'a pas toujours été simple. Myriam, mère seule, a tout donné à son fils unique. Elle l'a élevé dans un cocon, parfois trop étroit, le protégeant jusqu'à l'excès. Anthony n'a jamais su comment lui dire que c'était trop, que ça l'étouffait, que ça le poussait à vouloir respirer ailleurs. Alors, il est parti à 20 ans, presque en courant. Il ne s'est jamais demandé comment elle vivait ce départ, pas avant que tout bascule. Il y a un an, Myriam se plaint de maux de tête. Rien de grave, se dit-elle. Puis un diagnostic tombe. Elle a une tumeur au cerveau. Anthony se souvient du moment où il l'a appris. Le sol s'est dérobé sous ses pieds. Pourtant, au lieu de courir vers elle, il s'est enfermé dans son mutisme habituel. Myriam sera rapidement opérée, puis elle commence la chimiothérapie. Pendant ces mois suspendus, Anthony vit avec une boule dans la poitrine, la culpabilité. Il regrette d'être parti. Il la voit se battre et comprend, jour après jour, ce qu'il n'a jamais voulu admettre. Une mère, on n'en a qu'une. Et la sienne, il l'a blessée, sans jamais vraiment s'en excuser. Aujourd'hui, Anthony voudrait briser ce froid qu'il a laissé s'installer. Il est venu lui dire qu'il n'a jamais cessé de tenir à elle, que sa maladie lui a ouvert les yeux. Et dans ce silence encore fragile, un espoir naît. Celui de retrouver un jour une relation simple, sincère, où l'amour ne se cache plus, même lorsqu'il peine à se dire.

0: Il s'est souvent caché, l'amour, Anthony, pour vous?
1: Oui. Oui. Je suis pas très démonstratif, on va dire. Je suis pas du genre à exprimer ce que je ressens et à exprimer mes sentiments.
2: Non seulement vous n'êtes pas démonstratif, mais en plus, vous vivez assez mal les manifestations d'affection, les démonstrations d'affection.
1: C'est ça.
2: Vous avez toujours trouvé que votre mère vous étouffait, qu'elle était trop présente, trop peut-être cajoleuse, trop...
1: Très protectrice, en tout cas. Ouais. Très protectrice, elle s'inquiétait beaucoup pour moi, elle avait tout le temps peur qu'il m'arrive quelque chose, parce que c'est normal, je suis un peu son fils unique, j'ai pas de frère, j'ai pas de sœur.
2: Vous n'êtes pas un peu son fils unique, vous êtes totalement son fils unique.
1: Et du coup, elle est très très inquiète.
0: Sur quoi il y a eu des crises dans votre adolescence, par exemple, ou quand vous étiez enfant? Vous avez des souvenirs comme ça, de moments où ça a bien failli avec votre mère?
1: Surtout sur mes anciennes copines. Surtout sur mes anciennes relations, quand je fréquentais...

0: fréquentais un peu des filles, j'étais amoureux et tout. Ma mère, elle me disait toujours, bah, fais attention, cette fille-là, elle est pas très bien pour toi. Y en a une qui en a voulu que pour mon argent et tout. Donc, quand j'avais plus d'argent, bah, au final, elle m'aimait plus. Et ma mère, je lui disais, bah, non, finalement, bah, moi, c'est mes copines avant. Enfin, j'étais jeune, j'étais un peu bête, j'étais un peu aveuglé par l'amour, on va dire.
1: Deux questions, Anthony. La première, comment va votre maman aujourd'hui?
0: Ça va. Ça va. Il y a eu des moments où ça allait pas, où il y avait une petite descente, on va dire fragile, et là ça va un peu mieux.
1: Au niveau santé, je veux dire déjà physique, son
0: santé physique, ça va beaucoup mieux comparé à l'année dernière. Mais niveau moral, elle garde toujours le moral, elle est toujours souriante, c'est une femme un peu pleine de vie, quoi.
2: Alors, on va revenir juste un petit peu avant de savoir si elle va bien ou pas bien, mais question. On l'a vu dans le film, vous apprenez par votre papa que votre maman, c'est pas que des maux de tête qu'elle a, c'est quelque chose d'extrêmement grave. Et vous nous avez dit, je suis peu allé la voir, j'ai été peu présent.
0: C'est vrai.
2: Là encore, vous confirmez ou vous infirmez, mais chimiothérapie, je suis un peu passé à côté. L'opération, voilà. Comment vous expliquez cette absence alors que vous êtes le fils unique d'une femme que vous aimez, qui est votre mère, la preuve, vous faites tout ça pour elle ce soir.
0: Oui, voilà.
2: Et que vous la savez extrêmement en péril à ce moment-là.
0: C'est parce qu'en fait, je travaillais beaucoup, j'ai fait deux ou trois travails en même temps, donc je préférais toujours dire, allez, je vais au travail, je n'osais pas trop manquer mon travail pour aller la voir justement en chimiothérapie. En fait, j'ai beaucoup souffert quand elle était en chimiothérapie. Je ne voulais pas la voir dans le mal comme ça.
2: Parce que l'excuse du travail, c'est en étude, hein, je l'entends. Hein. On a tous des occupations et parfois, voilà, mais enfin, on trouve toujours une chimio, c'est pas un truc qu'on fait qu'une fois et
0: ouais,
2: malheureusement, et c'est des séances et des séances et des séances. On n'a pas à chaque fois l'explication du boulot pour ne pas aller voir sa maman.
0: Non, c'était parce que je ne voulais pas la voir comme ça.
2: Il y avait un truc que vous n'acceptiez pas au fond de vous.
0: C'était la maladie, j'acceptais pas qu'elle soit malade.
2: Elle en a souffert que vous ne soyez pas là.
0: Je pense.
2: Elle vous l'a dit
0: Non.
2: Jamais.
0: Jamais.
2: Pas une seule fois, elle vous a dit, tu m'appelles jamais, pourquoi t'étais pas là, ça fait 15 jours que je t'ai pas vu. Jamais.
0: Elle a pas l'habitude de se montrer un peu. Elle a pas l'habitude de pleurer, elle a pas l'habitude de
1: se plaindre.
0: De se plaindre, voilà. Pour elle, c'est pas que c'est pas grave.
1: Ni de faire des reproches.
0: Faire des reproches, oui, des fois, elle m'en fait. Enfin, elle m'en fait. Toujours dans la bienveillance, mais elle m'en faisait. Ça fait un peu un moment que, voilà, que tu m'as pas envoyé de message. Elle demande pourquoi. Et après, bah, je finis toujours par lui répondre, bah, je suis désolé, j'étais un peu occupé, mais je l'accepte pas qu'elle soit malade, en fait.
1: Comment se passe votre relation avec votre père ?
0: Ça se passe bien. J'étais un peu plus proche de... Il y a eu un moment, notamment quand elle était malade, on s'est retrouvés un peu plus proches avec mon père, parce qu'avant, on n'était pas tellement très, très proches. On se disait pas... Comme un fils parlerait à son père. Quand j'étais petit, je parlais beaucoup plus à ma mère qu'à mon père. Mais quand elle a été malade, on s'est beaucoup retrouvés, on s'est beaucoup rapprochés.
2: Et vos parents sont toujours ensemble ?
0: Oui. Ils sont mariés, ça fait un moment.
2: Bon.
1: Vous n'avez pas su dire « je t'aime » à votre mère, vous l'avez déjà dit à d'autres personnes ?
0: Mes copines. Mais j'avais jamais dit « je t'aime ». J'ai toujours dit...
2: Je t'aime bien.
0: Je t'aime bien.
2: On est bien ensemble.
0: On est bien, mais...
2: Non, c'est le mot tabou, hein. Je t'aime, faut pas le dire. Les deux mots...
0: Non, c'est un peu... Enfin, c'était un peu caché, quoi.
2: Bon.
1: Vous pensez qu'elle va réagir comment, en voyant votre visage dans les écrans ?
0: Je pense qu'elle va être un peu étonnée. On va dire un peu choquée, mais...
2: Bah, on l'a entreaperçue avec Rebecca. Déjà, elle est en stress total.
0: Elle est très stressée de nature, elle est anxieuse. Hein.
1: Quel est l'enjeu de ce rideau ? Qu'est-ce qui ferait qu'elle n'ouvrirait pas le rideau ?
0: Je pense que ce qui ferait qu'elle n'ouvrirait pas le rideau, elle peut être blessée par certaines choses, mais j'espère en tout cas qu'elle va l'ouvrir.
1: Donc la question que vous allez lui poser pour qu'elle puisse répondre, oui, j'ouvre ou non, j'ouvre pas, c'est quoi exactement, Anthony ?
0: Déjà, est-ce que tu m'en veux pour tout ce que j'ai pu faire ? Et est-ce que tu peux me pardonner si jamais tu me pardonnes ? Et en tout cas, je pourrais même lui faire des excuses.
1: Bon. D'accord. On va accueillir votre maman de l'autre côté de ce plateau.
0: Allez,
2: à tout de suite. Vas-y, Pascal, je t'en prie, vas-y.
1: Lui ouvrir votre cœur. Allez, on referme le rideau derrière nous.
2: Et on va réouvrir la loge de Rebecca.
3: Oui.
2: Pour la
1: Qu'est-ce que vous faites toutes les deux, vous
2: Pour qu'elle se tienne la main pour être solidaire.
3: Exactement.
2: C'est ça?
3: Parce que Myriam a les mains un petit peu froides et que j'essayais de lui donner un petit peu de chaleur avant de...
1: Il fait très bon sur le plateau, vous allez pouvoir nous rejoindre, Myriam, mais...
3: Ici aussi, hein.
1: Oui, ici aussi, d'accord.
3: Mais Myriam, je vais vous demander de vous lever.
4: Oui.
3: Vous allez suivre Sam et la vérité est au bout du couloir.
4: D'accord, merci beaucoup, Rebecca. Merci.

0: va? Madame main froide?
1: Oui.
0: Main froide, cœur chaud, on est.
1: Oui, c'est ça, oui.
0: Tout va bien se passer. Bon, lui, il a l'air un peu méchant, mais en fait, il mord pas.
1: Non,
0: mais
1: quoi?
0: Vous allez bien?
1: Ça va.
0: Vas-y, Bella.
1: Merci.
0: Bienvenue.
1: Merci.
0: C'est comme à la télé?
1: Exactement. Oui.
0: C'est plus grand,
1: c'est
0: plus petit? Encore mieux?
1: C'est encore mieux.
0: Encore
1: oui.
0: mieux?
1: Là, oui. Oui. Bon. Mais c'est impressionnant. Déjà d'être sur les plateaux,
0: et, oui.
1: et on ne sait pas qui c'est qui nous a invités.
0: Ah non, on ne sait pas.
1: Plus.
0: Alors, si vous saviez.
1: Depuis hier soir, je ne dors pas.
0: Depuis hier soir, vous ne dormez pas?
1: Non, non, non.
0: Et pourquoi?
1: Je suis trop stressée.
0: Ah oui?
1: Oui. Oh, rien que d'être ici, je suis stressée.
0: Un peu mieux, là?
1: Ça va mieux.
2: Vous n'êtes pas contente de nous voir?
1: Pardon?
2: Vous n'êtes pas contente
1: si,
2: de nous voir?
1: Si, si, oui.
0: Oui.
1: Toute votre équipe, ils sont super gentils.
2: C'est vrai.
1: Très gentils.
2: Ils sont top.
0: Mersi.
2: Bon.
0: Alors, vous connaissez l'émission, vous savez
1: oui.
0: quelqu'un vous invite?
1: Oui.
0: Qui
1: je
0: c'est?
1: Je ne sais pas, non.
0: Une femme ou un homme?
1: Je pense une amie d'enfance que j'avais qui habite à Sanary, Corinne.
0: Je pense qu'on l'appelait Coco.
1: Non, on ne l'appelait pas Coco.
2: Non, mais non, ce n'est pas celle-là.
1: On l'appelait pas Coco. Corinne.
0: Corinne.
1: Corinne, qui habite Sanary.
0: Sanary.
1: Sanary, oui.
0: Et quelqu'un d'autre?
1: Non, je ne vois pas.
0: Il y a pas d'autres amis d'enfance auxquels vous
1: non.
0: pensez?
1: Non.
0: Vous êtes bien sûr? Qui était avec Corinne à l'époque?
2: Coco.
0: Non.
1: Il y en avait, je ne m'en rappelle plus.
0: Aucun souvenir?
1: Non. Non, ma meilleure amie, c'est Corinne.
0: Corinne.
2: Corinne. Corinne, qui n'est pas Coco.
1: C'est toujours
2: Coco,
1: ma meilleure
2: amie. C'est le parfum
1: amie.
2: De tes glaces préférées.
0: Oui, t'as raison. C'est vrai, en plus.
1: C'est toujours ma meilleure amie.
0: Toujours votre meilleure amie? Donc on peut l'embrasser?
1: Oui.
0: On peut lui dire Corinne, on vous embrasse.
1: Bonjour Corinne.
0: Bonjour,
1: gros
0: comment
1: bisous.
0: Ça va? Bon, elle est sympa Corinne? Elle est sympa Corinne? C'est pas elle qui est de l'autre côté?
1: Je sais pas.
0: Parce que peut-être qu'on fait tout ce petit cirque là.
1: Je sais pas.
0: Et que c'est vraiment Corinne qui est de l'autre côté.
1: Ça serait génial.
2: Vous voulez un petit indice?
1: Je veux bien, oui.
2: Regardez là-haut, une question va vous être posée.
3: Être ce soir face à Laurent et Pascal, c'est une épreuve ou un plaisir?
1: Un plaisir et une épreuve aussi. C'est stressant.
0: Une épreuve, un plaisir.
2: Ça vous aide pas beaucoup, hein?
1: Non.
0: Ah, ça vous aide pas,
1: non.
0: hein?
2: C'est normal, c'était fait pour ça. Est-ce que je vous propose un deuxième indice?
1: Je veux bien, oui.
2: Allez, regardez.
1: Oui.
0: Vous trouvez tout, vous?
4: Est-ce que vous pensez que ce qui ne tue pas vous rend plus fort?
1: Oui. Ce qui ne tue pas vous rend.
2: Les épreuves, ça renforce. Ça fait grandir.
1: Oh oui, oui.
2: Vous en avez vécu des épreuves?
1: Oui. Oui, oui.
0: Des épreuves
1: qui auraient pu... beaucoup mieux.
0: Des épreuves qui vous ont...
1: Sur la santé.
2: Sur la santé?
1: Sur ma santé, oui.
2: Récemment?
1: Là, je vais beaucoup mieux.
0: Il y a combien de temps?
1: Ça fait déjà un an, là.
0: Ah.
1: Oui.
2: Et là, vous êtes en forme?
1: Ça va mieux. Ça va beaucoup mieux, bon. Déjà. Oui.
2: On vous souhaite que ça aille de mieux en mieux.
1: Merci. C'est gentil.
0: Et qu'est-ce que ça a fait grandir chez vous, cette épreuve de santé? En quelques mots, si vous pouviez nous dire. Vous avez tout de suite dit oui, oui, ça fait grandir, c'est sûr.
1: On essaye de relativiser sur certains points. Mais là, bon, là, je suis vraiment stressée.
2: En général, depuis que vous avez vécu cette épreuve, vous avez tendance à plus relativiser,
1: oui, oui.
2: Plus vivre le plus positivement possible.
1: Tout à fait, oui.
2: Chaque moment.
1: Ça, oui.
2: Est-ce que vous vous sentez plus forte aujourd'hui qu'avant d'être malade, paradoxalement?
1: Je pense que je suis plus forte aujourd'hui, oui.
2: Bon.
1: Oui. Et le fait de se battre aussi. Et garder le moral.
2: Ouais.
0: Votre famille était vous entourée, j'imagine?
1: Oui.
0: Vous êtes mariée?
1: Oui.
0: Des enfants?
1: Un enfant.
0: Ah.
2: Bon. Un seul?
1: C'est ma vie, mon fils, ouais.
0: Donc, votre vie? Et votre mari? Pareil.
1: Pareil, ouais.
0: Donc, deux hommes dans votre vie?
1: Voilà.
0: Bon, ils ont été là. Ils ont été là pendant les
1: problèmes. Ah oui.
0: Ils ont été
1: même
0: présents.
1: Même ma famille, même la famille de mon mari. On était, oui, franchement, oui.
2: Comment ils s'appellent, votre fils et votre mari?
1: Mon fils, c'est Anthony.
2: Anthony?
1: Et mon mari, c'est Eric.
2: Éric,
1: bon,
2: Éric,
1: oui.
2: Anthony, vous avez respectivement une maman et une épouse formidable.
1: Merci.
5: Alors.
2: Toujours... Pétard. Hein.
0: toujours aussi stressé?
1: Un peu moins, mais bon, ça se voit trop.
0: Encore. Hein.
1: Bon, ça se voit sur moi, non? Oh là là.
2: Bon. Oh là là, vous savez ce qu'on va faire? J'adore quand elle fait comme
0: ça. On va laisser passer une très longue page de publicité qui va durer environ une heure et demie. Et puis on... ou même, on peut vous proposer, si vous voulez, de revenir la semaine prochaine.
1: Non.
0: Vous allez passer la semaine à Paris, vous allez voir, c'est très cool, avec nos équipes. Puis comme ça, vous verrez qui vous a invité la semaine prochaine, ça vous va ou pas?
1: Non, de suite, je peux plus attendre.
0: Impatiente.
2: Bon, Myriam, est-ce que vous voulez transpercer le rideau grâce à nos caméras et voir dans ces écrans le visage de la personne qui veut vous parler?
1: Oui, ah oui.
2: Alors, fixez ces écrans.
1: Je me languis en plus.
2: Et vous allez avoir la réponse à cette question.
1: Ah, je pense que c'est ma copine, mon amie Corinne. C'est non. Mais non. Qu'est-ce qu'il fait là? Mais non. C'est mon fils. Il est magnifique, hein, il est beau. Qu'est-ce qu'il fait là?
0: Est-ce que vous voulez savoir ce que votre fils a de si important à vous dire qu'il vous a fait venir ce soir sur ce plateau?
1: Ben oui.
0: On écoute?
1: Oui.
0: C'est à vous.
6: Si je t'ai fait venir sur le plateau, c'est pour te dire certaines choses. Déjà, excuse-moi si des fois j'ai été blessant sur certains points. J'aurais dû un peu plus t'écouter avant. Et t'as toujours été, je pense, protectrice, on va dire, un peu. Des fois, je me suis sentie un peu étouffée. Mais je sais que c'était pour mon bien. Avant, j'étais jeune. Je savais pas que les copines que je fréquentais, bah, c'était un peu mal pour moi, tu vois. J'étais aveuglée un peu par l'amour. Je pensais qu'à ça. Et à l'heure d'aujourd'hui, bah, la maladie, elle m'a fait apprendre beaucoup de choses. Fait prendre conscience qu'il faut prendre le temps de dire aux gens qu'on aime réellement ce qu'on pense. Et ça m'a fait prendre le temps pour te dire aussi je t'aime. Et un jour, on est là et demain, on n'y est plus. Donc, profitons aussi de chaque instant. Tu es très forte. Tu as toujours su me montrer le bon chemin. Des fois, la vie, elle ne m'a pas souri. Mais tu as toujours été là. Et je t'en serai toujours reconnaissant. Vraiment, je t'aime.
1: Moi aussi, je l'aime, c'est ma vie. Oh, pétard. Oh là là, Anthony. Mais moi aussi, mon fils, je t'aime. Et tu le sais déjà.
6: Et je promets d'être toujours là pour toi. Et j'espère que...
1: Et moi aussi.
6: J'espère que tu m'en... J'espère que... J'espère que tu m'en as pas voulu. Et tu peux me pardonner.
0: Trouve votre fils qui, on l'a dit aussi, ça, qu'il avait peut-être pas été, autant qu'il l'aurait souhaité, présent, parfois, pendant votre maladie.
1: Aussi, oui. C'est vrai.
0: Il nous a dit, voilà.
1: Mais bon, je n'en veux pas.
0: Hein. Ah, c'est lui qu'il faut le dire. Regardez.
1: Mais je t'en veux pas. Hein. Ah, pas du tout, Anthony. Mais non.
6: Je pensais, en tout cas.
1: Ah non, pas du tout, mon cœur.
0: Il nous a dit, je voulais pas voir ma maman dans cet état-là. Il y avait

0: truc qui était de l'appréhension chez moi aussi, de l'avoir affaibli. Je ne savais pas comment être et comment...
1: Ça m'a beaucoup marqué. Mais je vais beaucoup mieux. Je vais beaucoup mieux, mon cœur. Ah oui, ouais. Mais je t'en veux pas du tout.
2: Myriam, je vais vous demander, selon le principe d'émission 2, vous placez... Myriam, il y a de l'autre côté de ce rideau votre fils Anthony qui est venu vous demander pardon de ne pas avoir su vous montrer sa tendresse, son affection, de ne pas avoir été assez présent pendant votre maladie, de ne pas même vous avoir dit suffisamment « je t'aime ». Il est venu vous le dire « je t'aime » devant tout le monde ce soir.
1: Oui, c'est bon.
2: Et il souhaite que vous puissiez, et ça viendra évidemment de lui, mais il faut que vous l'acceptiez, que... Il soit sûr que vous ne lui en voulez pas. Il voudrait des relations plus fusionnelles à nouveau avec vous, plus fluides, plus sereines. Est-ce que vous êtes d'accord pour ouvrir ce rideau?
1: Ah oui.
0: Oui?
1: Oui, oui.
0: Alors on l'ouvre.
1: Pardon. Je peux vous excuser. Moi aussi, je t'aime un peu. Ouais. Moi aussi.
0: Bon alors.
2: Et finalement, ce grand garçon, pas démonstratif du tout, c'est un grand sensible.
1: Oui.
2: En vrai.
1: Tout à fait, oui.
2: Ça vous touche, cette démarche?
1: Très sensible, oui.
2: Oui.
1: Oui.
2: Bon.
1: Beaucoup.
0: Bravo à vous pour ces voyages.
1: Merci.
0: Madame,
2: on vous souhaite
0: 1000 bonnes choses pour vous.
1: Merci.
0: Tout va bien se passer, vous allez voir.
2: Santé.
0: Longue vie et belle vie.
1: Merci beaucoup.
0: Main dans la main, allez-y.

0: Que sont-ils devenus? Vous nous posez souvent la question. Que sont-ils devenus, ces deux frères, Laurent?
1: Eh bien, Jean-Éric et Jean-Bernard, qui ne s'étaient pratiquement, voire jamais vus de toute leur vie. L'un avait voulu retrouver son frère. Rencontre sur le plateau, on l'avait retrouvé après beaucoup, beaucoup de travail de recherche. Une séquence absolument splendide. Quand je vous dis qu'on a encore les poils qui se hérissent quand on pense à ces deux frangins, regardez.
2: Ça va, Jean-Bernard?
3: Ça va.
2: Bienvenue.
3: Merci.
2: Un peu stressé, Jean-Bernard?
3: Un peu beaucoup, même.
2: C'est normal? Vous venez d'où?
3: De Marseille, à côté de Marseille.
2: Ah ouais, vous avez l'accent, hein.
0: Une soirée importante pour vous?
3: Beaucoup, ouais. C'est un tournant de ma vie, quoi.
2: Un tournant de votre vie, parce que ce soir, vous allez peut-être retrouver, voir pour la première fois, votre frère que vous n'avez jamais vu.
4: Et effectivement, vous nous avez demandé de le rechercher et de l'inviter sur ce plateau pour faire enfin sa connaissance. Vous avez quel âge?
3: J'ai 30 ans.
4: Voilà, à 30 ans, vous voulez faire la connaissance de ce frère que vous n'avez pas connu. Pourquoi et comment, si vous le voulez bien, on va expliquer tout ça au travers du récit de votre histoire. Regardez.
5: C'est l'histoire d'un enfant tout sourire, tout bonheur. Petit garçon, Jean-Bernard grandit sur le chemin de cette enfance, passé à tendre des bras remplis d'amour vers ce qu'il appelle papa, maman. Et puis un jour, une révélation, un secret trop bien gardé, enfin avoué. Jean-Bernard a 16 ans, ses parents lui annoncent qu'ils l'ont adopté lorsqu'il avait 10 mois. Il apprend qu'il a aussi un frère et une sœur. Jean-Bernard a passé les premières années de sa vie à aimer ces personnes de tout son cœur sans se poser de questions. Aujourd'hui, Jean-Bernard a construit sa propre famille. Il est papa de deux enfants. Mais il manque quelqu'un à cet idéal, un frère sur les photos d'une vie. Ce frère qu'il ne connaît pas, Jean-Éric, dont il a entendu parler comme un fantôme qui hante son passé. Son présent.
2: On va le savoir dans quelques instants.
4: Est-ce que vous savez, Jean-Bernard, si lui est au courant de votre existence?
3: Je ne sais pas.
4: Vous ne savez pas?
3: Je sais qu'il est... Il m'a vu quand il avait 6 ans. Il est venu me voir chez mes parents adoptifs. Il est passé avec ma mère pour voir si j'étais bien, chez mes parents.
2: Vous avez quel âge, vous?
3: J'avais 1 an, à l'époque. À peu près.
2: Donc vous n'avez aucun souvenir de ça, évidemment.
3: Non, je ne sais pas.
2: Mais lui,
3: sais.
2: Peut-être qu'il a un souvenir et qu'il sait qu'il a un petit frère quelque part.
3: J'espère. J'espère qu'il le sait, quoi.
2: Votre maman, elle est venue juste vous voir une fois quand vous aviez un an et vous n'avez plus jamais entendu parler d'elle.
3: Non, je ne sais pas. Je ne sais rien d'autre.
2: Vous ne savez pas pourquoi vous avez été abandonné?
3: Non, j'ai plein de questions qui sont sans réponse, quoi, depuis. Et ça me ronge, quoi. C'est quelque chose qui ronge, que tous les enfants adoptés peuvent comprendre, quoi.
2: Et vous avez, excusez-moi, juste une, vous avez le sentiment que ce soir, au-delà de la découverte d'un frère, vous aurez aussi une clé pour plein de questions que vous vous posez? Parce que lui, il avait 6 ans, il a dû continuer de vivre avec votre maman, il a peut-être toute une part de votre vie à vous raconter.
3: Tout à fait, c'est une partie de moi, quoi. Je veux dire, c'est mon sang, c'est quelque chose de... C'est important pour moi, quoi. Et j'espère que ça sera autant important pour lui, quoi.
2: Comment vous l'imaginez aujourd'hui, votre frère?
3: Je sais pas. J'arrive pas
2: à... Vous n'arrivez pas à vous l'imaginer grand, enfin plus adulte?
3: Je sais pas. Anecdote, tout à l'heure, j'ai pris le train et je regardais toutes les personnes et je disais, c'est peut-être lui.
4: Il a 5 ans de...
3: Je peux pas, c'est...
4: Il a 5 ans de plus que vous.
3: Exactement, oui.
2: Regardez la photo, on la voit là, avec vous d'ailleurs. Hein, voilà. C'est un photomontage qu'on a fait. Voilà, il devait avoir quoi, là, 17 ans, 18 ans?
3: Je sais pas, 16 ans peut-être.
4: Aller
3: 16 ans.
4: Vous allez le voir maintenant, aujourd'hui, tel qu'il est aujourd'hui, puisque Rebecca est allée lui porter votre invitation. Regardez.
6: Aujourd'hui, je suis tout en haut du vieux Vitrolles dans les Bouches-du-Rhône. Mais c'est non loin de ce cadre idyllique que travaille Jean-Éric, un jeune gérant de 35 ans, à qui je vais remettre cette invitation. C'est par là. Bonjour. Je suis Rebecca de l'émission Il y a que la vérité qui compte. Vous êtes Jean-Éric?
7: Oui, tout à fait.
6: Permettez-moi de vous remettre cette invitation.
2: On cherche la ressemblance entre vous. Il y a une ressemblance, hein? Dans la forme du visage.
4: Ouais, elle est flagrante. Ouais.
2: Vous l'imaginez comme ça?
3: Je sais pas.
2: Quand vous avez entendu Vitrolles, vous nous avez dit c'est juste à côté de chez moi.
3: C'est à 15 kilomètres. Ça fait drôle de savoir que j'habite à côté depuis des années, quoi. Et...
4: Ému de le voir?
3: Ouais,
4: Mais ce frère, il a sa liberté d'homme. Nous, on l'a invité. Il est évidemment, dans la possibilité de dire que, pour une raison ou pour une autre, il ne souhaite pas tout de suite, en tout cas, établir des relations avec vous, avec ce frère qui surgit comme ça du passé. Est-ce que vous êtes prêt à assumer ça, que peut-être ça va être une telle surprise pour lui qu'il ne va pas vouloir ouvrir le rideau tout de suite?
3: Ça va être dur.
2: En tout cas, ce qui va être dur et ce qui est sûr, c'est qu'on va devoir prendre un peu de gants avec lui, parce que vous, c'est votre démarche que vous avez mûrie depuis longtemps. Vous êtes venu nous voir, on a préparé cette émission ensemble. Lui, il est invité ce soir. Il va falloir certainement mettre un peu les formes. On va essayer, Pascal et moi, de s'y employer. Mais vous aussi, il faudra peut-être y mettre un peu les formes derrière, parce que peut-être qu'il a complètement zappé toute cette partie de sa vie et que...
3: Je vais faire de mon mieux.
4: Bon. On espère qu'il a répondu déjà favorablement à l'invitation. Et qu'il se trouve aux côtés de Rebecca. On vous abandonne quelques instants. Le rideau se referme. La connexion se rétablit.
2: Rebecca.
6: Oui, eh bien, à votre avis?
2: Oui, vous êtes accompagnée.
6: Vous le savez, mais en fait, vous le savez avant moi.
4: C'est non, pas non,
6: vous.
4: Pas du tout. Là, c'est tellement lisible.
6: Ah bon? Bon, en tous les cas, Jean-Éric, merci d'avoir accepté l'invitation. Merci d'être venu.
7: Merci de m'avoir invité.
6: Vous aviez l'air un petit peu étonné quand même quand je suis arrivée.
7: Très, très, très étonné. On ne s'attend pas à ce genre d'invitation. On pense toujours que ça arrive aux autres, mais...
6: Et vous êtes posé beaucoup de questions depuis?
7: J'arrête pas.
6: Vous arrêtez pas?
7: J'arrête pas, ça fait...
6: C'est un peu un supplice?
7: Depuis votre invitation, je fais que ça, penser à ça.
6: Alors, j'arrête le supplice. Je vais vous demander de vous lever. La vérité est au bout du couloir et vous partez avec Sam.

0: Bienvenue. Bonjour. Je présente Laurent.
1: Salut.
0: Asseyez-vous. Asseyez-vous, s'il vous plaît.
1: Vous connaissez l'émission?
2: Oui.
1: Vous la regardez de temps en temps?
2: Quelquefois.
1: Vous connaissez les règles, quoi?
2: Plus ou moins, oui.
1: Hein? Quelqu'un est venu vous dire quelque chose, vous ne savez pas encore qui.
2: C'est pas
1: ok. Vous avez été invité par Rebecca, et il y aura un indice dans quelques secondes, et puis ensuite on vous demandera de prendre une décision. Mm-hmm. On peut juste vous dire quelque chose, c'est que ce soir, c'est un jour important pour vous.
2: Quand j'ai eu votre invitation, il m'est venu, je ne vais pas dire une idée, mais un espoir.
3: Lequel? Enfin, si vous voulez en parler.
2: Je ne veux pas trop en parler parce D'accord. que j'aurais peur d'être déçu.
3: C'est votre liberté.
2: Non, pas encore.
1: Vous avez des enfants?
2: Oui, oui.
1: Pas encore, ça veut dire quoi?
3: Vous vivez en couple, mais vous n'êtes pas...
2: Je vis en couple, mais j'ai un enfant d'un premier mari.
1: Quel âge il a?
2: 14 ans.
1: Garçon?
2: Oui.
1: Ok.
3: Là, si vous voulez, on peut découvrir maintenant le visage de la personne qui vous a invité dans l'écran.
2: Oui.
3: Et une fois que vous aurez vu ce visage, vous pourrez accepter ou non de l'écouter parler. Est-ce que vous voulez déjà découvrir son visage?
2: Oui.
3: Alors regardez, Jean-Éric, à nouveau. Cet écran situé au-dessus de votre tête et le visage de la personne qui vous a fait venir va s'y manifester.

0: C'est pas vrai. J'ai l'impression de me voir.
1: C'est une impression que nous partageons aussi.
2: Je pense que l'idée dont vous nous parliez tout à l'heure en disant je veux pas en dire plus parce que je voudrais pas que ce soit un espoir déçu, c'est bien cette idée-là ?
0: Oui. C'est... J'ai un frère que je connais pas. Qui est... Quand... Mes parents disaient se séparer quand j'étais jeune, vu qu'on était à la rue, quoi. On dormait dehors, on fait... On avait pas de... Donc j'ai un petit frère que je connais pas, qui s'appelle Jean-Bernard. J'ai ma sœur. Donc voilà. Et j'ai l'impression que je vois mon visage à travers le...
1: Vous pensez que ça peut être Jean-Bernard?
0: Comme je vous dis, j'ai l'impression de me regarder dans un miroir. C'est pas... Je sais... Oui, je sais pas, je suis un peu perdu. Un peu perdu, je sais.
1: C'est bien Jean-Bernard qui est venu ce soir, Jean-Éric, qui nous a demandé de vous inviter, qui se trouve donc de l'autre côté de ce rideau et qui attend pour parler que vous l'y autorisiez.
0: Oui. Avec plaisir.
2: Jean-Bernard, c'est à vous.
3: Bonsoir Jean-Éric.
0: Bonsoir.
3: Je suis content de te voir. Tout d'abord, ben, je crois que tu sais donc maintenant qui je suis, quoi. Et ça fait des années que je te recherche. Et excuse-moi. Et donc je voulais te dire que j'ai vécu heureux jusqu'à maintenant. À 16 ans, j'ai appris que j'étais adopté et que j'avais un frère et une sœur. Et ça a été dur pour moi déjà de comprendre. Et donc, j'ai passé ma vie comme ça à essayer de faire abstraction à tout ça, mais bon, j'arrivais pas, quoi. Et lors de la naissance de mon fils, j'ai deux enfants, dont une qui a 15 jours. Et lors de la naissance de mon fils, j'ai voulu absolument faire toutes les recherches possibles et inimaginables pour te retrouver, toi et Laetitia. Donc je sais l'existence aussi. Et... Donc ce soir, et comme j'arrivais pas, j'ai fait appel à l'émission. J'espère que c'est pas trop dur pour toi, parce que je sais que c'est dur de venir sur un plateau de télévision. Mais heureusement qu'il y a que la vérité qui compte pour te retrouver, quoi, parce que sinon j'aurais eu du mal à te retrouver. Alors que j'ai bien appris maintenant qu'on habitait à côté. On habite à 20 km. Et donc... ça fait drôle de te voir, je te jure. Moi aussi, j'ai l'impression de me voir dans un miroir, alors. Et donc, voilà.

0: Je suis là pour que tu... J'espère que tu ouvriras le rideau pour pouvoir... pour qu'on se voie et que... qu'on essaye de faire quelque chose ensemble, quoi, parce que je ne veux plus, quoi. Je veux te voir, Jarek, je veux...
1: C'est pas qu'on va essayer, c'est que je vais plus te lâcher. Oh. Je vais plus te lâcher. Je retrouve mon frère que j'ai pas vu, que je connais pas, que j'ai vu, me rappelle du bébé quand...
0: Tu avais 6 ans quand tu m'as vu.
1: Le souvenir que j'ai, c'est un petit frisé blanc qu'on met dans un foyer d'accueil. Et Laetitia et moi, on a été aussi séparés. Et maintenant, tu me dis, j'espère qu'on va se voir.
0: Comprends-moi, je sais pas.
1: J'arrive pas à y croire. J'ai l'impression que c'est...
2: C'est bien réel.
1: J'ai l'impression que c'est faux.
0: Non, c'est pas faux, Jarek. Je te garantis, c'est pas faux.
1: J'arrive pas à y croire, honnêtement, j'arrive pas à y croire.
0: Moi non plus, je te le dis.
1: J'arrive pas.
2: Vous avez eu l'envie de le rechercher, vous aussi?
1: J'ai essayé, quand mon fils est né, j'avais 20 ans, donc il a 14 ans, je suis jeune. Quand mon fils est né, j'ai voulu faire, j'ai compris ce que c'était être père, et j'ai voulu faire cette démarche auprès de certains organismes, tels que la DIS, et ainsi de suite, mais on m'a fermé les portes.
3: Votre mère est toujours vivante?
1: Oui.
3: Et vous la voyez?
1: Oui.
3: Ça veut dire qu'il va aussi voir sa mère?
1: Il va aussi voir sa mère.
3: S'il le souhaite?
1: S'il le souhaite, sa mère, sa sœur, il a 4 neveux et nièces.
3: Ça en fait des choses, hein?
1: Il a sa grand-mère, il a sa famille, C'est énorme ce qui arrive. J'arrive pas à y croire, honnêtement, j'arrive pas à y croire, excusez-moi. Je vais vous dire une chose, je vais être honnête avec vous, quand Rebecca est venue me voir, j'ai dit que je regardais pas souvent l'émission parce que j'ai toujours cru que c'était... ou truqué, ou qu'il y avait quelque chose. Je suis honnête avec vous.
2: Vous avez raison d'être honnête.
1: Aujourd'hui, je me rends compte que je me suis trompé et je suis heureux de m'être trompé. Et je sais pas.
3: Bon.
2: Non, ce qui est sûr, c'est que c'est jamais truqué dans « Il n'y a que la vérité qui compte ». Et que l'émission mérite son nom. On va pas retarder plus longtemps ces retrouvailles tellement attendues. Et je vais vous demander de vous lever et puis le rideau va s'ouvrir. On a compris que vous ne vouliez pas différer d'une seule seconde. L'avant-première fois. Bon, les garçons, on est...
4: Les micros tombent.
5: Bon, tout va bien, c'est pas grave, c'est pas grave.
2: Voilà.
4: Ça soutient.
5: Alors, il y en a un qui habite à Vitrolles.
1: Ouais.
5: C'est sûr que vous êtes tous les deux, vous êtes fans de l'OM, quoi. Oui. Et lui, il habite Marseille.
1: Mais j'habitais Marseille.
6: La Fare.
1: La Fare, à côté.
6: Ah ouais, je sais.
1: À côté.
5: Vous rendez compte, vous vivez depuis combien de temps là-bas, vous?
1: Marseille, j'ai vécu toute ma vie, et Vitrolles, ça fait un an.
5: Donc, depuis 30 ans, vous vivez à 20 bornes l'un de l'autre, sans savoir que votre frère habite à 20 bornes.
6: C'est ça, c'est...
2: Jean-Bernard, on a bien compris en plus que, mais après, ça sera à vous de gérer ça tranquillement et doucement, et puis à chaque personne individuellement de faire ses choix, mais qu'au-delà de Jean-Éric, ce soir, vous retrouvez derrière lui plein d'autres, toute une famille. Eh bien, écoutez, on est très heureux d'y avoir contribué.
5: Vous n'imaginez pas à quel point on est très heureux.
1: Moi, non.
5: Je sais pas si ça s'est vu dans nos yeux, et je pense que les gens qui étaient là ce soir sont tous en train de faire comme ça, là. Il y en a la moitié qui sont en larmes. Votre histoire est certainement l'une des plus belles histoires qu'on ait traitées dans cette émission, et je suis super content pour vous deux. Voilà.
6: Merci beaucoup.
2: Vous n'avez plus vous lâcher. Soyez heureux et donnez-nous des nouvelles.
6: À bientôt.
7: Ce soir-là, dans notre studio, Jean-Bernard retrouvait un frère, mais dans les coulisses,

0: une autre surprise l'attendait.
1: Mais je te lâche plus, hein. Oh,
2: tu me lâches. Tu sais que tu es mon petit frère?
1: Eh oui, je suis ton mon grand frère. Mais les petits chats.
2: Laetitia, il faut que je l'appelle.
1: Ça va, là?
2: Il faut que je l'appelle, elle attaque ça, elle est stérile que ça.
3: Allô?
4: Allô?
3: Laetitia?
4: Ouais.
3: Ouais, c'est Eric.
4: Ouais.
3: Tiens, je te passe ton frère.
4: Non.
3: Tiens, je te le passe.
1: Laetitia?
4: Allô?
1: Oui, Laetitia?
4: Oui.
1: C'est Jean-Bernard?
4: Non.
1: Eh oui. Ça va? Ça va?
3: Okay.
1: Je sais que ça fait des années que je vous cherche. Des années que je vous cherche, putain.
4: Attends, moi, je suis désolée, c'est toi?
1: Oui, c'est moi, oui. Donc, écoute, demain, on rentre. Vous venez à la maison. J'ai averti ma femme, parce que t'as un neveu et une nièce qui t'attendent à la maison. Eh oui, t'as une nièce qui a 15 jours.
3: Il n'y avait pas trop d'une.
1: Elle va craquer. Ma soeur, je t'aime.

0: je pense qu'il peut le revoir. J'avais l'amour pour un frère, mais absent. Donc j'ai grandi avec l'amour d'un frère et sans l'avoir à mes côtés. Moi, mes enfants, de tout petit, je leur ai toujours expliqué qu'ils n'avaient pas, qu'un oncle. J'ai dit, vous avez deux tontons. Tonton Eric et vous avez tonton Jean-Bernard. Donc ils ont grandi avec le tonton aussi.
1: Quelques jours plus tard, notre équipe était là.
2: Ça m'a permis de me rendre compte qu'il fallait que je profite de tous les gens qui m'entouraient, même mes amis.
1: Notre émission a permis à Jean-Bernard de retrouver sa famille. Mais quelques mois plus tard, avec l'aide de son frère et de sa sœur, il a fait une démarche capitale. Il a retrouvé et rencontré pour la première fois sa mère biologique.
3: Aujourd'hui, c'est un jour très important pour moi. Je suis assez angoissé de la rencontre et du face-à-face qu'on va avoir tous les deux.

0: Jean-Bernard a pu profiter de cette mère qu'il ne connaissait pas. Et puis, en 20 ans, la vie a repris ses droits. Avec son frère tant recherché, il a définitivement coupé les ponts. Quant à sa sœur, elle est malheureusement décédée quelques années plus tard. Aujourd'hui, Jean-Bernard est heureux. Il est heureux dans son sud natal. Il est même devenu grand-père d'un petit garçon.
1: Salut à tous, juste un petit coucou à tous ceux qui me reconnaîtront et un grand merci à toute l'équipe de Y'a que la vérité qui compte et surtout Pascal et Laurent de m'avoir permis de retrouver ma famille. L'émission est passée il y a presque 20 ans et beaucoup de choses se sont passées, que ce soit positif ou négatif. Je voudrais rendre juste un hommage à ma sœur que je n'ai pas pu rencontrer très longtemps car elle est morte entre temps. Et dire surtout que ma fille m'a fait le plus gros des cadeaux, mon petit-fils, que je suis grand-père depuis. Voilà, je vous fais de gros bisous à tous et bonne continuation.
2: C'est déjà la fin, Pascal. Eh oui, il faut se séparer, mais pas avant d'avoir dit au revoir à Rebecca et Sam. Merci de nous avoir aussi bien accompagnés comme d'habitude.
3: Bye bye.
2: Bon. Les deux, n'oubliez pas, vous qui nous regardez, que vous pouvez, vous aussi, venir ici, sur ce plateau.
4: Déclaration, retrouvailles, hommage, coup de foudre, pourquoi pas. Notre équipe attend votre appel et évidemment se chargera de retrouver quelqu'un pour vous ou d'inviter quelqu'un pour vous.
2: Très très belle fin de soirée sur W9. Rendez-vous très vite pour un nouveau numéro de Y'a que la vérité qui compte. Soyez heureux. Bye.
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10: La restauration, c'est bien plus qu'un simple métier. C'est une véritable passion. Et nombreux sont ceux qui donnent tout pour réaliser leur rêve, ouvrir leur propre établissement.
11: C'était un rêve depuis longtemps de m'installer à mon compte.
12: C'est ma vie. Et là, on va plonger. Et j'ai peur.
10: Mais malheureusement, ces dernières années ont été très compliquées pour les restaurateurs. Et leur quotidien se transforme souvent en véritable combat.
13: Ce restaurant-là, c'était un cauchemar dès le début, en fait.
14: On se bat toute la journée et ça va jamais.
10: La concurrence accrue, la pénurie de personnel, ainsi qu'une mauvaise gestion, entraînent des conséquences désastreuses.
15: La vache! Alors là!
16: Non mais t'as vu?
17: Oui, je vois.
16: T'as atteint des sommets, là, hein?
17: T'as envie de bouffer ça, toi?
16: Mais c'est une décharge publique à côté d'une salle de restaurant.
10: Et souvent derrière l'apparence d'un restaurant en difficulté se cachent des histoires humaines complexes.
16: Sébastien, il s'est passé quelque chose de grave ou quoi?
18: On est venu parler de salon.
19: Allez, on va y arriver.
10: Alors je vais tout faire pour les aider. Car chaque jour, 20 restaurants ferment leurs portes. 20 restaurateurs perdent tout. Ce soir, direction Médière pour tenter d'aider Isabelle et Sébastien, un couple dépassé.
16: Les ardoises, là, où elles sont là?
20: Elles étaient déjà installées là.
21: J'ai vu qu'il y a une ampoule qui marchait pas.
20: Et là, il faut contact.
21: Ouais, ça marche.
10: Qui semble avoir perdu tout recul.
16: Pas possible, t'essuies ton couteau avec tes doigts.
21: Non, mais c'est une blague. C'est pâteux, c'est pas beau, c'est pas bon.
10: Avec de profondes lacunes.
20: Du coup, l'assiette comtoise, vous avez pas eu les entrées.
22: Ça doit faire une demi-heure qu'on attend un plat.
21: Ça, j'ai jamais vu ça.
16: Je me sens un peu débordé. C'est vrai que... On prend tout avec les doigts, il s'essuie sur son tablier comme ça au fur et à mesure. Il passe de la patate au saumon à la salade sans se laver les mains. Moi, je peux pas concevoir ça.
20: Il y a quoi qui sort là, chef?
21: Pour l'instant, rien.
16: C'est pas possible.
10: Et très vite, la situation a complètement dégénéré.
20: C'est un service merdique là.
21: Putain. Oh là là, misère.
20: Ça va pas du tout.
21: Tu m'écoutes deux secondes, parce que là, je... Moi, je veux bien, mais je reste pas, hein, si,
20: bah,
21: si c'est comme
20: ça. Partez, puis on vend.

0: je m'appelle Isabelle, j'ai 39 ans, je suis maman de 5 enfants. J'ai repris le restaurant il y a 18 mois avec mon mari. Je suis en salle et lui, il est en cuisine.
1: Donc moi, c'est Sébastien, j'ai 41 ans et je suis chef cuisinier depuis qu'on a repris le restaurant en juillet 2024.
0: Avec Sébastien, on s'est rencontrés en première année de lycée. J'avais 15 ans. Oui, ça remonte, ça fait 25 ans.
1: J'ai connu avec Isabelle donc au lycée hôtelier, on préparait nos diplômes hôteliers. C'est vrai qu'on a tout de suite eu le coup de foudre l'un pour l'autre. Et ouais, ça a matché, on s'est jamais quitté.
2: Depuis la fin des études, on a toujours rêvé de réouvrir notre restaurant, mais on a préféré privilégier l'éducation des enfants, de les voir grandir et d'attendre le bon moment.
0: Puis là, ça a submergé il y a un an et demi, deux ans. On s'est dit, tiens, les enfants sont assez grands. On s'est lancé dans l'aventure.
3: On est tombé sur une très bonne affaire. C'était en liquidation judiciaire, donc on l'a eu vraiment à très bas prix.
0: On savait que ça allait être dur, mais je pensais pas que ça serait aussi compliqué que ça.
3: C'est une catastrophe. On a beaucoup de dettes. Je ne sais plus comment réussir à faire pour que la vie familiale retrouve un bon équilibre et qu'on puisse enfin vivre de notre rêve.
1: Ça me rend triste, forcément. Ça fait quand même un an et demi qu'on fait tout pour qu'il y ait du monde. Je fais de mon mieux. Isabelle trie, moi je trie, on fait tout pour que le restaurant puisse

0: On ne peut pas l'aider comme on voudrait en tant que retraité. Ça nous fait mal au cœur. De ne pas...
1: Pour l'instant, c'est encore un peu dur, quoi, parce que moi, il a du mal à s'en sortir. Voilà. Mais on espère qu'à l'avenir, ça ira mieux.
0: Ça va aller, t'inquiète.
2: Mes parents m'aident tant au niveau soutien psychologique, de nous encourager, ou s'il y a besoin de faire de temps en temps un panier de courses, ils vont aller nous le faire sans qu'on demande. Ça devient beaucoup trop compliqué. On est dans le rouge au niveau du restaurant et au niveau perso, c'est pire. Compliqué avec 5 enfants, il y a beaucoup de dépenses, donc tout calculer, tout, ne serait-ce que acheter à manger, on est aidé par des Restos du Cœur. Toutes les semaines, on va avec nos sacs de courses et on récupère à manger au Restos du Cœur. Ben, c'est dur de devoir passer par les Restos du Cœur pour pouvoir nourrir ses enfants. Après, voilà, c'est pas facile. De se rendre compte de la misère qu'on est. Que c'est plus possible de vivre comme ça.

0: Aujourd'hui, je me rends à Bédières, une petite commune du Doubs, pour y rencontrer Isabelle et Sébastien, qui tiennent depuis un an et demi le seul et unique restaurant du village. Alors à l'époque, il battait son plein et tous les villageois s'y retrouvaient. Mais aujourd'hui, ils ne viennent plus. Que se passe-t-il? Eh bien, je vais aller voir ce qui s'y passe. Voilà, j'arrive, là, je suis dans le cœur du village, on est près de la mairie, près de l'église. C'est le seul restaurant qui existe dans ce village, donc c'est vrai que c'est important parce que c'est toujours un bien social où les gens se retrouvent pour échanger, pour boire un verre, un café. Dans le Doubs, et je sais que dans le Doubs, il y a des grenouilles qui sont vachement bonnes. Ce sont des petites cuisses de grenouilles. Moi, j'adore ça. Bon, mais je fais pas trop de plans sur la comète parce que souvent, je suis déçu. Donc, on va voir. On va s'approcher, on va regarder la carte, on va voir ce qu'il y a.
1: Il y a le chef, oui. C'est un gros soulagement, ça y est, en fait, il vient pour nous aider. Et le chef, il est là. C'est une grosse fleur d'espoir.
0: Alors, petite pancarte. Entrée plat 13 euros, entrée plat dessert à 15 euros. Ah, c'est pas cher, hein, c'est tout à fait accessible. Avec un menu du jour. Terrine de lapin au muscadet, en plat on a la lasagne bolognaise salade verte, ouais. Et en dessert une verrine pomme speculoos. Bon appétit, fait maison. On est juste sur un menu. Alors c'est vrai que je préconise toujours de faire des cartes courtes, mais là c'est vraiment très court. Il n'y a pas beaucoup de choix, moins qu'on puisse dire. Et on est loin des grenouilles que j'espérais. Mais bon, à voir ce que ça donne. Bon, allez.
1: Bonjour chef.
0: Ah déjà, quel accueil. Ah ouais, c'est Isabelle.
1: Je me lave les mains, attendez.
0: Je sais que je fais de l'effet.
1: Non, c'est le soulagement. Savoir hein? C'est le soulagement de savoir que vous êtes là.
0: Beaucoup d'émotions là. Isabelle m'a l'air vraiment très touchée. On sent qu'elle en a gros sur le cœur. Ça cache sûrement quelque chose de lourd.
1: Venez, par ici. Et restez les deux tables là ou bien comme vous voulez.
0: Je vais mettre là.
1: D'accord. Je pars voir Sébastien tout de suite parce que j'ai besoin de réconfort, j'ai besoin voilà, de le soulager et de le prévenir en même temps que le chef, il est là.
2: Le chef?
1: Ils sont venus nous aider. Hein?
2: Voir Isabelle dans cet état, ben, ça me perturbe un peu parce que j'ai pas l'habitude de la voir pleurer. Et... Ouais, ça va aller. Viens tout de suite. Ça va, oui.
1: Sont venus hein? De s'aider.
2: Ben, ça va, oui. En aucun mode possible. Je la rassure comme je peux. Ça sent que je n'étais pas forcément rassuré moi-même, mais je sais, voilà, elle va vite reprendre le dessus et je sais qu'elle va passer une battante et que voilà, elle va gérer la situation.
0: Allez.
1: On va s'en sortir.
2: Allez, oui. Bon, allez. Courage.
1: Merci. Ça pleure de soulagement.

0: breakfast here. Allez.
1: Je me sens stressé à ce moment-là et j'ai peur de perdre mes moyens, mais je fais tout pour reprendre le dessus quand même.
2: Décor est particulier, hein. On se croirait dans un magazine de déco. Magazine un peu kitsch, hein. Bizarre ces couleurs avec ces serviettes fuchsia. On est sur des tonalités assez fades, du blond, du beige clair, blanc cassé, ivoire. Puis d'un seul coup, t'as ces serviettes fuchsia là. Bam! On est là de la soie un peu. Ça glisse. C'est pas très absorbant quoi, comme truc. Ça fait presque petit foulard, tu vois. Petit foulard de. Avec mon pull, ça va bien, là, je trouve.
3: Et on fait tourner les serviettes.
2: Ça fait très ambiance. Hein. Salle des fêtes, quoi. Hein. Ça peut faire aussi. Il était une fois un petit chapeau rouge. Ouais, j'arrête de faire le con.
4: Je rigole, mais cette salle est vraiment très froide. Entre les tableaux vieillots sur les murs,
2: sans déconner,
4: et les ardoises vides, ça donne une ambiance triste, presque sans vie.
0: Les ardoises, là, où elles sont là?
5: Elles étaient déjà installées là. Si je les enlève, en fait, il y a tous les gros clous, il y a tous les grosses fixations.
2: Il n'y a pas des... Je sais pas, tu peux pas mettre autre chose, je sais pas. Le menu du jour, pourquoi tu ne mets pas là? Tu n'écris pas le menu
5: du jour? J'ai pas de... C'est rare les clients qui mangent ici.
4: Eh ben, elle ne fait pas preuve de grande volonté, Isabelle.
2: Mais quelque chose quand même, c'est un peu moche. Enfin, tu peux pas faire un dessin, pas un truc. Je fais un dessin moi si tu veux.
0: Avec quoi t'écris sur les ardoises?
2: Voilà, tu vois, tac, tac, tac, un petit bonhomme. Voilà, regarde.
0: Autant y mettre quelque chose.
4: Là. Et voilà, même si c'est pas du grand art, c'est toujours mieux que rien. Ce sont des petits détails, mais ça peut faire toute la différence dans ce type d'établissement. Il faut donner envie aux villageois. Il y a des choses qui ne se font pas. Comme laisser traîner tout et n'importe quoi.
2: Heureusement, ce qu'elle fait là, c'est de taper ta mouche. À mon avis, elle a dû en taper des mouches. Ou à côté, d'ailleurs. Peut-être.
5: À côté, oui.
2: À côté, oui, parce qu'elle est bien alignée. Hein.
4: Tout ça montre une négligence certaine de la part d'Isabelle. Et même si elle est très sympathique et garde le sourire, ça ne promet rien de bon pour la suite. Surtout avec ce que j'ai vu sur la carte.
2: Alors, tu m'as donné une carte.
5: Oui.
2: Donc, il y a une carte plus un menu.
5: Il y a la carte plus le menu du jour.
2: Ah, mais j'ai pas vu la carte dehors.
5: Elle est affichée de l'autre côté.
4: Eh ben, les ardoises sont vides et la carte est introuvable. Franchement, ça ne rassure pas.
2: Je n'ai pas vu la carte, montre-moi où elle est. Ah !
5: Normalement, c'est là.
2: Moi, je suis passé par là.
5: Normalement, c'est là et là, c'est juste comme il y a des marches. C'est le chemin pour les personnes.
2: Ouais, mais il y a le parking là, donc les gens ils passent plus par là ou plus par là-bas?
5: Plus par là-bas.
2: Et bien voilà. Donc si tu veux passer par là-bas, bah, la carte, tu la vois pas.
4: Et ça peut paraître anodin, mais beaucoup de personnes décident de rentrer dans un restaurant après avoir regardé le menu. C'est simple, mais crucial. La carte peut donner envie ou faire fuir. Alors voyons ce qu'ils proposent au-delà du menu du jour.
2: Salade franc-comtoise, salade verte, saucisse de Montbéliard, comté, croûton, œuf. On a déjà des choses un peu locales, c'est bien. Assiette nordique, frites maison, saumon fumé, fromage au finisère, salade verte. Tagliatelle carbonara, tartiflette au mont d'or. Ça part un peu dans tous les sens quand même. On passe de la salade franc-comtoise au tagliatelle carbonara, à l'assiette nordique. On est dans une région où il y a aussi de jolis produits hein, dans le Loup. Et je pense que ça aurait été plus malin, surtout dans un restaurant de village comme ça, vraiment de rester très, très terroir.
5: Vous avez fait votre choix, chef?
2: Oui. Alors, j'ai goûté le filet de cendre.
5: Quelle sauce vous voulez? Beurre blanc ou sauce à l'oseille?
2: Eh bien, une de chaque.
5: Les deux?
2: Enfin, j'imagine que la sauce à l'oseille, c'est la sauce au beurre blanc avec de l'oseille.
5: Oui, c'est la même base.
2: C'est la même base.
5: Un peu d'oseille dedans, voilà.
2: Ouais, mais oseille frais?
5: Non.
2: C'est quoi comme oseille que vous mettez?
5: C'est de l'oseille déshydratée.
2: Oh. Ah, c'est dommage. Mais j'ai goûté quand même. Et ensuite, lasagne bolognaise, elles sont faites maison, c'est ça?
5: Oui.
2: OK. Allez, petit menu dégustation.
5: Merci. Chef, prenez la cendre, il veut les deux sauces à part. Oseille et beurre blanc. Et après, prenez lasagne.
2: OK.

0: J'ai Alessandre, hein, pour le chef.
1: Oui, vas-y.
0: C'est parti. Et à ce moment-là, j'ai vraiment peur de filet de cendre parce que déjà, c'est un poisson congelé. Le seul truc qui peut me faire la remarque, c'est que j'ai sorti du congèle. On sent que c'est du produit congelé.
1: Ça va?
0: Oui.
1: Je vois qu'il est stressé. À ce moment-là, Sébastien, je le vois stressé.
0: Oh là là.
1: Et il a le visage fermé, il n'est pas comme d'habitude.
0: C'est vrai qu'avec le stress, ben, genre, j'ai peur que ce soit trop cuit ou pas assez cuit. Un beurre blanc et la sauce à l'oseille à part.
1: Oui, les sauces à part.
0: C'est une présentation simple.
1: Oui, tu fais comme tu le sens.
0: C'est bon, tu peux envoyer.
1: Oui. Il me pose quand même la question de voir, il a besoin que je valide si c'est bon, si ça va, s'il a bien fait. Oui, tout le temps. Il a tout le temps besoin d'être assuré. Pardon, chef. Voilà. Le cendre, sauce à l'oseille et sauce beurre blanc.
2: D'accord. Et j'ai un truc là, j'ai levé la tête, j'ai vu qu'il y avait une ampoule qui marchait pas.
1: Oui.
2: Hein?
1: Elle a un faux contact. Faut que j'arrive pas à la retrouver, celle-là, il faut que je change tous les.
2: Ouais, ça marche. Bon, ça va, ça marche. Voilà.
3: Et encore une fois, il ne fallait pas grand-chose pour réparer le problème. Un détail de plus qui en dit long sur le manque d'attention porté à la salle.
2: Je pense qu'Isabelle se laisse un peu dépasser par la situation. Elle néglige beaucoup de choses. C'est vrai qu'elle n'est pas attentive sur l'état de son restaurant. Serveuse accrochée, vide. Ou cette lumière qui n'est pas allumée, mais qui suffit juste de tourner. Donc elle est plus concentrée en fait, sur sa maison, sur son restaurant.
3: Et ce qui m'inquiète, c'est qu'avec si peu de clients, elle devrait avoir le temps de s'occuper de tout ça.
4: Isabelle, bonjour.
3: Alors sur quoi est-elle concentrée? Peut-être vais-je le découvrir plus tard. En attendant, place au filet de cendre. Et rien qu'à l'œil, je vois qu'il y a déjà un problème.
2: On est clairement sur du poisson congelé, d'accord? Archi-cuit, archi-archi-cuit. J'enlève la peau, si j'y arrive. Parce que la peau, elle n'est pas croustillante. J'aime pas manger la peau de poisson quand elle n'est pas croustillante. La vache. Ouais. C'est hyper sec. Il manque de moelleux. Trop cuit. Bon. Et là, la sauce à l'oseille. Bon. Avec de l'oseille déshydratée, donc forcément, ça n'a pas le même goût, ça n'a pas du tout la même saveur. On sent pas l'oseille du tout, vraiment pas. Ce genre de plat-là, ça peut être super bon en plus. Hein. Un bon beurre blanc avec de la vraie oseille fraîche, joli pavé de cendre, tu sauces comme ça dessus avec ton oseille émincée, avec du riz, c'est très bon. Très très bon comme plat, j'adore. Bah, il faut que ce soit très bien fait, quoi. Là, je me régale pas. Hein.
1: Ça va, chef?
2: Ça, c'est pas terrible. Hein.
1: C'est pas terrible.
2: Ah non, c'est archi cuit, c'est sec, la sauce, elle est insipide. Je sens pas l'oseille.
1: D'accord, ouais.
2: Je mets les deux, je goûte les deux, c'est la même chose, en fait.
1: D'accord.
2: Ça, ok, ça n'a pas de goût, c'est plat, ça vaut pas le déplacement, quoi. Allez, suite, s'il te plaît.
1: Merci.
2: J'ai faim.
1: Là, j'ai peur de dire à Sébastien le ressenti du chef. Le plat, il est tellement pas bon. Le chef, il l'a tellement pas aimé que j'ai peur que ça lui prenne mal. Chef?
0: Oui.
1: Il y a le retour cendre.
0: Ah.
1: Pas bon.
0: Pas bon?
1: Non. Il veut les lasagnes.
0: Contrarie beaucoup. Je suis déçu de moi parce que je suis déjà comme ça de nature. Quand il y a quelque chose qui va pas, ça me travaille beaucoup. Pour le coup, c'est assez dur. Je me sens complètement blessé. Je me sens encore stressé, angoissé, et je demande quelque chose que, ben voilà, c'est de reprendre le dessus puis d'enlever ses mauvaises pensées.
5: Ok, parce que si je ne vais pas me faire avoir.
0: Pour les lasagnes, c'est bon. Je me sens plutôt confiant.
5: Une bonne part de lasagne comme ça.
0: On verra bien ce qu'il en pense. Jusqu'à maintenant, j'ai eu toujours un bon retour sur les lasagnes, donc il n'y a pas de raison qu'il n'aime pas après. En tout cas, ça devrait mieux se passer que le cendre.
3: Ah!
1: Les lasagnes, les salades vertes.
2: Ok.
1: Bonne dégustation.
2: Merci. Donc ça, c'est lasagne bolognaise maison. Pour le dressage, c'est coupé à la va-vite. Il y a tous les bords qui sont extrêmement secs. Ah, c'est pas appétissant. Ça manque de gourmandise. Alors, la bolognaise, c'est la viande qui est cuite dans la tomate. Enfin, il y a une sauce. Là je l'ai pas, là. J'ai pas le côté bolo. Il y a plus un chiparmentier que de la bolognaise. Hein. On a que de la viande avec, je sais pas ce que c'est, ça.

0: Et c'est pâteux, c'est... Ça n'a pas de goût, c'est... Non. C'est pas bon. C'est pas bon. C'est pas beau, c'est pas bon. Ah, c'est... Pourtant, c'est quelque chose d'assez élémentaire, d'assez simple. Mais là, on n'y est pas du tout. Pas du tout, pas du tout.
1: Ça va, chef?
0: Bon, c'est pas glorieux, là. On s'enfonce, hein. On s'enfonce de plus en plus. Hein. Il y a bolognaise à l'intérieur, la viande, hein. C'est cuit dans une sauce tomate.
1: Normalement, oui.
0: Bah ouais, regarde. Rien.
1: Oui.
0: Rien.
1: Oui, je vois qu'il n'y a pas de sauce dedans.
0: Ça va bien. Bah, pas bon.
1: D'accord.
0: J'ai donc goûté deux plats, et les deux sont pas terribles. Alors même si j'ai encore faim, je vais m'arrêter là. Et ce qui m'inquiète, c'est qu'Isabelle n'a aucune réaction.
2: Malgré mes retours négatifs sur tous les plats, Isabelle ne réagit pas. Elle a l'air dépitée, en fait. Je pense qu'elle se rend compte que ça va pas, la cuisine, ça va pas du tout. Peut-être qu'elle n'ose pas le dire à son mari. Peut-être de ça aussi. Elle veut pas aller au conflit. Elle dit rien. Mais en tout cas, on a tendance à vider le restaurant, quoi. Parce que les gens, ils viennent pas pour manger ce type de cuisine-là.
0: Et si Isabelle n'ose pas le dire à Sébastien, moi, je vais pas me gêner. Alors, il est temps d'aller voir ce qu'il se passe en cuisine. Et après ce déjeuner, autant dire que je m'attends au pire. Voilà. Sébastien.
3: Bonjour, chef.
0: Salut, Sébastien. Bon, à première vue, la cuisine est petite, mais semble bien rangée et propre. Enfin, quelque chose de positif. En revanche, ce que j'ai mangé me reste en travers de la gorge.
3: Moi, je me suis pas régalé, hein, midi, hein. Du tout, hein. Le cendre. Cendre congelé, il est cuit par le froid. Quand tu me l'envoies, ouais, tu vois bien que c'est archi-cuit, archi-sec. Je vois bien, quand même. Avant même que je le goûte, à l'œil, je le voyais. Je fais, oh, rien qu'à l'œil, ça se voit.
4: D'accord.
3: D'accord, d'accord. Oui, oui, toi, tu le vois pas?
4: Si, si, je le vois. Non, non, mais...
3: Tu le vois, alors, pourquoi tu l'envoies? Si tu le vois, si tu le sais, avant que ça parte, tu sais que ça va pas aller. Applique la bonne méthode. Et puis, la lasagne bolognaise, c'est sec comme un coup de trique. Ça, c'est quoi, ça?
4: Ouais, c'est le reste de sauce bolognaise que j'ai pas mis dans le plat.
3: Ah ben oui, ben regarde, elle est bien grasse.
0: Ça a été lié dans la sauce, dans la tomate. Là, y a que, regarde, il n'y a que du gras là, regarde. Regarde ça, regarde. Tiens. Que du gras.
3: C'est pas bon ça, hein.
0: Pas comme ça que ça va être, hein, les bolognaises, hein.
4: D'accord, bon.
0: T'as l'air étonné de ce que je te dis, là.
4: Non, pas étonné, mais voilà. Ouais, je m'attendais à envoyer quelque chose un peu plus stable, quand même. Ouais. Je suis planté. Ouais. Ouais, c'est à moi de m'améliorer, voir. Ouais.
0: Oui, c'est sûr.
4: Oui, c'est sûr.
0: C'est pas moi, hein.
4: Non, non.
0: C'est pas moi de m'améliorer. Sébastien, comme Isabelle, semble très calme. Il n'a pas vraiment de réaction suite à mes remarques. Et franchement, je me demande vraiment ce qui se passe ici. Peut-être que le service de ce soir m'éclairera, mais je suis assez inquiet.
3: Bon, pas dans la merde.
1: Ouais.
3: Hein? C'est pas avec ce que j'ai mangé à midi que les gens vont se bousculer devant la porte. Je suis bien d'accord. Je suis désolé de vous le dire comme ça, aussi brutalement, mais c'est une réalité. Hein? Je peux pas dire autre chose. On peut pas faire de miracle, là. Écoutez, on se voit ce soir, on fait un gros service, on voit ce que ça donne, comment vous organisez, comment vous faites face un petit peu à une activité un peu intense. Oui. Ça va être intéressant de voir votre comportement, voir comment vous en sortez, quelle attitude vous prenez, comment vous organisez. Et après, on verra. C'est tout ce que je peux faire pour l'instant et c'est tout ce que je peux vous dire.
1: D'accord.
3: Hein, pas faire grand-chose de plus. Et puis on fera le point ce soir, après ce service.
4: D'accord.
3: Voir s'il y a quelque chose à faire ou pas.
1: D'accord.
4: Ok.
3: Fais ça.
4: Ça marche.
3: Allez.
0: Le bilan n'est pas bon. Mais ce qui me choque, c'est leur manque de réaction. Ils n'ont pas l'air de prendre la mesure du problème. Ça promet pour ce soir.
1: C'est speed là, oui. Non. Toute seule, j'ai jamais fait toute seule comme ça, 40 couverts. J'ai peur. C'est c'est le grand verdict, là, de savoir si on est capable ou pas. À l'approche du gros service, c'est le stress. Que les tables soient bien mises, préparer les carafes d'eau. Il y a plein de choses à préparer avant pour que le service se passe bien. Est-ce que t'es OK, chef? C'est bon pour toi?
4: Oui, je vais refaire ma beurre blanc.
1: Tu refais la beurre blanc?
4: Oui.
1: Il est 7h moins le quart.
4: C'est bon, ça me prend... j'ai essayé de te couper et tout, ça me prend pas longtemps.
1: Ils vont arriver, là, les clients?
4: Oui, ça me prend pas longtemps, j'ai juste la salade à rincer, s'il plaît.
5: Je vois qu'il veut bien faire, mais en fait, j'ai peur qu'il ait plus le temps.
1: Tu veux que je la rince?
4: Si t'as rien d'autre à faire, oui.
1: J'ai tout checké pour moi, normalement, devant, c'est bon.
4: Merci, très gentil.
5: Je pense pas qu'il soit vraiment prêt, mais il me dit qu'il est prêt, donc je lui fais confiance.
4: On va faire en sorte que ça se passe au mieux.
6: Je suis de retour au restaurant après leur avoir laissé plus d'une heure pour se préparer. Je vais vite voir de quelle manière elles se sont organisées pour ce gros service.
1: Friture 6. Bonsoir, chef.
6: Bonsoir. Alors, comment ça se passe?
1: Dernière mise en place.
6: Bon, vous êtes prêts pour le service?
4: On va tout faire pour. Oui, c'est bon, moi je suis en place.
6: Ça va aller vite, hein?
7: Ils disent être prêts, mais moi, j'attends de voir. En tout cas, j'espère qu'ils sont plus au taquet que ce midi. Sinon, ça risque d'être très compliqué. Allez, c'est parti.
1: Bonsoir.
8: Bonsoir.
4: Bonsoir.
8: 4, 2, 3, s'il
1: vous plaît. Oui, venez par ici.
5: C'est le grand moment, les premiers clients arrivent. Et le stress qui commence à monter, il faut se mettre dans le bain. Donc, on pense plus qu'au service, aux clients, que tout se passe bien.
1: Voilà, je vous laisse vous installer, messieurs, dames.
4: Merci.
8: Merci beaucoup.
1: Bonsoir, messieurs, dames.
4: Bonsoir.
1: Oui, la table là, ça vous convient?
5: Je fais comme d'habitude.
1: Une table pour 4? Venez par ici.
5: Je les accueille avec le sourire.
1: Est-ce que vous souhaitez un apéritif, messieurs, dames?
4: Que vous nous proposez?
1: Des jus de fruits, j'ai un cocktail Florida, si vous voulez, sans alcool.
4: Hein? Oui, allez.
1: Je vous laisse regarder pour le repas?
8: Oui, oui.
1: Merci. Une table pour 2? Venez par ici.
5: Là, en gros, je suis dans un gros tourbillon. J'accueille les clients pendant que je prépare des boissons et je reprends les autres commandes. Je fais que ça, là. Je tourne en rond.
1: Bonsoir. Pour 2?
8: Pour 2.
1: Venez par ici. Voilà, messieurs, dames.
6: Elle est très dynamique, Isabelle. Hein. Sans que, voilà, elle s'organise quand même. Elle a pris ses cocktails, elle prend son bon de commande en même temps, ses gâteaux apéritifs pour éviter de faire des allées-venues. Ce midi, je la sens un petit peu du passé, un peu à côté, on va dire. Mais là, ce soir, elle a envie de réussir et je sens qu'elle a vraiment pris le tour par les cornes. Hein. Envie de se battre, c'est bien.
1: À votre santé.
8: Merci.
1: Est-ce que vous avez choisi?
8: Oui.
1: Je vous écoute.
8: Moi, je pense que une salade de chèvre de
4: soupe. Bonsoir.
8: Bonsoir.
9: Un faux filet, s'il vous plaît, maître d'hôtel.
1: La cuisson?
9: À fond.
7: Bon, ça commençait bien, mais Isabelle est tellement concentrée et à fond pour apporter les premiers bons en cuisine qu'elle ne voit plus ce qui se passe autour d'elle.
1: Attends.
4: Si.
1: Oseille ou beurre blanc?
7: Et n'entend plus, apparemment.
4: Oseille.
1: Pardon, j'arrive.
7: Ah, quand même, elle a enfin compris.
1: Bonsoir, messieurs. Oui, venez par ici.
7: En tout cas, on sent une réaction chez Isabelle qui me montre qu'elle a envie de bien faire.
1: Une petite chèvre, deux grandes chèvres, une grande franc-comtoise à suivre, deux tartiflettes, un faux filet à point maître d'hôtel, riz haricots verts, une assiette nordique.
4: Ok.
1: Et là, j'ai deux petites croûtes, une petite sarriette, à suivre un cendre oseille haricot vert riz, un faux filet bien cuit poivre frites haricot vert et un saumon oseille frites.
4: Ouais.
1: Merci. Je vous laisse vous installer juste ici, ça ira. Merci.
7: Si en salle, ça a l'air d'aller, il est temps d'aller voir les premiers bons en cuisine.
4: Deux grandes chèvres chaudes, une grande franc-comtoise. J'ai déjà commencé par ça. Les chèvres, j'ai que deux bûchers, donc on va y aller mollo.
7: Alors là, ça commence déjà mal. Les toasts de chèvre chaud, ça se prépare en mise en place, pas en plein service. Franchement, ça ne promet rien de bon. Aïe, aïe, aïe, aïe, aïe, rien n'a été anticipé.
6: Qu'est-ce que tu mets là?
4: Je mets un peu de persillade pour donner un peu plus de couleur à l'assiette.
6: Congelé?
4: Ouais. Après, le temps que ça arrive, ça va être l'école. Mais...
10: Hein? Le temps que ça arrive, ça va être
4: l'école. Non, mais j'en mets pas énorme, j'en mets un petit peu.
10: Ah ouais. Ah putain. Ça, j'ai jamais vu ça.
11: Chef, j'ai une petite croûte, une petite chèvre à suivre, un faux filet saignant maître d'hôtel frites et une assiette comtoise.
4: Oui.
10: T'essuies tes couteaux, ah là là là là là là là là, c'est pas possible, t'essuies ton couteau avec tes doigts. Non, mais c'est une blague, sérieux. Comment tu fais ça depuis tout à l'heure, je te vois là. Lizzie va pas prendre un chiffon. Au moins tu vas essuyer son couteau. Oh, regarde quoi. Oh là là là là là là. Mon Dieu, et on est qu'au début du service. Mon Dieu, mon Dieu, mon Dieu, mon Dieu. Mon Dieu. Sébastien n'est pas du tout organisé, il travaille comme un cochon. Il n'a pas de torchon, il fait tout avec ses mains, il fait ses couteaux comme ça, avec ses doigts, même les doigts. Ça, c'est pas possible. Il n'a aucune organisation, son temps de travail, c'est bordélique, sa planche est dégueulasse, il y en a partout. Vu l'espace, il ne va pas s'en sortir.
11: Alors, une petite croûte, oui.
4: Oui, il y en aura deux.
11: Pardon, voilà, je vous laisse en fin de carte. Merci. Oui, chef.
4: La première table, deux grandes chèvres, une petite chèvre et une grande franc-comtoise.
7: Eh ben, plus de 20 minutes pour sortir 4 salades. Et on parle seulement d'entrée froide. Franchement, ce service s'annonce catastrophique.
11: Merci. Bon appétit, je vous apporte un peu de pain.
12: Avec plaisir.
11: Merci. Oui.
4: Deux croûtes et une petite sarriette à la 6.
11: Là, j'ai deux petites croûtes, une petite franc-comtoise, une petite chèvre à suivre, deux saumons aux aigris, une tagliatelle carbo et une assiette comtoise.
4: Oui.
11: Vous avez choisi pour le repas?
12: Oui.
11: J'ai trois petites croûtes, deux petites franc-comtoises à suivre, un saumon beurré, un faux filet saignant maître d'hôtel, frites salade, une tartiflette, un faux filet saignant poivre frites, une friture réchaud.
4: J'ai plus de place, mais il est là, je vais aider au fur et à mesure.
11: Je te le mets ici?
4: Oui.
11: Merci.
7: Et oui, les bons s'accumulent, et en cuisine, ça ne suit pas. Sébastien est déjà bien en retard.
13: On a eu juste les apéritifs, mais ouais, on attend pour l'instant les entrées. Ça fait un petit moment, ouais.
14: Ça doit faire une demi-heure qu'on attend notre plat.
4: Ouais, je me sens un peu débordé, là. C'est vrai que 1, 2, 3, bon, ça c'est le chapeau, oui, mais 1, 2, 3, 4 bons en entrée que j'ai pas fait encore.
15: À ce moment-là, j'ai le stress qui monte énormément et je me demande, bah, est-ce que je vais y arriver?
11: Il y a quoi qui sort là, chef?
15: Pour l'instant, rien.
5: Là, il y a la salle qui est pleine au bout d'une heure de service. Je vais pas mettre une pression de plus à Sébastien. Il me dit qu'il faut que j'accélère un peu plus.
11: Je cherche même pas à savoir comment je vais. Je fais tête baissée, je fonce et c'est tout. Le mode guerrier est enclenché.
5: Le but, c'est de pouvoir prendre vite les commandes pour essayer de donner un coup de main à Sébastien derrière.
11: Pour la boisson, je mets autre chose, de l'eau plate, gazeuse. Merci. Je les récupère, merci, j'en ai besoin. Je vous laisse une carte pour deux pour l'instant, le temps d'en récupérer. Merci beaucoup. Pardon, je vous en laisse une pour deux pour l'instant. Merci.
7: Bon, il y a au moins un point positif. Je suis vraiment agréablement surpris par l'efficacité d'Isabelle. Ce midi, je pensais qu'elle n'était pas concentrée sur son établissement. Eh bien, je me trompais. Je me demande même si finalement, elle ne néglige pas certaines choses parce qu'elle en fait tout simplement trop. Surtout que de son côté, on ne peut pas dire que Sébastien en fasse beaucoup.
10: On en est où là? Point de service, toutes les entrées sont servies?
4: Pas toutes, non.
10: Non, pas toutes, ok. Toutes les commandes sont prises?
4: Oui.
10: Oui, d'accord, d'accord. Mais là, on n'est pas sorti de culé rond, ça.
7: Bon, ça commence à me chauffer là. Je vais pas le lâcher, Sébastien.
10: Vu l'organisation, vu comment ça travaille, vu la propreté, vu tout. Je sais pas comment ça va finir cette histoire. Tu veux quoi?
4: Je cherche mes pommes de terre, mais.
10: Bah, c'est normal, hein, préculaire tout pas. Hein. Viens, vu le chantier, t'es rangé dans quoi?
4: T'es dans un saladier.
10: Saladier?
4: Oui.
10: Et ça, c'est quoi devant toi là? Ça, c'est pas ça?
4: Ah, si.
10: Ah, mais tu vois, regarde, toi, c'est les devant.
7: Et si en plus il perd du temps à chercher des ingrédients qui sont devant son nez, on n'est pas sorti de l'auberge.
10: Vas-y, vas-y, avec les doigts, avec les mains. Tu peux pas prendre une cuillère, t'as tout ce qu'il faut en plus là, regarde. Regarde, au lieu de travailler comme un cochon, regarde, t'as une cuillère, tu prends ta cuillère, puis tu mets avec ta cuillère, tu mets tes patates avec la cuillère dans le plat. Non?
4: Oui.
10: Hein?
4: Oui.
10: Oh là là. Ne dérange pas de voir ça, Isabelle, de voir comment ça travaille, là.
11: Bah, moi,
10: la saleté, l'hygiène, non?
12: Moi, ça me dérange. Hein, franchement, ça me dérange beaucoup. Prends-toi avec les doigts, il s'essuie sur son tablier comme ça au fur et à mesure. Il passe de la patate au saumon à la salade sans se laver les mains. Moi, je peux pas concevoir ça. C'est pas possible. Putain.
6: Oh, putain, franchement, c'est pathétique. Tu vois,
12: ça fait mal au cœur. Mal au cœur.
7: Isabelle reste muette et ce silence en dit long. Je ne comprends pas. C'est aussi son rêve, son restaurant. Alors pourquoi est-ce qu'elle se tait ?
5: C'est quelle table, ça ?
15: La 6.
12: Allez, du rythme, vite. 9h20, là.
5: C'est trop pour moi. Je préfère m'éloigner parce que ça me monte petit à petit et ça va plus. Alors, du coup, l'assiette comtoise, vous n'avez pas eu les entrées.
12: Alors, qu'est-ce qu'il y a ?
5: Elles n'ont pas eu l'entrée, les dames.
12: Ah, putain, c'est...
5: T'as barré, mais elles ne l'ont pas eu.
12: C'est une blague.
5: Tu m'as pas fait la croûte et la petite chèvre.
15: Si, j'ai barré, c'est déjà envoyé.
5: Non, t'as pas fait, non.
12: Pourquoi c'est barré ?
15: Je sais pas pourquoi c'est envoyé, mais je sais que quand j'envoie, je barre. Alors, est-ce que j'ai barré la mauvaise table ?
12: Faut croire que oui.
15: Là,
12: Bien sûr.
15: J'ai une croûte et une franc-comtoise ici, à la 10. Regarde, c'est chaud.
5: J'ai pas de poêle dessus.
12: Là, il faut reprendre le truc, là, correctement, là, parce que si, en plus, vous trompez, vous envoyez des suites avant les entrées, c'est pas possible. Sébastien, merde.
5: Là, j'ai peur que Sébastien lâche tout et qu'il abandonne. Ça va pas du tout. Là, j'en peux plus, je suis à bout. Je me rends compte que, voilà, j'ai atteint mes limites. Oui, du coup, tu peux venir en catastrophe, Manu, s'il te plaît. Là, je décide d'appeler ma sœur en renfort. Jennifer qui arrive en renfort.
7: Décidément, Isabelle m'impressionne. Même au bord d'abandonner, elle trouve des solutions. Mais elle ne peut pas tout porter seule. Et j'ai bien peur qu'elle explose à un moment ou un autre.
5: Bon appétit, je vous apporte un peu de pain, messieurs, dames. Merci.
13: Ça va ?
5: Ça va et toi ?
13: Oui, ça va. Dis-moi tout. Quand j'arrive au restaurant, je vois ma sœur et je vois bien qu'il y a quelque chose qui ne va pas.
5: J'ai pris toutes les commandes, elles sont toutes là.
13: Ouais.
5: Toutes les boissons, ça a été fait. Okay. Il y a une partie des entrées qui a été envoyée.
13: Okay.
5: Et là, on attend les suites des plats.
13: Elle le cache bien quand même parce qu'elle est toujours souriante. Elle est toujours à se battre. Elle n'est jamais à montrer ses faiblesses.
16: Bonsoir.
17: Mademoiselle.
13: Jennifer, pardon.
12: Jennifer.
13: Oui.
12: Jennifer, tu la viens donner un coup de main ?
13: Oui.
12: C'est qui ?
5: Ma sœur.
12: C'est ta sœur ?
13: Oui.
12: Ah !
13: Pardon.
12: D'accord.
13: Oh, pardon.
12: Très bien.
7: C'est une décision judicieuse d'avoir fait appel à du renfort, car malgré le calme apparent de chacun, la pression est énorme et le service est extrêmement tendu.
12: C'est au moins 5 tables qui n'ont pas été envoyées en entrée, c'est ça ?
15: Oui.
12: Ouais.
5: C'est un service merdique, là. Non, ça va pas.
13: Après, je pense que le fait qu'ils se prennent un coup de pied au fesses, ça va lui faire du bien aussi.
5: Non.
13: Bah, Isabelle, elle supporte pas qu'on parle mal à Sébastien, parce que déjà, tout simplement, c'est son mari, puis elle l'aime, et puis elle a tendance à vouloir le protéger.
5: Je peux t'aider dans quoi ? Dis-moi, parce que là... Les déstresses, c'est bon ?
15: Tu prends compte, s'il te
5: plaît. Les gens, ils ont tous compris qu'on est que deux, donc t'inquiète pas.
7: Isabelle, elle passe son temps à tout gérer et à protéger Sébastien. Mais c'est pas comme ça qu'ils vont avancer. Il y a un moment où il faut qu'ils prennent conscience des choses.
12: Ouais, mais tu sais, dans beaucoup d'établissements où je vais, les gens sont que deux. Hein. Puis honnêtement, pour faire ce que vous faites, franchement, il n'y a pas besoin d'être le
5: mieux. Autant qu'on arrête là puis qu'on vende tout.
12: Non, ouais, franchement.
5: C'est pas la peine. Hein,
12: quand je vois les assiettes partir.
5: C'est pas la peine.
12: Hein.
5: On arrête tout alors et puis c'est bon.
12: Vous démerdez.
5: Ça sert à rien. Je sens que intérieurement je suis en train d'exploser.
12: C'est pas moi, hein. c'est pas à moi organiser les choses. Tu m'écoutes deux secondes parce que là moi je veux bien mais je reste pas hein,
5: c'est
12: comme ça.
5: Partez puis on va.
12: Isabelle, viens me voir s'il te plaît, Isabelle.
5: Non mais c'est bon.
12: Viens me voir s'il te plaît. Oh, tu m'as pas fait traverser la France ?
5: C'est pas moi qui vous ai appelé, c'est Sébastien. Donc c'est
12: Viens, Sébastien, alors viens. Donc après, viens avec moi. C'est pas moi, c'est pas toi, c'est lui, alors viens voir. Hé, c'est moi qui travaille là ? C'est moi qui envoie toute cette immondité, vous faites ça ?
5: À vous écouter là, on sert de la merde. Je peux même pas parler.
7: Depuis le début, Isabelle donne l'image de quelqu'un de solide. Mais là, elle est en train de craquer. Je sens qu'elle a énormément de choses sur le cœur. Et maintenant, il faut que ça sorte.
16: Viens, bouge. Allez, allez, allez, viens. Ça va aller.
6: Bon, Isabelle, vas-y, mets-toi avec Isabelle. Alors, dis-moi. Tessia.
16: C'est le surplus. C'est surtout, c'est pour ça.
6: Surplus de quoi?
16: De tous les soucis qu'il y a. C'est de voir que j'arrive pas à l'aider, ça monte encore plus.
6: T'arrives pas à l'aider, mais qu'est-ce que tu peux faire?
16: C'est ça, là, je peux rien faire pour lui, là. C'est ça qui me ronge encore plus.
6: Et vous en parlez sérieusement entre vous?
16: Je sais pas comment lui. Je le vois, moi, d'extérieur. Et quand lui est dedans, il s'en rend pas compte.
6: Maintenant, pourquoi tu le protèges?
16: Je sais qu'il est sensible, qu'il est... Voilà.
5: Sébastien, il n'a pas une enfance très facile, donc il a besoin d'être toujours rassuré. Sans s'en rendre compte, on a grandi ensemble, on s'est connus adolescents, on est devenus adultes ensemble, donc je me rends même plus compte que je le protège instinctivement.
16: C'est moi le pilier à la maison.
6: Ouais, mais tu supportes tout.
16: Oui.
6: Voilà ce qui arrive. Tout supporter.
16: C'est ça.
6: À un moment donné, tu craques.
16: C'est toute l'accumulation qui sort, là, c'est tout. C'est, voilà. Je suis contente que vous soyez là. Et après, ça fait trop plein d'un coup. On a reçu, là, il n'y a pas longtemps, dans la semaine, de saisie sur salaire. Je n'ai même pas pu lui sortir un salaire ce mois-ci. On va faire comment? On a les enfants à devoir nourrir aussi.
6: Ouais, 5 enfants derrière. Donc aujourd'hui, vous êtes arrivé à un stade, d'accord, où vous ne pouvez plus assurer, ni financièrement, ni humainement, ni...
16: Là, je suis un peu humainement.
6: Familièrement parlant, enfin, ni au niveau de la famille. Oui. T'as 5 enfants à gérer, t'es une maman, et Dieu sait si c'est un travail à temps plein, c'est peut-être beaucoup pour une seule personne.
16: C'est ça. C'est pour ça que je dis, là, c'est le trop qui sort, et ça me fait une grosse boule. Là, j'arrive presque pas. Enfin, tellement ça me...
7: Isabelle est très touchante. On sent qu'elle porte tout sur ses épaules. Le problème, c'est qu'à force de vouloir protéger Sébastien, elle l'empêche peut-être de prendre sa place. Et moi, je suis persuadée qu'elle ne m'a pas encore tout dit. Peut-être que sa sœur va pouvoir m'éclairer.
6: Donc, t'es la sœur d'Isabelle?
13: Oui. Ok. La petite sœur, oui.
6: La petite sœur?
13: Oui.
6: Tu viens souvent au restaurant?
13: Tous les samedis soirs pour l'aider.
6: D'accord.
13: En fait, dans notre famille, on est toujours soudés les uns pour les autres. Mes parents, ben, des fois, ils font des courses à ma sœur. Moi, je leur en fais aussi. Après, ils ont le droit encore au Resto du Cœur, donc ils vont aussi au Resto du Cœur.
6: Ils vont au Resto du Cœur?
13: Oui.
6: Ils vont au Resto du Cœur?
13: Oui.
6: Sérieux?
13: Oui. Wow. Ben oui, ils ont 5 enfants. Ça a l'air pas tout à fait complet, parce qu'il y a des fois, ben, elle ne peut pas lui verser son salaire au complet. Et puis, ben, du coup, comme ils sont embêtés financièrement, ils ont le droit au Resto du Cœur.
6: Putain. Oh là là, la misère. La misère, la misère. Putain. Oh, oh, oh. Oh là là là là là. C'est pas possible. C'est pas possible. C'est pas possible.
13: J'essaye de faire au mieux pour eux.
6: Ouais, c'est bien. T'es bien. C'est super. Bravo.
13: On essaye de se soutenir, d'être là les uns pour les autres. C'est important aussi.
6: Des fois, ça suffit pas, hein, tu vois.
13: Oui. Ben oui.
6: Ça suffit pas, malheureusement.
13: Oui.
6: Il faut trouver autre chose. Bon, écoute, moi, je laisse finir le service avec eux.
13: Merci.
6: Quel malheur. Mes enfants ne mangent pas leur faim. Il faut qu'ils aillent au Resto du Cœur. Comment c'est possible? Ça me bouleverse. Putain.
7: Décidément, cette famille est en grande difficulté. Et je comprends mieux leur comportement. Ils sont tellement dépassés qu'ils n'ont plus ni la lucidité, ni le recul nécessaire. Là, continuer comme ça ne sert plus à rien. Il faut arrêter le service.
6: Alors, je préfère, parce que là, il y a encore tout ça envoyé. Il y en a encore pour plus d'une heure. Une heure et quart, une heure et demie. Alors, il vaut mieux qu'on arrête.
15: D'accord.
6: D'accord.
15: Oui.
6: On va arrêter le supplice. C'est pas possible.
15: D'accord.
6: Mais je préfère que tu le dises, toi.
15: Oui.
6: Pas moi.
15: Non, je peux y aller.
6: D'accord.
15: J'assume.
6: Il faut que tu assumes, de toute façon.
17: Ok,
4: ça marche.
17: Allez.
4: Ça m'attriste parce que je lui ai dit ben on n'a pas atteint l'objectif et c'était vraiment la chose que je voulais pas entendre, c'est d'arrêter le service.
18: Monsieur, dame, je m'excuse vraiment du profond du cœur, mais malgré tout l'énergie que j'ai pu donner, je suis pas en capacité de finir le service ce soir. Avec toutes mes excuses. Merci de votre compréhension et je vous souhaite une agréable belle soirée.
7: Je sens Isabelle et Sébastien très déçus. Mais ce service a été révélateur. Il m'a surtout montré que malgré leur manque de savoir-faire, ce sont deux battants. Maintenant, il est temps qu'on se parle.
17: Ok, alors. Intimidant de ce service, Isabelle. Le début de service était plutôt prometteur. Moi, quand je t'ai vu commencer à œuvrer, ça a été très dynamique. Vraiment, t'envoyais dans l'attitude. C'est plutôt encourageant, pour moi en tout cas, quand je vois ça. Même si tu échoues, je vois qu'il y a quand même quelque chose. Tu vois ?
16: D'accord.
17: Bon, par contre, en cuisine, j'ai vu dès le départ que ça allait pas le faire. Le service aurait été compliqué de toute façon. Ça aurait été dur. Mais quand même, il y avait un manquement terrible. D'organisation, d'anticipation, de préparation. Mais le pire dans l'histoire, c'est ce que j'apprends. C'est que vous n'êtes même pas en capacité aujourd'hui de pouvoir nourrir vos enfants correctement. Vous êtes obligé d'aller au resto du cœur. Tu vois ? Et ça me rend triste. Vraiment. J'ai du mal à l'accepter, j'ai du mal à le supporter. Et je peux pas vous accabler. C'est la situation qui est comme ça, c'est votre situation qui est comme ça. Vous l'avez choisi, mais vous n'arrivez pas à faire face. D'accord ?
4: Oui.
17: C'est pas comme si vous ne faisiez rien non plus. Vous travaillez, vous essayez de faire quelque chose, vous n'y arrivez pas. Et moi, je peux pas vous laisser comme ça. C'est pas possible. C'est pas possible. Je peux pas vous laisser. Vous allez me laisser les clés du restaurant ?
4: Oui.
17: Ok.
16: Oui.
17: Et puis, je vais vous demander de partir. Ruminez tout ça ce soir. Réfléchissez. Parce que demain, on va avoir une grosse journée. Allez. Vous pouvez y aller.
4: Merci pour tout.
16: À demain. Au revoir, chef.
4: Au revoir, chef. Salut. Bonne soirée.
7: Je suis très touché par ce couple qui sont très unis et soudés malgré les difficultés. Maintenant, pour pouvoir les aider à avancer, je vais devoir comprendre ce qui les a menés là. Demain sera une journée décisive. Aujourd'hui, une grosse journée m'attend, car je vais devoir comprendre pourquoi Isabelle et Sébastien sont dans cette situation catastrophique. Et surtout, pourquoi Isabelle contrôle tout et ne laisse pas de place à Sébastien. Mais avant cela, j'ai rendez-vous avec Nicolas.
17: Je vais voir Nicolas, mon expert en pilotage d'entreprise. J'ai été choqué hier d'apprendre à quel point leur situation est précaire. Et j'ai besoin de comprendre aujourd'hui comment ils gèrent leurs finances.
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17: Bonjour chef, comment vas-tu ?
22: Écoute, moi ça va bien.
17: Et bon, alors, ta soirée d'hier ?
23: Spéciale.
22: Aujourd'hui, ils sont dans une situation, alors, c'est pas la pire qu'on ait vue dans Cauchemar, mais ils ont 5 enfants, hein, nourrir des jeunes enfants, enfin.
23: Mais en termes de. Je veux pas parler d'entreprise, on va parler juste de salaire. Hein, parce que l'entreprise pourrait dégager de l'argent, bien sûr, tu te doutes bien qu'aujourd'hui, elle n'en dégage pas. Ils ont 1300 euros pour vivre à 7.
17: À 7.
23: Faut payer ton loyer, tes charges, ta voiture. Bah, tes loisirs qu'ils n'ont pas, hein, tu t'en doutes bien. Bah, du coup, qu'est-ce qu'ils font? Ils vont au Resto du Cœur pour faire des économies. C'est une situation assez compliquée. Ouais, hein.
0: Ça, par contre, quand j'ai appris qu'ils allaient au Resto du Cœur pour chercher à manger pour les enfants, franchement...
23: T'imagines, tu es restaurateur.
0: Mais c'est ça le paradoxe.
23: Et tu vas au Resto du Cœur.
0: C'est ça qui est dingue. Ils savent à manger tous les jours pour des gens, ouais. Et ils n'ont pas les moyens de donner à manger pour leurs propres enfants.
23: Ils n'ont pas les moyens de se nourrir eux-mêmes. C'est fou, hein. Ça c'est quand même assez dramatique. Je revenais pas quand j'ai vu.
0: Ouais, franchement, moi, ça m'a... ça m'a scotché, quoi. Enfin, ça m'a bouleversé, ça vraiment... Je me suis dit, c'est pas possible, les pauvres. Ça m'a fait vraiment de la peine, je te jure. Hein.
23: Et donc, du coup, ben, ils font 100 000 euros de chiffre d'affaires, 98 000, ouais. Et ils perdent 23 000 euros. Alors, ça peut paraître fou de se dire, ils facturent 100 000 euros d'un côté et ils perdent 23 000 euros. Oui, mais le poids du loyer, le poids de toutes les charges, des dettes passées aussi, ils ne font pas assez de chiffres par rapport à leurs charges. Pour faire simple, ils devraient faire à peu près 169 000 euros par an pour payer ce qu'ils doivent. Mmh. Plus perdre d'argent et se payer un salaire mille. On est loin d'un salaire de patron. Tiens, je vais te montrer un petit truc, c'est rigolo. On n'a jamais eu ça dans Cauchemar. Regarde, regarde comme elle suit tous ces chiffres. Elle note tout sur un petit calepin. Tu vois, le nombre de clients par jour, les dépenses, etc. C'est une bonne ménagère, tu vois. Elle note tout. Et du coup, ça fait que finalement, les marges sont bonnes. C'est-à-dire que par client, c'est correct. Mais le problème, il n'y a pas assez de clients. Et si on regarde, il ne manque pas grand-chose. Mais quand même. C'est-à-dire qu'aujourd'hui, pour s'en sortir, pour être à l'équilibre, il leur faudrait 3 clients de plus par service. Par jour, leur permettrait d'être...
0: Juste à l'équilibre.
23: À l'équilibre. Après, l'autre problème, évidemment, c'est que l'équilibre, ça ne suffit pas. Il faut qu'ils puissent avoir de l'argent, un salaire. Alors, on ne va pas mettre la barre trop haut, hein. On va dire un SMIC pour chacun. Il leur faut 7 clients de plus par jour. Donc 3 pour être à zéro, 7 pour avoir un salaire. Donc
0: ouais.
23: Finalement, c'est 10 clients de plus par service.
0: Par service.
23: Voilà. Pour être à confort. Ouais, mais
0: ça fait beaucoup parce que si tu vois 10 clients par service, ça fait 20 par jour.
23: Et oui. Alors, c'est sûr que ça peut sembler beaucoup, mais il y a à peu près une cinquantaine de places. Hein, si on regarde dans le restaurant entre les deux salles.
0: Ouais.
23: Bah, finalement, s'ils remplissent le restaurant à moitié, on paye les charges et on se paye un salaire.
0: Ouais.
23: Écoute, on est dans un petit village. Ça fonctionnait bien avant. Il n'y a pas de nouveaux concurrents.
0: C'est le seul restaurant du village.
23: Voilà. Donc déjà, pour attirer du monde, il y a plusieurs pistes pour cet établissement. Déjà, la présentation, elle est à revoir. La qualité, la rapidité, ça, c'est sûr. Maintenant, il faut revoir la carte, hein, faire des produits, des vrais produits frais.
0: Ouais, il faut trouver une thématique, il faut trouver un style de carte, de plat aussi qu'ils puissent faire de la bonne manière, de manière rapide, comme tu dis.
23: Un peu du bon comme à la maison, quelque part, d'attirer ces gens avec la qualité, le rapport qualité-prix, le rapport qualité-marge, comme d'habitude. Hein, mais...
0: Ce qui est bien, c'est qu'il y a quand même une base, une bonne base, ce sont des travailleurs. Mmh. Tu vois, c'est pas des feignants.
23: Ah oui, c'est clair.
0: Ils bossent. Elle porte beaucoup de choses, Isabelle. Ouais. J'ai l'impression qu'elle le protège aussi un petit peu, tu vois. Donc elle accumule... entre le travail, lui, qu'elle porte aussi un petit peu, puis les enfants.
23: Les enfants, oui, ça fait.
0: C'est beaucoup pour une seule personne, quoi.
23: C'est une maman, patronne, femme.
0: Imagine.
23: Épouse. Ça fait beaucoup, effectivement.
7: Et je sens bien qu'il y a quelque chose de plus profond qui se cache derrière son comportement. Je vais devoir creuser pour comprendre pourquoi elle est comme ça. Mais avant cela, j'aimerais connaître la note attribuée par les clients hier soir.
0: M'étonne pas. Ok. Bon, on peut y aller parce qu'il y a urgence. Hein ?
23: Allez, allons-y.
0: Salut Nicolas,
23: à très bientôt.
0: À bientôt. Ciao.
7: Bon, Nicolas me confirme que chaque jour, ils perdent de plus en plus d'argent. Et qu'à ce rythme-là, ils vont vite toucher le fond. J'ai besoin impérativement d'avoir une discussion avec Sébastien pour comprendre pourquoi Isabelle le protège autant. Parce que c'est pas en occultant les problèmes qu'on les résout. Je lui ai donné rendez-vous pour qu'on puisse parler seul à seul. Je vais le retrouver de suite.
2: Bonjour chef.
0: Salut Sébastien. Ça va ?
2: Oui, ça va.
0: Ouais.
7: Alors, sur le service d'hier soir, il y a eu une note qui a été attribuée par les clients, qui comprend l'accueil, la décoration, le service et la cuisine. Que je vais te laisser découvrir.
2: Huit. 8 sur 20.
15: Ouais. C'est une note, oui, qui veut tout dire par rapport à ce que j'ai pu fournir hier.
0: Alors, maintenant, sur le service d'hier soir, j'ai observé Isabelle, qui était très active, très impactée par ce qui se passait. Elle a pleuré, elle s'est mise en colère à un moment donné, même contre moi. Et moi, j'aimerais savoir pourquoi, et c'est le sentiment que j'ai eu, hein, pourquoi Isabelle, elle te protège.
15: Là, je sens que c'est le moment de dévoiler toute mon enfance au chef. J'ai rarement réussi à en parler à quiconque, et là, ouais, je pense que je peux réussir à en parler au chef. À l'école, j'ai eu beaucoup de soucis. J'ai eu beaucoup de moqueries. J'ai subi des moqueries toute mon enfance par rapport à mon physique.
2: Ah bon?
15: Ouais. Les deux premières années ici au BEP, c'était les meilleures années de BEP où je trouvais vraiment ma place. Et quand je suis parti en bac pro, c'était vraiment catastrophique, ça a repris le dessus.
0: Et comment?
15: Les moqueries recommençaient, je subissais des violences physiques et morales.
0: Des violences physiques?
15: Ouais. J'étais pas tabassé à longueur de journée, mais c'était des coups de paire de claques, c'était...
0: Ah oui.
15: Ce que j'ai vécu quand j'étais jeune, ça m'a marqué, ça m'a dévalorisé, oui. J'avais du mal à garder confiance en moi. J'en souffre encore, oui. C'est...
7: Ah, je comprends mieux. Sébastien a été harcelé pendant toute son enfance. Et on voit que ses blessures sont encore bien présentes aujourd'hui. Le harcèlement n'est pas un simple mauvais souvenir d'école. C'est un véritable fléau de société. Il brise la confiance, détruit l'estime de soi et peut marquer une vie entière. Des années plus tard, Sébastien en subit encore les conséquences. Isabelle et lui se sont connus à 15 ans. Elle a donc sûrement vécu avec lui cette période difficile.
0: À ce moment-là, tu étais quand même avec Isabelle.
15: Oui.
0: Et t'en parlais, Isabelle?
15: Ben, elle le voyait.
0: Elle le voyait?
15: On était dans la même classe, elle le voyait. Isabelle voyait vraiment les souffrances que j'avais en moi face aux élèves qui se moquaient de moi. Mais voilà, elle ne pouvait pas comprendre ce que je ressentais moi, mais elle subissait aussi mes souffrances. Moi.
7: Alors voilà pourquoi Isabelle le protège autant. Elle a été témoin de ses moqueries et elle s'est sûrement donné, inconsciemment, la mission de le protéger coûte que coûte, parce qu'elle connaît ses failles.
0: T'avais pas confiance en toi?
15: Non, jamais.
0: Jamais t'as eu confiance en toi?
15: Non. Je pense que, oui, avec tout ce que j'ai subi de l'enfance et l'adolescence, y a encore des traces qui sont pas parties.
0: T'as pas tiré un trait sur ce qui s'est passé?
15: Pas complètement.
0: T'as pas réussi?
15: Pas réussi, oui. Non. Les mauvaises pensées qui reviennent à la charge souvent, c'est pas facile de s'en défaire, oui.
7: Et c'est toute la complexité du harcèlement. Un enfant qui a été rabaissé peut devenir un adulte fort et courageux. Mais les blessures l'empêchent parfois de le voir. Et aujourd'hui, j'ai le sentiment que c'est exactement le cas de Sébastien.
0: Et pourtant, t'as réussi à bâtir une famille.
15: Ouais.
0: Et d'avoir 5 enfants en plus. 5 enfants, c'est énorme.
15: Oui.
0: Ce qui est quand même pas rien, quoi. Je veux dire,
15: non.
0: À votre âge, c'est jeune, donc c'est courageux aussi. C'est punaise. Non, mais tu vois, c'est un peu le paradoxe dans tout ça, parce que d'un côté, voilà, t'as subi des choses, c'était dur pour toi, et puis de l'autre côté, tu fais quelque chose quand même que peu de personnes ont le courage de faire. Et puis de réussir à travers toutes ces difficultés, à travers le travail. Vous n'avez jamais lâché face à l'adversité.
15: C'est ça, oui.
0: Vous êtes resté toujours soudé.
15: C'est ça.
0: Et ça, c'est une force. C'est une vraie force.
15: Ouais.
7: Je veux absolument que Sébastien prenne conscience de ses qualités pour pouvoir tirer un trait sur le passé. Je sais que ça sera long et pas facile. Mais pour l'aider à franchir un cap, j'ai une idée.
0: On va faire un exercice. Est-ce qu'on peut amener un miroir, s'il vous plaît? Ok. Tu te vois?
15: Oui, c'est bon.
0: Ça va?
15: Ouais.
0: Bon, c'est un exercice que plein de gens font ça. Ils se regardent dans la glace et ils se parlent à eux-mêmes.
15: D'accord.
0: Ça peut marcher sur certaines personnes qui n'ont pas confiance en eux. Pouvoir verbaliser des ressentis, des sentiments.
15: D'accord.
0: Qu'est-ce que tu ferais si tu avais ton toi en face de toi dans cette situation? Qu'est-ce que tu lui dirais? En te regardant dans le miroir, hein, regarde-toi et parle-toi.
15: J'ai peur de ne pas réussir parce que je n'ai pas l'habitude d'exprimer les émotions que je peux avoir.
0: Qu'est-ce que tu lui dirais pour que ça avance, pour que ça aille mieux? Dis-lui les choses. Bouge-toi. T'es capable de le faire. Parle-toi. Dis ce que tu as sur le cœur.
15: D'accord. Alors, qu'est-ce que t'attends pour te bouger? T'as tes enfants qui croient en toi, t'as ta femme qui croit en toi. Alors maintenant, faut que tu leur montres de quoi t'es capable et...
0: Est-ce que tu pourrais le dire avec encore plus de détermination, avec plus de rage? Tu vois ce que je veux dire?
18: Oui. T'as plein de qualités maintenant et tu peux tout montrer.
0: Mets un peu de colère dans ce que tu dis. Et de la conviction, de la détermination, parce que là, c'est important ce que tu es en train de dire. Dis-lui comme ça.
18: Allez, vas-y maintenant, tu peux le faire. Tes enfants croient en toi, ta femme croit en toi. Tu peux être là pour eux, ils sont là pour toi. Tu peux le faire.
0: Très bien. Je sais, c'est pas facile.
18: Ouais.
0: Et oui, mais ça va passer par des choses comme ça, par ta détermination, ton envie, elle s'exprime aussi par ton comportement et ton attitude.
18: Bien sûr.
0: Alors je sais que t'es pas comme ça, mais il faut aussi que t'arrives à passer ce côté un peu trop gentil, un peu trop nounours qui subit.
18: C'est vrai.
0: Il faut que tu passes ce cap-là. Il faut que t'aies confiance en toi.
18: C'est ça.
0: Tu vas plus te laisser faire. C'est fini. D'accord? C'est fini tout ça. Tu ne vas plus te laisser faire. Et tu vas y arriver. Et tu vas montrer que tu peux y arriver.
18: Oui. Je prends conscience qu'il faut aller de l'avant maintenant et être déterminé à vouloir s'en sortir.
0: Je sens que ça demande beaucoup d'efforts à Sébastien. Mais je sais aussi que cette prise de conscience va l'aider à devenir plus fort et à gérer encore plus les difficultés. Et pour finir cette reconstruction, aujourd'hui, j'aimerais qu'il parle franchement à Isabelle. Je l'ai donc fait venir.
2: Bonjour Isabelle.
3: Bonjour chef.
2: Assieds-toi. On a beaucoup échangé avec Sébastien.
3: D'accord.
2: Ça fait, je trouve que on a pas mal avancé. Je pense qu'il est, il a passé un petit cap là.
3: D'accord.
18: C'est vrai que par rapport à mon enfance, aux moqueries que j'ai pu subir, j'ai compris plusieurs choses. Il faut tirer un trait sur le passé, même si c'est douloureux, mais voilà, pour aller d'avant maintenant. Je suis bien entouré de toi qui est merveilleuse. Et... des enfants aussi, des parents qui veulent me battre et me ranger du côté des vainqueurs et pas des vaincus.
3: Tu vas y arriver.
18: Ah oui.
3: On est là, nous, les enfants et moi. Je suis étonnée qu'il ait réussi à aborder le sujet du harcèlement et de tout ce qu'il a vécu pendant son enfance parce qu'il en parle très rarement.
2: Ça te fait quoi d'entendre ça, Isabelle?
3: Je suis contente qu'il ait pris conscience que t'es un homme fort.
18: Oui.
3: Que tu peux y arriver. Et que je t'aime.
18: Et moi aussi.
0: Vous êtes très touchants tous les deux. En tout cas, moi, vous m'avez touché. Il y a plein de belles choses en vous. Vraiment. Vous méritez de réussir. Méritez vraiment.
3: Merci.
18: Merci. Oui.
0: Et vous allez y arriver.
3: On va y arriver.
18: On va y arriver.
0: D'accord.
18: Oui.
3: Ça va?
0: Allez,
18: ouais, ça va. Ouais.
0: Je vous laisse tous les deux. Bravo.
3: Merci chef.
0: À bientôt.
3: Bon.
0: Avec cette discussion, j'ai découvert Sébastien et il a beaucoup souffert. Et j'espère que mes mots vont lui apporter beaucoup plus de confiance en lui. Il est entouré et soutenu par sa famille. Et ça, c'est une force. Et j'espère qu'ensemble, ils vont y arriver.

0: Aujourd'hui, j'ai donné rendez-vous à Sébastien pour cuisiner ensemble une nouvelle recette qu'il pourra mettre à la carte de son restaurant. On va tout reprendre à zéro. Alors, il y a du boulot, je suis motivé et je vais pas le lâcher.
1: Ah, Sébastien, viens me voir.
0: Ça va, Sébastien?
2: Ça va, merci.
0: On va cuisiner ensemble.
2: Oui.
0: Bon, faut que je te mette en tenue de combat, là.
2: C'est ça.
0: Hein, on est d'accord?
2: Oui.
0: Veste, tablier, torchon. Allez, vas-y, on va te changer. On va attaquer.
2: Je suis honoré, je me dis, c'est une veste quand même offerte par le chef. Ouais, c'est pas rien quand même.
0: Allez, t'es tout beau, tout propre, mets ton tablier.
2: C'est parti.
0: Vas-y, affûtage de couteau, jingle. On va pouvoir commencer. Et, bien sûr, avant de commencer, tu vois ces couteaux? Je te les offre.
2: Oh, merci.
0: D'accord, je te les donne. Et tu vas voir qu'avec ça, tu devrais faire du bon boulot. Alors, on va faire une recette avec les produits locaux.
2: Oui.
0: Parce que c'est important. T'as un restaurant de petit village, tout ça, donc tu te dois de travailler des produits locaux et faire des plats un peu terroirs, comme ça, un peu rustiques.
2: Oui.
0: Mais bon, réconfortant. Alors, on va faire une espèce de ballotine de choux avec une farce à base de saucisses de Montbéliard, une embeurrée de choux.

0: On agrémente avec des morceaux de saucisse de Montbéliard, cuits préalablement.
1: Attention, vas-y, mets toute la saucisse dedans. Allez, vas-y.
0: On ajoute un œuf.
1: Mélange, commence à mélanger. Un œuf, deux œufs, paf. Tu mélanges, vas-y, tu mélanges bien. T'écrases tout entre les doigts, hein. T'écrases tout entre... Voilà, comme ça, voilà.
0: Notre farce terminée, on passe au montage de la ballotine.
1: On va faire le montage. Alors le montage, c'est très simple en fait. Tu vois la crépine, on va en mettre partout sur notre feuille là. Et là, je vais mettre mes feuilles de choux. Regarde, des feuilles de choux,
2: oui,
1: blanchies, passées dans l'eau bouillante,
2: oui,
1: salées et refroidies dans une glaçante. On aura une couleur bien verte, ok?
0: On dépose notre farce.
1: Comme ça, dessus là, tu vois. J'étale partout et je vais mettre la saucisse au milieu.
2: Hop.
1: Et là, on va rouler notre ballotine comme ça, tu vois, juste comme ça. Et là, je fais une ballotine, comme ça, ok? Vas-y, roule-le jusqu'au bout, comme je tenais moi. Vas-y, comme ça, tu vois, en serrant. Voilà, voilà, exactement.
3: Réaliser une recette avec le chef, c'est un grand honneur. De regarder ses recettes sur Internet et d'avoir à mes côtés, c'est complètement différent. Parce que là, il est vraiment là pour m'apprendre, pour me parler en direct.
1: Et ensuite? Ensuite, on va ficeler pour tenir. Il faut toujours qu'elle soit tendue. Exact.
0: Allez, c'est parti. On commence sur les côtés, puis on remonte petit à petit en serrant bien.
1: Voilà. Là. Ensuite, voilà, exactement. Et tu poses, ouais. Voilà.
0: Notre ballotine bien ficelée, on l'arrose de graisse de canard et on la met au four à 190 degrés pendant 20 minutes.
1: Voilà. Ça va, tu suis pour l'instant?
2: Ça va,
1: c'est
2: oui.
1: Pas trop compliqué?
2: Non, ça va. Bon,
1: puis après, avec la pratique, tu verras, ça sera encore plus facile. Hein.
0: Sébastien m'a l'air confiant et content. Alors, on continue. Et on passe à la sauce.
1: Une sauce crème au vin de Jura, au vin d'Arbois.
0: Pour cela, on commence par faire réduire le vin d'Arbois.
1: Mais, je te dis stop. Voilà, ça va. Voilà. On va le mettre à réduire presque à sec.
0: Ensuite, on ajoute du fond de volaille.
1: On va le faire cuire un peu.
0: On met du beurre pour apporter de la consistance à notre sauce.
1: Là, on monte au beurre. Regarde. Pour lier un peu la sauce. Tu vois la couleur que ça, la consistance que ça.
2: Oui.
1: T'as vu? La sauce, elle épaissit avec le beurre.
0: Et on termine avec un peu de crème liquide.
1: Tu vois, assaisonne, sel, poivre, s'il te plaît. Et la sauce, elle est prête déjà. T'as vu? Je vais même prendre une cuillère là, là-dedans, voilà. Je la goutte comme ça, rien. Vas-y, prends-en. Hey, voilà.
2: Ah oui, là. Et puisque, ben lui.
1: Ouais, il a du goût. T'as vu la sauce? Et maintenant, on va dresser notre assiette, regarde.
0: Pour cela, on sort notre ballotine du four.
1: On enlève la ficelle.
0: Et c'est le moment de vérité.
1: Regarde. Oh là là là là là!
2: Magnifique!
1: Oh là là là là! Eh! Eh, sens-moi ça! Eh, vas-y!
2: Ça sent bon la bonne région!
1: Oh là là là là là là là là! Le régal, même l'entame! Eh, goûte-moi ça, goûte-moi la petite entame là! Goûte-la ton entame!
2: Eh, quoi s'éclater la pensée?
0: Sébastien a raison, c'est un délice. Alors maintenant, il ne reste plus qu'à faire une belle présentation et le tour sera joué.
1: Merde.
0: On commence par disposer une embeurrée de choux réalisée préalablement.
1: Voilà, parfait.
0: On ajoute notre ballotine farcie.
1: Et là, regarde, hop, tu viens saucer dessus. Et voilà. Et on voit. Terminé.
2: C'est simple.
1: T'as vu ça?
2: Ouais.
1: Oh.
3: Je trouve l'assiette vraiment belle et je me dis on peut faire des choses belles et simples sans chichi.
1: Est-ce que tu veux qu'on goûte?
2: Bien sûr.
1: Mais on va pas goûter tout seul. Donc j'ai fait venir quelqu'un pour déguster cette assiette.
0: Ah,
1: la plus belle. Voilà.
4: Bonjour.
1: Tu penses quoi du dressage?
4: C'est super joli. Il y a plein de couleurs. La présentation est tellement belle qu'on a juste envie de goûter.
1: À toi l'honneur, Isabelle. Allez.
4: C'est très bon, ça croustille en bouche. Je goûte et là, c'est l'explosion de saveur en bouche. On ressent tout. La saucisse, le goût du chou, tout y est.
2: Super bon, c'est simple et goûteux.
4: On sent tout bon. Je suis très fière de Sébastien.

0: ce qu'il a réussi à produire avec le chef. Oui. C'est du super boulot.
1: Le fait que de voir qu'elle est fière de moi, ben, ça me met en valeur et ça me redonne encore plus confiance de réaliser ce type d'intercept.
2: Bravo Sébastien, bravo, t'as bien travaillé.
1: Je suis fier, oui. Je serais fier encore plus de la présenter aux clients.
2: Ah oui, tu pourras. Moi je suis content, il n'y a plus qu'à faire. J'ai encore du travail, c'est pas fini moi, mine de rien.
1: Ok, ça marche. Merci.
2: Allez. Bon, je suis content de voir que Sébastien a envie de repartir du bon pied. J'espère qu'il va appliquer mes conseils et tenir sa cuisine comme il se doit. Bon, allez, c'est pas fini, j'ai encore du pain sur la planche. Je vais retrouver mes équipes qui refont le restaurant à neuf.

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0: Ça va?
1: Ça, Sylvain?
0: Ouais.
1: Oh, déjà, ça d'ailleurs, dis donc.
2: Waouh!
1: Ah ouais, les lumières et tout, là. Oh, c'est top!
0: L'objectif, c'était plus chaleureux,
2: oui.
0: Convivial,
2: oui.
0: Familial,
2: oui.
0: Rustique,
2: oui, oui, oui.
0: Auberge.
2: Ah bah, oui,
0: c'est ça, quoi.
1: Bah, c'est exactement ça. Il y a la pierre, il y a cette couleur comme ça.
0: La pierre qui n'était pas forcément mise en valeur.
1: Mise en avant, mais non, on la voit.
0: Là, voilà.
1: Ah, puis la salle, là. Oh. Ah oui. Ah ben là. C'est très joli, là. Oh, cette salle qui était blanche, là.
0: Alors, beaucoup de bois, beaucoup de bois.
1: Là, de suite, tu ramènes de la chaleur. Et c'est vrai que ça manquait, cette chaleur et ce côté bois.
0: Parce qu'on n'avait que sur les tables.
1: C'est chouette, là. C'est vraiment bien.
0: Table qu'on va changer.
1: Ah oui, d'accord.
0: Okay. Donc, on va être plus là-dessus. Ce qui fait qu'après, là, on est en train de voir pour teinter tout le bois qu'on a mis. Pour le raccord avec les tables.
1: D'accord.
0: Donc, on bosse là-dessus.
1: Et là, c'est quoi?
0: Et là, c'est ce qu'on va faire comme on va faire le rappel.
1: Ah oui, d'accord, tu remets des en bois avec tes LED. Bon, puisque je suis là, je vais finir le travail.
0: Hein? Donc si tu peux attraper le pistolet là-bas.
1: Ah ouais, j'adore. C'est un truc à tout.
0: Ouais.
1: Ah la vache.
0: Et que tu peux viser les litos qui sont derrière, là.
1: Bah.
0: En autre côté.
1: Ouais, ouais, ouais. Ah, c'est bien,
0: et,
1: ça.
0: Et on va aller jusque-là, et ensuite on va passer le câble à travers la planche pour pouvoir mettre encore une applique comme on a fait là-bas.
1: Ah oui, une applique, ok. Mais t'as des LED aussi derrière. Non, c'est bien ça, vas-y, tu en mets une deuxième, là, j'aime bien. Là, celui-là. Donc tu la mets pas forcément à la même hauteur.
0: Ah, non, parce que là, il faudra qu'on la
1: mette. Bien sûr, bien, t'es prêt. Voilà, j'adore.
0: Ah.
1: Et là, je t'ai sauvé le chantier, là.
0: Super.
1: Hein?
0: Merci.
1: Non, c'est super, bravo. Ça a de la gueule, hein? Vraiment. Franchement, je suis fier de toi, Steven.
0: Merci.
1: Vraiment.
0: Merci.
1: Bravo. Salut Lionel.
3: Bonjour chef.
1: Comment tu vas?
3: Ça va.
1: Pour ce cauchemar, t'as une petite cuisine.
3: Petite cuisine,
1: hein?
3: Mais qu'on a réorganisé un petit peu quand même. Il manquait de rangement, de froid, de passe chauffant, voilà. On a rajouté une petite friteuse. Alors c'est une nouvelle friteuse à induction.
1: Ok. Ensuite,
3: un meuble chauffant.
1: Ah, ça c'est
3: pour mettre
1: bien,
3: les assiettes au chaud.
1: Ah, ça c'est bien.
3: Et un four tout neuf.
1: Ah ouais.
3: Voilà. Four mixte, nettoyage automatique aussi. Ça se nettoie tout seul.
1: Ah ouais.
3: Voilà.
1: Bien. Voilà. Ensuite,
3: on va rajouter un peu de rangement.
1: Parce ouais.
3: Il manquait, il y avait des étagères, mais pas assez de rangement. Et surtout, on lui a refait un plan de travail. Il manquait un peu de place aussi
1: mais
3: pour laisser ses assiettes et tout ça.
1: Place.
3: Et un meuble froid d'appoint. Là, il a un petit chambre, il a ses mises en place. Il peut travailler, il peut faire ses cuissons. Il a tout sur place.
1: Il va être content, je pense, là. C'est chouette. Bon, super. Et bravo. Merci Lionel.
3: À bientôt.
1: Ciao, à bientôt.
3: Merci.
1: C'est encore une fois du super boulot de la part de mes équipes. Isabelle et Sébastien risquent d'être vraiment bluffés. J'espère qu'ils sont prêts, car demain, c'est la grande réouverture et je compte sur eux pour être à la hauteur. Ça y est, c'est le grand jour. Isabelle et Sébastien vont découvrir leur nouveau restaurant avant de gérer le service de réouverture. Dans quelques jours, je vais les retrouver pour le regarder avec eux. Ensemble, nous analyserons leur travail.
4: T'en es où du coup?
5: Le pistage, j'arrive pas.
4: La pression, elle monte un petit peu. Là, Sébastien, je le sens un peu perdu, donc je devais pas trop l'embêter, qu'il puisse se reconcentrer tranquillement.
1: Enfin, nous découvrirons la note attribuée par les clients. J'espère qu'elle sera meilleure que le 8 sur 20 de la dernière fois. Je compte vraiment sur eux.
6: Venez découvrir votre restaurant refait à neuf. Et il sera, j'espère, de nouveau le lieu de rencontre des villageois. Mes équipes ont beaucoup travaillé pour lui donner une nouvelle image. Et j'ai hâte de voir votre réaction une fois dedans. Allez, c'est parti.
4: Ben, nous aussi, on a hâte de le découvrir. Prêt pour le départ d'une nouvelle aventure?
5: Allez, prêt pour une nouvelle vie. C'est parti.
4: Ça y est, c'est le moment de découvrir le restaurant. Et là, j'ai un gros chamboulement à l'intérieur. Plein d'émotions qui se mélangent. Je suis comme une petite fille, là. Faut vite que ça arrive. T'es prêt?
5: Allez.
4: 1, 2, 3. Waouh, trop beau.
5: Ah ouais, quand même.
4: Comme ça change. Là, c'est waouh. C'est trop beau dedans. On se reconnaît pas le restaurant. Regarde les lustres, ils ont été changés, les lumières, ça fait trop bien là. J'aime bien les couleurs au mur parce qu'en plus, ils ont fait le rappel entre les deux salles. Waouh!
5: C'est trop chouette. C'est cosy, c'est accueillant, chaleureux.
4: C'est tout harmonisé, hein. C'est trop bien.
3: Oh là là.
5: C'est chaleureux, ouais, c'est chaleureux.
4: Galé illustre, trop bien. Ça fait esprit chalet, trop bien. Il y a des panneaux de bois qui ont été mis un peu partout. Ça ressort avec les tables qui sont dans les mêmes teintes. Tout est coordonné ensemble. Ça nous correspond trop, en fait. Du cocooning familial. Ouais. Trop bien.
5: C'est génial. Ah, c'est trop bien, je suis trop heureux là.
4: Trop bien.
5: Ouais, ça se voit. C'est vraiment là le restaurant de nos rêves là.
4: Ouais.
5: Il me tarde une chose, là, c'est la cuisine. Hein.
4: Ben, on peut peut-être y aller.
5: Bah ben, ouais.
4: Allez, vas-y. À toi l'honneur, chef.
5: Ah ouais.
4: Trop bien. Regarde tous les changements.
5: Oh là là.
4: T'as une friteuse de plus?
5: Ah oui.
4: T'as un nouveau four?
5: Ouais, c'est génial.
4: Et les casseroles? Mais c'est trop bien.
5: Une table chaude. On a des nouvelles assiettes.
4: Mais oui.
5: Trop bien.
4: Comment elles sont trop belles, les petites fleurs.
5: Ouais.
4: C'est trop bien.
5: Ah ouais, c'est génial. On voit tout, du matériel flambant neuf. Je suis aux anges, quoi. Je suis en plein rêve et je me demande si je vais me réveiller. Je reconnais pas la cuisine.
4: Ah non.
5: Et c'est carrément la nouvelle cuisine, là.
4: Content? T'es heureux?
5: Ah bah ouais, là, je suis le plus heureux du monde, là.
4: Ouais, je suis contente. Il la mérite, cette belle cuisine. Il aura tout pour encore plus reprendre confiance en lui et ça peut que l'aider.
1: Maintenant, Sébastien a tout ce qu'il faut pour y arriver, les ressources et les capacités. Il est temps de passer à l'action et de prouver de quoi il est capable. Et pour lui donner un dernier élan, je leur ai laissé un message.
7: Alors, j'espère que le restaurant vous plaît. Maintenant, un gros service vous attend. Alors, il va falloir mettre le paquet. Hein. Je compte sur vous et tout particulièrement sur toi, Sébastien. Pour te donner toute la confiance nécessaire pour le réussir. Et tu en es capable, je le sais. Alors, au boulot.
5: Allez, Pika.
4: Tu vas y arriver.
5: Mais oui.
4: Même le chef, il te le dit, tu vois.
5: Y a pas de raison. Ah, ouais. C'est parti. Je galère, ouais, pour les fils, là, j'ai...
4: En cuisine, là, c'est un peu le stress pour Seb.
5: Ça n'a pas tenu. Oh là là, c'est catastrophe, là.

0: Aujourd'hui, j'ai donné rendez-vous à Isabelle et Sébastien pour visualiser ensemble le dernier gros service qu'ils ont fait il y a quelques jours maintenant. Je vais analyser leur marge de progression, mais aussi leurs erreurs, pour voir s'ils sont désormais capables de tenir leur restaurant correctement. Allez, c'est parti. Salut Sébastien.
1: Bonjour chef.
0: Comment vas-tu?
1: Ça va
2: bonjour,
1: très
2: chef.
1: Bien.
0: Et toi, comment ça va? Je te fais la bise. Ça va Isabelle? Ça va Sébastien? Asseyez-vous. Alors, je vous ai convoqué.

0: Aujourd'hui, pour une bonne et simple raison, c'est qu'on va visionner ensemble le service que vous avez fait lors de la découverte de votre nouveau restaurant.
1: Oui.
0: D'accord ? C'était il y a quelques jours. Donc on va voir ensemble, et surtout moi, si aujourd'hui vous vous êtes amélioré et si vous êtes capable de tenir votre établissement correctement. D'accord ?
1: D'accord.
0: Alors je vous rappelle que vous aviez eu la note de 8 sur 20. Pas terrible.
1: Non.
0: Alors j'espère qu'aujourd'hui, parce qu'à l'issue de ce service, les clients, de la même manière, vous ont noté. Ben, je ne la connais pas, cette note, on la découvrira ensemble après avoir visionné le service. Allez, regardez ça. C'est parti, visionnage.
2: Là, je me sens bien, c'est...
3: Pas que je me loupe, quoi.
2: Et voilà, ouais, je suis prêt à relever le défi. Et c'est le moment de prouver à tout le monde que je suis capable de prendre un nouveau départ en impliquant tout ce que le chef a pu m'apporter.
1: À midi, je pense que Sébastien, au début, va peut-être être un peu perdu. Le temps de trouver ses marques dans la nouvelle cuisine, mais ça devrait aller. Il n'y a pas de raison. Depuis que le chef lui a appris la nouvelle recette, il a révisé tous les jours. Il me dit, ça c'est bon, je suis à peu près bien. Donc ça devrait aller. Ça a été le gros déclic, là. Là, c'est plus qu'une question de confiance en lui. Je suis plus apaisée que la dernière fois, là. C'est peut-être une nouvelle femme aussi. D'avoir un nouveau mari, ça m'a reboostée aussi.
0: Eh bien, dis donc, un nouveau mari? Waouh! Ça démarre plutôt bien, bon état d'esprit. Hein. J'espère que ça va aller dans ce sens-là, mais en tout cas, je sens qu'il y a un changement.
1: Oui.
0: C'est bien. Alors, on va voir donc la mise en place. Comment ça se passe? C'est le premier point important.
2: On va attaquer la partie la plus difficile de la recette pour ma part. C'est le montage de la ballotine. Voilà. Donc là, j'essaye de ficeler solidement la ballotine.
4: Au moment où je ficelle ma ballotine, j'éprouve la grande difficulté. Alors je me dis, bon, c'est vrai que les travaux manuels, c'est pas mon truc, mais... Je vais tout faire pour réussir. Et... Au moment où je prépare une deuxième ballotine, je recommence le ficelage et j'y arrive encore moins.
2: Là, je galère, ouais, pour le ficelage, j'ai du mal.
4: Et là, je me mets beaucoup de pression parce que je me dis, si j'arrive vraiment pas à faire tenir la ballotine ficelée, qu'est-ce que ça va être quand je vais la présenter dans l'assiette?
2: Il m'avait montré, mais là, franchement, je suis un peu en galère, mais...
1: Ouais, ça va, tu t'en sors?
2: Ouais,
1: t'en es où, du coup?
2: Le pistage, j'arrive pas.
1: T'arrives pas à faire le pistage?
2: Non.
1: Prends ton temps, tu vas y arriver, t'inquiète.
2: Oui,
1: la pression, elle monte un petit peu, parce que du coup, les premiers clients vont bientôt arriver. Et il a pas fini tout son ficelage comme il aurait voulu.
4: Là, je refais une troisième ballotine. J'ai réussi mon ficelage à ma façon. La ballotine, ouais, elle était un peu secouée. Mais je me dis, bon, bah, de toute façon, tant pis, elle est ficelée. Avec le temps qui me reste, ouais, je prends l'initiative de la cuire quand même. Je me sens un peu craintif parce que est-ce que ça va tenir à la cuisson? Ouais, je me pose des questions.
2: Le service va bientôt commencer, il faut que je me dépêche. La ballotine est au four. Le reste... Ce sera plus rapide à faire.
1: Là, Sébastien, je le sens un peu perdu, donc je ne vais pas trop l'embêter, qu'il puisse se reconcentrer tranquillement, parce que les clients ne vont pas tarder à arriver. Qu'il soit bien. J'ai confiance, il va y arriver.
0: Moi, j'ai pas trop confiance, ça me fait un peu peur, là, disons. Le début, là.
2: Oui.
0: C'est chaud, là.
2: Oui.
0: Les ballotines, j'espère qu'elles vont être belles, j'espère qu'elles seront bonnes, mais surtout qu'elles seront visuellement aussi présentables.
1: Coucou.
5: Salut.
2: Salut.
0: Et toi?
1: Ouais. Et là, il y a nos parents qui arrivent.
0: Ah, les parents.
1: Et du coup, je suis super fière de pouvoir leur montrer tous les changements dans le restaurant. Alors, ça en pensait quoi?
0: Mais il y a la deuxième garante qui
5: est là. C'est beau, ça change. C'est bien. C'est
1: bien. Et je les sens émus. J'ai vu mon papa, il s'est retenu, mais il a les yeux, ils sont devenus tout larmoyants. Du coup, en menu, c'est une ballotine de choux farcis au vin d'arbois et en dessert, une tarte tatin.
5: Très bien.
6: Puis Sébastien, il est où?
1: Il est en cuisine, ton fils. Il fait à manger. T'inquiète pas, tu le vois après. Messieurs, pour deux? Venez par ici. Les premiers clients arrivent et je suis contente de pouvoir enfin accueillir dans mon nouveau restaurant. Il y a les deux tables là ou celle-ci, comme vous voulez. Ouais, allez-y, je vous laisse vous installer. Table pour trois?
7: Oui.
1: Venez par ici. Allez-y, je vous laisse vous installer. Nos parents sont arrivés, j'ai 5 menus.
4: Oui. J'entends les clients qui commencent à arriver, je me dis ouais, faut encore que je monte ma sauce.
2: Donc là, je monte la sauce au beurre.
1: J'ai 2 menus.
4: Oui.
1: En cuisine, là, c'est un peu le stress pour Seb. Il est un peu à la bourre.
0: J'ai pas l'impression que t'es en place, là. Hein? Les clients sont là, la sauce n'est pas faite, la ballotine, je sais pas si elle est cuite. C'est chaud, hein.
4: À ce moment-là, je me sens un peu angoissé, oui.
2: Ça n'a pas tenu. Oh là là, c'est catastrophe. Là. Ah oui, là. Ouais, c'est raté, là, pour le coup. La cuisson est bonne, mais au niveau ficelage, tout ça, ça n'a pas tenu.
0: Aïe, aïe, aïe, aïe, aïe, aïe, aïe, aïe, aïe, aïe, aïe, aïe, aïe, aïe, aïe, aïe, aïe, aïe, aïe, aïe. Oh, le carnage. Tu m'inquiètes, là. Tu m'inquiètes, là. Faut pas se louper sur ce service.
4: Ah. J'ai mis au four, mais en fait, le ficelage, il a pas tenu.
1: Ah, mince. Après, c'est tes premiers ficelages. Tu vas y arriver, hein.
4: Le fait d'avoir son soutien et ses encouragements, ouais, c'est un motif.
1: Je vais pas trop l'embêter comme ça. En moi-même, j'essaye de me dire, non, il va y arriver, voilà, il va tenir le coup, il va se battre aussi.
2: Là, j'ai sorti l'avant-dernière ballotine que j'ai faite tout à l'heure.
4: Je panique un petit peu. Je veux décevoir personne, et encore moins moi-même ou le chef.
2: La ballotine n'a pas forcément bien tenu au montage.
0: On va dire que c'est moins pire. Mais c'est pas ça, quoi. Il y a quand même peur que les gens s'impatientent, hein, parce que les gens sont arrivés, là, tu sors ton truc du four, tu finis ta sauce. Je suis inquiet.
1: En salle, ça va, j'ai le temps d'installer les clients, leur annoncer le menu. En cuisine, c'est un petit peu plus le coup de bourre.
2: Je pense que le goût y est, mais bon, on va faire en sorte de bien présenter quand même.
4: À ce moment-là, je me sens stressé, je me remets la pression. Mais je me dis, allez, c'est pas le moment de baisser les bras. On est qu'au commencement. Si je commence à baisser les bras maintenant, c'est foutu.
2: Voilà. Là, elle est bien. Elle est ce qu'on attend. Et il n'y a plus qu'à la couper. Après 2 échecs, la 3e tentative était la bonne.
4: Malgré que c'était compliqué, je me sens fier de moi. Et je me dis, ouais, ça y est, enfin, c'est bon, on peut avancer.
0: Bon, c'est bien, t'as pas lâché.
8: Non.
0: Hein? Et la progression, là, c'est mieux, mais on n'a pas encore envoyé d'assiette. C'est là où je suis un petit peu plus sur la réserve.
2: Là, j'ai 5, 10, 12, 16, 19, 21 menus. 21 plats, c'est vrai que ça paraît beaucoup, mais le dressage est assez simple, donc ça, je devrais pouvoir envoyer assez rapidement.
1: J'ai 3 menus, chef.
2: Oui.
1: Ça va, tu t'en sors?
2: Oui, ça va.
1: Sébastien réussit la ballotine, donc challenge réussi, et moi je suis super fière de lui. J'ai le cœur qui tape là, c'est le stress là, j'ai vu les premières assiettes être en cours de dressage là, donc ça va commencer, ça y est.
2: Je fais en sorte de faire de belles préparations, que ce soit quand même un minimum joli. C'est une fierté et un honneur de présenter des assiettes de ce style, oui.
1: Ça sort là?
2: Les 5 premiers, oui, chez celui.
1: Oui. D'accord. J'emmène les premières assiettes. En plus, c'est pour la table de nos parents. Donc, je suis encore plus fière de pouvoir leur montrer tout le travail que Sébastien a réussi à faire. Ça va, t'es fière de ton fils?
9: Oui, c'est bien.
1: Ça va, tu t'en sors?
2: Oui, ça va.
1: Ça va?
2: Oui.
1: Mais pas chouette, celle-là.
2: Ah, parce que c'est le talon, donc est-ce que le talon, je le mets ou pas?
1: Non, ne le mets pas, le talon.
2: Celui-là, oui.
1: Celui-là, ça va, mais l'autre, là, il est pas beau. Je l'emmène pas, celui-là.
4: Isabelle me fait une petite remarque. J'aurais pu être baissé quand c'était dans le passé, mais là, non, je le prends assez bien. Je vois qu'on est une équipe et je sais que, ouais, ensemble, on peut y arriver.
1: Voilà, c'est mieux, ça. C'est bien, mon chéri. Continue.
2: Ouais, on va continuer dans le sens.
1: Je suis très fière de lui. Il a énormément changé en peu de temps. Et ça fait du bien.
2: Là, je débarrasse parce que la petite poubelle de table, elle est pleine. Donc, je laisse traîner
4: trop de saleté sur les plans de travail. Là, il me reste 2, 4, 6, 7, 8, 9 tables à envoyer. Donc ça va aller très vite une fois qu'on est lancé. Je me sens en confiance et je me dis qu'il y a toutes les chances pour que ça marche.
0: Bon. Le plus compliqué, c'était de démarrer, j'ai l'impression. Là, c'est l'air de rouler.
4: Oui, une fois
0: t'as
4: qu'on est
0: confiance
4: lancé,
0: en toi. Oui. Tu te sens plus à l'aise, forcément.
4: Oui.
0: Hein, ça déroule.
1: Oui.
0: Alors, je vois la cuisine. C'est plutôt rangé. Hein, il n'y a pas de bordel.
1: Non.
0: Bouille de table, tac, il débarrasse, on s'est plaint. Parfait. Donc, c'est bien.
4: Oui.
0: C'est bien, c'est bien. T'as mis en explication ce que j'ai dit.
4: Oui.
7: Félicitations, mon chef.
8: C'est très bon. Très, très bon.
9: C'est très, très bon. Agréable. De retrouver nos produits locaux, régionaux dans les assiettes. Je reviendrai, ça c'est sûr.
4: 3 minutes à la 5.
1: Les clients, ils sont super contents. C'est trop bon.
4: Bah, écoute,
1: ils
4: tant mieux.
1: Ils vont me dire, oh, c'est super bon, c'est trop bien, c'est joli.
4: Ok, bon bah tant mieux, je suis content. Ils sont contents, ils ont bien mangé. Et... ouais, c'est un challenge réussi. Messieurs, dames, bonjour. Voilà, j'espère que le repas vous a plu, la nouvelle réouverture vous a plu et que vous avez bien mangé.
5: Très bien.
8: Très bien, très bien.
4: Merci.
0: Parfait. Bon, Isabelle et Sébastien s'en sont finalement bien sortis. Mais maintenant, reste à savoir quelles notes ils vont avoir.
10: Ah, c'est chouette, vous avez bien travaillé en équipe, il y a eu bonnes intentions, donc c'est bon augure. Mm. Maintenant, c'est la note qui va parler maintenant.
1: C'est ça, suspense.
4: Suspense.
10: Ah, suspense.
4: Ouais.
10: Mm. Vous êtes prêts?
4: Oui.
10: Allez, vas-y.
4: Ah oui, ben voilà.
1: Gagné.
10: 15 sur 20, bien, c'est pas mal, c'est bien ça.
1: Oui.
10: Bon, ben c'est encourageant.
4: Mm. Ah bah oui.
10: Maintenant, pouvoir t'améliorer, parce que t'en as besoin quand même, je t'offre une formation au CFA du pays de Montbéliard. Ok.
4: Merci, chef.
10: Bon, ben bravo à tous les deux. Vraiment, je suis très content et j'espère du fond du cœur que vous allez tenir comme ça et que votre établissement va marcher. Et
1: merci.
10: Vous allez tout donner. Ok.
4: Ok.
10: Allez.
4: Merci, chef.
10: Je compte sur toi, Sébastien.
4: Oui.
10: Grand gaillard, là.
4: Oui.
10: Hein. Et sur toi aussi, bien sûr. Ok.
1: Oui.
10: Et lâchez rien, ok?
1: Oui.
4: Ça va,
10: allez,
4: merci.
10: À bientôt.
4: Au revoir.
11: Depuis mon passage, Isabelle et Sébastien ont complètement changé leur manière de travailler. Sébastien a revu toute sa carte et ne cuisine désormais qu'avec des produits frais. Et ça paye. Les clients sont au rendez-vous. Certains font même jusqu'à 2 heures de route pour venir manger chez eux. Tous les deux se battent pour reconstituer leur trésorerie. Ils ont même vendu leur ancien matériel pour récupérer un peu d'argent. Petit à petit, la situation s'améliore. Leur prochain objectif, retrouver un peu de temps pour le passer en famille.
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